a décidé de raconter sa vie. Elle préférait s'occuper d'autre chose, mais sa supérieure lui a demandé de rédiger les souvenirs de son enfance. Alors Thérèse, au début, n'était pas très chaude, mais elle a fini par accepter. Et voilà ce qu'elle dit. Donc c'est au début de l'histoire d'une âme. C'est à vous, ma mère chérie, qui est donc sa supérieure, ma mère Agnès, qui est en même temps sa sœur, Pauline. C'est à vous, ma mère chérie, à vous qui êtes deux fois ma mère, que je viens confier l'histoire de mon âme. Le jour où vous m'avez demandé de le faire, il me semblait que cela dissiperait mon cœur en l'occupant de lui-même. Oui, Thérèse voulait surtout pas se centrer sur elle-même. Mais depuis, Jésus m'a fait sentir qu'en obéissant simplement, je lui serais agréable. D'ailleurs, je ne vais faire qu'une seule chose, commencer à chanter ce que je dois redire éternellement, les miséricordes du Seigneur. Et donc c'est beau parce que dès que Thérèse se met à écrire par obéissance, eh bien elle éprouve une certaine joie, donc celle de chanter la miséricorde de Dieu, déjà à travers ce qu'elle va écrire, mais aussi c'est ce qu'elle fera dans toute l'éternité. Puis quelques lignes plus loin, on trouve un petit peu la même expression, « Toujours le Seigneur a été pour moi compatissant et rempli de douceur, lent à punir et abondant en miséricorde. Aussi ma mère, c'est avec bonheur que je viens chanter près de vous les miséricordes du Seigneur. » Alors à la fin du premier manuscrit, il y a deux grandes parties dans l'histoire d'une âme, rédigées l'une après l'autre, à la fin de la première partie, on trouve encore la même expression. Donc là, elle termine sa première partie de son enfance, jusque son temps au Carmel. Comment s'achèvera l'histoire de cette petite fleur blanche? Elle se compare à une petite fleur blanche. Comment se finira l'histoire? Je l'ignore. Mais ce dont je suis certaine, c'est que la miséricorde du bon Dieu l'accompagnera toujours. Éternellement, donc cette petite fleur blanche, Thérèse, éternellement, elle chantera le cantique toujours nouveau de l'amour. Bon, expression un peu différente, mais toujours un chant d'amour pour célébrer la miséricorde de Dieu. Et puis donc, quand une autre supérieure, la suivante, Mère Marie de Gonzague, demande à Thérèse de reprendre son travail et de le terminer, donc la deuxième partie, le manuscrit C, Thérèse écrit toujours exactement dans les mêmes dispositions intérieures. Ma mère bien-aimée, c'est l'autre, Marie de Gonzague, vous m'avez témoigné le désir que j'achève avec vous de chanter les miséricordes du Seigneur. Donc vous voyez un thème extrêmement important pour Thérèse. Et je dirais que cette phrase, je trouve qu'elle exprime dans le fond de manière très très belle ce qu'il y a de plus profond dans le cœur de Thérèse. Déjà en cette vie, chanter la miséricorde de Dieu, et elle a un bonheur particulier à faire cela ici-bas, parce qu'elle sait qu'ainsi, elle commence sa vocation éternelle. Qu'est-ce que je ferai au ciel? Bon, on sait que Thérèse, elle fera beaucoup de choses, elle s'occupera de nous, elle enverra des pluies de roses, elle descendra, mais aussi en même temps, on peut tout faire en même temps au ciel, on est multitâche, mais en même temps, elle ne cessera de chanter les miséricordes de Dieu. Et ça sera son bonheur et notre bonheur pour toute l'éternité de chanter sans fin les infinies miséricordes de Dieu dont nous avons été les objets et les témoins. Alors, ce que je voudrais faire, donc, on développer un peu qu'est-ce que ça veut dire tout ça pour Thérèse, entrer un peu plus dans les détails, mais je voudrais commencer par faire un peu une réflexion. Donc, je vais citer beaucoup de textes de Thérèse parce que c'est elle que je veux faire parler. J'ai pas du tout envie que ce soit le père Jacques Philippe qui parle. Il n'a pas grand-chose à dire, mais Thérèse, elle a beaucoup à nous dire. Elle est docteur, donc. Je voudrais surtout la faire parler. Il y aura pas mal de citations, mais je trouve qu'elles sont très très belles et très très nourrissantes pour nous. En tout cas, pour moi, j'ai fait cet enseignement dans l'obéissance, mais ça a été une joie de le faire, de le préparer, parce que j'ai découvert de très belles choses que je n'avais pas tout à fait encore perçues chez Thérèse. Alors, donc, un premier point que je voudrais développer, c'est l'importance du chant pour Thérèse. Alors, curieusement, on sait que Thérèse ne chantait pas très bien. Elle n'avait pas une belle voix. Bon, j'en reparlerai un petit peu tout à l'heure. Et pourtant, elle a un grand amour pour le chant. Et l'expression chant, chanter, mélodie, cantique, on la trouve plusieurs centaines de fois dans les œuvres de Thérèse. Donc, si vous voulez, ça exprime quand même une dimension importante de sa manière d'être dans sa relation avec Dieu, le chant. Parce que Thérèse aurait pu dire, vous voyez, je vais raconter les miséricordes de Dieu. Non, ça ne lui suffit pas.
Elle ne veut pas simplement les raconter, elle va le faire, mais elle veut surtout les chanter. Et donc il y a une dimension de joie, d'action de grâce, de louange, oui, qui est très fortement exprimée à travers hein, ce simple et beau terme du chant. Et quand on chante par amour, hein, même si c'est 1000 fois le même chant qu'on répète, eh bien, c'est toujours un chant nouveau. Hein, parce que l'amour ne cesse pas de renouveler tout ce qu'il touche et tout ce qu'on exprime dans l'amour est sans cesse renouvelé, trouve une nouvelle jeunesse. Quand on est vieux, c'est quand on arrête d'aimer. Il ne faut surtout pas vieillir. On a le droit de prendre des cheveux blancs, j'en ai pas mal, d'avoir des rides, ça commence, mais on n'a pas le droit de vieillir au plan du cœur, on n'a pas le droit de cesser d'espérer et d'aimer. Alors un peu le point de départ peut-être de cette prédilection de Thérèse pour le chant, c'est son amour pour Sainte Cécile. Vous savez que, je félicite au passage toutes les Céciles, Sainte Cécile, donc martyre à Rome, est considérée, comme vous le savez, dans l'Église, comme la patronne des chanteurs et des musiciens. Non pas parce qu'elle était musicienne, mais parce que, dans des moments très très difficiles de sa vie, elle était jeune chrétienne, elle voulait se consacrer à Jésus, puis voilà que sa famille veut l'obliger à épouser un païen, et donc elle se trouve dans une grande situation d'angoisse, de difficulté, et la tradition nous dit que malgré cette angoisse, cette souffrance, elle ne savait pas du tout ce qu'elle allait devenir. Bon, elle finira par convertir ce jeune homme et le convaincre de ne pas l'épouser, puis tous les deux mourront martyrs. Mais donc, il y a un moment où Cécile est dans la plus grande perplexité et détresse par rapport à son avenir. Et malgré cette détresse, eh bien, dans son cœur, elle chantait. Et donc, c'est ça qui a touché vraiment profondément Thérèse. Elle l'a découverte dans son pèlerinage à Rome. Donc, elle avait 14 ans avant d'entrer au Carmel. Et puis là, elle a été visiter les catacombes, l'église Sainte-Cécile, et puis elle a vu l'endroit où Cécile a été martyrisée, puis la belle statue de son corps qui est encore à Rome. Donc voilà ce qu'elle dit. « Avant mon voyage de Rome, je n'avais pour cette sainte aucune dévotion particulière. Mais en visitant sa maison changée en église, le lieu de son martyre, en apprenant qu'elle avait été proclamée reine de l'harmonie, non pas à cause de sa belle voix, ni de son talent pour la musique, mais en mémoire du chant virginal qu'elle fit entendre à son époux céleste caché au fond de son cœur. Je sentis pour elle plus que de la dévotion, une véritable tendresse d'amie. » Il y a comme ça des moments où il y a un saint qui se révèle à nous. C'est très très beau, c'est vraiment une amitié splendide. C'est ce qui s'est passé à Rome. Elle a reçu Cécile comme amie dans ce moment de grâce. « Elle devint ma sainte de prédilection, ma confidente intime. » C'est des mots forts. Tout en elle me ravit, surtout, alors voilà ce qui a touché le plus Thérèse, tout en elle me ravit, surtout son abandon, sa confiance illimitée, qui nous a rendu capables de virginiser les âmes, n'ayant jamais désiré d'autre joie que celle de la vie présente. Ça, c'est le jeune païen qu'elle va finir par convertir. Sainte Cécile est semblable à l'épouse des Cantiques, et donc Thérèse va citer un verset du Cantique des Cantiques qu'elle cite très souvent, j'en reparlerai. Donc Cécile est semblable à l'épouse du Cantique. En elle, je vois un cœur dans un chant d'armée. Oui, une guerre, une bataille, mais un cœur qui chante. Oui, le chant au milieu du combat. Sa vie n'était autre chose qu'un chant mélodieux au milieu même des plus grandes épreuves. Et cela ne m'étonne pas, puisque l'évangile sacré reposait sur son cœur et que dans son cœur reposait l'époux des Vierges. C'est à cause de son amour de l'évangile, de son amour de Jésus, que Cécile pouvait chanter et s'abandonner, même dans les pires épreuves. Alors, Thérèse a écrit une poésie à l'honneur de Sainte Cécile, c'est la troisième poésie, et voilà ce qu'elle dit. « Tu dévoiles l'amour par ton céleste chant, l'amour qui ne craint pas, l'amour qui s'endort et s'oublie sur le cœur de son Dieu comme un petit enfant. » Et c'est ça que Thérèse a le plus aimé. Le chant de Cécile, c'est le chant d'un petit enfant, oui, dans une très grande détresse, mais un petit enfant, lui, qui s'oublie sur le cœur de Dieu, qui s'abandonne totalement entre les bras de Dieu. C'est vraiment un chant de confiance et d'abandon, que ce chant intérieur du cœur de Cécile. Alors, on retrouve aussi pas mal ce thème donc, du chant de Sainte Cécile dans une belle lettre que Thérèse a faite quand elle était au Carmel, à sa sœur Céline, qui était sa sœur juste au-dessus d'elle dans la série des filles Martin. Et donc, au moment où Thérèse écrit, Céline vivait un moment très très difficile.
parce qu'elle était encore dans le monde, elle devait s'occuper de son papa malade, mais elle désirait entrer au Carmel, elle ne savait pas trop quand ça serait possible, et puis elle vivait des combats très très douloureux par rapport à sa vocation. Elle avait des doutes, des inquiétudes, et puis beaucoup de personnes lui disaient « mais t'es complètement folle, toi aussi d'entrer au Carmel, reste dans le monde, tu serais bien plus heureuse dans le mariage ». Enfin, donc, elle a vécu un moment extrêmement douloureux, elle était déchirée entre l'attrait vers le Carmel et puis d'autres voies ou tentations ou possibilités qui s'offraient à elle. Et donc Thérèse a écrit à Céline, elle était au courant évidemment parce que les deux sœurs étaient extrêmement intimes, elles partageaient tout. C'est dans les lettres à Céline que Thérèse se livre de la manière la plus profonde. Et donc Thérèse a écrit à Céline pour l'encourager. Et donc l'exemple qu'elle lui donne, eh bien, c'est l'exemple de Sainte Cécile. Donc voilà ce qu'elle dit. Il y a dans le Cantique des Cantiques, c'est la lettre 149, pour ceux qui voudraient la relire. Il y a dans le Cantique des Cantiques un passage qui convient parfaitement à la pauvre petite Céline, exilée. Exilée loin du Carmel, où son cœur l'attire. Le voici. Que voyez-vous dans l'épouse, sinon des chœurs de musique dans un chant d'armée? Le même verset du Cantique des Cantiques. L'épouse du Cantique, qui est en fait comme un chant de bataille avec un chœur qui chante. Pauvre petite colombe, elle gémit sur les bords des fleuves de Babylone, et comment pourrait-elle chanter les cantiques du Seigneur sur une terre étrangère? C'est l'allusion à un psaume. Et cependant, et voilà ce que dit Thérèse, et cependant, il faut qu'elle chante. Il faut qu'elle chante, il faut que sa vie soit une mélodie, soit un chœur de musique. Voilà ce qu'elle dit à Céline. Il faut que tu chantes, il faut que ta vie soit une mélodie, il faut que ta vie soit un chœur de musique. Même si c'était dans le pastis et dans la souffrance et l'incertitude la plus grande. Je ne puis penser sans ravissement à la chère petite Sainte Cécile. Quel modèle pour la petite lyre de Jésus. Et ça, c'est un mot affectueux que Thérèse utilisait pour Céline. Elle l'appelait la lyre de Jésus. Oui, l'instrument de musique qui, avec ses cordes, doit chanter l'amour de Dieu et doit laisser aussi Dieu chanter en elle, parce que parfois c'est nous-mêmes qui touchons les cordes de notre cœur, de notre lyre intérieure, mais parfois c'est Dieu qui va toucher ces cordes pour les faire vibrer de louanges et d'amour. Alors au milieu du monde, plongé au sein de tous les dangers, au moment d'être uni avec un jeune païen qui ne respire que l'amour profane, il me semble que Cécile aurait dû trembler et pleurer. Mais non, en entendant le son des instruments qui célébraient ses noces, Cécile chantait dans son cœur. Quel abandon! Quel abandon! Ô ma Céline chérie, ne te lasse pas de chanter. Un jour là-haut dans la patrie, tu verras les fruits de tes travaux. Après avoir souri à Jésus au milieu des larmes, tu jouiras des rayonnements de sa face divine et lui jouera encore sur sa petite lyre. Il jouera pendant l'éternité des airs nouveaux que personne ne pourra chanter excepté Céline. C'est très beau cette idée, oui, au ciel. Bon, déjà sur terre, nous chantons l'amour de Dieu. Parfois, c'est l'Esprit-Saint lui-même qui touche les cordes de notre cœur, qui les fait chanter. Mais au ciel, eh bien, c'est Dieu lui-même, c'est Jésus, qui viendra comme faire sonner notre cœur, faire jaillir de chacun de nous une musique extraordinaire et absolument unique. Au ciel, Sœur Maïtan chantera pour Dieu une mélodie absolument unique. Frère Lucien ou Alexandre, oui, chacun de nous aura sa mélodie, son harmonie, son chant d'une beauté qui dépasse tout ce qu'on peut imaginer. On y mettra à la fois tout nous-mêmes, notre amour, notre confiance, notre louange, mais Dieu y mettra aussi toute sa puissance, toute sa créativité pour faire chanter, pour faire vibrer notre cœur d'une joie, d'un bonheur, d'une musique, d'une louange, d'un cantique éternel qui sera donc une immense symphonie qui remplira tout le monde de bonheur et qui remplira le ciel entier et le cœur du Père d'une joie qu'on ne peut même pas imaginer. Vous voyez donc, dans cette lettre, on voit cette comparaison qui est très très fréquente chez Thérèse, qui compare donc le cœur de l'homme, ou le cœur de la femme, peut-être, donc à une lyre appelée à chanter l'amour de Dieu, soit spontanément, soit à travers l'Esprit Saint qui vient faire vibrer ce qu'il y a de plus profond et de plus beau et parfois caché au fond de notre cœur. Et là, je voudrais donc vous lire aussi un très très beau petit témoignage de Thérèse à propos de cela. C'est que vous voyez, notre cœur, donc, il est un instrument de musique qui est fait pour chanter.
Donc il y a des tas de notes, hein, des tas de musiques différentes qu'on peut faire. Bon, parfois il peut y avoir des cris de souffrance, on a droit parfois de se plaindre à Dieu, ça peut arriver, hein, pas aux autres, mais à Dieu. Hein, dans le cœur à cœur de la prière, on peut crier vers Dieu. Hein, mais il y a aussi toute cette dimension donc, de louange, d'action de grâce, hein, qui fait partie de la musique hein, que le cœur de l'homme, de la femme, le cœur du chrétien hein, doit offrir à son Seigneur. Mais la chose qui est belle, vous voyez, c'est que notre cœur, ben parfois, il est un peu endormi. Il y a comme des cordes qui n'ont jamais vibré, qui sont restées un peu éteintes. Et je crois que la grâce qu'on peut peut-être demander au Seigneur pendant ce pèlerinage à Lisieux, on va confier notre cœur à Dieu, vous voyez, comme quelqu'un qui confie un instrument de musique un peu cabossé, un peu qui chante faux, vous voyez, qui a besoin d'être accordé, une guitare qui, qui fait des sons horribles. On va confier ça à un super artiste, qui est le Saint-Esprit, en lui demandant d'accorder notre instrument de musique. De réparer ce qui est cassé, de remettre du bois là où il faut, hein, les barrettes, les cordes, et puis bien sûr de donner la bonne tonalité à chacune des cordes, et puis aussi que peut-être il y a certaines cordes qui vibrent plus parce qu'elles sont trop tendues ou parfois trop molles. C'est ça ce qui se passe chez nous. Hein. Parfois, on donne pas la bonne musique au bon Dieu parce que soit la corde est trop tendue, hein, dans l'inquiétude, l'angoisse, le stress, puis parfois on a des cordes un peu molles. Il y a des cordes d'amour, des cordes de charité, des cordes de générosité, d'enthousiasme, qui parfois sont très très molles. Oui. Alors il faut un petit peu donc mettre tout ça en ordre, et c'est le travail que fait le Saint-Esprit dans notre vie. Hein. Et quand on arrivera au ciel, on sera tous un super instrument hein, qui chantera des mélodies absolument extraordinaires, hein, grâce au travail de l'Esprit-Saint. Hein. Alors donc, faut pas trop... Aujourd'hui, on est tous cabossés, on est tous blessés, on est tous meurtris, on est tous des pauvres, mais c'est très bien comme ça, je le redirai plus tard, mais faisons confiance au travail de l'Esprit-Saint. Mais il faut nous confier totalement à Dieu, à son œuvre, et puis désirer hein, que notre vie soit une mélodie belle pour Dieu. Il faut le désirer, le demander, et puis Dieu le fera. Alors donc, je vous lis un passage de Thérèse que je trouve très touchant, hein, d'une corde nouvelle qui a commencé à vibrer dans son cœur. Vous savez que Thérèse, donc, elle a eu des petits frères, mais ils sont tous morts en bas âge. Donc dans son enfance, Thérèse n'a vécu qu'avec des sœurs. Elle a jamais su ce que c'était aimer quelqu'un comme on aime un frère. Elle savait ce que c'est que l'amour pour un papa, pour une maman, bon, jusqu'à 4 ans après elle est morte. Elle savait ce que c'était que l'amour pour une sœur, mais qu'est-ce que c'est que l'amour pour un frère? Elle ne le savait pas. C'est une corde qui n'avait jamais vibré. Et puis voilà que... Donc je raconte, je lis l'histoire. C'est qu'un jour, donc, la supérieure est venue pour lui demander de prier hein, pour un séminariste hein, qui demandait qu'une carmélite... le porte dans son apostolat. Depuis bien longtemps, j'avais un désir qui me semblait irréalisable, celui d'avoir un frère prêtre. Ce fut notre mère, Sainte Thérèse, qui m'envoya pour bouquet de fête, en 1895, mon premier petit frère. Il y en aura un deuxième après. Et il y a une très très belle correspondance donc entre Thérèse et puis l'abbé Bellière et l'abbé Roulant. Alors, c'est intéressant, vous voyez, quand elle écrit à l'abbé Bellière, les premières lettres, c'est « Monsieur l'abbé ». Puis les dernières lettres, hein, « Mon cher petit frère ». On voit comment les choses ont évolué à travers une belle communion, une belle amitié. Alors voilà ce que dit Thérèse. Donc j'étais au lavage, bien occupé de mon travail, lorsque Mère Agnès de Jésus, me prenant à l'écart, me lut une lettre qu'elle venait de recevoir. C'était un jeune séminariste, donc l'abbé Bellière, inspiré, disait-il, par Sainte Thérèse d'Avila, qui venait demander une sœur qui se dévoua spécialement au salut de son âme et l'aida par ses prières et sacrifices lorsqu'il serait missionnaire, afin qu'il puisse sauver beaucoup d'âmes. Il promettait d'avoir toujours un souvenir pour celle qui deviendrait sa sœur lorsqu'il pourrait offrir le saint sacrifice. Mère Agnès de Jésus me dit qu'elle voulait que ce soit moi, enfin, elle pouvait choisir n'importe laquelle parmi les 21 ou 22 sœurs du Carmel, et puis elle a choisi la petite Thérèse, qui était toute contente. Alors, je continue. Donc, Mère Agnès de Jésus me dit qu'elle voulait que ce soit moi qui devienne la sœur de ce futur missionnaire. Ma mère, vous dire mon bonheur serait chose impossible. Mon désir comblé d'une façon inespérée fit naître dans mon cœur une joie que j'appellerais enfantine. Car il me faut remonter au jour de mon enfance pour trouver le souvenir de ces joies si vives que l'âme est trop petite pour les contenir. Jamais depuis des années, je n'avais goûté ce genre de bonheur. Je sentais que de ce côté, mon âme était neuve.
C'était comme si l'on avait touché pour la première fois des cordes musicales restées jusque-là dans l'oubli. Et ce qui est très beau, c'est que, qu'est-ce qui s'éveille dans le cœur de Thérèse, une corde qui n'avait jamais vibré, c'est l'amour d'une sœur pour son frère. Et c'est très beau, hein, cette joie de Thérèse, de sentir que dans le fond de son cœur, il y a comme de nouvelles capacités d'aimer, de nouvelles dimensions de l'amour, oui, de nouvelles cordes affectives, hein, mais spirituelles aussi, il ne faut pas séparer les deux, hein, qui vibrent hein, à l'occasion de cette relation qui est très très belle, très profonde, qui va s'établir peu à peu hein, avec ce frère pour qui elle va prier. Et puis quelques temps après, eh bien, elle recevra un deuxième prêtre hein, pour lequel elle sera appelée aussi à porter dans son apostolat. Oui, quand on est vraiment ouvert au Saint-Esprit, hein, cette relation avec Dieu, cette prière, ce désir d'aimer, eh bien c'est très beau parce que de temps en temps, Dieu vient nous toucher, guérir certaines choses, remettre dans la bonne harmonique certaines cordes de notre cœur, et puis même, il éveille comme une nouvelle sensibilité. Il éveille de nouvelles vibrations, de nouveaux modes d'aimer dans chacun de nos cœurs. Et c'est une grande joie, vous voyez, parce que c'est ça notre bonheur. D'aimer, oui, de manière pure et véritable. Et chaque fois que de nouvelles cordes d'amour s'éveillent au fond de notre cœur, c'est toujours un grand bonheur, hein, comme la petite Thérèse l'a vécu. Alors, je trouve que ce qu'elle raconte, c'est très beau, mais à la fois au plan humain, hein, cette dimension affective de la relation entre un frère et sa sœur, puis évidemment au plan spirituel, parce que les deux hein, sont profondément harmonisés chez la petite Thérèse. Voilà. Alors, ce que je voudrais faire maintenant, c'est toujours parlant de ce chant de Thérèse, c'est donner un peu quelques aspects de ce chant, un peu le contexte. Oui. Et comme on va le voir, le chant que chante Thérèse, c'est pas toujours le chant de quelqu'un qui chante parce que tout va bien, mais c'est aussi un chant hein, dans le combat, dans la souffrance, hein, dans la pauvreté. Donc c'est ce qu'on va voir maintenant. C'est bien de le rappeler, parce que vous voyez, même quand le ciel est gris, même quand il y a des nuages, que tout se passe pas comme on voudrait, bien, il faut pas que notre lyre s'éteigne complètement. Il faut que notre vie reste une mélodie, reste une musique, même dans les moments difficiles. Alors je dis pas que c'est simple, hein, mais nous devons le désirer, le demander, puis l'Esprit Saint eh bien, nous accordera cette grâce, hein, comme il l'a fait pour la petite Thérèse. Alors premier aspect, hein, le chant de Thérèse, c'est un chant dans le combat. Parfois, pas toujours, hein, mais parfois. Donc, j'ai cité tout à l'heure hein, le verset du Cantique des Cantiques que Thérèse évoque plusieurs fois. Hein, j'ai plus la citation, mais enfin, c'est le verset suivant. Hein, « Que voyez-vous dans l'épouse, sinon des chœurs de musique dans un camp d'armée ?» Donc là, c'est le chant au milieu du combat. Hein, je dirais le chant même comme arme dans le combat spirituel. Et le chant de Thérèse, c'est un chant d'action de grâce, de bonheur parfois, mais c'est aussi parfois le chant hein, de personnes qui chantent pour s'encourager au combat. Et autrefois, il y avait des chants guerriers chez les Grecs, les Romains, chez tout le monde. Je ne sais pas si ça existe encore dans nos armées modernes, mais enfin, il y a encore de la musique militaire, ça existe. Mais enfin, il y avait un aspect du chant qui était le chant pour s'entraîner au combat. Et puis, il ne faut pas oublier qu'après Cécile, la sainte préférée de Thérèse, c'était qui ? Jeanne d'Arc, hein. Chez Thérèse, il y a un côté combatif, oui, et cette ardeur de la jeune fille hein, qui veut se battre à mort hein, pour celui qu'elle aime, hein, pour Jésus, pour l'Église, pour les âmes. Elle veut se battre, conquérir hein, des victoires. Je vous cite par exemple un poème de Thérèse, donc c'est la poésie 48, hein, qui s'appelle « Mes armes », justement. Et en fait, c'est une poésie qu'elle a écrite pour une sœur qui faisait profession, et puis elle présente donc la pauvreté, chasteté, l'obéissance hein, comme les armes du combat spirituel pour la religieuse. Et donc dans le dernier couplet, vous allez voir un couplet très, très combatif, voilà comment Thérèse s'exprime. Ainsi, du guerrier chez les armes puissantes, hein, la prière, les vœux, tout ça, la fidélité, ainsi je l'imite et lutte vaillamment, comme la Vierge aux grâces ravissantes, Sainte Cécile, donc comme Sainte Cécile, je vais aussi chanter en combattant. Je ne veux pas me contenter de me battre, je vais aussi chanter en combattant, parce que je serai infiniment plus puissante. Je veux chanter en combattant. Tu fais vibrer de ta lyre les cordes, et cette lyre, ô Jésus, c'est mon cœur. Alors je puis chanter, je puis de tes miséricordes, chanter la force et la douceur. On retrouve donc cette image de la lyre, puis aussi l'idée, qu'est-ce que Thérèse chante surtout ?
Elle ne chante pas sa propre gloire ou je suis fier de moi. Elle chante les miséricordes de Dieu. Alors je puis de tes miséricordes chanter la force et la douceur. En souriant, je brave la mitraille. Hein, on a beau me tirer dessus. En souriant, je brave la mitraille. Et dans tes bras, mon époux divin, en chantant, je mourrai sur le champ de bataille, les armes à la main. Je mourrai sur le champ de bataille, les armes à la main. Je ne veux pas mourir dans un lit. Enfin, elle mourra dans un lit. Mais tuberculose. Je veux mourir les armes à la main. Et en chantant. Alors, vous voyez, l'ambition de Thérèse. Oui. Ce qui est bien chez Thérèse, c'est qu'à la fois, elle se sent toute petite, on le verra après. Ça va un petit peu nous rassurer. Mais à la fois, elle se sent toute petite, mais elle a de grands désirs. Non pas parce qu'elle compte sur elle, mais parce qu'elle compte sur Dieu. Est-ce que je désire vraiment, même si c'est bien, bien trop grand pour moi, je crois que Dieu me l'accordera, parce que Dieu est fidèle. Et qu'il est infiniment miséricordieux. Et la petite Thérèse elle-même, bon, elle a eu des moments de grande souffrance, de détresse intérieure, hein, de grande fragilité, on le verra après. Mais elle s'efforçait quand même, malgré cela, autant que possible, elle réussissait pas toujours, certainement, mais autant que possible, elle voulait être fidèle, voulait ce désir eh bien, de combattre pour le Seigneur, dans la foi, l'espérance et l'amour, hein, et non seulement de combattre, mais de faire de ce combat un chant. De confiance et d'abandon et un chant d'amour. Premier point, donc, le chant dans le combat. Deuxième point, le chant même dans la nuit. Je vais vous lire un passage aussi qui est très touchant, là, de Thérèse. Donc, là, ça se passe à la fin de sa vie. Vous savez que la petite Thérèse, donc, dans les un an et demi avant sa mort, elle est entrée dans une épreuve de la foi et de l'espérance. Elle a vu une foi toujours très simple, très profonde, une immense espérance. Elle se réjouissait d'aller au paradis et tout ça. Pour elle, c'était clair, c'était évident. Enfin bon. Puis voilà qu'un an et demi avant sa mort, elle avait déjà sa tuberculose, donc une épreuve douloureuse. Mais en plus de ça, elle a vécu une épreuve intérieure, de grandes tentations contre la foi. Elle était comme obsédée par des pensées, des doutes, des raisonnements, disant « tu t'es trompée, après la mort, il n'y a rien, il n'y a que le néant, tout ça, ça n'existe pas, tout ce que tu crois, c'est du bidon, vous voyez ?» Donc elle a eu de très très fortes tentations, mais auxquelles elle a résisté. Elle avait même écrit le credo avec son sang, et elle le portait sur son cœur pour montrer sa volonté de croire. Donc voilà ce que dit Thérèse à propos de cette épreuve. C'est dans l'histoire d'une âme, dans le manuscrit C. Donc elle parle à sa prieure, la supérieure. « Ma mère bien-aimée, si vous jugez d'après les sentiments que j'exprime dans les petites poésies que j'ai composées cette année, je dois vous sembler une âme remplie de consolation et pour laquelle le voile de la foi s'est presque déchiré. Et cependant, ce n'est plus un voile pour moi, c'est un mur. » Elle a comme le sentiment qu'il y a un mur, vous voyez, qui la sépare de Dieu. Et c'est très, très, très, très douloureux pour elle. « Lorsque je chante le bonheur du ciel, l'éternelle possession de Dieu, je n'en ressens aucune joie, car je chante simplement ce que je veux croire. Parfois, il est vrai, un tout petit rayon de soleil vient illuminer mes ténèbres. Alors l'épreuve cesse un instant, mais ensuite, le souvenir de ce rayon, au lieu de me causer de la joie, rend mes ténèbres plus épaisses encore. » Mais ce que Thérèse chante, c'est pas toujours ce qu'elle sent. Elle chante ce qu'elle veut croire. C'est vraiment un acte de foi. Je chante ce que je veux croire. « Ô ma mère, jamais je n'ai senti combien le Seigneur est doux et miséricordieux. Il ne m'a envoyé cette épreuve qu'au moment où j'ai eu la force de la supporter. Plutôt, je crois bien qu'elle m'aurait plongé dans le découragement. » Et c'est beau parce que Thérèse, dans cette épreuve, elle voit la miséricorde de Dieu. Parce que plutôt, je n'aurais pas tenu. Mais là, j'ai été assez fortifié pour rester fidèle à ma foi, malgré l'épreuve dans laquelle je suis. Bon, chant dans la nuit, donc. Chant aussi parfois dans la souffrance. Et un chant d'autant plus pur que la souffrance est plus grande à certains moments. Voilà ce qu'elle dit dans le manuscrit B, hein, qui est une lettre à sa sœur Marie du Sacré-Cœur. Enfin, elle parle à Jésus dans cette lettre. Donc elle présente un peu sa manière de vivre. Hein. « Je suis toute petite, je ne sais pas faire grand-chose, mais je vais cueillir des fleurs pour le Seigneur. Tous les petits gestes d'amour que je peux faire, eh bien, je vais les lui offrir. » « Oui, mon bien-aimé, voilà comment se consumera ma vie. Je n'ai d'autre moyen de te prouver mon amour, je ne peux pas faire de grandes choses,
Je n'ai d'autre moyen de te prouver mon amour que de jeter des fleurs, c'est-à-dire de ne laisser échapper aucun petit sacrifice, aucun regard, aucune parole, de profiter de toutes les petites choses et de les faire par amour. Je veux souffrir par amour et même jouir par amour. Ainsi, je jetterai des fleurs devant ton trône, je ne rencontrerai pas une sans l'effeuiller pour toi. Mais tout ce qui se passe, tout ce qui me passe dans mes mains, l'offrir à Dieu. Les joies comme les peines, tout ce qui arrive, on l'offre simplement à Dieu. Je ne peux pas faire des trucs héroïques, mais toutes ces petites choses, eh bien, j'en fais une offrande au Seigneur. Puis, en jetant mes fleurs, je chanterai. Pourrait-on pleurer en faisant une aussi joyeuse action ? Je chanterai, même lorsqu'il me faudra cueillir mes fleurs au milieu des épines. Et mon chant sera d'autant plus mélodieux que les épines seront longues et piquantes. Voilà son désir, vous voyez. Je ne dis pas qu'elle l'a vécu à 100% toujours, mais c'est ce qu'elle voulait vivre, ce qu'elle désirait vivre. Ensuite, un autre aspect, c'est du chant de Thérèse, c'est un chant d'espérance dans la pauvreté. Et même quand Thérèse se sent très pauvre, très petite, très imparfaite, et bien malgré cela, elle veut continuer à offrir à Jésus le chant de son cœur, le chant de son amour. Alors, je vous lis un extrait d'une lettre à sa tante, Madame Guérin. Et dans cette lettre, Thérèse va utiliser une autre image. Elle ne parle pas de la lyre, mais elle va se comparer à une petite cigale. Elle n'est pas une fourmi, parce qu'elle n'est pas capable de faire beaucoup. C'est une pauvre petite cigale qui se contente de chanter. Et puis elle compte sur des fourmis qui sont les autres sœurs, qui seront plus généreuses que la fourmi de la fable, qui viendront subvenir à ses besoins quand ce sera nécessaire. Voilà ce qu'elle dit. « Il y a bientôt 9 ans que je suis dans la maison du Seigneur. 9 ans. Je devrais donc déjà être avancé dans les voies de la perfection. Mais je suis encore au bas de l'échelle. » Et donc voilà ce que dit Thérèse après 9 ans de vie religieuse. Ça nous console tous. Parce qu'on a tous la même impression. Moi en tout cas, je ne sais pas comment vous. Je suis encore au bas de l'échelle. Et bien ça n'empêche pas de chanter. Ça qui est beau. Parce que Thérèse ne veut pas se chanter elle-même, mais elle veut chanter les miséricordes de Dieu. Et ça fait une grande différence. Ça fait partie des questions que je vais vous poser à la fin. Quel est mon chant ? Est-ce que c'est un cocorico ? Là, je suis content de moi. Ou bien est-ce que c'est Alléluia ? Je suis content de Dieu. C'est pas la même chose. Nous voudrions nous chanter nous-mêmes, chanter notre propre gloire, alors qu'il vaut mieux chanter la gloire de Dieu. Ça marchera de manière beaucoup plus certaine. Parce que Dieu est bon et miséricordieux, et nous aime tel que nous sommes. Donc, attendez, je reprends ma lecture. Oui, ben voilà. Donc, je suis encore au bas de l'échelle. Cela ne me décourage pas, et je suis aussi gai que la cigale. Comme elle, je chante toujours, espérant à la fin de ma vie participer aux richesses de mes sœurs, qui sont bien plus généreuses que la fourmi. C'est-à-dire qu'elle ne s'appuie pas sur elle-même. Elle compte sur les mérites des saints, sur la prière des autres. Elle sait qu'elle a besoin des autres. Puisque, ma chère tante, je suis une pauvre cigale qui n'a rien que ses chants, encore ne peut-elle chanter qu'au fond de son cœur, sa voix étant peu mélodieuse. Donc elle avoue au passage qu'elle ne chantait pas très bien, mais elle chantait dans son cœur. Moi aussi, ça me console parce que je chante faux alors. Je chanterai mon plus bel air le jour de votre fête et je tâcherai d'avoir un accent si touchant que tous les saints, prenant en pitié ma misère, me donneront des trésors de grâce que je serai ravi de vous offrir. Moi, je vais chanter. Puis je compte sur les saints, plus généreux que les fourmis de La Fontaine, qui vous donneront les grâces dont vous avez besoin. Mais même quand Thérèse voit sa misère et sa pauvreté, eh bien elle continue à chanter. Et ça, on a du mal. Pourtant, il faut le faire. Parce que quand je ne peux pas me chanter moi-même, je peux toujours chanter Dieu. Il y a toujours quelqu'un à chanter. Il y a quelqu'un qui est infiniment bon, infiniment miséricordieux, infiniment aimable. Et c'est ça qui nous détourne de nous-mêmes et qui nous purifie. Oui. Je crois que ce chant d'abandon, de confiance, d'espérance, là c'est vraiment un chant d'espérance. Je ne chante pas parce que j'ai tout réussi. Je chante parce que je mets mon espérance en Dieu seul. Et même dans la pire pauvreté, même dans la plus grande fragilité, eh bien, je mets en Dieu ma confiance. Et je chante mon espérance en sa miséricorde. Et ça marche. Parce que c'est ça qui purifie notre cœur. Quand on veut se chanter soi-même, se glorifier soi-même, on se replie sur soi et puis on s'enfonce. Mais quand on veut chanter Dieu,
eh bien c'est lui qui nous élève peu à peu, sans qu'on s'en aperçoive. Ce qui vaut peut-être mieux parfois, mais c'est lui qui nous élève. Donc un champ d'espérance dans la pauvreté intérieure. Bon, un autre point aussi, mais je ne vais pas le développer parce que je ne vais pas être trop long, c'est que le chant de Thérèse, c'est toujours un chant dans l'instant présent, c'est aujourd'hui. Il y a une des plus belles chansons de Thérèse qu'on chante à la communauté, vous avez dû l'entendre. Oui, rien que pour aujourd'hui. Mon chant d'aujourd'hui. Bon, j'insiste pas. Alors, donc maintenant, je vais passer un peu à la deuxième partie de mon exposé. Là, j'ai surtout parlé du chant de Thérèse, un peu du contexte. Dans quelles circonstances est-ce que Thérèse chante? On l'a vu ensemble. Maintenant, on va un petit peu s'intéresser plutôt, on l'a déjà vu, mais on va approfondir. Quel est l'objet du chant de Thérèse? Qu'est-ce qu'elle chante? Eh bien, on a la réponse, c'est justement les miséricordes du Seigneur. Et on sent, enfin, quand on lit un petit peu les textes de Thérèse, on sent bien, si vous voulez, que c'est ce qu'il a de plus profond dans son cœur. Mais si on va vraiment dans le fond du cœur de la petite Thérèse, qu'est-ce qu'on y trouve? On y trouve cette gratitude, cette reconnaissance envers la miséricorde de Dieu. Oui, parmi toutes les cordes qu'il y a dans la lyre ou la harpe de la petite Thérèse, la corde qui vibre le plus, qui est la plus constante, la plus essentielle, si je puis dire, à la note qui soutient toutes les autres, eh bien, cette note que chante le cœur de Thérèse, c'est vraiment la gratitude, la reconnaissance envers l'infinie miséricorde de Dieu, dont elle a été l'objet. Oui, c'est vraiment ça l'objet de son chant. Alors, elle chantera mille autres choses, la tendresse de Jésus comme époux, tout ce que vous voudrez, elle chantera la Vierge Marie, mille choses. Mais quand même, l'objet essentiel du chant de Thérèse, ça doit être le nôtre aussi. Oui. Qu'est-ce que c'est que le cœur de la vie de Thérèse? C'est chanter la miséricorde de Dieu. Parce qu'il n'y a rien d'autre chose à chanter. Tout vient de là. C'est la plus belle chose qui soit, c'est notre espérance, c'est notre guérison, c'est notre pardon, c'est notre salut. Toute notre espérance est dans la miséricorde de Dieu. Donc c'est vraiment ça qu'il nous faut chanter. Ne jamais cesser d'espérer dans la miséricorde de Dieu. Et une espérance qui s'exprime, vous voyez, qui se renouvelle intérieurement, comme le signifie de manière belle le symbole du chant. Donc, vous savez que Thérèse, elle avait une conscience très particulière de devoir être témoin de la miséricorde de Dieu. Et parmi tous les attributs de Dieu, qui sont très nombreux, sa puissance, sa sagesse, sa justice, sa bonté, sa tendresse, sa fidélité, bon, tous ces attributs de Dieu, Thérèse sentait bien que cet attribut de la miséricorde, eh bien, il lui avait été comme confié de manière particulière. Et que le sens ultime de sa vie, sur terre et dans l'éternité, le sens ultime, le sens le plus profond de son existence, je dirais son identité la plus profonde, eh bien, c'était de témoigner de cette miséricorde, de la chanter, de s'en réjouir, et puis de la faire connaître autant que possible. Je vous lis un passage de l'autobiographie. C'est un petit peu juste avant son offrande à l'amour miséricordieux. Je comprends que toutes les âmes ne peuvent pas se ressembler. Chaque saint est différent et puis dans la vie de chaque saint sont glorifiés certains aspects du mystère de Dieu, certains aspects du mystère du Christ qui ne sont pas les mêmes de l'un à l'autre. Et c'est une belle diversité. Dans ce jardin de l'Église, il y a des fleurs d'espèces de toute taille, de tout parfum, qui reflètent tous quelque chose du mystère de Dieu, de la beauté de Dieu. Mais Thérèse sent qu'elle est cette petite fleur toute petite, toute pauvre, cette petite fleur blanche, mais qui doit refléter spécialement Dieu comme miséricorde, comme amour gratuit, inconditionnel, pour les plus petits et les plus pauvres. Bon, toutes les âmes ne peuvent pas se ressembler. Il faut qu'il y en ait de différentes familles, afin d'honorer spécialement chacune des perfections du bon Dieu. À moi, il a donné sa miséricorde infinie, et c'est à travers elle que je contemple et adore les autres perfections divines. C'est à travers la miséricorde que Thérèse contemple toutes les autres perfections de Dieu, y compris la justice, par exemple, comme elle va le dire. Ah, toutes m'apparaissent rayonnantes d'amour. La justice même, et peut-être encore plus que toute autre, me semble revêtue d'amour. Quelle douce joie de penser que le bon Dieu est juste
c'est-à-dire qu'il tient compte de nos faiblesses, qu'il connaît parfaitement la fragilité de notre nature. De quoi donc aurais-je peur ? Oui, simplement un petit texte qui nous montre ce lien très privilégié que Thérèse sentait avoir dans sa vocation personnelle avec le mystère du Père bon et miséricordieux. Alors, qu'est-ce que ça signifie donc en pratique pour Thérèse chanter les miséricordes de Dieu ? Alors là, je vais vous présenter plusieurs points aussi. Le premier point, je dirais, que Thérèse fait, c'est tout simplement, et c'est ce qu'elle fait en écrivant l'histoire de son âme, et c'est pour ça que ça lui a donné de la joie, Thérèse d'abord contemple cette miséricorde dans sa propre vie. Mais elle en fait mémoire. Et reparcourant son existence, grâce à ce travail que lui a confié sa supérieure, eh bien, Thérèse va se rappeler tous ces moments où elle expérimentait dans sa vie la proximité, la tendresse, la fidélité de Dieu. Et donc on pourrait faire une liste très très longue de tous les points de sa vie pour lesquels Thérèse rend grâce à Dieu, parce qu'elle y voit une expression, une manifestation de son amour miséricordieux. Alors, je ne vais pas le faire parce que ce serait très très long, mais simplement quelques points. Oui. Donc Thérèse rend beaucoup grâce à Dieu pour sa famille, pour ses parents, pour son éducation, pour les sacrements qu'elle a reçus. Elle rend grâce à Dieu beaucoup aussi pour sa vocation. Sa vocation de carmélite, c'est vraiment un fruit de la miséricorde de Dieu. Voilà ce qu'elle dit au début de l'histoire d'une âme. « Ouvrant le Saint-Évangile, mes yeux sont tombés sur ces mots. Jésus étant monté sur une montagne, il appela à lui tous ceux qui lui plut, et ils vinrent à lui. Voilà bien le mystère de ma vocation, de ma vie tout entière, et surtout les mystères, le mystère des privilèges de Jésus sur mon âme. Il n'appelle pas ceux qui en sont dignes, mais ceux qui lui plaît. Ou comme le dit saint Paul, Dieu a pitié de qui il veut et il fait miséricorde à qui il veut. Ce n'est donc pas l'ouvrage de celui qui veut ni de celui qui court, mais de Dieu qui fait miséricorde. » Et dans sa vocation, elle voit vraiment un don de la miséricorde de Dieu. Alors ensuite, il y a toute la manière dont Dieu l'a accompagnée dans sa vie, les guérisons qu'elle a reçues, les grâces diverses, puis aussi les moments d'épreuve où Dieu était parfois caché, mais après l'épreuve, elle s'est rendue compte que Dieu avait pu en tirer un bien de cette épreuve. Il y a aussi, évidemment, toutes les fautes qui lui ont été pardonnées, sens habituel qu'on donne au mot miséricorde. Mais vous savez que, une chose qui est sympathique chez Thérèse, c'est que quand elle parle de la miséricorde comme étant du pardon des fautes, elle en parle d'une manière très très large. Oui. Thérèse était un petit peu jalouse de Marie-Madeleine, si je puis dire. Pourquoi ? Parce que qu'est-ce qu'on dit de Marie-Madeleine ? On dit qu'elle avait beaucoup péché, et donc il lui a été beaucoup pardonné, et comme il lui a été beaucoup pardonné, elle a beaucoup aimé. Et Thérèse, elle voulait aimer encore plus que Marie-Madeleine. Problème, j'ai pas de gros péché. J'en ai fait pas mal, mais c'est, bon, elle a quand même pas fait la même vie. Mais voilà ce qu'elle dit. Mais dans le fond, elle dit, mais Dieu m'a plus pardonné qu'à Marie-Madeleine. Parce que il n'y a pas seulement les fautes qu'il m'a remises, les dettes qu'il m'a remises, c'est ça hier, mais il y a aussi toutes les fautes que Dieu m'a empêché de commettre. Il m'a protégé. Et si Dieu ne m'avait pas protégé, j'aurais fait 1000 fois pire que Marie-Madeleine. Donc je peux dire que Dieu m'a tout pardonné. Il m'a encore plus pardonné qu'à Marie-Madeleine. Je dois l'aimer encore plus et avoir encore plus de reconnaissance envers elle. Et un beau texte là-dessus, je ne le dis pas parce que ça sera un peu long, mais c'est magnifique. Et vous voyez, Thérèse donc a ce sentiment qu'elle était vraiment comblée de l'amour de Dieu. « Ô mon Jésus, c'est peut-être une illusion, mais il me semble que vous ne pouvez combler une âme de plus d'amour que vous n'en avez comblé la mienne. C'est pour cela que j'ose vous demander d'aimer ce que vous m'avez donné, comme vous m'avez aimé moi-même. » Ici-bas, c'est très beau ce que Thérèse dit de sa propre vie, mais c'est un regard de foi. Ici-bas, je ne puis concevoir une plus grande intensité d'amour que celle qu'il vous a plu de me prodiguer gratuitement, sans aucun mérite de ma part. J'ai été aimé gratuitement, tout au long de mon existence. Mais si Thérèse a cette capacité, combien ? 10 minutes, pas de problème. Reviens quand même dans 5 minutes. Si Thérèse a cette capacité de voir dans tous les aspects de sa vie la miséricorde de Dieu, c'est aussi parce qu'on son regard est pur, vous voyez, et parce qu'elle sait reconnaître dans certains aspects de sa vie qu'on pourrait appeler négatifs, là aussi,
l'action de la miséricorde de Dieu. Oui, quelques points. Oui. Thérèse est capable de rendre grâce pour tous les bienfaits de Dieu, mais aussi elle est capable de rendre grâce pour la souffrance. Voilà ce qu'elle dit dans la poésie 16, qui s'appelle « Un chant de reconnaissance de la fiancée de Jésus ». Je viens chanter l'inexprimable grâce d'avoir souffert, d'avoir porté la croix. Thérèse considère que la souffrance qu'elle a connue a été une grâce. Parce que cette souffrance l'a fait mûrir. S'il n'y avait pas eu ces moments de souffrance, je serais restée une gamine, une petite fille immature. Et Dieu a permis la souffrance dans ma vie, et grâce à cela, il m'a fait grandir. Il m'a purifié. Il m'a fait expérimenter aussi sa fidélité, sa présence auprès de moi. Et à travers les souffrances que j'ai connues, eh bien, Jésus m'a rendu plus proche de lui, plus capable de le comprendre dans la folie de son amour. Donc Thérèse sait aussi rendre grâce pour la souffrance. Elle sait aussi, et ce qui n'est pas naturel pour nous non plus, elle sait aussi rendre grâce pour sa propre faiblesse. Ça, c'est très très beau chez Thérèse. Elle remercie Dieu de sa propre faiblesse. Je voudrais vous lire quelques citations. Alors, pourquoi est-ce que Thérèse considère sa faiblesse comme étant un cadeau? Parce que justement, c'est cette faiblesse, cette fragilité qui la rend dépendante de Dieu, dépendante de la miséricorde. Oui. Par moi-même, je ne suis rien. Je suis un pur néant. Je ne peux que compter sur Dieu. Et je me réjouis d'être petite, parce que cette petitesse oblige Dieu à s'occuper de moi. Elle me rend totalement dépendante. Elle m'oblige à être un petit enfant qui n'a rien, qui ne sait rien, mais qui reçoit tout de l'amour du Père. Oui, Thérèse accepte de dépendre totalement de la miséricorde de Dieu. Voilà ce qu'elle dit. Le Tout-Puissant a fait de grandes choses en l'âme de son enfant, de l'enfant de sa divine mère. Et la plus grande, c'est de lui avoir montré sa petitesse, son impuissance. Voilà ce que Thérèse a le courage de dire. La plus grande chose que Dieu a fait dans ma vie, c'est de me montrer ma petitesse et mon impuissance. C'est aussi un aspect de sa miséricorde, parce que justement, cette petitesse, cette impuissance m'oblige à recourir en permanence, non pas mes propres vertus, je ne peux pas m'appuyer sur moi-même, je ne peux que m'appuyer sur Dieu, sur sa miséricorde et sa fidélité. Mais j'en suis heureuse, parce que je ne veux pas me chanter moi-même, je veux chanter Dieu et sa miséricorde. Voilà ce qu'elle dit, un autre passage. « Je ne m'étonne plus de rien. Je ne me fais pas de peine en voyant que je suis la faiblesse même. Au contraire, c'est en elle que je me glorifie. » Mais comme saint Paul, « Je me glorifie de mes faiblesses. C'est en elle que je me glorifie et je m'attends chaque jour à découvrir en moi de nouvelles imperfections. » Je m'attends chaque jour à découvrir en moi de nouvelles imperfections. Je ne m'en étonne pas et je ne m'en inquiète pas. Parce que mon espérance n'est pas en moi-même. Mon espérance est en Dieu et en sa miséricorde. Je suis en paix avec moi-même, avec mes fragilités. Parce que j'ai mis en Dieu toute ma confiance et je suis libre. Je ne passe pas mon temps à me regarder le nombril, à me dire j'y arriverai pas. Je ne vais pas essayer de mesurer mon progrès spirituel. Est-ce que je suis la troisième, quatrième ou dixième demeure? Je m'en fiche. Mon espérance est en Dieu. Je fais aujourd'hui ce que je peux. Et pour tout le reste, je m'abandonne totalement à la miséricorde de Dieu. Et puis, quelques semaines avant sa mort, voilà ce qu'elle dit. « Oh, que je suis heureuse de me voir imparfaite. » C'est après un moment où Thérèse, elle a vu un petit moment d'impatience. Je ne sais plus très bien pour quelle raison. Bon, donc, elle avait vu un petit peu encore ses limites. Et donc, voilà comment elle réagit. « Oh, que je suis heureuse de me voir imparfaite et d'avoir tant besoin de la miséricorde du bon Dieu au moment de la mort. Que je suis heureuse de me voir si imparfaite et d'avoir tellement encore besoin de la miséricorde de Dieu au moment de la mort. » Je trouve ça magnifique. Et plus on avance dans la sainteté, bien plus on est conscient de dépendre totalement de la miséricorde de Dieu. Mais on s'en réjouit. Et donc ça nous donne une liberté pour pratiquer l'espérance, l'amour et avancer.
Donc, premier point, oui, Thérèse contemple la miséricorde de Dieu dans sa vie, avec un regard très très large. Parce que justement, comme elle sait rendre grâce, le regard se purifie, elle voit de plus en plus cette miséricorde à l'œuvre.

Si, bien sûr, Thérèse désire tellement que cette miséricorde soit connue par tous les hommes. Et la grande souffrance de Thérèse, c'est de voir tellement de personnes qui doutent de l'amour de Dieu, qui s'approchent de Dieu dans la crainte, la peur, oh là là, je ne sais pas ce qui va m'arriver, oui. Et Thérèse sent qu'il y a en Dieu des flots de tendresse, des flots d'amour, oui, qui ne demandent qu'à se déverser, qui ne demandent qu'à être accueillis. Et on est là avec nos méfiances, nos peurs, et puis on cherche nos petits bonheurs stupides au lieu de s'ouvrir au grand bonheur de la tendresse et de l'amour de Dieu. Et pour Thérèse, c'est une grande souffrance de voir combien Dieu, on n'a pas assez confiance en Dieu. On doute trop de son amour, de son pardon, de sa bonté. Et donc Thérèse, là, qu'est-ce qu'elle a fait? Bien, elle s'est offerte, comme vous le savez. Elle s'est offerte totalement à l'amour miséricordieux, pour qu'il soit connu de tous les hommes et que tous les cœurs s'ouvrent à cet amour miséricordieux, comme Thérèse a vu la grâce de s'y ouvrir. Et puis donc le dernier point, c'est que la miséricorde, ce n'est pas simplement quelque chose à recevoir, mais c'est aussi quelque chose à pratiquer. Je vais être miséricordieuse envers mes sœurs. Et c'est très beau de voir comment à la fin de la vie de Thérèse, elle va redécouvrir la beauté de la charité. Oui, tous les petits actes de miséricorde, de tendresse, de service, le sourire à quelqu'un d'un peu attristé, comme c'est important, comme c'est précieux. Parce que plus nous faisons miséricorde les uns aux autres, dans la tendresse, la bonté, la délicatesse de la charité, une charité joyeuse, comme dit Thérèse, eh bien, plus nous ferons miséricorde, plus nous recevrons aussi de la part de Dieu la richesse de son amour. Donc la pratique de la charité concrète, ça va être pour Thérèse un des moyens les plus importants aussi de témoigner de la miséricorde de Dieu. Et elle dit surtout vers les personnes difficiles. Elle dit, on a beaucoup de compassion pour les malades, mais quelqu'un qui a un mauvais caractère, une mauvaise éducation, on a du mal. Mais justement, envers ces personnes-là, je serai miséricordieuse. Les personnes plus difficiles à aimer. Alors, elle réussit pas toujours, bien sûr, mais c'est ce qu'elle veut vivre. Et c'est très beau. Donc, je m'arrête. Mais je termine en posant trois questions qu'on va se poser. Et puis voilà, j'ai déjà commencé, hein, donc ça va. Donc, première question, est-ce que nous voulons faire de notre vie une mélodie ou une tragédie? J'étais très touché il y a quelques années de lire le témoignage de Maïti Gertzener, une femme qui a été torturée par les nazis, tout ça, puis qui a fini par pardonner. Et dans ce témoignage, elle dit, je ne veux pas faire de ma vie une tragédie. Est-ce que je fais de ma vie une tragédie ou est-ce que je fais de ma vie une mélodie? Un chant de confiance, un chant d'espérance. Est-ce que je vis dans la plainte, dans l'amertume, ou est-ce que je vis dans l'action de grâce, dans la reconnaissance, qui est un acte de foi? Et plus on remercie Dieu pour un bienfait, plus il nous comble d'autres bienfaits. La gratitude purifie le cœur et le rend capable de recevoir tous les dons de Dieu. Chaque fois qu'on rend grâce à Dieu pour un bienfait, eh bien, le cœur s'ouvre pour recevoir davantage de miséricorde de la part de Dieu que nous pourrons partager aux autres. Donc, est-ce que je fais de ma vie une lamentation continuelle ou est-ce que je fais de ma vie un chant de reconnaissance dans la foi et l'espérance? C'est pas naturel, mais dans la foi et dans l'espérance, je fais de ma vie un chant de reconnaissance envers l'amour de Dieu. Et puis, dernière question que j'ai déjà posée, est-ce que je fais de ma vie un cocorico ou un alléluia? Est-ce que je cherche à me glorifier moi-même ou bien est-ce que j'accepte ma pauvreté pour glorifier la miséricorde de Dieu? Est-ce que j'accepte d'être pauvre, fragile, faible, dépendant de l'amour de Dieu pour chanter sa miséricorde et non pas chanter ma propre gloire? Je crois que là, il y a un sacrifice à faire, le sacrifice de louange. Oui, renoncer à chanter sa propre gloire parce qu'on est pauvre. Mais ça n'a aucune importance, parce que la gloire humaine, elle passe. Je veux chanter la gloire de Dieu qui ne passe pas, et qui me comblera et qui sera mon bonheur pour toute l'éternité. Là, je vous ai posé trois questions. Alors, que la petite Thérèse nous aide à trouver la bonne réponse. Je le demande pour moi-même aussi, parce que moi aussi, je suis parfois quelqu'un qui s'inquiète, quelqu'un qui se plaint, et je voudrais me convertir. Et je demande que, grâce à ce passage à Lisieux, eh bien, ma vie tout entière puisse être vraiment une mélodie qui chante la miséricorde et la tendresse de Dieu, à une mélodie de foi, d'espérance et de reconnaissance. Demandons cela les uns pour les autres. Amen.

0: Au nom du Père et du Fils et du Saint-Esprit, je crois en Dieu le Père Tout-Puissant, Créateur du ciel et de la terre, et en Jésus-Christ, son Fils unique, notre Seigneur, qui a été conçu du Saint-Esprit, est né de la Vierge Marie, a souffert sous Ponce Pilate, a été crucifié, est mort et a été enseveli, est descendu aux enfers, le troisième jour est ressuscité des morts, est monté aux cieux, est assis à la droite de Dieu, le Père Tout-Puissant, d'où il viendra juger les vivants et les morts. Je crois en l'Esprit Saint, à la Sainte Église catholique, à la communion des saints, à la rémission des péchés, à la résurrection de la chair, à la vie éternelle. Amen. Prions aux intentions de notre Saint-Père, le Pape Léon. Notre Père qui es aux cieux, que ton nom soit sanctifié, que ton règne vienne, que ta volonté soit faite sur la terre comme au ciel.
1: Donne-nous aujourd'hui notre pain de ce jour. Pardonne-nous nos offenses, comme nous pardonnons aussi à ceux qui nous ont offensés. Et ne nous laisse pas entrer en tentation, mais délivre-nous du mal.
0: Je vous salue Marie, pleine de grâce, le Seigneur est avec vous. Vous êtes bénie entre toutes les femmes et Jésus, le fruit de vos entrailles, est béni.
1: Sainte Marie, Mère de Dieu, priez pour nous pauvres pécheurs, maintenant et à l'heure de notre mort. Amen.
0: Je vous salue Marie, pleine de grâce, le Seigneur est avec vous. Vous êtes bénie entre toutes les femmes et Jésus, le fruit de vos entrailles, est béni.
1: Sainte Marie, Mère de Dieu, priez pour nous pauvres pécheurs, maintenant et à l'heure de notre mort. Amen.
0: Je vous salue Marie, pleine de grâce, le Seigneur est avec vous. Vous êtes bénie entre toutes les femmes, et Jésus, le fruit de vos entrailles, est béni.

0: Ô Marie conçue sans péché, premier mystère illuminé, les baptêmes du Seigneur. De l'évangile selon saint Marc. Jésus vint de Nazareth de Galilée et se fit baptiser par Jean dans le Jourdain. Avec Marie, mère de l'Église, prions pour l'unité des chrétiens qui ont reçu un même baptême et prions pour tous les baptisés de Pâques. Notre Père qui es aux cieux, que ton nom soit sanctifié, que ton règne vienne, que ta volonté soit faite sur la terre comme au ciel.
1: Donne-nous aujourd'hui notre pain de ce jour. Pardonne-nous nos offenses, comme nous pardonnons aussi à ceux qui nous ont offensés. Et ne nous laisse pas entrer en tentation, mais délivre-nous du mal.
0: Je vous salue Marie, pleine de grâce, le Seigneur est avec vous. Vous êtes bénie entre toutes les femmes, et Jésus, le fruit de vos entrailles, est béni.
1: Sainte Marie, Mère de Dieu, priez pour nous pauvres pécheurs, maintenant et à l'heure de notre mort. Amen.
0: Je vous salue Marie, pleine de grâce, le Seigneur est avec vous. Vous êtes bénie entre toutes les femmes, et Jésus, le fruit de vos entrailles, est béni.
1: Sainte Marie, Mère de Dieu, priez pour nous pécheurs, maintenant et à l'heure de notre mort. Amen.
0: Je vous salue Marie, pleine de grâce, le Seigneur est avec vous. Vous êtes bénie entre toutes les femmes, et Jésus, le fruit de vos entrailles, est béni.
1: Sainte Marie, Mère de Dieu, priez pour nous pécheurs, maintenant et à l'heure de notre mort. Amen.
0: Je vous salue Marie, pleine de grâce, le Seigneur est avec vous. Vous êtes bénie entre toutes les femmes, et Jésus, le fruit de vos entrailles, est béni.
1: Sainte Marie, Mère de Dieu, priez pour nous pécheurs, maintenant et à l'heure de notre mort. Amen.
0: Je vous salue, Marie, pleine de grâce, le Seigneur est avec vous. Vous êtes bénie entre toutes les femmes, et Jésus, le fruit de vos entrailles, est béni.
1: Sainte Marie, Mère de Dieu, priez pour nous pécheurs,
0: je vous salue Marie, pleine de grâce, le Seigneur est avec vous. Vous êtes bénie entre toutes les femmes, et Jésus, le fruit de vos entrailles, est béni.
1: Sainte Marie, Mère de Dieu, priez pour nous pécheurs, maintenant et à l'heure de notre mort. Amen.
0: Je vous salue Marie, pleine de grâce, le Seigneur est avec vous. Vous êtes bénie entre toutes les femmes, et Jésus, le fruit de vos entrailles, est béni.
1: Sainte Marie, Mère de Dieu, priez pour nous pécheurs, maintenant et à l'heure de notre mort. Amen.
0: Je vous salue Marie, pleine de grâce, le Seigneur est avec vous. Vous êtes bénie entre toutes les femmes, et Jésus, le fruit de vos entrailles, est béni.
1: Sainte Marie, Mère de Dieu, priez pour nous pécheurs,
0: je vous salue Marie, pleine de grâce, le Seigneur est avec vous. Vous êtes bénie entre toutes les femmes, et Jésus, le fruit de vos entrailles, est béni.
1: Sainte Marie, Mère de Dieu, priez pour nous pauvres pécheurs, maintenant et à l'heure de notre mort. Amen.
0: Je vous salue Marie, pleine de grâce, le Seigneur est avec vous. Vous êtes bénie entre toutes les femmes, et Jésus, le fruit de vos entrailles, est béni.
1: Sainte Marie, Mère de Dieu, priez pour nous pauvres pécheurs,

0: ô Marie conçue sans péché. Deuxième mystère, l'humilier, les noces de Cana. De l'évangile selon saint Jean. On manqua de vin et la mère de Jésus lui dit, ils n'ont pas de vin. Et au serviteur, Marie répond, faites tout ce qu'il vous dira. Marie n'est pas seulement la mère de Jésus, mais elle représente l'Église qui implore les grâces du Seigneur. Avec Marie, mère de l'espérance, prions pour la paix au sein des familles humaines et prions aussi pour tous les couples en difficulté. Notre Père qui es aux cieux, que ton nom soit sanctifié, que ton règne vienne, que ta volonté soit faite sur la terre comme au ciel.
1: Donne-nous aujourd'hui notre pain de ce jour. Pardonne-nous nos offenses, comme nous pardonnons aussi à ceux qui nous ont offensés. Et ne nous laisse pas entrer en tentation, mais délivre-nous du mal.
0: Je vous salue Marie, pleine de grâce, le Seigneur est avec vous. Vous êtes bénie entre toutes les femmes et Jésus, fruit de vos entrailles, est béni.
1: Sainte Marie, Mère de Dieu, priez pour nous pauvres pécheurs, maintenant et à l'heure de notre mort. Amen.
0: Je vous salue Marie, pleine de grâce, le Seigneur est avec vous. Vous êtes bénie entre toutes les femmes et Jésus, le fruit de vos entrailles, est béni.
1: Sainte Marie, Mère de Dieu, priez pour nous pauvres pécheurs, maintenant et à l'heure de notre mort. Amen.
0: Je vous salue Marie, pleine de grâce, le Seigneur est avec vous. Vous êtes bénie entre toutes les femmes et Jésus, le fruit de vos entrailles, est béni.
1: Sainte Marie, Mère de Dieu, priez pour nous pauvres pécheurs, maintenant et à l'heure de notre mort.
0: Je vous salue Marie, pleine de grâce, le Seigneur est avec vous. Vous êtes bénie entre toutes les femmes et Jésus, le fruit de vos entrailles, est béni.
1: Sainte Marie, Mère de Dieu, priez pour nous pauvres pécheurs, maintenant et à l'heure de notre mort. Amen.
0: Je vous salue Marie, pleine de grâce, le Seigneur est avec vous. Vous êtes bénie entre toutes les femmes, et Jésus, le fruit de vos entrailles, est béni.
1: Sainte Marie, Mère de Dieu, priez pour nous pauvres pécheurs, maintenant et à l'heure de notre mort. Amen.
0: Je vous salue, Marie, pleine de grâce. Le Seigneur est avec vous. Vous êtes bénie entre toutes les femmes, et Jésus, le fruit de vos entrailles, est béni.
1: Sainte Marie, Mère de Dieu, priez pour nous pauvres pécheurs,
0: je vous salue Marie, pleine de grâce, le Seigneur est avec vous. Vous êtes bénie entre toutes les femmes et Jésus, le fruit de vos entrailles, est béni.
1: Sainte Marie, Mère de Dieu, priez pour nous pauvres pécheurs, maintenant et à l'heure de notre mort. Amen.
0: Je vous salue Marie, pleine de grâce, le Seigneur est avec vous. Vous êtes bénie entre toutes les femmes, et Jésus, le fruit de vos entrailles, est béni.
1: Sainte Marie, Mère de Dieu, priez pour nous pauvres pécheurs, maintenant et à l'heure de notre mort. Amen.
0: Je vous salue, Marie, pleine de grâce, le Seigneur est avec vous. Vous êtes bénie entre toutes les femmes, et Jésus, le fruit de vos entrailles, est béni.
1: Sainte Marie, Mère de Dieu, priez pour nous pauvres pécheurs,
0: je vous salue Marie, pleine de grâce, le Seigneur est avec vous. Vous êtes bénie entre toutes les femmes et Jésus, le fruit de vos entrailles, est béni.
1: Sainte Marie, Mère de Dieu, priez pour nous pauvres pécheurs,

0: Ô Marie conçue sans péché,
1: priez pour nous qui avons recours à vous.
0: Troisième mystère lumineux, l'annonce du royaume de l'évangile selon saint Marc. Convertissez-vous, croyez à l'évangile, dit Jésus. Cette invitation de Jésus, Marie nous le rappelle ici dans cette grotte de Massabielle. Elle nous dit, priez Dieu pour la conversion des pécheurs. Dans cette dizaine, prions pour notre propre conversion, prions pour ceux qui annoncent l'évangile et pour ceux qui sont persécutés à cause de leur foi. Notre Père qui es aux cieux, que ton nom soit sanctifié, que ton règne vienne, que ta volonté soit faite sur la terre comme au ciel.
1: Donne-nous aujourd'hui notre pain de ce jour. Pardonne-nous nos offenses, comme nous pardonnons aussi à ceux qui nous ont offensés. Et ne nous laisse pas tomber en tentation, mais délivre-nous du mal.
0: Je vous salue, Marie, pleine de grâce. Le Seigneur est avec vous. Vous êtes bénie entre toutes les femmes, et Jésus, le fruit de vos entrailles, est béni.
1: Sainte Marie, Mère de Dieu, priez pour nous pauvres pécheurs, maintenant et à l'heure de notre mort. Amen.
0: Je vous salue, Marie, pleine de grâce. Le Seigneur est avec vous. Vous êtes bénie entre toutes les femmes, et Jésus, le fruit de vos entrailles, est béni.
1: Sainte Marie, Mère de Dieu, priez pour nous pauvres pécheurs,
0: Je vous salue, Marie, pleine de grâce. Le Seigneur est avec vous. Vous êtes bénie entre toutes les femmes, et Jésus, le fruit de vos entrailles, est béni.
1: Sainte Marie, Mère de Dieu, priez pour nous pauvres pécheurs, maintenant et à l'heure de notre mort. Amen.
0: Je vous salue, Marie, pleine de grâce. Le Seigneur est avec vous. Vous êtes bénie entre toutes les femmes, et Jésus, le fruit de vos entrailles, est béni.
1: Sainte Marie, Mère de Dieu, priez pour nous pauvres pécheurs, maintenant et à l'heure de notre mort. Amen.
0: Je vous salue, Marie, pleine de grâce. Le Seigneur est avec vous. Vous êtes bénie entre toutes les femmes, et Jésus, le fruit de vos entrailles, est béni. Je vous salue, Marie, pleine de grâce. Le Seigneur est avec vous. Vous êtes bénie entre toutes les femmes, et Jésus, le fruit de vos entrailles, est béni.
1: Sainte Marie, Mère de Dieu, priez pour nous pauvres pécheurs, maintenant et à l'heure de notre mort. Amen.
0: Je vous salue, Marie, pleine de grâce. Le Seigneur est avec vous. Vous êtes bénie entre toutes les femmes, et Jésus, le fruit de vos entrailles, est béni.
1: Sainte Marie, Mère de Dieu, priez pour nous pauvres pécheurs, maintenant et à l'heure de notre mort. Amen.
0: Je vous salue, Marie, pleine de grâce. Le Seigneur est avec vous. Vous êtes bénie entre toutes les femmes, et Jésus, le fruit de vos entrailles, est béni.
1: Sainte Marie, Mère de Dieu, priez pour nous pauvres pécheurs,
0: Je vous salue, Marie, pleine de grâce. Le Seigneur est avec vous. Vous êtes bénie entre toutes les femmes, et Jésus, le fruit de vos entrailles, est béni.
1: Sainte Marie, Mère de Dieu, priez pour nous pauvres pécheurs, maintenant et à l'heure de notre mort. Amen.
0: Je vous salue, Marie, pleine de grâce. Le Seigneur est avec vous. Vous êtes bénie entre toutes les femmes, et Jésus, le fruit de vos entrailles, est béni.
1: Sainte Marie, Mère de Dieu, priez pour nous pauvres pécheurs, maintenant

0: est in saecula saeculorum. Amen.
1: Ô Marie conçue sans péché,
2: priez pour nous qui avons recours à vous.
1: Quatrième mystère lumineux, la transfiguration. Nous tous qui, le visage dévoilé, reflétons la gloire du Seigneur, nous sommes transfigurés en cette même joie par le Christ le Seigneur qui est Esprit. Dans cette dizaine, demandons au Seigneur d'augmenter en nous la foi, la charité et l'espérance. Notre Père qui es aux cieux, que ton nom soit sanctifié, que ton règne vienne, que ta volonté soit faite sur la terre comme au ciel. Je vous salue Marie, pleine de grâce, le Seigneur est avec vous. Vous êtes bénie entre toutes les femmes, et Jésus, le fruit de vos entrailles, est béni.
3: Sainte Marie, Mère de Dieu, priez pour nous pauvres pécheurs, maintenant et à l'heure de notre mort. Amen.
1: Je vous salue Marie, pleine de grâce, le Seigneur est avec vous. Vous êtes bénie entre toutes les femmes, et Jésus, le fruit de vos entrailles, est béni.
3: Sainte Marie, Mère de Dieu, priez pour nous pauvres pécheurs, maintenant et à l'heure de notre mort. Amen.
1: Je vous salue, Marie, pleine de grâce, le Seigneur est avec vous. Vous êtes bénie entre toutes les femmes, et Jésus, le fruit de vos entrailles, est béni.
3: Sainte Marie, Mère de Dieu,
1: je vous salue Marie, pleine de grâce, le Seigneur est avec vous. Vous êtes bénie entre toutes les femmes, et Jésus, le fruit de vos entrailles, est béni.
3: Sainte Marie, Mère de Dieu, priez pour nous pauvres pécheurs, maintenant et à l'heure de notre mort. Amen.
1: Je vous salue Marie, pleine de grâce, le Seigneur est avec vous. Vous êtes bénie entre toutes les femmes, et Jésus, le fruit de vos entrailles, est béni.
3: Sainte Marie, Mère de Dieu, priez pour nous pauvres pécheurs, maintenant et à l'heure de notre mort. Amen.
1: Je vous salue, Marie, pleine de grâce, le Seigneur est avec vous. Vous êtes bénie entre toutes les femmes, et Jésus, le fruit de vos entrailles, est béni.
3: Sainte Marie, Mère de Dieu, priez pour nous pauvres pécheurs.
1: Je vous salue Marie, pleine de grâce, le Seigneur est avec vous. Vous êtes bénie entre toutes les femmes, et Jésus, le fruit de vos entrailles, est béni.
3: Sainte Marie, Mère de Dieu, priez pour nous pauvres pécheurs, maintenant et à l'heure de notre mort. Amen.
1: Je vous salue Marie, pleine de grâce, le Seigneur est avec vous. Vous êtes bénie entre toutes les femmes, et Jésus, le fruit de vos entrailles, est béni.
3: Sainte Marie, Mère de Dieu, priez pour nous pauvres pécheurs, maintenant et à l'heure de notre mort. Amen.
1: Je vous salue Marie, pleine de grâce, le Seigneur est avec vous. Vous êtes bénie entre toutes les femmes, et Jésus, le fruit de vos entrailles, est béni.
3: Sainte Marie, Mère de Dieu, priez pour nous pauvres pécheurs, maintenant et à l'heure de notre mort. Amen.
1: Je vous salue Marie, pleine de grâce. Le Seigneur est avec vous. Vous êtes bénie entre toutes les femmes, et Jésus, le fruit de vos entrailles, est béni.
3: Sainte Marie, Mère de Dieu, priez pour nous pauvres pécheurs, maintenant et à l'heure de notre mort. Amen.
1: Je vous salue Marie, pleine de grâce. Le Seigneur est avec vous. Vous êtes bénie entre toutes les femmes, et Jésus, le fruit de vos entrailles, est béni.
3: Sainte Marie, Mère de Dieu, priez pour nous

0: Ô Marie conçue sans péché, cinquième mystère lumineux, l'institution de l'Eucharistie, de l'Évangile selon saint Jean. Jésus dit, je suis le pain de vie, ceci est mon corps livré pour vous, ceci est mon sang versé pour vous. Dans cette dizaine, prions pour que nos cœurs s'ouvrent toujours au don de l'Eucharistie et que nous puissions témoigner du Christ toute notre vie. Notre Père qui es aux cieux, que ton nom soit sanctifié, que ton règne vienne, que ta volonté soit faite sur la terre comme au ciel. Je vous salue Marie, pleine de grâce, le Seigneur est avec vous. Vous êtes bénie entre toutes les femmes et Jésus, le fruit de vos entrailles, est béni.
1: Sainte Marie, Mère de Dieu, priez
0: Je vous salue Marie, pleine de grâce, le Seigneur est avec vous. Vous êtes bénie entre toutes les femmes et Jésus, le fruit de vos entrailles, est béni.
1: Sainte Marie, Mère de Dieu, priez pour nous pécheurs, maintenant et à l'heure de notre mort. Amen.
0: Je vous salue Marie, pleine de grâce, le Seigneur est avec vous. Vous êtes bénie entre toutes les femmes, et Jésus, le fruit de vos entrailles, est béni.

0: Je vous salue, Marie, pleine de grâce. Le Seigneur est avec vous. Vous êtes bénie entre toutes les femmes, et Jésus, le fruit de vos entrailles, est béni.
1: Sainte Marie, Mère de Dieu, priez pour nous pauvres pécheurs, maintenant et à l'heure de notre mort. Amen.
0: Je vous salue, Marie, pleine de grâce. Le Seigneur est avec vous. Vous êtes bénie entre toutes les femmes, et Jésus, le fruit de vos entrailles, est béni.
1: Sainte Marie, Mère de Dieu, priez pour nous, pauvres pécheurs, maintenant et à l'heure de notre mort. Amen.
0: Je vous salue, Marie, pleine de grâce. Le Seigneur est avec vous. Vous êtes bénie entre toutes les femmes, et Jésus, le fruit de vos entrailles, est béni.
1: Sainte Marie, Mère de Dieu,
0: je vous salue, Marie, pleine de grâce. Le Seigneur est avec vous. Vous êtes bénie entre toutes les femmes, et Jésus, le fruit de vos entrailles, est béni.
1: Sainte Marie, Mère de Dieu, priez pour nous, pauvres pécheurs, maintenant et à l'heure de notre mort. Amen.
0: Je vous salue, Marie, pleine de grâce. Le Seigneur est avec vous. Vous êtes bénie entre toutes les femmes, et Jésus, le fruit de vos entrailles, est béni.
1: Sainte Marie, Mère de Dieu,

0: et in saecula saeculorum. Amen. Ô Marie conçue sans péché, prions le Seigneur. Dieu qui nous donne de vénérer en la Vierge Marie, la Mère de l'Espérance, accorde-nous par sa prière et son aide de mettre toujours notre espérance dans le bien du ciel, tandis que nous accomplissons nos tâches temporaires, et d'obtenir un jour ce que nous attendons avec foi. Par Jésus-Christ, ton Fils, notre Seigneur, qui vit et règne avec toi dans l'unité du Saint-Esprit, Dieu pour les siècles des siècles.
1: Amen.
0: Le Seigneur soit avec vous. Que Dieu Tout-Puissant vous bénisse, le Père, le Fils et le Saint-Esprit.
1: Amen.
0: Notre-Dame de Lourdes,
1: priez pour nous.
0: Notre-Dame de Lourdes,
1: priez pour nous.
0: Notre-Dame de Lourdes,
1: priez pour nous.
0: Saint-Joseph,
1: priez pour nous.
0: Sainte Bernadette,
1: priez pour nous.

0: absents. Ce sont les mots de René Char, poète et résistant. Les absents, ce sont les morts, ceux qui ont été tués à la guerre. Une absence qu'aucune commémoration ne peut effacer, où le survivant lui-même est à sa manière un absent. Mais toute expérience humaine fondamentale, vécue dans la poésie comme dans la musique, dans l'amour ou par la foi, n'est-elle pas traversée par un manque, une nostalgie, une attente qui la creuse et la nourrit, qui la fragilise ou l'intensifie? Pour répondre à ces questions, c'est une joie pour moi d'accueillir aujourd'hui Anne-Claire Desesquelles. Bonjour Anne-Claire Desesquelles.
1: Bonjour Sarah Brunel.
0: Vous êtes agrégée et docteur en philosophie, professeur de Cagnes au lycée du Parc à Lyon. Votre livre, L'absence, vient de paraître aux éditions Vrin. Comment est né ce livre, Anne-Claire Desesquelles? Qu'est-ce qui vous a conduit dans votre propre cheminement philosophique à écrire un livre sur l'absence?
1: J'avais auparavant écrit un livre sur la force, et il me semble que la force contient en elle l'absence et que toutes deux sont absolument indissociables et inséparables. En effet, il n'y a de force que par une tendance ou par une tension vers ce qui est absent. Et donc, toute force, ici, je ne la définis pas à la manière des scientifiques comme une force quantifiable, mais comme une force interne, une force spontanée, et donc qui est tournée vers ce qui est absent, qui n'a de cesse, eh bien, de tendre vers ce qui manque, vers ce qui nous manque, et vers un manque fondamental qu'on ne cesse d'éprouver intérieurement. Donc, cette force qui nous meut, ainsi qu'elle meut tout vivant, est toujours le dynamisme d'une spontanéité, et ce dynamisme d'une spontanéité est tension vers l'absent.
0: Pour l'opinion commune, l'absence, c'est tout d'abord l'absence d'un objet ou d'un être, par exemple dans le désir amoureux ou dans l'attente. Comment peut-on philosophiquement d'abord délimiter ce qu'est l'absence ou ses différentes significations?
1: On peut distinguer une absence déterminée d'un objet bien identifié ou d'une personne que l'on connaît. Donc cette absence déterminée, tous en font l'expérience à un moment ou à un autre. Mais il y a aussi une autre forme d'absence. Il y a aussi une absence qui est indéterminée, qui est indéfinie et indéfinissable, ce qui est l'absence de quelque chose qui nous manque sans que nous puissions savoir ce qui nous manque. Nous sommes en quête de quelque chose, mais nous ne savons pas de quoi. Nous attendons quelque chose qui ne cesse de nous échapper sans que nous puissions définir ce qu'est cette chose qui nous échappe. Et il m'a semblé que cette absence indéterminée, c'est l'absence primordiale, c'est une expérience que nous cessons de faire, dont nous nous distrayons très souvent, Il me semble par conséquent que cette absence est originaire et qu'elle est le fond sur lequel apparaît toute absence déterminée, toute absence d'un objet identifié ou d'une personne déterminée se fait sur fond de cette absence primordiale qui est une absence indéterminée, indéfinissable et originaire.
0: Il y a cette absence originaire, vous venez d'évoquer ce manque. De quoi manquons-nous? Ce manque qui est profondément humain, vous esquissez une réflexion sur cette humanité du manque, par exemple, en le différenciant de l'animal. Quel est le sens de l'être, donc de quelle signification peut-on apporter au mot être alors pour l'humain?
1: Alors pour ce qui est de l'animal, l'animal aussi est un être d'absence. Il est aussi un être de manque, c'est-à-dire qu'il y a en lui ce besoin physiologique de ce qui lui manque pour survivre, et il est tendu vers l'objet qui lui permettra de pourvoir un tel besoin et de combler un tel manque. Alors la différence avec l'homme, c'est que le besoin chez l'animal est défini, Par exemple, l'abeille a besoin de fleurs pour les butiner et pour produire du miel, tandis que l'objet du manque chez l'homme, eh bien, là, est indéterminé. L'homme a besoin de quelque chose, il sent ce besoin, mais il ne sait pas de quoi il a besoin. Il sent ce manque, un manque, donc, il le sent d'ailleurs de façon constante, mais il ne sait pas donc de quoi il manque. Donc, le besoin chez l'animal est déterminé et l'absence a un contenu déterminé. Ce qui est absent pour l'animal, c'est ce dont il a besoin, par exemple, de fleurs pour l'abeille. Pour ce qui est de l'homme, donc il n'y a pas ni instinct ni besoin bien défini, ce qui caractérise l'homme, c'est justement qu'il est perplexe à l'égard même de son besoin et de cette absence qui ne cesse d'éprouver. Et donc, il s'agira pour lui d'essayer de fixer cette absence, de lui donner un contenu déterminé. Il faudra bien déterminer donc de quoi elle est l'absence pour pouvoir poursuivre un tel objet et espérer combler une telle absence. Donc, la différence entre l'homme et l'animal, c'est la différence entre un instinct et un besoin déterminé, et d'autre part, au contraire, eh bien, une manière d'agir qui est tout à fait indéfinie. L'homme est susceptible d'une infinité d'actions différentes. Il peut agir d'une infinité de manières différentes. Et puis aussi, donc il n'a pas d'instinct bien défini, de manière d'agir bien définie. Et puis encore une fois, eh bien, le manque, donc qui ne cesse de le hanter, est cette vacuité qu'il éprouve en lui-même, eh bien, est une vacuité qui n'a pas d'objet défini et déterminé. Alors, la notion d'être, ici, effectivement, peut être étudiée, parce que ordinairement, on oppose l'être et le néant. On applique ici le principe du tiers exclu, soit c'est de l'être, soit c'est du néant. Or, ici, il me semble que l'absence, le manque, creuse en nous du néant dans notre propre être, que l'absence est constitutive de notre propre être, que le manque est constitutif, que nous sentons notre être déficient, que nous sentons notre être déficitaire, et c'est ce déficit d'être qu'on peut appeler le néant. Et d'ailleurs, Pascal utilisait ce terme lorsqu'il disait que nous sentons notre propre néant. Qu'est-ce que ça veut dire de sentir son propre néant? Ça veut dire sentir l'incomplétude de notre être. Cela veut dire éprouver donc cette béance présente qui est là dans notre être, ce néant qui est constitutif de notre être.
2: Et donc, je rebondis sur ce que vous venez d'évoquer, qui est très intéressant, cette question de la vacuité, cette question du vide, à partir de Blaise Pascal, ce qui signifie, comme vous le formulez, que finalement, cette absence à soi, en soi, vous l'écrivez, c'est pas simplement une soustraction, mais c'est une voie aussi d'exploration de soi-même. Et donc, en vous écoutant, je me demandais si cette expérience-là de l'absence n'est pas une expérience qu'on peut désigner comme une expérience philosophique ou spirituelle fondamentale, et est-ce qu'on ne doit pas la distinguer d'une expérience plus ordinaire qui serait celle de la vacuité ou d'une certaine forme d'ennui, par exemple?
1: Non, il me semble que les deux sont liés. Il me semble qu'il n'y a pas d'expérience humaine plus constante que celle du manque et que celle de l'absence. Alors, la différence avec la philosophie, c'est qu'effectivement, la philosophie s'efforce d'explorer donc cette absence ou cette vacuité que tout un chacun éprouve en lui-même. Simplement, la plupart du temps, nous nous distrayons d'un tel sentiment d'absence. Simplement, la plupart du temps, nous faisons tout pour nous en détourner, pour nous en divertir, pour et aussi pour anesthésier ce sentiment d'absence qui est en nous. On dit souvent que la nature a horreur du vide, mais en fait c'est plutôt nous qui avons horreur du vide et du vide qui est en nous et de cette vacuité qui est en nous. Donc nous faisons tout pour la fuir, nous faisons tout pour l'oublier, nous faisons tout pour l'anesthésier, pour l'endormir en quelque sorte. Alors il y a plusieurs manières de l'endormir, hein. Déjà, par les préoccupations prenantes de la vie quotidienne. Nous sommes à ce que nous faisons et de façon à nous détourner de ce sentiment de la vacuité. Mais justement, lorsqu'on s'ennuie, on n'est plus pris dans de telles préoccupations et alors on est face à notre propre vacuité. C'est pour cela que l'expérience de l'ennui peut être une expérience très douloureuse, peut être une expérience très cruelle, parce que nous désirons quelque chose, mais nous ne savons pas quoi. Nous sentons bien que nous ne pouvons pas demeurer dans l'état présent. Nous ne coïncidons d'aucune manière avec l'état présent, puisque nous éprouvons ce sentiment d'ennui. Nous voulons échapper à l'ennui, nous voulons sortir de l'ennui, mais nous ne savons pas ce qui pourrait nous désennuyer, c'est-à-dire ce qui pourrait combler cette vacuité, cette absence que nous éprouvons dans l'ennui. Donc, je crois qu'il y a deux choses. Je crois qu'il y a ce sentiment que tout un chacun peut éprouver, et puis il y a la pensée philosophique qui, effectivement, s'efforce d'explorer une telle vacuité ou un tel sentiment de vacuité pour essayer de le penser, ce qui montre bien d'ailleurs qu'il n'y a plus rien de plus concret que la philosophie, ce qui montre bien d'ailleurs que la philosophie consiste à penser ce que vit tout un chacun, ce qui montre bien d'ailleurs qu'il ne s'agit pas d'opposer la pensée à la vie et de caractériser donc la philosophie comme abstraite, comme on l'entend parfois. Non, tel n'est pas du tout le cas. Et la pensée philosophique est une pensée concrète.

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1: Nous venons d'écouter le deuxième mouvement de la sonate numéro 26, le début de ce deuxième mouvement, sonate de Beethoven. Le titre de ce deuxième mouvement, c'est L'absence. Anne-Claire Desesquelles, est-ce que vous auriez un mot à dire sur cette musique-là?
2: Alors on remarque d'abord la lenteur de ce mouvement, et ce n'est pas un hasard si les adieux correspondent au premier mouvement qui est un allegro, et si le retour correspond au troisième mouvement, et donc on voit bien très bien ici que c'est penser l'absence comme un entre-deux, comme un intermédiaire entre le moment de la séparation, les adieux, et le retour des personnes qui étaient parties. Or justement, mon propos est de montrer que l'absence précède toute présence même. Mais pour ce qui est de l'œuvre de Beethoven, ce n'est pas un hasard effectivement que l'absence soit évoquée dans le mouvement lent, puisque un mouvement lent est un mouvement qui nous incite à l'intériorisation. Un mouvement lent est un mouvement qui nous incite à un retour réflexif sur nous-mêmes et sur ce que nous éprouvons, sur nos propres sentiments, et donc nous invite effectivement, eh bien, à éprouver cette vacuité qui est en nous et ce sentiment d'absence qui est toujours là, parfois de façon très cruelle et très poignante, et parfois eh bien de façon beaucoup plus obscure, mais il est toujours là, et ce mouvement-là donc nous incite à revenir à ce sentiment d'absence qui est en nous.
1: Ce sentiment d'absence que la musique de Beethoven nous fait ici éprouver entre l'absence qui est première selon vous et la présence, finalement, ma question est peut-être un peu naïve, mais n'est-ce pas reconnaître que on tend ou alors on a perdu ou on est à la recherche de ce qu'on n'a jamais vécu, de ce qu'on n'a jamais possédé, de ce qu'on n'a jamais connu? Est-ce une dimension pour vous importante de l'absence qui est à creuser philosophiquement?
2: Oui, effectivement. Donc, on est en quête d'on ne sait quoi. On est à la recherche d'on ne sait quoi. On ne cesse de tendre et d'être inquiet avec ce thème de l'inquiétude qui est l'absence de repos. On est incapable de rester en repos, c'est-à-dire de coïncider avec ce qu'on est à présent et de coïncider avec le donné présent, justement parce que il y a cette absence continuelle en nous qui, en quelque sorte, nous fait éprouver que nous ne pouvons pas en rester à notre état présent, à notre état actuel, qui est déficient, qui est insuffisant, que nous vivons sur le mode du déficit, que nous vivons sur le mode de l'absence, qu'il nous faut quitter cet état présent pour un autre état. Mais quel est-il et quel peut-il être? Toute la question est là. On peut penser à l'opéra de Berlioz avec le personnage de Faust. Faust, finalement, qui dit à un moment donné dans l'opéra de Berlioz, mais où trouver ce qui manque à ma vie? Je sens ma vie comme un manque. La vie est à elle-même son propre manque. La vie est à elle-même sa propre absence. Alors, où trouver ce qui me manque? Il me semble que c'est une question que chacun se pose. Il me semble, alors plus ou moins clairement, plus ou moins obscurément, mais il me semble qu'il est bon, effectivement, d'essayer, eh bien, de faire face à une telle question et peut-être d'y répondre. Voilà. La question est de quoi l'absence est-elle l'absence? De quoi l'absence est-elle le manque? Qu'est-ce qui nous manque? Voilà. Alors, évidemment, il faut partir en quête de ce qui nous manque et déjà, essayer de déterminer ce qui nous manque.
1: Alors c'est effectivement assez étrange parce que cette absence dont nous n'arrivons pas à identifier l'objet mais qui est toujours là, comme vous venez très bien de le décrire, c'est aussi ce qui nous met en mouvement. Vous le décrivez, par exemple, c'est un aspect important de votre livre, dans le désir et en particulier dans l'action, ce qui nous met en activité, et l'action est au centre de la vie humaine, dans la transformation de la nature, dans la production technique, dans le travail. Dans un monde où précisément peut-être la notion de travail est peut-être en crise, ce que vous nous donnez ici à penser est vraiment à méditer, c'est-à-dire quel sens ici, quel est le sens fondamental de cette action qui n'est pas que remplissement finalement, il n'y a pas que du quantitatif bien sûr.
2: Oui, alors l'absence, en fait il y a deux types d'absence, ou du moins l'absence peut être vécue de deux manières. Il y a une absence qui paralyse, parce que justement, on ne sait pas de quoi elle est l'absence. Justement, on ne sait pas comment guérir de ce sentiment d'absence. On ne sait pas ce qui pourrait colmater un tel manque. Et telle est l'expérience d'Amiel, hein, cet écrivain de la seconde moitié suisse, de la seconde moitié du 19e siècle, qui a écrit un très beau journal intime. Et dans ce journal intime, il ne cesse de revenir sur son expérience de l'absence et sur le fait finalement qu'il est incapable d'en sortir et il est incapable de mener une tâche à bien parce qu'il ne sait justement pas ce qui pourra le guérir de l'absence. Donc il y a l'absence qui paralyse, mais aussi l'absence qui est le ressort de l'action. Il y a aussi l'absence qui dynamise. Il y a aussi l'absence qui nous pousse à agir. Et justement, de façon à donner corps à l'absence, de façon à donner un contenu à notre manque. C'est-à-dire que, eh bien, par exemple, nous allons nous spécialiser dans tel ou tel métier, où finalement nous donnerons un corps ou un contenu à notre manque. Notre manque, eh bien, ce sera de fabriquer tel type d'objet qui correspond à notre métier, de produire tel type d'œuvre au sens très large du terme qui correspond à notre métier. Et ainsi, effectivement, eh bien, nous pourrons donner une détermination à cette absence qui est d'abord indéterminée. Nous en ferons une tâche particulière et nous nous assignerons comme tâche, eh bien, de combler ce manque particulier qui est lié à notre métier. Ce qui manque au boulanger, eh bien, c'est de produire des baguettes de pain le matin pour satisfaire les personnes qui viendront acheter leur pain. Ce qui montre bien d'ailleurs que, en même temps, eh bien, ce qui peut combler l'absence, ce n'est pas seulement le fait de travailler en produisant quelque chose, mais de travailler en produisant quelque chose pour les autres. C'est-à-dire que finalement, ce qui pourra combler notre manque, c'est de produire cette chose qui nous manque par notre travail, comme les baguettes donc du boulanger, mais aussi nous comblerons notre manque en comblant celui ou ceux qui alors consommeront ce que nous avons produit ou utiliseront ce que nous avons produit ou s'enrichiront de ce que nous avons produit. Et de sorte que finalement, dans le travail, ce qui comble notre manque, c'est de combler le manque d'un autre. C'est-à-dire, non pas, comme on le pense très souvent, eh bien, je comble le manque d'un autre pour que cet autre, en retour, comble mon propre manque et produise par son travail ce dont j'ai besoin. Mais il s'agit de façon beaucoup plus profonde de combler le manque de l'autre par ce qu'on produit par son travail. Et en le comblant, on sent son propre manque comblé. Donc, finalement, on voit très bien ici qu'apparaît un sentiment de présence, ce sentiment de présence, en même temps à l'autre et à soi-même, passe par la rencontre d'une autre absence. Que ce sentiment de présence ne naît pas de la rencontre avec quelque plénitude que ce soit, mais paradoxalement avec la mise en relation donc avec une autre absence et un autre manque. Quand je sens que je comble le manque d'un autre, je sens en même temps mon propre manque comblé, et de là naît le sentiment de présence.
1: Alors cette présence qui est entrelacée d'absence ici, nous avons à la traverser dans le rapport aux autres. Il y a aussi un aspect important dans la dernière partie de votre livre sur cette idée que traverser ou éprouver l'absence, c'est s'éprouver aussi pleinement vivant, hein, qu'il y a quelque chose comme une puissance ou une promesse de vie dans l'absence. Je voudrais évoquer en particulier l'art. Vous êtes musicienne, vous avez écrit aussi sur la musique. L'art peut-il, la musique peut-elle satisfaire nos attentes? C'est-à-dire, y a-t-il pour l'être humain quelque chose comme une expérience de la plénitude, ou en tout cas de cette pleine potentialité vécue de manière plus heureuse peut-être de l'absence?
2: Oui, effectivement, parce que le propre de la musique, c'est de susciter notre attente et de façon ensuite à pouvoir la combler. C'est-à-dire qu'il s'agit de susciter chez l'auditeur le manque de quelque chose pour ensuite pouvoir combler un tel manque de façon que l'auditeur en éprouve un intense sentiment de satisfaction et presque de plénitude. On peut prendre pour exemple la dissonance en musique. Le propre d'une dissonance, c'est qu'elle n'est pas, elle n'existe pas par elle-même et pour elle-même. Le propre de la dissonance, c'est qu'elle est instable, c'est qu'elle introduit une inquiétude et donc un manque dans l'expérience de l'auditeur. Quel est ce manque? Ce manque est, c'est celui de la résolution d'une telle dissonance par une consonance qui lui succède. Et donc, toute musique est rythmée par une alternance entre dissonance et consonance, une dissonance qui suscite une attente de la part de l'auditeur et une consonance qui répond à cette attente que la musique a elle-même suscitée. Et donc, la musique donne corps à cette absence indéterminée dont on parlait, lui donne un contenu, et ensuite, c'est comme si elle s'employait, à combler ce manque qu'elle a elle-même suscité. Un autre exemple en musique, c'est ce qu'on appelle la sensible. Par exemple, en do majeur, le si est appelé la sensible. Or, pourquoi appeler cette note particulière sensible et pas les autres? En quoi est-elle plus sensible que les autres? Elle est plus sensible parce qu'elle nous rend plus sensible justement à ce manque qui et cette attente qui dynamise la musique, cette tension qui parcourt la musique, parce que lorsqu'on entend un si et qu'on est en do majeur, on n'attend qu'une chose, c'est le do qui enfin pourra résoudre cette attente suscitée par la sensible. Voilà, donc la musique effectivement est faite de notre expérience de l'absence. S'il n'y avait pas en nous cette vacuité, jamais nous ne pourrions être musiciens ni être auditeurs de musique.
1: Alors, vous terminez votre ouvrage et nous allons l'évoquer très rapidement, le temps nous manque, mais par une réflexion, un seuil de réflexion sur l'idée de la présence absolue et sur la religion, simplement en quelques mots, puisqu'il nous reste très peu de temps, mais le christianisme a ici un rapport particulier à l'absence. Très rapidement.
2: Oui, il me semble que le christianisme est une religion très particulière parce que il y a dans le christianisme une double théologie. Il y a la théologie du Père, qui est une théologie d'un être tout-puissant, d'un être autosuffisant, d'un être qui est plénitude d'être, d'un être donc qui est seulement être et d'aucune manière néant. Et puis il y a aussi la théologie du Fils, et le Fils, alors c'est dépouillé dans la kénose, c'est dépouillé des attributs du Père, de cette plénitude, et il n'y a pas d'expérience plus récurrente dans l'histoire de Jésus que l'expérience du délaissement et l'expérience même de l'abandon, donc du manque, de l'absence. Mon Père, pourquoi m'avez-vous abandonné ?
1: Merci infiniment, Anne-Claire Desesquelles. Votre très beau livre, L'absence, vient de paraître aux éditions Vrin. Merci infiniment.
2: Merci à vous.

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1: Bienvenue à tous les auditeurs et auditrices de RCF Notre-Dame. Ce soir, le thème de notre émission est le suivant. Par quel geste faire la paix autour de soi ? Par quel geste faire la paix autour de soi ? Avec ce soir, en direct dans notre studio, le père Paul Dollier. Bonsoir mon père.
2: Bonsoir Frédéric.
1: Prêtre, membre de la communauté de l'Emmanuel, curé de la paroisse Saint-Laurent à Paris, qui prêche, m'a-t-on dit, de nombreuses retraites et qui a écrit ce livre, qui a commis ce livre aux éditions des Clés de Brouwer. Avec.
2: Aux éditions des Béatitudes.
1: Ah pardon, aux éditions des Béatitudes. DDB. Aux éditions des Béatitudes, avec une préface de Pascal Hyde. Beaucoup trouveront dans ce livre, c'est Pascal Hyde qui parle, un chemin de pacification intérieure et de concorde extérieure. On en reparlera. Pour nous joindre ce soir, vous pouvez composer le 01 56 56 44 00, 01 56 56 44 00, ou bien nous écrire à auditeurs, au pluriel, auditeurs@radionotredame.com. Bienvenue enfin à ceux qui suivent notre émission sur notre chaîne YouTube et peuvent réagir. Bienvenue à nos amis francophones, on parlait hors antenne du Bénin, qui nous écoutent à travers le monde. Bienvenue à ceux qui connaissent ou découvrent, ou redécouvrent cette émission, où décidément on est si bien. Et oui, c'est vrai, la paix intérieure, la pensée chrétienne est un facteur, et être chrétien aujourd'hui dans le monde, c'est être un agent de la paix, là où on se trouve. Pourtant, on ne peut pas le décréter, il ne suffit pas de le vouloir ou de le penser pour le vivre. Alors, nous avons besoin sans doute de quelques conseils. Alors, nous allons nous tourner maintenant, à présent, vers le père Dollier pour lui poser la question qui est la question de lancement de notre émission. Mais avant ça, effectivement, je pense qu'on ne se réveille pas un matin en disant « Je vais écrire un livre pour les éditions des Béatitudes qui s'appellera « Vivre nos relations dans la paix » avec en sous-titre « Le coaching du vivre ensemble ». Il se passe certainement quelque chose d'autre. Alors, quelle a été la maturation lente qui vous a permis, Père Paul, d'arriver à l'écriture de ce livre ?
2: Alors, en fait, c'est l'aboutissement d'une prise de conscience. Moi, j'ai été nommé curé de paroisse il y a bien un peu plus de 10 ans.
1: Ouh là, déjà ?
2: Oui, déjà. Oui, 14 ans.
1: Ouais.
2: Et donc, j'ai dit, ma paroisse... Alors, j'ai du diocèse de Paris, j'étais envoyé en province à Vannes.
1: En Bretagne,
2: voilà.
1: Très joli.
2: Et je me suis dit, il faut que ma paroisse soit missionnaire. Alors voilà, on a beaucoup travaillé sur la mission à partir de l'évangile de Marc, parce que Jésus donne une formation de disciples. Alors les gens étaient chaud bouillant pour la mission. Oui. Et à ce moment-là, j'ai un ami qui était coach, et je lui dis, tu sais, j'ai pas envie de me tromper pour la mission, est-ce que tu peux venir nous aider dans notre paroisse pour ça ? Et en m'écoutant, elle me dit, écoute, Paul, à mon avis, ce qui serait bien, c'est que je vous vois simplement vous les prêtres.
1: Ah.
2: Alors, venez passer 2 jours chez moi, on va juste travailler. Alors, j'étais vachement déçu parce que je voulais que toute ma paroisse parte derrière son pasteur et elle ralentit les choses en...
1: Elle n'était pas très motivée pour ça.
2: Oui,
1: pour
2: et ça. En fait, je fais la version courte. Ce qui s'est passé, c'est qu'elle nous a fait travailler 2 jours et elle a mis en lumière un certain nombre de dysfonctionnements entre nous. De dysfonctionnements relationnels entre nous.
1: Alors, les prêtres, c'était
2: les prêtres,
1: combien ?
2: On était 3 prêtres.
1: Prêtres.
2: Alors, on était 2 curés in solidum, qui s'appellent des curés un peu tous les 2 chefs, et puis on avait un vicaire.
1: Ouais.
2: C'est ça. Je veux dire, on s'entendait très bien. Il n'y avait pas de...
1: Oui, pas de haine, pas d'inimitié.
2: Mais
1: elle a dit, ça dysfonctionne.
2: Ça dysfonctionne.
1: Alors c'est une prise de conscience.
2: Ah ben, c'est une prise de conscience, oui. Oui, sur les projets, c'est-à-dire que comme on avait chacun une paroisse, etc., en fait... Le vicaire, il disait, mais attendez, à droite, vous faites comme ci, à gauche, vous faites comme ça, mais c'est quoi le projet ? Moi, j'avais le désir de construire une salle paroissiale, et finalement, mon collègue ne pensait pas que c'était une très bonne idée. Mais ce n'est pas de sa faute, c'est la manière dont on a fonctionné, dont on a travaillé, où je lui ai dit, mais écoute, si tu veux, je m'occupe de ça. Il m'a dit oui. Mais en fait, un projet, quand vous êtes dans une équipe, il faut qu'il soit porté par les deux.
1: Sinon, ça ne marche pas.
2: Sinon, ça ne marche pas. Vous demandez des sous aux
1: gens. Ça ressemble à un mariage. On en parlera plus tard, peut-être.
2: Bon. Alors, en fait, il y a comme un voile qui est tombé de mes yeux. Ouais. Et je me suis dit, ma Ferrari, parce que j'ai une très belle paroisse, ma Ferrari ne va pas sortir du garage à cause de mes dysfonctionnements relationnels. Et là, ça a été comme une lumière sur tous mes rapports. Rapport entre laïcs, rapport diocèse, communauté, tous les rapports.
1: Alors, est-ce que c'est un bouleversement intérieur ? Est-ce qu'on dit comment je vais sortir de cette duperie que je me fais à moi-même en pensant que les choses vont bien, et en fait, non.
2: Ben, en fait, vous, tout d'un coup, vous réalisez qu'il y a deux commandements. Un commandement, c'est tu aimeras Dieu, et l'autre, c'est tu aimeras ton prochain. Et que le commandement, tu aimeras ton prochain, en fait, on croit que c'est évident. En fait, il y a un boulot de dingue pour aimer son prochain.
1: Ah bon.
2: Et ça, on l'enseigne pas.
1: Ah bon.
2: Je sais
1: Même pas
2: pas.
1: au séminaire.
2: Non, même pas au séminaire. Je sais pas, Frédéric, ce que vous avez entendu comme Émilie sur comment aimer son prochain.
1: Alors moi j'ai souvent entendu qu'il fallait laisser la place à Dieu parce qu'on n'en était pas capable.
2: Oui,
1: C'est
2: d'accord.
1: pas mal
2: Oui, ça,
1: déjà.
2: c'est pas mal. C'est la grâce de Dieu. Mais
1: C'est la grâce de...
2: Jésus, il est vrai Dieu et il est vrai homme.
1: Ouais.
2: Et donc, il y a aussi un savoir-faire. Hein, c'est pour ça qu'on a
1: Une
2: sous-titré le livre
1: petite...
2: Le Quotidien du Vivre Ensemble, c'est qu'il y a un savoir-faire sur comment aimer l'autre.
1: Et une méthode, disons.
2: Il y a une méthode.
1: Alors.
2: Ben, je prends ça, l'exemple de la communication non violente. C'est bien une méthode pour savoir
1: Oui.
2: parler de manière non violente à
1: À
2: l'autre.
1: quelqu'un. Oui.
2: Hein?
1: Ça, c'est clair.
2: La question, alors c'est ça que je vais aborder, et c'est ça qu'aborde l'épître de Jacques. Hein. En fait, c'est une épître extrêmement puissante.
1: Alors, pour les auditeurs, Père
2: Ouais.
1: Paul, c'est vrai que le livre se construit après cette prise de conscience. Les écailles vous tombent des yeux, comme un certain Paul. Et puis, sur le chemin de Damas. Mais là, vous n'étiez pas sur le chemin de Damas. Et puis, à ce moment-là, vous dites, je vais écrire le livre. Mais pourquoi l'épître de Jacques?
2: En fait, l'épître de Jacques, c'est un texte que j'ai rencontré. Alors, aussi, c'est vrai que, de manière lointaine, j'aime bien un pasteur qui s'appelle Rick Warren, pasteur protestant, qui avait déjà écrit sur l'épître de Jacques. Alors,
1: D'accord.
2: ça m'a mis en route, ça c'est vrai.
1: D'accord.
2: Hein, faut quand même le dire.
1: D'accord. Donc,
2: Et...
1: salutations à Rick Warren. Rick Warren, si tu nous écoutes,
2: Voilà.
1: if you listen, Radio VSF Notre-Dame,
2: Voilà. Et
1: you
2: je me
1: can
2: suis
1: call it.
2: rendu compte que cette épître est extrêmement puissante sur la relation à l'autre, extrêmement méconnue.
1: Oui.
2: En fait, vous avez dans la Bible, moi j'aimerais bien, hein, enfin, un guide, c'est ce que j'essaie de montrer dans ce livre-là. Je commande pas totalement, enfin, tous les chapitres de l'épître parce que ça serait. Par contre, je les commande dans un parcours en vidéo sur Emmanuel Play.
1: Oh non, on leur dira.
2: Voilà, donc ça c'est autre chose. Là, je
1: Ouais.
2: commande toute l'épître, mais là j'ai réservé dans le livre parce qu'il fallait pas faire un trop gros livre, vraiment. Tous les chapitres de Jacques qui sont extrêmement liés à la relation à l'autre.
1: Alors, ce qu'il y a de
2: Et
1: bien
2: c'est
1: dans le
2: très
1: livre
2: puissant.
1: également, alors je vais le montrer pour ceux qui nous suivent sur notre chaîne YouTube, c'est que on a des pleines pages comme ça. Exemple, témoigner, c'est raconter l'action de Dieu dans ma vie pour donner à mon auditeur l'espérance que ce qui a été vécu chez moi peut se vivre chez lui. Voilà, ça c'est une phrase qui prend une page. Et puis, il y a des questions pour réfléchir seul ou en petit groupe. J'ai trouvé ça très malin parce que là, on rejoint un peu, c'est comme à la fac, c'est comme à TD. Et ça rappelle des heures difficiles, mais on se dit, tiens, on n'est pas seul, on peut réfléchir ou en groupe, ou dans sa paroisse, ou dans son groupe de prière, ou même en famille. Et puis, ça nous aide de façon pratique à se réapproprier l'épître de Jacques, qui peut-être fait un peu peur, parce que le style de Jacques est quand même assez vif, assez
2: En fait,
1: brutal.
2: dans ce livre, il y a trois disciplines que j'ai voulu mettre ensemble, qui est l'écriture, ce qu'on appelle l'exégèse. Alors l'exégèse, c'est permettre à quelqu'un de voir des choses qu'il ne voit pas. C'est
1: Voilà.
2: ça un exégète, sinon c'est faire de la
1: Bien sûr,
2: paraphrase. Hein,
1: voilà, sinon
2: voilà.
1: ça sert à rien.
2: Donc c'est voilà. La deuxième discipline, c'est la question des sciences humaines. Alors ça va être le coaching, la psychologie, les choses comme ça, vous voyez.
1: Oui.
2: Et la troisième discipline, qui est la spiritualité. Je suis prêtre, et la question, c'est en quoi mes relations vont me transformer, me faire grandir sur le chemin de la sainteté. Et souvent, les trois disciplines sont séparées.
1: Alors, on pourrait dire,
2: S'il y a
1: oui.
2: des auditeurs qui peuvent me donner des titres ce soir de
1: Ah.
2: livres où vous avez à la fois de l'exégèse, des sciences humaines et de la spiritualité, la sanctification, et on touche aux trois dimensions qui sont le prophète redit la parole, le roi gouverne, donc c'est tout ce qui va toucher la psychologie, et puis le management, et puis le prêtre sanctifie. Et souvent on sépare les choses, quel dommage.
1: Alors, on pourrait dire que, à un petit niveau, on peut tous faire de l'exégèse et réfléchir à la parole de Dieu. C'est même un devoir, hein, pour le chrétien. On pourrait se dire qu'on ne peut pas négliger les sciences humaines aujourd'hui parce que ça a beaucoup avancé, puis ça nous aide à vivre. Et pour le chemin de sanctification, il faudrait sûrement repasser dans une vie de prière un peu concrète, disons.
2: Avec les maîtres de la spiritualité qui sont le Carmel, je veux dire un Père Marie-Eugène de l'Enfant Jésus, vous explique, en faisant une synthèse de Jean de la Croix, Thérèse d'Avila, en fait, quelles sont les étapes de détachement, les entrées
1: Progressive,
2: progressives. Donc il
1: ouais.
2: y a quand même une science, Saint Ignace aussi, il y a une science sur voilà, la voix de Dieu, le discernement.
1: Alors, pour un auditeur, puis pour lui donner envie d'acheter le livre, hein, qui sera dans toutes les bonnes librairies à partir de aujourd'hui.
2: Mais depuis le 12 mars, oui.
1: Depuis le 12 mars, donc ça fait déjà un certain temps. Mais justement, comme vous l'avez raté, on est là pour vous en donner l'envie. Par quoi faut-il commencer? Est-ce qu'on peut dire à un auditeur, vous êtes certainement comme moi, vous vous trompez relationnellement sur ce que vous vivez, vous êtes dans l'erreur. Est-ce que vous sentez une gêne, une difficulté? Est-ce qu'il y a un élément qui est un peu atrophié, ou l'exégèse, ou votre rapport aux sciences humaines, ou à votre sanctification, à la méthode pour avancer dans la vie de foi? Comment on peut s'orienter? Est-ce que, par quoi on commence?
2: Alors,
1: vous aimez bien, il faut acheter le livre d'abord.
2: Non, il n'y a pas de... Enfin, non, je viens surtout pour voilà, partager oui, une expérience de vie.
1: Parole, oui. Alors, la vie. Alors, par quoi on commence? Moi, je suis chez moi, je vous écoute, par quoi je commence?
2: Mais se dire, est-ce que dans ma vie, j'ai déjà fait l'expérience que ma relation à l'autre pouvait me conduire à Dieu, me faisait avancer? Est-ce que je sors? Vous voyez, il y a beaucoup de gens ont une relation intimiste, un petit peu avec le Seigneur. Dieu m'aime, je l'aime, voilà.
1: On s'aime.
2: Voilà, super. Ouais. Mais est-ce que tu as découvert déjà que, en fait, l'autre, vraiment, pouvait te conduire vers une prise de conscience de tes pauvretés, dans ton incapacité à aimer? En fait, est-ce que l'autre t'a fait avancer? Ça, c'est une première. Est-ce que tu arrives à en faire mémoire?
1: Est-ce qu'il faut accepter d'avancer dans la douleur? Parce que si l'autre me met... sous le nez, je dirais vulgairement, mes limites, ça va pas me paraître agréable. Alors, je vais avoir tendance peut-être à fuir.
2: Mais toute croissance passe par des crises.
1: Donc, il faut les accepter.
2: C'est
1: pas facile quand
2: c'est
1: même.
2: Sûr, on préfère ne... Je veux dire, moi, je préfère un médecin, je m'excuse, hein, mais qui me dit que j'ai telle maladie, tel cancer, plutôt qu'avoir un médecin gentil qui, pour me faire plaisir, ne me dit rien.
1: Oui.
2: Donc là, je préviens les auditeurs. Ils vont avoir un scan de leur maladie.
1: Ça va faire mal. Ça va faire très mal. Non, pas du tout, pas du tout. Il faut accepter de voir l'autre comme un ascenseur vers le ciel. Voilà,
2: ouais,
1: ça, c'est positif.
2: Un bon médecin, un bon thérapeute. Médecin, tiens, voilà. Pourquoi l'autre me met en colère? Vous savez, je suis prêtre de paroisse, ça c'est intéressant, parce que j'ai trois vicaires. Bon. Et on a une manière de réagir par rapport à des événements dérangeants de manière très différente.
1: Ouais.
2: Ce qui veut dire que, en fait, c'est peut-être pas tellement le problème qui est dérangeant, mais plutôt la résonance de ce problème chez moi.
1: Ah, et alors là, on ouvre une porte. Alors ça, c'est le côté un peu science humaine aussi.
2: Ouais.
1: Est-ce qu'il faut un peu réfléchir, justement prendre un peu de recul, par exemple, ne pas donner de réponse définitive, dire je prends un peu d'écart, je réfléchis, quand on sent qu'on est gêné par un problème qui ne gêne pas tellement les autres? C'est-à-dire qu'on sent qu'il y a une spécificité pour nous à ce problème-là. Alors à partir de là, est-ce qu'il faut chercher l'origine du problème en soi? Et si c'est le cas, comment faire? Est-ce qu'on doit aller chez un psychanalyste? Est-ce qu'on va se confesser?
2: La chose la plus simple, qui est d'ailleurs dans l'Évangile en Matthieu 18, c'est quand ton frère fait un écart, etc., va lui dire seul à seul. Bon, alors aller dire ça, c'est compliqué à l'autre. Alors du coup, on pourrait peut-être inverser. Si moi, sentant qu'il y a une petite difficulté, un trouble intérieur, je n'irai pas voir mon frère en lui disant « Écoute, j'ai ressenti ça, ou je ne me sens pas à l'aise par rapport à ça, qu'est-ce que tu en penses ? Pourquoi cet événement a résonné autant chez moi ?» Vous voyez, de demander un feedback, alors ce que j'appelle la feuille de salade, vous savez, l'angle mort, c'est-à-dire que vous êtes dans une salle, vous faites du cinéma.
1: Ouais.
2: Ben là, ici, par exemple, je suis filmé. Ouais, ouais. Et
1: 4 caméras pour vous, mon père. Hein. C'est Hollywood.
2: Et Frédéric repère que j'ai une feuille de salade sur la dent, là.
1: Aïe, aïe.
2: Hein, parce que je suis passé au McDonald's de Montparnasse juste avant.
1: Ça en malade, oui.
2: Et Frédéric, vous me dites rien. C'est pas très sympa, je passe à l'antenne.
1: Oui,
2: j'ai la feuille de salade.
1: Oui,
2: voilà.
1: Oui.
2: Eh bien, si je vous donne la permission, Frédéric. Est-ce que ça va là? J'ai pas de feuille de salade, ça, parce que
1: ça va aider.
2: Voilà, ou j'ai pris, je sais pas quoi.
1: Non, c'est de la mâche.
2: Tiramisu au chocolat. Ça va. Donc voilà, je donne la permission à l'autre de me dire les choses.
1: Et il change le rapport voilà. À soi et aux autres.
2: Donc par exemple, je vais faire, je sais pas, j'anime par exemple une petite réunion. Je peux demander à la fin de la réunion, bon, vous avez pensé quoi de mon animation? Écoute, Paul, tu me demandes. Bon, c'était très bien là-dessus, mais. Tu te rends compte que tu as pris 3 quarts d'heure la parole et que personne n'a parlé. À quoi j'ai pris 3 quarts d'heure la parole? C'est-à-dire, oui, je demande à l'autre un retour. Combien, vous voyez, la question des abus dans l'Église,
1: oui.
2: C'est aussi des gens prêtre ou laïc, qui ne demande pas de retour.
1: Oui.
2: Comment était reçue ma conférence? Quand je fais parfois
1: mon homélie.
2: Eh, exactement.
1: Alors là, c'est plus douloureux parce que si on a passé beaucoup de temps à écrire son homélie et quelqu'un vous dit, écoute, j'ai bien, mais c'est un peu creux, il n'y a pas grand-chose dedans, alors que vous avez fait ce que vous pouviez, vous êtes donné du mal, ça va pas vous faire plaisir.
2: Là, c'est pas terrible parce que déjà c'est un jugement. Moi, ce que je voudrais, c'est pas du tout, de la communication non violente. Moi, je vais parce que je voudrais des faits. Alors, des faits, je vais poser la question, moi, en tant que prêtre. Qu'est-ce que tu as retenu de mon homélie? Quelle est l'idée que tu as retenue? Et là, la personne, elle vous dit, ah, mon père, il y avait beaucoup d'idées. Ça veut dire que c'est une mauvaise homélie.
1: Il y en avait tellement que je peux pas vous en donner une, mais je m'en souviens pas.
2: Voilà, exactement. D'accord. Donc là, ça vous maintient dans l'humilité, là, vous voyez?
1: Ah oui.
2: Voilà. Alors. Donc, être acteur de sa propre correction, vous voyez?
1: Alors ça c'est très formidable. Bien, mais il faut d'abord avoir un fond d'humilité, il faut déjà avoir réglé quelques petits problèmes personnels peut-être, non? Pour accepter de demander aux autres et de considérer l'autre comme un moyen d'élévation vers Dieu, en fait, comme un tremplin.
2: Exactement, enfin, vers Dieu, vers les autres, parce que même humainement, à mon avis, mon livre se lit, même si on n'est pas chrétien finalement. Ouais. En fait, le progrès, Frédéric, vous parlez d'humilité, mais c'est le mot-clé. C'est-à-dire que celui qui grandit, c'est celui qui accepte d'apprendre. Le bon chef, c'est celui qui sait qu'il ne sait pas.
1: Et celui qui a beaucoup servi avant d'avoir des responsabilités.
2: Ouais, et qui sans cesse apprend. On est des apprenants.
1: Non,
2: enfin,
1: des apprenants.
2: Ouais.
1: Alors, il y a Marianne au téléphone qui nous appelle de Champagnole. Marianne.
3: Bonsoir, Frédéric.
1: Alors, Marianne, vous restez avec nous, vous ne raccrochez pas, car nous sommes déjà au premier moment musical de notre émission. D'accord?
3: Eh bien, déjà.
1: Alors, vous restez bien en ligne, vous raccrochez pas, et on vous prend juste après, quand les hommes vivront d'amour. Vous pensez à Félix Leclerc, vous avez raison, il a écrit la chanson, mais là, elle est interprétée par un Américain qui a eu la joie et le bonheur de tourner beaucoup de films en français et en France. Alors, vous essayerez de trouver qui c'est. Je ne vous le dis pas, quand les hommes vivront d'amour.
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0: 13 années 50, quand les hommes vivront d'amour. Alors Paul, est-ce que vous avez trouvé, Père Paul, le chanteur, un chanteur américain qui chante en langue française et qui a tourné de nombreux films, notamment des films d'action dans le cinéma des années 50 en France?
1: Il fallait me donner les réponses avant les questions, là.
0: Alors, Père Paul?
1: Je donne ma langue.
0: Au chat, Eddie Constantine, Lemmy Cochran, au cinéma, le fameux agent secret, qui était très fort, vous vous souvenez, et qui est un American, mais qui parlait français quand même. Donc voilà, c'est toute une époque du cinéma. Ça reviendra peut-être d'ailleurs. Marianne, qui nous appelle de Champagnole et qui est avec nous ce soir. Alors Marianne, dites-nous.
2: Bonsoir Frédéric et bonsoir Père Paul.
1: Bonsoir Marianne.
2: En tous les cas, je me rends compte que je m'aperçois plutôt que vous avez de l'humour et ça c'est bien.
0: Ah, bah
2: parce
0: voilà.
2: Parce que pour la feuille de salade, faut aller dans un supermarché, il y a des brosses à dents.
0: Bonne idée, c'est vrai qu'on peut aussi se brosser les dents, et le Père Paul ne savait pas. Alors, Marianne, dites-moi.
2: Oui, ben moi je dis celui qui a la foi, celui qui a Jésus dans son cœur, comment peut-il être en guerre? Certes, on n'est pas toujours du même avis. Quand on rencontre un voisin ou... Bon, mais il y a toujours façon de ramener ce voisin au calme. J'en ai fait l'expérience dimanche. Un qui voulait s'en prendre à un autre, dans le même bâtiment.
0: Ah.
2: Ah, j'ai dit non, tu vas pas faire ça. C'est toi qui auras les ennuis, mais pas lui. Donc j'ai essayé de le raisonner. Ma foi, qu'est-ce qu'il en fera? Ça, Dieu seul le sait. Mais je me dis que la paix, elle est avec l'amour, l'un ne va pas sans l'autre.
0: Alors vous avez été, Marianne, un agent de paix, on peut dire ça.
2: Pardon?
0: Vous avez été un agent de la paix, vous avez été...
2: Oui, et c'est régulièrement que je suis obligée de le faire, même dans ma famille.
0: Ah.
2: Où j'ai deux sœurs qui ne s'entendent pas très bien.
0: Ah oui? Alors, oui, Père Paul, mais... alors Père Paul, on peut...
2: Attendez.
0: Ah, pardon, Marianne, pardon.
2: J'ai encore... Père Paul, il doit savoir, on chante de temps en temps, moi quand je pouvais encore aller dans mon église ou dans ma petite chapelle,
0: oui.
2: Il y a un petit cantique avant l'agneau de Dieu, c'est « La paix elle aura ton visage, oui. La paix elle aura ton image, la paix sera toi, sera moi,
0: sera vous,
2: sera nous,
0: à nous pardon.
2: Et la peine sera chacun de nous. »
0: Et oui, c'est très joli ça. C'est très joli, ben, Marianne, c'est très joli.
2: Et ben voilà. Non, mais je dis, c'est vrai que la paix, il faut la construire chaque jour.
0: Alors justement, c'est un peu le sujet du livre du Père Paul. Comment peut-on... effectivement, vivre la paix en soi et puis ensuite créer une concorde autour de soi avec les autres, par exemple dans une famille où on a, disons, un frère ou une sœur, ou deux sœurs ou deux frères qui ne s'entendent pas très bien, par exemple. Comment peut-on mettre en pratique, peut-être qu'il faut avoir lu le livre, mais comment peut-on mettre en pratique cette paix qu'on a en soi?

0: Je veux dire par là que quand les gens voient un dysfonctionnement, est-ce que tu as envie de travailler sur ta relation avec ton frère? Vous voyez, si les deux ont envie de travailler, à ce moment-là, c'est déjà gagné, dans le sens que on a souvent ce qu'on appelle un médiateur, donc quelqu'un qui va venir, ça peut être quelqu'un de la famille ou quelqu'un extérieur, bref, avec qui on pourrait parler, hein, c'est la question. On a deux frères, deux enfants, avec qui on pourrait parler? Ah ben peut-être avec la grande-tante, oui, avec ceci, avec un tel. Bon. Et à ce moment-là, après, c'est quand l'un des deux n'a pas le désir de construire cette paix, là c'est compliqué, c'est pas...
1: Quand il y a un peu de rancune, qu'est-ce qu'on peut faire pour dire, bon, ça passe l'éponge, il y a une offense, bon, on va pas rester là-dessus trop longtemps. Alors quand on n'est pas celui qui a été offensé, c'est plus facile. Mais pour dire à quelqu'un, allez, passons l'éponge, est-ce que déjà ça fait du bien d'entendre qu'il ne faut pas rester sur une colère ou sur une rancune?
0: Oui, mais là, c'est, vous voyez, c'est un ordre,
1: Oui, ça reste quand même un peu
0: passer l'éponge.
1: autoritaire,
0: Non,
1: bon.
0: l'empathie, c'est d'arriver vraiment à comprendre ce que vit l'autre. Et donc, l'empathie, c'est pas être le docteur, le professeur extérieur qui explique ce qu'on doit faire. Il faut que l'autre trouve la solution.
1: Il faut
0: Simplement,
1: aider l'autre à trouver la solution
0: voilà,
1: par lui-même.
0: par lui-même. Mais plus l'autre se sentira compris, c'est-à-dire perçu dans sa blessure, plus il va comprendre dans le regard de l'autre qu'un chemin de résurrection est possible. Moins il est compris, plus il se dit, il s'enferme en lui-même, en quelque
1: Mais
0: sorte.
1: parfois pour des détails, enfin ce qui semble être des détails, des petites
0: Voilà.
1: choses.
0: Bon.
2: Mais
0: Alors.
2: quand il nous écoute pas, quand elle nous écoute pas, quand elle n'écoute pas, pardon,
1: Oui.
2: parfois c'est moi qui suis obligée de me fâcher,
1: Ah bah alors
2: d'opposer.
1: Maria, non, ça va pas.
2: Oui,
1: Ah bon.
2: mais oui, mais quand je vois, je me dis, c'est pas des gamines. Quand on voit des enfants qui ont la paix, qui font la paix, et que je vois des adultes de 68, 70 ans, qui rouspètent et tout, qui sont, parfois se mettent violemment
1: Oui,
2: en cause.
1: y a un problème. Y a un problème.
2: Alors, donc,
1: Alors,
2: moi,
1: quand ça
0: sur les
1: dure dans le
0: relations à
1: temps.
0: l'autre, il y a quand même quelque chose qui a quand même autorité dans notre monde, c'est ce qu'on appelle la communication non violente, qui
2: Oui.
0: passe par quatre étapes, qui sont bien identifiables,
1: Alors, on va les
0: identifiées,
1: dire à l'antenne.
0: qui sont, la première étape, c'est les faits. C'est-à-dire, au lieu de dire, ouais, le garage, il est en bazar. Alors, le garage, il est en bazar, ça, c'est pas des faits, là. Ça, c'est un jugement. Les outils ne sont pas dans la boîte à outils. Et ça, c'est factuel. Donc, est-ce qu'on arrive à parler avec l'autre, pas en portant des jugements, mais en disant des faits très objectifs, hein? Donc, d'abord, je dis les faits. Ensuite, je parle de moi. Mais quand les outils sont en désordre, je me sens pas respecté, je me sens, je perds la paix. Vous voyez, je parle de moi. C'est important. Ensuite, je parle de mon besoin. Moi, j'ai besoin de rangement, j'ai besoin d'ordre. Voilà. Et je fais une demande explicite. Je prends un exemple, une demande. Ben, est-ce que tu peux ranger les outils dans le garage, là, les remettre dans la boîte? Quand est-ce que tu peux le faire? Est-ce que c'est possible? Et l'autre vous dit, bah, écoute, oui, je vais le faire, mais peut-être demain, pas aujourd'hui, etc. Bon, voilà. Bon.
1: On discute.
0: Donc j'ai passé par les faits, mon sentiment, je me sens pas bien quand il y a ça, mon besoin, j'ai un besoin d'ordre, et ma demande. Je vais vous prendre un exemple. Vous avez donc un couple, ils habitent à la gare de l'Est. Et ils prennent un train à Montparnasse pour aller en Bretagne. Et
1: Oui.
0: voilà que madame, ça peut être monsieur, bon, enfin on va dire que madame fait la tête dans le métro. Qu'est-ce qui s'est passé? Madame a dit à monsieur, écoute, Raoul, pour le train, faut pas qu'on soit en retard. Oui, ma chérie, pas de problème. Bon, et puis ils partent. Et bon, ils prennent le train, etc. En fait, quel a été le problème? C'est que, en fait, madame, elle voulait arriver assez tôt à la gare pour pouvoir avoir une bonne place, poser ses bagages, pouvoir les surveiller. Et du coup, il y avait une demande à faire qui était réelle, qui était de dire à son mari ou le mari à sa femme, est-ce que nous pouvons partir à 10h10 de la maison? Afin, ça c'est les faits, vous voyez, c'est concret, 10h10, c'est pas, tiens, faut arriver, il faut pas être en retard, ça c'est pas concret ça. Est-ce qu'on peut partir à 10h10? Car je me sens angoissé, je me sens pas bien quand mes bagages sont tout au bout et que finalement, je sais pas trop s'ils sont surveillés. J'ai un besoin de sécurité. J'ai besoin, voilà. Et donc,
1: Donc on le formule, ce
0: voilà,
1: besoin, et de façon précise.
0: précis, c'est un besoin, voilà, de sécurité. Et je fais une demande. Est-ce qu'on peut partir à 10h10? Voilà. Vous voyez? Et donc, là, entre, est-ce qu'on peut partir à 10h10?

0: Faut pas qu'on soit en retard. Ben,
1: Ou alors
0: y a...
1: on ne dit rien, mais on trépigne,
0: Voilà.
1: ça c'est le pire.
0: Et donc la monsieur ou la madame comprend pas dans le train, dans le métro, pourquoi ils font la tête, mais dire à l'autre, il faudrait que tu rentres plus tôt du travail, je prends un autre exemple.
1: Oui.
0: Ah oui, ma chérie ou mon chéri, ah oui, je rentre plus tôt du travail. Bah oui, je me suis inscrit à un club de squash.
1: Alors là, tout s'écroule.
0: Donc oui, j'arrête le
1: Tout
0: travail plus tôt, vous
1: s'écroule. Oui,
0: voyez?
1: alors ça, c'est dommage.
0: Donc
1: Mais là, la demande n'est pas exprimée
0: voilà.
1: pour
0: En fait,
1: celui qui
0: j'aimerais que
1: attend.
0: tu sois
1: Plus
0: à telle heure
1: présent,
0: à la
1: voilà. On
0: maison.
1: pourrait faire des
0: Bah,
1: trucs.
0: oui. Donc
1: Voilà,
0: ça,
1: Marianne. C'est quelques petites pistes, hein, Marianne. Mais déjà, on a
0: oui.
1: l'idée d'exprimer de façon, je dirais, concise et précise la demande.
2: Moi, j'aime pas voir quelqu'un qui fait qui est hors paix. Non, j'aime pas.
1: Oui, on a bien. Mais je crois que la personne qui n'est pas dans la paix n'aime pas ça non plus. Hein,
0: Alors,
1: c'est
0: après,
1: sûr.
0: on peut poser des questions très ouvertes à la personne. Hein. Vous pouvez très bien lui dire comment puis-je t'aider?
2: Oui, c'est ce que je lui ai dit dimanche à ce jeune homme.
1: Oui.
0: Comment
1: Ben,
0: puis-je
1: ça
0: t'aider?
1: a
0: Qu'est-ce qu'elle a
1: marché, hein,
0: répondu,
1: donc.
0: alors, cette personne?
2: Eh ben, il m'a dit non. Il y a aussi longtemps qu'il m'en piquine. Je reste poli. Je lui ai dit, je vous dirai son prénom, c'est Cantoni. Je lui ai dit, ne fais pas ce geste que tu pourrais regretter. Oui, mais moi, je suis malade aussi du cœur, je suis fatiguée. Le voisin d'à côté, depuis le Covid, il n'arrête pas de tousser pour soigner ou pas soigner. Donc, c'est sûr que c'est gênant pour ce jeune. Bon, mais enfin, je lui dis, tu vas pas aller puis lui taper dessus. Hein.
1: Non.
2: Je lui dis, ça ne se fait pas.
1: Mais non.
2: Je lui dis, tu as qu'à passer par la mairie, dire ton ressenti, puis ce qu'il a lui, comme moi j'avais fait une année quand j'avais senti ce monsieur. Moi je croyais que c'était quelqu'un qui s'en prenait déjà à lui. En plus, c'est une personne âgée, donc...
1: Là, je pense qu'on peut quand même trouver des solutions en exprimant
2: Bon.
1: effectivement
2: Et
1: les
2: puis moi,
1: ressentis des uns
2: dimanche,
1: des autres. Oui.
2: quand je lui ai dit, à ce moment-là, si où tu es, ça te gêne vraiment, ben, je cherche un petit studio dans le... Ah ben, vous imaginez pas que c'est moi qui vais déménager à cause de lui. Ah ben, je lui ai dit, écoute, tu fais ce que tu veux, mais que j'apprenne pas que t'as fait un geste que tu n'aurais pas dû. Oh ben, quand je m'en prendrai à lui, vous allez bien y entendre. Je dis oui, je ne te donnerai
1: Oui.
2: pas raison.
1: Bon, alors l'idée quand même, effectivement, il y a aussi des gens qui résistent un peu aux tentatives de paix qui vont, qui
2: Oui, alors
1: tendent à apaiser justement tous les protagonistes. Il y a des gens qui résistent aux mains qu'on leur tend.
2: oui.
1: Alors Marianne, je suis obligé de vous laisser parce qu'il y a beaucoup d'appels ce soir, ma chère Marianne.
2: Et à vous.
1: À très bientôt sur notre antenne et merci d'avoir éclairé notre conversation et d'avoir pu permettre au Père Paul d'exprimer ce qu'on devait essayer de faire, déjà en précisant les choses et en étant un peu plus factuel que d'habitude. Parce
0: Voilà.
1: qu'on est rarement, hein, il faut le dire les choses, surtout quand on est énervé quand même, on est rarement factuel. Alors Lily au téléphone, Lily qui nous appelle de Paris. Lily.
3: Oui, je vais couper le haut-parleur de mon téléphone.
1: S'il vous plaît, Lily. Alors, dites-nous.
3: Voilà, il est coupé.
1: On vous entend bien, Lily. Alors, dites-nous.
3: OK. Bah, moi, je pense, enfin, moi, je pense simplement qu'il faut y aller dans le sens de l'humour. Ça
1: Ah,
3: marche toujours, ça.
1: ça aide, c'est vrai.
3: Ça ne vient pas à l'esprit ce que je pourrais dire, mais sur le moment, ça me viendra.
1: D'accord. Donc, pour désamorcer les situations, disons, un peu conflictuelles, par exemple.
3: Oui, absolument.
1: Oui.
3: D'une connerie, et en général, ça marche.
1: Alors, Père Paul, est-ce que avoir un peu le sens de l'humour, ça peut aider à dégonfler un peu les choses, comme le factuel,
0: Certainement,
1: hein? Alors là, c'est
0: oui.
1: la distance par rapport aux
0: Oui,
1: événements, le
0: oui,
1: changement
0: oui.
1: d'heure.
0: Après, si vous l'avez expérimenté, que ça a fonctionné,
3: Ah oui, moi, je fais toujours comme ça.
0: bon, ben voilà, c'est très bien. Hein. Mais il n'y a pas de... Vous savez, l'être humain est tellement complexe. On arrive avec nos histoires, notre passé, enfin, entre nous. Donc, et chaque personne est différente. On peut pas, il n'y a pas une recette. Mais l'humour, c'est l'humilité et l'amour, donc c'est très bon, évidemment.
3: Oui. Je suis inaffective, éventuellement. Donc, si quelqu'un s'énerve un peu trop, je prends un air très triste, contrite. Et, ah oui, très triste, vraiment désolé. Et, et ça calme.
1: Ah, ça marche. Ah oui, ça, je n'avais pas pensé. Alors, est-ce qu'il faut avoir un peu de, justement, de distance? Est-ce qu'il y a des trucs, en réalité? Parce que là, il y a une méthode dans le livre, mais est-ce qu'il y a des trucs? Le truc, c'est déjà.
3: Pas de trucs.
1: Ouais, disons qu'on. Avoir un peu le sens de l'humour, on sait que ça marche, on l'utilise, on est suffisamment expressif pour montrer qu'on est très triste et on joue un petit peu la tristesse, on surjoue un peu pour que l'autre comprenne qu'il est en train de faire du mal. Est-ce qu'il y a des petits trucs, des astuces?
0: Je crois que le fond du truc, c'est que la personne doit se sentir comprise. Alors, comprise. Alors, des fois, la question de la reformulation est très intéressante. Vous voyez, la personne va vous dire, écoute, pas dans une communauté, au sens large, bon, ah ben tout le monde m'en veut. Il y a personne qui travaille ici.
1: Personne même.
0: Voilà, personne. Alors vous reformulez. Alors, tu es en train de me dire que dans la communauté, tout le monde, tous les membres, t'en veulent. Ah non, je dis pas tous les membres, mais bon, il y a quand même des gens qui. Vous voyez, en fait, c'est exactement ce que fait Dieu avec Jonas dans son histoire, hein. Où il lui dit, mais as-tu vraiment raison de te mettre en colère à cause de ce ricin? Vous savez?
1: Il ne t'a pas coûté beaucoup de sueur. Hein,
0: et ce qui est très intéressant, c'est que Jonas n'arrive pas à reformuler totalement. Il est, oui, j'ai vraiment raison de me mettre en colère, mais il n'arrive pas à dire à cause de ce ricin. Qui reprend la formule de Dieu, la même formule, j'ai raison vraiment de me mettre en colère, mais il se rend compte que c'est tellement ridicule à cause de ce ricin qu'il ne le formule pas. Alors c'est ça, vous voyez, souvent l'autre est un miroir, alors tu es en train de me dire ceci, donc c'est voilà. Et tout d'un coup, la personne se rend compte du ridicule.
1: Est-ce que c'est difficile, finalement, de ne pas franchir un certain seuil de façon à ne pas se mettre en colère? Est-ce qu'on sent parfois la limite, et là il faut prendre du recul, changer de pièce, aller boire un verre d'eau, que sais-je, pour éviter de passer de l'autre côté et de ne plus se maîtriser, parce que la colère c'est une forte démaîtrise.
0: Alors là ça touche un autre aspect. Alors ça c'est pas dans le livre, mais c'est mon parcours suivant, parce que je prêche une rentrée qui s'appelle Jonas a traversé les émotions.
1: Oui.
0: Donc là, du 6 au 12 juillet à Châteauneuf-de-Galore.
1: Ah ben voilà, on va en reparler, chez Marc Robin.
0: Chez Marc Robin. Mais c'est intéressant parce que, en fait, dans notre rapport, ce qui va jouer énormément, c'est la question des émotions. Alors, la question des émotions, une émotion, en fait, vous dites pas, tiens, est-ce que je me mets en colère, est-ce que je me mets pas en colère. L'émotion, ça vous submerge. C'est très...
1: C'est l'incendie de soirée dont on parle dans le livre.
0: Voilà. C'est difficilement maîtrisable. Donc, faut arriver à sentir chez nous les signaux de colère. C'est-à-dire qu'au départ, c'est pas un volcan, au départ, c'est petit. Et de se dire, tiens, là, il y a un signal, je me sens pas bien. Et comment j'interprète le signal? Vous savez, une émotion, c'est comme dans une voiture, vous avez un petit signal qui vous dit, tiens, faut mettre de l'essence. Ou faut mettre de l'huile. Vous dites, oh, c'est pas très grave, on peut continuer à rouler, ou etc. Et vous n'écoutez pas vos émotions, comme dans le corps. Hein. Vous avez mal au dos, en bas, vous dites, oh, c'est bon, je peux continuer à travailler. Puis à un moment donné, on vous dit, mais là, vous pouvez plus bouger, là, je vous signale. Là, c'est l'hôpital, c'est l'opération. Vous ne vous êtes pas soigné à temps. Les émotions sont des signaux à déchiffrer. Donc, une colère, je la sens venir. Je sens que je ne vais pas pouvoir avoir un rapport rationnel avec l'autre. Vous voyez, parce que quand vous avez un lion devant vous, vous n'êtes pas là en train de dire, attends, alors c'est quel type de lion, ça, c'est quelle catégorie?
1: Jolie crinière.
0: Non, vous entrez dans une violence où il n'y a aucune maîtrise intellectuelle. Voilà. Et donc, pour nous, c'est de sentir ce moment, cette chose arriver là, qui est un peu du domaine de la colère. Vous sentez que vous allez basculer dans la violence et vous dites, moi, je ne veux pas basculer dans la violence, donc ouf, je prends l'habitude de prendre une méthode physique, hein, tout simplement. Vous parliez de boire un verre d'eau, ça peut être partir, la respiration. On voit bien comment le souffle est très lié à la peur, par exemple.
1: Ouais.
0: Quand vous avez des gens qui chantent le psaume à la messe pour la première fois, alors, une voix très, très étouffée, très petite, oui, etc., gloire, ou qui passe à la radio qu'on n'a pas l'habitude, etc.
1: Ouais.
0: Hein, donc, une émotion, c'est physique, et ça se résout par le physique. C'est-à-dire, c'est un travail physique, c'est-à-dire soit de respiration, de... oui, si moi, je me dispute à la sacristie à 11h moins 5,
1: ouais.
0: Et que je vais célébrer à 11h, je peux vous dire que là, j'ai 3 minutes où il faut que je me mette dans un coin, je travaille ma respiration pour retrouver mon calme. Et à ce moment-là, après, quand j'aurai retrouvé mon calme, je pourrai rentrer dans un discours.
1: Ouais. Alors, c'est très vrai qu'il faut changer d'attitude quand on a des choses importantes à faire, y compris célébrer, surtout célébrer. Lily, vous restez au téléphone avec nous. Nous allons écouter à présent une débutante de la chanson française, Mireille Mathieu, qui interprète « Mille colombes ».
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0: Mille Colombes, Mireille Mathieu, des années 80, vous vous souvenez. Mireille Mathieu qui continue sa carrière et qui est toujours très aimée en Allemagne, par exemple, au Japon et dans beaucoup d'autres pays. Lily, vous vouliez ajouter quelque chose par rapport à ce que vient de dire le père Paul?
1: Voilà, j'ai coupé mon ampli.
0: Ah, merci. Alors,
1: mais c'est normal. Ben, moi, j'étais quelqu'un d'extrêmement explosive avant.
0: Oui.
1: Et puis, un jour, j'ai réfléchi et je me suis dit que c'était très bête.
0: Oui.
1: En général, je ne dis pas que c'est très bête, je dis que c'est très con.
0: Oui.
1: Parce que c'est vraiment le mot qu'il faut.
0: Oui.
1: Et j'ai réfléchi et après, eh ben, je m'étais mise à respirer calmement et ça passait tout seul.
0: Ah, ben voilà. La respiration, hein, très liée aux émotions, la respiration. Comme la voix, d'ailleurs. Hein, la voix est très liée aux émotions.
2: Vous avez trouvé votre chemin d'apaisement.
3: Ouais.
1: Oui.
2: Se connaître chacun.
0: Est-ce que vous diriez aujourd'hui que Lily, vous êtes plus apaisée qu'il y a quelques années? Moins volcanique,
1: oui,
0: moins éruptive.
1: Complètement. C'était aussi beaucoup moins explosive.
0: Oui. Ben, ça, c'est
1: d'ailleurs, plutôt, je ne suis bien. Plus du tout.
0: Ah bah tant mieux. Donc là, il y a vraiment une paix qui s'est installée en vous.
1: Oui, et pourtant, j'ai un gamin qui s'énerve facilement, qui me parle facilement mal. Qui...
0: Ah.
1: Eh ben non. J'attends que ça passe.
0: Oui. Alors, comme les chiens ne font pas des chats, il a peut-être eu un peu du caractère de maman quand même.
1: Oh, complètement, mais bien sûr.
0: Alors, il va pouvoir s'apaiser lui aussi dans son grand âge. Voilà. Non, non, je plaisante.
1: Oui, parce qu'il n'a que 40 ans.
0: Ah, il est jeune.
1: Il a 42 ans.
0: Oui c'est un petit jeune.
1: C'est un petit merdeux encore.
0: Oui, oh bon, j'ose pas le dire quand même. Mais disons qu'il peut encore croître et grandir. Alors, c'est pas toujours une question d'âge, hein, la croissance spirituelle. Hein. Il y a des jeunes
1: c'est
0: gens
1: vrai.
0: Qui sont très avancés. Bon, ça dépend des parcours de chacun. Merci en tout cas, Lily, d'avoir témoigné ce soir.
1: Sur je notre vous
0: antenne.
1: En prie.
0: À très bientôt sur notre antenne. Merci, Lily. Nous avons Raphaël à présent qui nous appelle de Bordeaux. Raphaël.
4: Bonsoir, Frédéric.
0: Bonsoir
4: mon père.
2: Bonsoir, Raphaël.
4: Alors, j'aimerais vous raconter une petite anecdote.
0: Oui.
4: Ça s'est passé en 2013-2014.
0: Oui.
4: J'avais décidé d'aller courir. Donc voilà, pour m'entretenir un petit peu.
0: Oui.
4: Et puis à un moment, je tombe... sur le côté, il y avait des poteaux électriques avec des câbles électriques. Et il y avait des câbles qui traînaient par terre. Et je me suis dit, mais ça peut être dangereux. Alors, j'ai eu le choix. Soit je me disais, c'est pas mon affaire... Mais à un moment, je me suis dit, eh bien non, tu vas te comporter comme un bon catholique et tu vas appeler la mairie pour le signaler. Et je l'ai fait. Alors, ce que je voulais dire par là, c'est que en fait, la paix, l'œuvre de paix, la paix qu'on apporte aux autres, ça dépend beaucoup, je pense, de l'écoute de Dieu. Dieu nous souffle ce qu'on doit faire. Si on est complètement sourd à ce que dit Dieu, on fait n'importe quoi.
0: Alors, vous voudriez dire, Raphaël, que finalement, recevoir la paix en soi, c'est se mettre à l'écoute de Dieu et d'agir selon la volonté divine, en quelque sorte.
4: Oui, il y a de ça, oui. Oui.
0: Alors, Père Paul, là, ça pose peut-être un petit problème technique, c'est que la voix de Dieu, on ne la discerne pas toujours très bien.
2: La voix de Dieu, vous avez quand même un savoir-faire. C'est-à-dire que là, vous avez dit, tiens, je vais appeler la mairie. Vous auriez pu dire, bah, tiens, je vais appeler le voisin, ou je ne sais quoi.
0: Je vais ramasser le câble à la main.
2: Je vais ramasser le câble à la main. Donc, la voix de Dieu, enfin, vous voyez, dans les actes des apôtres, quand il y a des conflits, vous en avez, par exemple, au chapitre 6 des actes, bon, parce qu'il y a des veuves grecques, là, qui n'ont pas beaucoup à pas manger, ils disent pas, on va dire un chapelet. Ils disent, bon, attendez, là, il y a un souci. OK, alors on va appeler une autorité compétente, là. OK, alors il y a les disciples, on appelle les anciens. Bon, vous avez vu, on pose le problème. Ensuite, on donne la solution, on convoque tout le monde. Est-ce que vous êtes d'accord avec cette solution, etc. Et on nous dit après que le... Donc, dans les actes des apôtres, vous voyez, ils sont pas à dire, tiens, conflit égal, mettons-nous en prière, point. Il y a des vraies méthodes. Hein. Acte 15, vous avez des vraies méthodes. Donc, c'est toujours pareil, il faut à la fois, bien sûr, se mettre en prière, et en même temps se dire, bah, tiens, quand on résout un conflit, bah, par exemple un conflit, il y a des méthodes. Voilà. Il y a des bonnes méthodes et des mauvaises méthodes. voilà, donc se laisser inspirer n'enlève pas d'être intelligent et de se former.
4: Voilà. Ah oui, bien sûr, bien sûr. Voilà. Je dis pas le contraire.
0: Voilà. Et d'être un peu pragmatique, parce qu'on en revient toujours à une certaine méthode, une certaine façon de faire, ouais, qui évite les pièges.
2: Voilà, exactement. Voilà.
0: Parce que si on écoute la parole de Dieu, enfin ce qui nous semble être la parole de Dieu, et que techniquement c'est pas terrible, ça veut peut-être dire qu'on s'écoute soi-même, ou qu'on a mal compris, ou qu'on n'a pas assez discerné.
2: C'est tout cet équilibre entre la vie spirituelle, les sciences humaines. Bah, tout doit être bien équilibré chez nous.
0: Il y a une logique.
2: Voilà, c'est pas l'un avant l'autre, c'est l'un avec l'autre. Hein. Le démon est beaucoup dans ce que disait Pascal, dans sa préface, mais il est dans le « où ». C'est soit ce que les gens des fois me reprochent, ils disent « Oh, vous faites du coaching, c'est pas bien le coaching, etc. Le développement personnel, mais attendez. » Non, c'est du « où ». C'est soit on est spirituel, soit on est coach. Soit, non, c'est le « et ». Et bien sûr, la vie intérieure et les outils humains.
0: Il faut se servir de tout pour la gloire de Dieu.
2: Voilà.
0: Non.
2: Et c'est ce que certainement ce que fait Raphaël aussi. Donc ouais. Après, il y en a qui sont plus spontanés, plus à l'aise. Voilà. Bon. Mais
0: après, il y a des charismes aussi. Hein. Voilà. Il y a des gens qui sont plus doués peut-être pour écouter, pour orienter, pour gouverner. On en parlera tout à l'heure. Voilà. Merci Raphaël en tout cas de nous avoir appelé ce soir. Merci Raphaël. À très bientôt sur notre antenne. Et ne touchez pas trop à l'électricité quand même. Hein.
4: Non.
0: Sinon, vous risquerez de vous transformer en monsieur 100 000 volts.
4: Oui.
0: Merci, Raphaël. Nous avons Fabienne qui nous appelle de Vannes. Alors, Vannes, c'est une ville chère à votre cœur, je crois, Père Paul.
2: Ah, ben oui, Vannes. Voilà.
0: Très belle ville, très joli petit port. Alors, Fabienne.
3: Oui, bonsoir, Frédéric.
0: Bonsoir, Fabienne. Alors, dites-nous, je crois que vous avez une histoire à nous raconter.
3: Oui. Alors déjà, bonsoir à vous, bonsoir à Père Paul.
2: Oui, bonsoir Fabienne.
3: Bonsoir à tous les auditrices et les auditeurs, surtout ceux qui sont très fidèles, dont Raphaël, que j'ai entendu.
0: Oui, c'est vrai que Raphaël appelle de temps en temps, c'est vrai.
3: Oui, et il n'y a pas que lui.
0: Il n'y a pas que lui.
3: Je suis très fidèle et même quand certains ou certaines mettent du temps à vous rappeler, je m'inquiète.
0: Ah bon, d'accord. Ne vous inquiétez pas, ils sont bien tous là, hein. Alors, Fabienne, racontez-nous cette histoire qui vous est arrivée.
3: Alors, l'histoire qui m'est arrivée, c'est que j'avais un frère, malheureusement décédé en 2002, qui était plus qu'un frère. Il était mon parrain, mon meilleur ami. Il a été un deuxième papa par rapport à notre situation familiale. Et je m'entendais à merveille avec lui. Et il se trouve que malheureusement... Pendant quelques mois, nous avons été fâchés et c'était pas à cause de lui, pas à cause de moi. C'était par rapport à sa compagne de l'époque que je respecte infiniment parce qu'elle est la maman de sa fille unique. Et, voilà, et ça serait trop compliqué de vous expliquer.
0: Ouais.
3: Et en fait, par rapport à ça, ça a été très dur pour moi de renoncer à communiquer avec lui. Et votre thème m'a extrêmement interpellée parce que un matin, je me suis réveillée avec l'envie irrésistible d'aller sur la tombe de nos parents décédés. Et en sortant du cimetière, j'ai éprouvé le besoin irrésistible d'appeler mon frère. Et heureusement, parce qu'il est décédé d'un cancer 4 mois après. Je pense que je n'aurais jamais renié de ne pas me réconcilier avec lui avant son décès.
2: Et
3: ça a été incroyable pour moi de l'appeler. En plus, il était trop content que je l'appelle parce que non seulement je l'ai appelé, mais il n'était pas au courant que j'allais mettre au monde une nièce supplémentaire.
0: Oui.
3: Et il a pu faire la connaissance de sa nièce, la connaître, lui donner le biberon.
0: Ah.
3: Et quand il est décédé, et ben, au moins j'ai été apaisée de m'être réconciliée avec lui avant son décès.
0: Ben alors ça, c'est une très belle histoire. Père Paul, qu'est-ce qu'on peut dire de ces réconciliations qu'il ne faut peut-être pas trop ajourner et voilà.
2: Oui, mais ce qui est très beau, c'est que... Fabienne a compris qu'elle devait en fait appeler
0: son frère.
2: Et c'est intéressant parce que souvent on imagine, oh non, je vais pas déranger un tel. il va pas m'écouter, c'est pas le bon moment. Donc en fait, on a ce qu'on appelle en
0: procrastine.
2: Oui, puis une lecture de pensée, c'est qu'on pense à la place de l'autre. L'autre n'est certainement pas intéressé. Voyez, et ça c'est très très dommage parce que en fait, on imagine la pensée de l'autre, alors que c'est ce qu'a fait Fabienne, c'est qu'elle a pas imaginé. Elle a dit tiens, je sens cet appel à lui parler, et l'autre était ouvert. Combien de discussions ne se produisent pas parce qu'on imagine ce que l'autre pense. Ah, il va pas m'écouter, il va pas m'accueillir, etc. Vous voyez, on est perdant dès le départ. Moi, je me souviens j'étais en conseil pastoral, et puis on disait, tiens, alors on pourrait demander à un tel de faire un enseignement. C'était le thème de la liturgie. Il y en a un autre qui dit, mais tu sais, il a un métier qu'il prend beaucoup, etc. Il voudra jamais. Mais j'aurais dit, mais attendez, demandez-lui. Il est très grand, il est suffisamment grand pour nous dire oui ou non. Arrêtons de penser à la place de l'autre, d'imaginer ce que l'autre va nous dire.
0: Et puis, je crois qu'il faut aussi réaliser que le temps n'est pas infini.
2: Oui.
0: Il faut saisir la balle au bon, parce que si Fabienne avait attendu quelques mois de plus, eh bien, évidemment, la chose aurait été encore plus difficile. Merci beaucoup, Fabienne, de ce témoignage. Vous vouliez ajouter quelque chose ?
3: Je voulais vite fait ajouter quelque chose. Oui, effectivement, le temps n'est pas infini. Et ça, je l'ai compris depuis extrêmement longtemps. Parce que il n'y a pas assez de temps pour ça. Mais j'ai compris depuis très petite, quand j'ai perdu le dernier oncle que j'ai eu. Parce que j'ai eu 7 oncles, mais j'en ai connu qu'un, qui est mort sous mes yeux d'une crise cardiaque, que le temps n'est pas infini. Et c'est ce jour-là que j'ai compris que nous ne sommes pas éternels et qu'il faut s'aimer vivant.
0: Voilà. Oui. Même si on croit, en tant que chrétien, que nous avons une vie après notre mort dans le sein de Dieu. Voilà, Fabienne. Merci beaucoup d'avoir partagé avec nous sur cette belle histoire. Alors, il nous reste quelques secondes, Père Dollier. Est-ce qu'on a une actualité, Père ? Vous parliez de Châteauneuf-de-Galaure. Est-ce qu'il y a d'autres conférences ?
2: Ah ben, cet été, oui, au niveau actualité.
0: Alors, cet été, c'est le Tour de France.
2: Le Tour de France.
0: Père Dollier. Alors.
2: Donc, le Tour de France, je commence par Châteauneuf-de-Galaure, cette retraite sur les émotions. Donc,
0: est-ce qu'il y a une petite adresse mail ou un numéro de téléphone ?
2: Vous tapez foyer de charité Châteauneuf-de-Galaure, 6-12 juillet, voilà. D'accord. Après, j'irai au village de François, fin juillet, qui est une association qui s'appelle le village de François, qui fait vivre des gens de la rue ou des gens un peu plus cassés, avec des gens plus classiques. Ouais. Ils ont un festival à partir du 23 juillet. Et là, on est plusieurs à intervenir. Ça va être très beau. Et puis après, début août, je suis à Paray-le-Monial, du diocèse tout. Ouais. Et ensuite, en Fuselier, la session des familles, la grande fin de session. Voilà. Juste autour du 9 août.
0: Donc tout l'été, alors.
2: Je me promène un petit peu, ouais.
0: Oui. Et alors, en paroisse, est-ce qu'il y a des choses?
2: Sur ma paroisse, il y a des choses, mais pas cette année, non.
0: Pas cette année.
2: Ma paroisse est une paroisse de gare, donc il faut que j'accueille les gens et que j'arrête de faire des causeries.
0: Une paroisse de gare. Paul Dollier, vivre nos relations dans la paix aux éditions de l'Emmanuel, sous-titre.
2: Des béatitudes.
0: Oh, mais j'y arriverai pas. Aux éditions des béatitudes. Après des clés de Bauer, j'y arriverai pas. Le coxing du vivre ensemble, préfacé par notre ami Pascal Hyde, un bon livre présent dans toutes les librairies et qui exprime bien des choses, notamment dans ce livre. Le chemin de pacification intérieure qui apporte la concorde extérieure, et ça n'est pas de moi, c'est Pascal Hyde qui le dit, du Père Dollier. Alors quand le Père Dollier n'est pas dans une paroisse de gare, il est à la radio, et vous entendez le générique qui marque la fin de la première heure de notre émission. Nous nous retrouvons après une courte pause.

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1: Eh bien voilà, nous sommes de retour. La pause a été courte. Give Peace a Chance, donnons une chance à la paix. C'est un titre de John Lennon, un des quatre de Liverpool, accompagné par le Plastic Ono Band. Yoko Ono, vous savez, étant à cette époque-là sa compagne. Give Peace a Chance.
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0: Give Peace a Chance. Et John Lennon, vous avez reconnu. John Lennon qui avait organisé notamment le Bed Peace. Alors ils étaient dans un lit et puis ils recevaient des journalistes avec Yoko Ono. Ils parlaient de la paix comme ça pendant une semaine, donc dans la chambre d'hôtel, dans un hôtel de luxe tout de même, à Montréal, il me semble. Hein. Donc voilà, c'était une action qui d'ailleurs ne l'a pas fait tellement apprécier du département américain, hein, puisqu'il contestait beaucoup, vous le savez, la guerre du Vietnam notamment à cette époque. Alors Baptistine qui nous appelle de Corse du Sud, Baptistine.
1: Bonsoir, monsieur l'abbé. Bonsoir, Frédéric.
0: Bonsoir, monsieur Baptistine. J'avais peur que vous m'appeliez monsieur l'abbé. J'ai eu un peu peur.
1: Non,
0: c'est pas moi. Alors, dites-nous.
1: Les rôles. Il y a un disque qui dit Aimons-nous vivants avant que la mort nous. Etc.
0: Donne du talent. Aimons-nous vivants.
1: Voilà,
0: parce que.
1: Oui. C'est bien d'écrire des livres, monsieur.
0: François Valéry. Aimons-nous.
1: Voilà, c'est bien d'écrire des livres. C'est bien de prendre un peu l'air avec toute l'ambiance qu'il y a dans les églises. On n'est vraiment pas, comme dit mon cher père évêque, monseigneur, qui a toujours son vêtement de franciscain. Merci, mon Dieu, de prendre.
0: Ah, le père Bustillo, vous voulez dire.
1: Il est plus pauvre. Il dit chacun doit voir sa place. Si quelqu'un me mettre les fleurs, eh bien, il faut les laisser mettre les fleurs. Si quelqu'un me chanter, il faut laisser chanter. Mais ça ne se passe pas comme ça dans nos églises. Il faudrait regarder dans nos églises. Alors, moi, je suis fière. Voilà, il faut balayer d'abord chez nous dans les églises. Il y a de quoi boire et manger. On est vraiment écarté de tout. Dommage que le père Bustillo ne rentre pas pour voir ce qui se passe, mais il doit savoir.
0: Alors, Baptistine, quand vous dites ce qui se passe dans nos églises, alors qu'est-ce qui se passe?
1: Oui, c'est bien. Et heureusement qu'il n'a pas écrit un livre. Hein.
0: Le père Bustillo, il en a écrit.
1: Hein. Lorsqu'il a tout balayé avec un bâton, partez de là, laissez. Ne faites pas de mon temple un commerce. Voilà, donc, on devrait balayer chez nous, nous qui travaillons depuis qu'on est ados, dans les églises, il faut paraître, le prêtre, tous les prêtres hein, ne sont plus capables, parce qu'ils en ont ras-le-bol, ne sont plus capables de dire stop, j'ai envie de faire mon travail de prêtre dans le calme, chacun à sa place. On est là pour s'accrocher au basque, pour pas dire au pantalon, au bas du pantalon du prêtre, pour dire elle a sa place, arrêtez de paraître, arrêtez de vouloir commander, arrêtez. Ça ne finit pas juste.
0: Ah, alors Baptistine,
2: un grand coup de gueule de Baptistine.
0: Baptistine, là, un gros sur le cœur. Alors, père Paul, est-ce qu'il est vrai que dans une paroisse, quand on connaît un peu les paroisses, on sait que c'est pas complètement faux, ça tiraille un peu.
2: Oui, alors
0: comment faire pour justement faire en sorte que le prêtre soit pas l'alpha et l'oméga de tout et que les gens puissent s'épanouir dans une vie de paroisse, chacun à sa place, chacun sa mission, chacun son bonheur.
2: Il faut arriver à éduquer la paroisse hein, et j'aime bien dire faire passer les gens du succès au pouvoir, à la fécondité. Le succès, c'est il y a des gens, ils ont besoin qu'on les applaudisse. Je vous remercie, vous avez fait ceci, c'est formidable. Regardez mes fleurs.
0: Bien,
2: oui, ça fait bien,
0: content.
2: Alors, si vous prenez le bouquet de fleurs, la personne est très contente, etc. Bon. Alors, à un moment donné,
0: qu'on a passé ça,
2: on commence à prendre un peu de poids. Ouais. Alors, on a moins de succès pour monter à la corde et tout ça, mais on a du pouvoir. Dans une paroisse, vous avez ceux qui ont les clés, ceux qui n'ont pas les clés. C'est pas pareil.
0: Oui. Ah. Donc c'est ceux qui ont la carte, ceux qui n'ont pas la carte.
2: et donc, il y a des gens, tu as demandé un tel, tu n'es pas passé par moi, alors que je suis responsable, qu'est-ce que ça veut dire, etc. Donc, à chaque fois, on va invoquer le pouvoir, vous voyez. Bon.
0: Est-ce qu'il ne faut pas se méfier un peu de ce pouvoir?
2: Évidemment. Parce qu'il faut passer à l'étape numéro 3, qui est la fécondité. C'est que Jésus n'a pas tellement eu de succès, au départ, mais enfin, à un moment donné, il n'y a quand même plus beaucoup.
0: Quand il arrive à Jérusalem, c'est pas mal.
2: D'accord, mais enfin...
0: ça ne dure pas.
2: Je vais dire, ça ne dure pas. le pouvoir, 12 bonhommes à l'époque, c'est pas quand même énorme.
0: Pas énorme.
2: Mais par contre, fécondité de dingue. Hein, et donc, c'est comment permettre aux gens de se rendre compte. Enfin, le but, c'est pas vous, c'est pas que vous soyez aimé, c'est que les gens aiment.
0: Alors, quand on n'a pas été suffisamment aimé, par exemple, dans son enfance, est-ce qu'on n'essaie pas de se raccrocher aux branches pour compenser plus tard?
2: Ah ben, c'est sûr, oui.
0: Bon, donc là, il y a une blessure, il faut la connaître, la soigner, et puis repartir. Ben, alors, Baptistine, est-ce que...
1: Non, je ne suis pas d'accord, Frédéric, pour une fois. Parce que le prêtre, il vient, lorsqu'on s'en va le dimanche, « Mon Dieu, priez pour moi ». Non, il faut arrêter. Moi,
0: pourquoi
1: on m'a toujours dit... Bon, je n'ai pas appelé pour ça, pour dire que moi, je ne vais pas suivre vos conseils. J'entends quelque chose, je ne me mêle plus, je monte, je prie et je respire, comme vous avez dit.
0: Ah bah
1: dit.
0: Oui, ça, oui.
1: Je respire lorsque je suis à la maison, avec la Vierge Marie, avec l'Esprit Saint, et après, vite, Radio Notre-Dame.
0: Ah
1: c'est,
0: oui.
1: C'est eux qui me portent, qui m'apaisent.
0: Oui.
1: Donc, je veux dire, c'est le paraître, il faut arrêter parce que c'est malsain, et c'est toujours des gens qui veulent paraître. Ça n'a rien à voir avec l'enfance. Moi, Frédéric, j'ai appelé pour ça.
0: Oui.
1: J'avais mon beau-père, celle qui m'a accueilli, je suis contente chaque fois de l'entendre. Oui. Mon beau-père, le mari de ma mère,
0: oui.
1: Lorsqu'il était plus jeune, on courtisait sa sœur. Et vous savez, avant, il ne faut pas trop s'approcher des sœurs, à part la demander en fiançailles, au mariage.
0: Oui.
1: Donc, il lui a dit à sa sœur, en gros, écoute, va à la maison. Elle a dit oui, mais on discute avec le jeune, va à la maison. Comme il était très grand, mon beau-père, il lui a donné un coup de pied et c'est venu sur sa main, sa main est restée plus courte et paralysée. Et lorsque je me suis à peine mariée, je suis allée en Sardaigne, après Bonifacio, il y a la Sardaigne à côté, hein, la Bonifacio, si le père est venu en Corse, Bonifacio, prenez le bateau le matin, vous revenez l'après-midi. Vous allez en Sardaigne, donc je vais en Sardaigne
0: oui.
1: avec mes parents, mon beau-père et ma mère, puisque mon père était mort.
0: Ouais.
1: Et donc, cette dame, je la vois, et puis elle était triste, comme je ressens les choses, parce que je regarde le visage des gens, je ne regarde pas comment ils sont habillés, comment lui tailler un tailleur, hein. Je regarde le visage, et je ressens s'il est malheureux, s'il est bien, s'il a besoin de quelque chose.
0: Ah, ben
1: et
0: là, vous êtes dans l'empathie, ça c'est bien.
1: Je viens, et puis je dis, non, pour vous dire que c'est pas l'enfance. L'enfance, moi, il m'a jamais rien manqué, à part une mère qui était très impulsive, mais je l'aimais, hein. Et moi, j'étais le contraire. Donc, je suis allée, je lui ai dit, tata, vous savez, qu'est-ce qu'il y a, vous êtes triste et tout. Bon, je suis allée, j'ai dit, qu'est-ce que tu attends? Papa, d'aller dire bonjour, d'aller voir ta sœur. Non, tu comprends. J'ai dit, moi, j'ai rien à comprendre. Je connais l'histoire. Tu m'as expliqué. Enfin, c'est maman qui m'a expliqué. Mais tu sais, sur Terre, on est du passage. Ça faisait plus de 40 ans qu'ils se parlaient pas.
0: Ah.
1: Ils se sont parlé parce que elle, on peut l'amener à l'église. Attendez, après, ils voulaient plus que je bouge de Sardaigne. J'ai dit, moi, il faut que je rentre chez moi. Hein. Donc, je les ai unis tous les deux. C'est-à-dire, mon beau-père n'avait pas de remords lorsqu'il est mort. Et elle est partie. Elle est partie en paix parce qu'elle a parlé son frère plus de 40 ans. Pour une connerie, parce que voilà, et il ne pensait pas lui faire du mal. Mais comme il était grand, mince et très grand, le coup de pied qu'il a donné, ça a touché le bras.
0: Pourquoi il ne faut pas être violent ? Voilà.
1: Handicapé.
0: Voilà, Baptistine, la conclusion est que les rancunes peuvent durer pendant des décennies.
1: Voilà, je n'essaye plus jamais, parce qu'on en prend plein la gueule, tu sais, je ne suis pas bien avec mon mari. J'ai dit, écoute, je te donne un conseil, après tu ne me dis plus rien, parce que je ne vais pas aller voir ton mari, on s'en prend plein la gueule. Alors moi, mais d'abord, balayons, parce que moi, à cause d'accumuler, parce que le
0: mais
1: jour
0: on
1: que
0: a
1: je
0: bien,
1: pleure...
0: On a bien compris, Baptistine, on avait compris, je suis obligé de libérer l'antenne, parce qu'il y a beaucoup de monde qui attend pour passer, mais Baptistine, on a bien compris, que la violence est proscrite et que leurs rancunes peuvent être tenaces plusieurs décennies avant de se retrouver. C'est un peu ce qu'on disait tout à l'heure, il ne faut pas hésiter à rompre la glace et arrêter de penser à la place de l'autre et puis se jeter un peu à l'eau, prendre un risque en quelque sorte. Hein. Père Paul, on peut dire ça, c'est
2: oui.
0: aussi une prise de risque hein, quand même.
2: Merci en tout cas.
0: Merci
2: Baptistine.
0: Ahmed au téléphone qui nous appelle de Paris. Ahmed.
3: Oui, bonsoir Frédéric, bonsoir Père Paul.
0: Bonsoir Ahmed.
2: Bonsoir Ahmed.
0: Alors,
3: tout d'abord, si vous permettez, j'aimerais bien que vous envoyiez votre livre au président américain et iranien.
0: Ah, ça peut les aider. Ça peut les aider. Père Paul Delier à Washington. Et puis ensuite, en tournée partout cet été, en conférence.
2: Je vais le dire à mon éditeur.
0: Oui, ça va. Alors ça, c'est une idée, Ahmed. Ça, j'avoue que je n'avais pas pensé. Hein. Bonne idée.
3: Bah, écoutez, peu. Hein.
0: Oui, oui, c'est pas mal, c'est pas mal. Et alors, dites-nous.
3: Voilà. Moi, je pense que dans les relations humaines, il y a des relations qui sont familiales, qui sont où il y a un lien très affectif. Et lorsqu'il y a un malentendu, il est beaucoup plus dommageable que lorsque c'est des liens, des relations, je sais pas moi, en dehors des liens familiales. Voilà. Et puis il y a des autres problèmes qui sont ce qu'on appelle les relations de subordination ou plutôt de hiérarchie dans une entreprise. Parce que vous avez un chef, du fait qu'il est chef, le chef a toujours raison, même s'il a tort.
0: Oui. Plus ou moins. Si c'est un bon chef, pas vraiment. Mais bon,
2: c'est votre lecture.
3: Mais souvent.
0: Ça peut arriver, disons. Ça peut
3: pas tout le temps. Bien sûr, il y a des gens bien partout et des gens moins bien. Mais il y en a qui profitent de leur position hiérarchique pour être injuste. Et puis, disons, de toute façon, je suis le chef, donc il ne peut rien faire contre moi.
0: D'accord.
3: Et là, comment ne pas se fâcher?
0: Alors voilà, justement, abus de pouvoir, un mauvais chef, ça arrive.
3: Voilà, c'est ça le terme, voilà.
0: Alors là, Père Paul, que peut-on faire face à un supérieur hiérarchique à qui on doit une certaine forme de respect, hein? C'est un respect non écrit, c'est pas une loi, c'est pas un devoir, mais ça fonctionne comme ça dans l'entreprise. Bon, il y a une certaine confiance aussi. Et alors, si cette confiance est toujours bafouée, et si on a un mauvais chef qui donne pas forcément le bon exemple et qui demande beaucoup à ses subordonnés en faisant peu de choses, chacun a des images dans l'esprit, j'imagine. Comment faire?
2: C'est pour ça que souvent il y a un service de direction des ressources humaines. Bon, en fait, la différence entre la vie familiale et la vie d'entreprise, c'est que normalement la vie d'entreprise, elle est régie par
0: un code.
2: Par exemple, un entretien annuel. Voilà. Et puis, un certain nombre d'outils qui normalement permettent qu'il n'y ait pas d'emprise, permettent que le chef justement soit remis en cause. On voit bien dans des abus, là moi je connais plus le monde de l'église que l'entreprise, mais dans les abus dans l'église, c'est qu'il n'y avait pas justement de structure limitante par rapport à ce type pour ce type de personne.
0: Oui.
2: Donc c'est quels sont les outils? Oui, dans la vie familiale, on voit pas, et c'est dommage d'ailleurs. Alors moi je prépare en ce moment un couple au mariage, il dit nous on a mis le point, comment ils appellent ça, le point de pause. Le PP, alors chaque mois, ils se font un dîner, puis ils se disent les choses difficiles, faciles ensemble. Mais ça devient une habitude, ça devient une règle.
0: Une vertu.
2: Un chef, par exemple, il peut faire ce qu'on appelle un 360. Un 360, c'est un questionnaire hyper large, anonyme, où vous demandez à tous les membres de votre entreprise ce qu'ils pensent de vous. C'est un petit acte d'humilité, mais je peux vous dire que...
0: Ça bouscule un peu, mais...
2: Et ils ont une carte à peu près de comment ils sont perçus. Ça, c'est hyper intéressant. Et ça, on peut l'instituer en disant, écoutez, quand on est dans cette entreprise, vous aurez tous les 3 ans un 360. Bon, voilà, c'est l'habitude, vous voyez. Ça change énormément, ça.
0: Placer des petits jalons concrets, encore une fois, sur... ce qu'on dégage, la façon dont on est perçu, et puis ce qu'on veut faire, et parfois, ce n'est pas du tout la même chose.
2: Voilà.
3: Il peut y avoir ce qu'on appelle l'abus de pouvoir, bien sûr, mais lorsqu'il y a un témoin, c'est-à-dire qu'il y a le N plus 1, le N plus 2, et puis lorsqu'il y a une réunion, et puis le N plus 2 abuse de son pouvoir par rapport à un autre de ses salariés, employé, et le N plus 1 étant présent, et le N plus 1 finit par dire à la personne qui a été lésée, oui, tu as raison, mais je ne pouvais rien dire. Je ne pouvais pas aller contre le N plus 2.
0: Oui, il y a parfois un peu de peur.
3: Vous voyez, il y a un côté un peu de courage et un côté d'honnêteté intellectuelle.
0: Oui, est-ce que...
3: Et là, quand quelqu'un a peur, c'est pas qu'il est malhonnête, c'est qu'il a peur. Et à ce moment-là, les relations sont faussées et puis il y a la personne qui est lésée se dit mais la personne est d'accord avec moi mais en dehors du N plus 1, du N plus 2.
0: Alors est-ce que la peur...
3: Elle n'ose pas dire qu'il a tort l'autre.
0: Oui, alors on va demander à Ahmed, au père Paul, ce qu'il en pense. Est-ce que la peur ne joue pas un rôle limitant, emprisonnant nos libertés et nos facultés d'expression pour dire ce qu'on a à dire au moment où on voudrait le dire? Est-ce que ça ne gêne pas, y compris parfois dans le couple, on peut avoir des rapports asymétriques. Est-ce que la peur est mauvaise conseillère, mais est-ce qu'on n'est pas pris à un moment donné par la peur et puis alors on n'ose pas dire les choses, tout simplement, et les choses s'aggravent.
2: Ben c'est, enfin, la peur, elle nous prévient d'un danger. Bon, alors après, il faut savoir si ce danger, il est réel ou s'il est imaginaire. En fait, c'est ça le problème. Là, dans cette situation-là, je pense que ça vaut le coup, dans le monde de l'entreprise, de se dire, bah, tiens, à qui je peux en parler pour éclairer cette situation-là, hein. Moi, le père Paul, bon, je suis un homme de sagesse, mais c'est très touchant.
0: Un saint prêtre.
2: Mais si vous voulez, je suis pas dans ce type d'entreprise, donc le mieux, ça serait de trouver des gens qui sont dans des situations assez proches.
0: Oui. Enfin, dans l'église, on peut avoir des problèmes aussi, hein.
2: Oui,
0: on en parlait hier.
2: Tout à fait. Alors,
0: bon, Marie qui défait les nœuds, oui. Monseigneur Bergoglio s'est retrouvé au coin de Pont Évincé chez les jésuites, et puis il s'est retrouvé seul, et puis il s'est retrouvé en Allemagne, et il était au fond du trou.
2: Complètement, voilà.
0: Hein, donc voilà. Ça, c'est vraiment difficile. Donc on voit aussi que dans l'église, ça marche comme ça.
2: Ah, bah oui, oui, complètement. Il n'y a pas. Non, mais enfin, bon, voilà, dans ce type d'entreprise, vous dire, tiens, ou dans l'église, peu importe, à qui je peux parler de la situation pour avoir un éclairage, bon. Donc, je pense qu'il faut se laisser accompagner, conseiller sur le secret,
0: oui.
2: Voilà.
0: C'est-à-dire que dans l'entreprise, il y a des choses normatives. Alors, Ahmed, je peux pas vous donner trop la parole, je suis désolé, mon cher Ahmed, car Xavier te téléphone et on n'aura plus le temps de le passer. Mais on a bien compris, Ahmed, effectivement, que dans l'entreprise, il y avait des codes et des lois, ce qui permet de limiter le pouvoir des responsables qui sont au service des employés, normalement. Un bon chef, c'est quelqu'un quand même qui est au service des employés, je crois. C'est aussi vrai dans l'armée, où on donne effectivement là aussi des ordres et on prend des décisions qui ont parfois des conséquences plus graves que l'entreprise encore, parce que là, c'est la vie humaine qui est en jeu. Alors là, il y a encore d'autres difficultés, d'autres enjeux. Et ce qui préserve un peu les officiers supérieurs, c'est que normalement, ils ont servi avant de donner des ordres. Ça, c'est important aussi d'avoir une expérience avant de gouverner avec sagesse. Il faut savoir de quoi on parle. Hein. On peut dire ça, Père Paul.
2: Tout à fait. Oui.
0: Ça aide beaucoup. Xavier, au téléphone. Xavier.
4: Oui, bonsoir, Xavier.
0: Bonsoir, Xavier.
2: Alors, bonsoir, Xavier.
0: Dites-nous.
4: Alors, comment trouver la paix ?
0: Oui.
4: Ma maman, qui est décédée en 2012, me disait toujours, il ne faut pas se surestimer. Nous, il se sous-estimer, mais il faut s'estimer à la juste place. Quand on s'aime, quand on ne sait pas aimer voir que soi, c'est à travers ça que je pense que, par exemple, cet après-midi, j'avais Coral et Chant, oui. Et en 2017, au 2016, j'étais au Journée mondiale de la jeunesse à Cracovie et j'ai dit quelque chose qui l'a blessé fortement. Parce que je lui ai dit, je ne dirais pas qui c'est, mais parce que je ne veux pas blesser.
0: Oui.
4: Je lui ai dit, tu es toujours sur un pédestal. Je l'ai blessé, elle a pleuré. Et je regrette mon intervention, enfin ce que j'ai dit.
0: Alors Xavier, justement, ça me fait penser à une chose qu'on trouve dans le livre également. La question du pardon. Être un agent de paix autour de soi, créer de la concorde autour de soi, quand on y réussit, c'est merveilleux. Quand on a blessé quelqu'un, comment on s'y prend, Père Paul, pour revenir en arrière? Est-ce qu'on le peut? Est-ce que le pardon n'est pas essentiel? Et où trouver cette ressource pour demander pardon ou pour accepter de le recevoir? Ce qui est parfois pas plus simple.
2: Ouais, mais alors, en fait, demander pardon... Oui, c'est vrai que ça s'apprend de demander pardon. C'est Gary Chapman, d'ailleurs, qui a... Bon, vous connaissez, il a fait les 5 langages de l'amour, mais il a fait aussi un livre qui s'appelle Les langages de la réconciliation. Il dit qu'il y a 5 outils, 5 clés pour demander pardon. Il dit qu'il faut avoir du regret.
0: Oui.
2: Regret, c'est-à-dire de dire « je suis désolé bon. ». Ensuite, il faut avoir le sens de la responsabilité, arriver à dire « j'ai eu tort ». Ah, c'est pas « oh, dis donc, mince, la table est cassée ». Ça s'est cassé tout seul. Non, j'ai cassé la table. Voilà.
0: Reconnaître, c'est faux.
2: Voilà, et puis après, le repentir, c'est-à-dire de dire, bah, tiens, on va changer pour que ça ne se reproduise pas. Il y a pardon, alors il y a des petites choses, mais n'y a pas que des grosses choses, il y a des petites choses. Tiens, voilà. Ouais. Et puis réparer. Après, le repentir, c'est donc avoir un comportement nouveau. Hein. Dorénavant, je ne ferai plus ceci, et donc je vais faire autrement pour que ça ne se reproduise pas. Ensuite, la réparation. Hein. Genre, j'ai laissé la porte ouverte, on t'a volé ton vélo. Eh bien, voilà, je te demande pardon et je vais réparer, je vais te rembourser le vélo. Et puis après, je demande pardon. Vous voyez, être désolé, réparer, se sentir responsable, entrer dans le repentir, c'est-à-dire faire autrement les choses et demander pardon, c'est cinq langages. Parfois, vous avez des personnes qui, quand elles demandent pardon, elles ont un ou deux langages qui ne correspondent pas au langage de l'autre. Mais j'attendais, moi, qu'il soit un peu désolé, que ça l'affecte. Il m'a dit, écoute, combien je te rembourse pour le vélo qu'on t'a volé, là ? Ben oui, mais c'est pas une sorte de fric. C'est que j'aurais voulu qu'il pleure un peu. Il a pas pleuré.
0: Il s'en foutait. Voilà. En tout cas, il voulait pas montrer son émotion.
2: Voilà. Voyez, et donc savoir quel est le langage de l'autre. Alors ça, c'est quand on demande pardon. Et pour pardonner, en fait, faut se dire qu'on est gagnant en pardonnant, ce qui est pas forcément évident. Dans le sens que quelqu'un qui... C'est un proverbe africain qui dit « Celui qui ne pardonne pas, il creuse deux tombes, celle de son agresseur et la sienne. » Et je crois que le pardon nous libère, mais nous demande de sortir d'une certaine justice. Forcément, le fils prodigue qui revient, à qui on redonne l'héritage, au niveau de la justice, c'est pas terrible, c'est sûr. Mais est-ce que tu choisis une justice pure, un peu comptable, ou est-ce que tu choisis la vie ?
0: Ouais.
2: Voilà, et ça demande la grâce de Dieu.
0: Alors Xavier, vous voulez ajouter quelque chose ?
4: Oui, la femme a un excès de cœur tous les 15 jours, il nous fait chanter. Et il y a la femme de mon directeur et ami Bruno, enfin, je ne vais pas dire son nom parce que je ne vais pas, mais, et elle dit...

0: permis d'exprimer quelque chose sur le pardon. Merci beaucoup. Père Pascal, Xavier finissait en disant que quelqu'un l'avait pris dans ses bras pour témoigner de son affection. Est-ce que c'est facile de dire à quelqu'un qu'on l'aime? On voit que beaucoup de gens aiment, mais n'arrivent pas à le dire. Alors là aussi, est-ce qu'il y a quelques points, méthodes, pour arriver à sortir enfin ces sentiments et dire souvent à des gens proches qu'on les aime, ce qu'on fait à la dernière extrémité et qu'on pourrait faire avant quand même? Alors, est-ce qu'il y a des petits chemins pour pouvoir dire
1: Mais
0: les
1: après,
0: choses?
1: faut dire à l'autre qu'on l'aime avec notre langage à nous. On n'est pas tous très à l'aise avec le physique, voyez, prendre
0: Oui.
1: suivant notre éducation. Il y en a d'autres qui vont l'exprimer par un mot, en écrivant un texte.
0: Faut trouver son chemin
1: Son
0: personnel.
1: chemin et dire à l'autre, tu sais, je sais pas exprimer mon amour.
0: C'est déjà dire beaucoup de
1: C'est
0: choses.
1: dire beaucoup de choses,
0: C'est déjà dire beaucoup de
1: ouais.
0: choses. Alors, on s'excuse auprès de Florence qu'on n'a pas pu prendre ce soir au téléphone faute de temps, ainsi que Catherine, Marie et Mariette. Lily nous posait une question. Elle voulait savoir si on pouvait trouver les enseignements ou le livre sur CD. Est-ce qu'il est déjà sorti le livre?
1: Alors, le livre est sorti, donc édition des Béatitudes.
0: Oui.
1: Vous avez une petite série qui est en train de sortir en ce moment sur la chaîne Au-delà du quotidien, où je reprends chaque chapitre du livre en 10 minutes.
0: Ouais.
1: Et puis, si vous voulez, l'intégralité du commentaire de l'épître de Jacques, donc c'est mon livre plus tout l'épître sur Emmanuel Play. C'est des grandes conférences qui durent 45 minutes avec un livret de 80 pages. Tout ça, c'est gratuit, Emmanuel Play.
0: On aura
1: Et ça
0: le
1: s'appelle le
0: livre en
1: parcours Vivre
0: CD? On
1: ensemble.
0: aura le livre en
1: Alors, le
0: CD?
1: livre en CD, non. Le
0: Pas encore. Donc on va
1: livre,
0: sur Internet, on trouve à peu près.
1: vous avez Au-delà du quotidien qui reprend mes conférences, des conférences de 10 minutes, mais je sais pas pourquoi je le mettrais en CD plutôt
0: Pour
1: pour
0: des
1: le
0: gens
1: nom.
0: qui ne peuvent pas lire ou qui n'ont pas accès aux ordinateurs.
1: Non, mais
0: Ça peut venir,
1: ça peut venir,
0: on peut faire
1: voilà.
0: la demande à la Fondation
1: Voilà.
0: Valentin Avif, on sait avec
1: Ouais.
0: beaucoup de plaisir, beaucoup de
1: Ouais.
0: bonheur, je pense.
1: Ouais.
0: Remerciements à Denis Thomas qui a contribué à préparer cette émission, à Jean-Paul Lérine qui l'a réalisé avec un talent immense, à notre bénévole Laetitia qui a pris vos appels ce soir. Pour l'heure, je n'ai plus qu'à vous souhaiter une bonne nuit, à remercier le père Paul Dollier qui a écrit ce joli livre que vous pouvez vous procurer dans toutes les bonnes librairies, Vivre nos relations dans la paix. Je vous souhaite une bonne nuit sans oublier de vous confier à la prière de vos anges gardiens. À demain.
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Au nom du Père, et du Fils, et du Saint-Esprit, je crois en Dieu, le Père Tout-Puissant, Créateur du ciel et de la terre, et en Jésus-Christ, son Fils unique, notre Seigneur, qui a été conçu du Saint-Esprit et né de la Vierge Marie, a souffert sous Ponce Pilate, a été crucifié et mort, et a été enseveli, et descendu aux enfers, le troisième jour est ressuscité des morts, est monté aux cieux, est assis à la droite de Dieu le Père Tout-Puissant, d'où il viendra juger les vivants et les morts. Je crois en l'Esprit Saint, à la Sainte Église catholique, à la communion des saints, à la rémission des péchés. Prions pour notre Saint-Père, le Pape Léon, pour toutes ses intentions et les intentions de toute l'Église. Notre Père qui es aux cieux, que ton nom soit sanctifié, que ton règne vienne, que ta volonté soit faite sur la terre comme au ciel. Je vous salue Marie, pleine de grâce, le Seigneur est avec vous. Vous êtes bénie entre toutes les femmes et Jésus, le fruit de vos entrailles, est béni. Je vous salue Marie, pleine de grâce, le Seigneur est avec vous. Vous êtes bénie entre toutes les femmes et Jésus, le fruit de vos entrailles, est béni. Je vous salue Marie, pleine de grâce, le Seigneur est avec vous. Vous êtes bénie entre toutes les femmes, et Jésus, le fruit de vos entrailles, est béni. Sainte Marie, Mère de Dieu, priez pour nous pécheurs, maintenant et à l'heure de notre mort. Amen.

0: Premier mystère douloureux, l'agonie de Jésus. Jésus sortit pour se rendre, selon son habitude, au mont des Oliviers. Et ses disciples le suivirent. Arrivé en ce lieu, il leur dit « Priez pour ne pas entrer en tentation ». S'étant mis à genoux, il priait en disant « Père, si tu le veux, éloigne de moi cette coupe. Cependant, que soit faite non pas ma volonté, mais la tienne. » Alors du ciel lui apparut un ange qui le réconfortait. Frères et sœurs bien-aimés, confions à Notre-Dame des douleurs tous nos frères et sœurs qui n'ont plus le goût de vivre, tous ceux qui pensent trouver dans la mort une libération, tous ceux qui pensent que la mort peut être une solution. Demandons que par l'intercession de la Vierge Marie, chacun retrouve le goût de vivre, redécouvre que la volonté de Dieu est que nous ayons la vie en plénitude. Notre Père qui es aux cieux, que ton nom soit sanctifié, que ton règne vienne, que ta volonté soit faite sur la terre comme au ciel.
1: Comme nous pardonnons aussi à ceux qui nous ont offensés, et ne nous laisse pas entrer en tentation, mais délivre-nous du mal. Amen. Je vous salue, Marie, pleine de grâce. Le Seigneur est avec vous. Vous êtes bénie entre toutes les femmes, et Jésus, le fruit de vos entrailles, est béni. Oui. Je vous salue, Marie, pleine de grâce. Le Seigneur est avec vous. Vous êtes bénie entre toutes les femmes, et Jésus, le fruit de vos entrailles, est béni.
2: Sainte Marie, Mère de Dieu, priez pour nous pauvres pécheurs, maintenant et à l'heure.
1: Je vous salue, Marie, pleine de grâce. Le Seigneur est avec vous. Vous êtes bénie entre toutes les femmes, et Jésus, le fruit de vos entrailles, est béni. Mère de Dieu, priez pour nous pauvres pécheurs. Je vous salue, Marie, pleine de grâce. Le Seigneur est avec vous. Vous êtes bénie entre toutes les femmes, et Jésus, le fruit de vos entrailles, est béni. Mère de Dieu, priez pour nous pauvres pécheurs. Je vous salue, Marie, pleine de grâce. Le Seigneur est avec vous. Vous êtes bénie entre toutes les femmes, et Jésus, le fruit de vos entrailles, est béni.
2: Sainte Marie, Mère de Dieu, priez pour nous pécheurs.
1: Je vous salue, Marie, pleine de grâce. Le Seigneur est avec vous. Vous êtes bénie entre toutes les femmes, et Jésus, le fruit de vos entrailles, est béni. Mère de Dieu, priez pour nos pauvres pécheurs, maintenant et à l'heure de notre mort. Je vous salue, Marie, pleine de grâce. Le Seigneur est avec vous. Vous êtes bénie entre toutes les femmes, et Jésus, le fruit de vos entrailles, est béni. Je vous salue, Marie, pleine de grâce. Le Seigneur est avec vous. Vous êtes bénie entre toutes les femmes, et Jésus, le fruit de vos entrailles, est béni.
2: Sainte Marie, Mère de Dieu, priez pour nous pécheurs.
1: Je vous salue, Marie, pleine de grâce. Le Seigneur est avec vous. Vous êtes bénie entre toutes les femmes, et Jésus, le fruit de vos entrailles, est béni. Mère de Dieu, priez pour nos pauvres pécheurs. Mère. Je vous salue, Marie, pleine de grâce. Le Seigneur est avec vous. Vous êtes bénie entre toutes les femmes, et Jésus, le fruit de vos entrailles, est béni.
3: Sainte Marie, Mère de Dieu, priez pour nos pauvres pécheurs. Maintenant et à l'heure de notre mort.

0: Marie conçue sans péché. Deuxième mystère douloureux, la flagellation. Accablé de souffrance, il ne menaçait pas, mais il confiait sa cause à celui qui juge avec justice. Frères et sœurs bien-aimés, confions à Notre-Dame des douleurs tous nos frères et sœurs qui souffrent en particulier de la guerre et de ses conséquences, que ce soit entre l'Ukraine et la Russie, que ce soit entre Israël et la Palestine, que ce soit, sans oublier bien évidemment, nos frères et sœurs du Liban, d'Arménie, du Soudan, partout dans le monde, où les hommes, dans leur folie, entraînent les plus pauvres, les plus fragiles dans cette souffrance. Confions-les à Notre-Dame pour que, par sa tendresse maternelle, elle vienne les réconforter. Notre Père qui es aux cieux, que ton nom soit sanctifié, que ton règne vienne, que ta volonté soit faite sur la terre comme au ciel.
1: Comme nous pardonnons aussi à ceux qui nous ont offensés, et ne nous laisse pas entrer en tentation,
2: mais délivre-nous du mal.
1: Je vous salue Marie, pleine de grâce, le Seigneur est avec vous. Vous êtes bénie entre toutes les femmes, et Jésus, le fruit de vos entrailles, est béni.
2: Sainte Marie, Mère de Dieu,
1: je vous salue, Marie, pleine de grâce. Le Seigneur est avec vous. Vous êtes bénie entre toutes les femmes, et Jésus, le fruit de vos entrailles, est béni.
2: Sainte Marie, Mère de Dieu,
1: je vous salue, Marie, pleine de grâce. Le Seigneur est avec vous. Vous êtes bénie entre toutes les femmes, et Jésus, le fruit de vos entrailles, est béni. Je vous salue, Marie, pleine de grâce. Le Seigneur est avec vous. Vous êtes bénie entre toutes les femmes, et Jésus, le fruit de vos entrailles, est béni.
2: Sainte Marie, Mère de Dieu, priez pour nous pauvres pécheurs, maintenant et à l'heure de notre mort. Amen.
1: Je vous salue, Marie, pleine de grâce. Le Seigneur est avec vous. Vous êtes bénie entre toutes les femmes, et Jésus, le fruit de vos entrailles, est béni.
2: Sainte Marie, Mère de Dieu, priez pour nous pauvres pécheurs, maintenant et à l'heure de notre mort.
1: Je vous salue, Marie, pleine de grâce. Le Seigneur est avec vous. Vous êtes bénie entre toutes les femmes, et Jésus, le fruit de vos entrailles, est béni.
2: Sainte Marie, Mère de Dieu, priez pour nous pauvres pécheurs, maintenant et à l'heure de notre mort. Amen.
1: Je vous salue, Marie, pleine de grâce. Le Seigneur est avec vous. Vous êtes bénie entre toutes les femmes, et Jésus, le fruit de vos entrailles, est béni.
2: Sainte Marie, Mère de Dieu, priez pour nous.
1: Je vous salue, Marie, pleine de grâce. Le Seigneur est avec vous. Vous êtes bénie entre toutes les femmes, et Jésus, le fruit de vos entrailles, est béni.
2: Sainte Marie, Mère de Dieu, priez pour nous, pauvres pécheurs, maintenant et à l'heure de notre mort. Amen.
1: Je vous salue, Marie, pleine de grâce. Le Seigneur est avec vous. Vous êtes bénie entre toutes les femmes, et Jésus, le fruit de vos entrailles, est béni.
2: Sainte Marie, Mère de Dieu, priez pour nous, maintenant et à l'heure de notre mort. Amen.
1: Je vous salue, Marie, pleine de grâce. Le Seigneur est avec vous. Vous êtes bénie entre toutes les femmes, et Jésus, le fruit de vos entrailles, est béni.
2: Sainte Marie, Mère de Dieu,
0: priez pour nous pauvres pécheurs, maintenant et à l'heure de notre mort. Gloria Patri et Filio et Spiritui Sancto.

0: Marie conçue sans péché. Troisième mystère douloureux, le couronnement d'épines. Jésus sortit dehors, portant la couronne d'épines et le manteau pourpre, et Pilate leur déclara : voici l'homme. Frères et sœurs bien-aimés, confions à Notre-Dame des douleurs, en cette fête de Sainte-Jeanne d'Arc, tous ceux qui, de par le monde, souffrent parce qu'ils sont restés fidèles au roi qui a porté la couronne d'épines, à Jésus, le roi de l'univers. Notre Père qui es aux cieux, que ton nom soit sanctifié, que ton règne vienne, que ta volonté soit faite sur la terre comme au ciel.
1: Pardonne-nous nos offenses, comme nous pardonnons aussi à ceux qui nous ont offensés. Et ne nous laisse pas entrer en tentation, mais délivre-nous du mal. Je vous salue, Marie, pleine de grâce. Le Seigneur est avec vous. Vous êtes bénie entre toutes les femmes, et Jésus, le fruit de vos entrailles, est béni. Je vous salue, Marie, pleine de grâce. Le Seigneur est avec vous. Vous êtes bénie entre toutes les femmes, et Jésus, le fruit de vos entrailles, est béni.
2: Sainte Marie, Mère de Dieu, priez
1: pour nous pauvres pécheurs, maintenant et à l'heure. Je vous salue, Marie, pleine de grâce. Le Seigneur est avec vous. Vous êtes bénie entre toutes les femmes, et Jésus, le fruit de vos entrailles, est béni.
2: Sainte Marie,
1: Mère de Dieu, priez pour nous pauvres pécheurs, maintenant et à l'heure de notre mort. Je vous salue, Marie, pleine de grâce. Le Seigneur est avec vous. Vous êtes bénie entre toutes les femmes, et Jésus, le fruit de vos entrailles, est béni.
2: Sainte Marie, Mère de Dieu, priez pour nous pauvres pécheurs,
1: maintenant et à l'heure de notre mort. Je vous salue, Marie, pleine de grâce. Le Seigneur est avec vous. Vous êtes bénie entre toutes les femmes, et Jésus, le fruit de vos entrailles, est béni.
2: Sainte Marie, Mère de Dieu, priez pour nous pauvres pécheurs, maintenant et à l'heure de notre mort. Amen.
1: Je vous salue, Marie, pleine de grâce. Le Seigneur est avec vous. Vous êtes bénie entre toutes les femmes, et Jésus, le fruit de vos entrailles, est béni.
2: Sainte Marie, Mère de Dieu, priez pour nous pauvres pécheurs,
1: maintenant et à l'heure
2: de notre mort.
1: Je vous salue, Marie, pleine de grâce. Le Seigneur est avec vous. Vous êtes bénie entre toutes les femmes, et Jésus, le fruit de vos entrailles, est béni.
2: Sainte Marie, Mère de Dieu, priez pour nous Amen.
1: Je vous salue, Marie, pleine de grâce. Le Seigneur est avec vous. Vous êtes bénie entre toutes les femmes, et Jésus, le fruit de vos entrailles, est béni.
2: Sainte Marie, Mère de Dieu, priez pour nous pauvres pécheurs,
1: maintenant et
2: à l'heure de notre mort. Amen.
1: Je vous salue, Marie, pleine de grâce. Le Seigneur est avec vous. Vous êtes bénie entre toutes les femmes, et Jésus, le fruit de vos entrailles, est béni.
2: Sainte Marie, Mère de Dieu, priez pour nous pauvres pécheurs, maintenant et à l'heure de notre mort. Amen.
1: Je vous salue, Marie, pleine de grâce. Le Seigneur est avec vous. Vous êtes bénie entre toutes les femmes, et Jésus, le fruit de vos entrailles, est béni.
2: Sainte Marie, Mère de Dieu, priez pour nous pauvres pécheurs, maintenant et à l'heure de notre mort.

0: Pour Marie conçue sans péché. Quatrième et mystère douloureux, le portement de la croix. Maintenant, je trouve la joie dans les souffrances que je supporte pour vous. Ce qui reste à souffrir des épreuves du Christ dans ma propre chair, je l'accomplis pour son corps qui est les Églises. Frères et sœurs bien-aimés, confions à Notre-Dame des douleurs tous ceux qui croulent, qui ploient sous le poids de leurs fautes, qu'ils n'aient pas peur de répondre à l'invitation du Seigneur, de lui confier ce poids. Et prions aussi pour tous ceux que le Seigneur appelle à le suivre sur le chemin de la croix pour le salut du monde. Notre Père, qui es aux cieux, que ton nom soit sanctifié, que ton règne vienne, que ta volonté soit faite sur la terre comme au ciel.
1: Aujourd'hui, notre pain de ce jour, pardonne-nous nos offenses, comme nous pardonnons aussi à ceux qui nous ont offensés, et ne nous laisse pas entrer en tentation, mais délivre-nous du mal. Amen.
2: Je vous salue, Marie, pleine de grâce. Le Seigneur est avec vous. Vous êtes bénie entre toutes les femmes, et Jésus, le fruit de vos entrailles, est béni.
3: Sainte Marie, Mère de Dieu, priez pour nous pauvres pécheurs, maintenant et à l'heure de notre mort. Amen.
2: Je vous salue, Marie, pleine de grâce. Le Seigneur est avec vous. Vous êtes bénie entre toutes les femmes, et Jésus, le fruit de vos entrailles, est béni.
3: Sainte Marie, Mère de Dieu, priez pour nous pauvres pécheurs, maintenant et à l'heure de notre mort. Amen.
2: Je vous salue, Marie, pleine de grâce. Le Seigneur est avec vous. Vous êtes bénie entre toutes les femmes, et Jésus, le fruit de vos entrailles, est béni.
3: Sainte Marie, Mère de Dieu, priez pour nous pauvres pécheurs, maintenant et à l'heure de notre mort. Amen.
2: Je vous salue, Marie, pleine de grâce. Le Seigneur est avec vous. Vous êtes bénie entre toutes les femmes, et Jésus, le fruit de vos entrailles, est béni.
3: Sainte Marie, Mère de Dieu, priez pour nous pauvres pécheurs, maintenant et à l'heure de notre mort. Amen.
2: Je vous salue, Marie, pleine de grâce. Le Seigneur est avec vous. Vous êtes bénie entre toutes les femmes, et Jésus, le fruit de vos entrailles, est béni.
3: Sainte Marie, Mère de Dieu, priez pour nous pauvres pécheurs, maintenant et à l'heure de notre mort. Amen.
2: Je vous salue, Marie, pleine de grâce. Le Seigneur est avec vous. Vous êtes bénie entre toutes les femmes, et Jésus, le fruit de vos entrailles, est béni.
3: Sainte Marie, Mère de Dieu, priez pour nous pauvres pécheurs, maintenant et à l'heure de notre mort. Amen.
2: Je vous salue, Marie, pleine de grâce. Le Seigneur est avec vous. Vous êtes bénie entre toutes les femmes, et Jésus, le fruit de vos entrailles, est béni.
3: Sainte Marie, Mère de Dieu, priez pour nous pauvres pécheurs, maintenant et à l'heure de notre mort. Amen.
2: Je vous salue, Marie, pleine de grâce. Le Seigneur est avec vous. Vous êtes bénie entre toutes les femmes, et Jésus, le fruit de vos entrailles, est béni.
3: Sainte Marie, Mère de Dieu, priez pour nous pauvres pécheurs, maintenant et à l'heure de notre mort.
2: Je vous salue, Marie, pleine de grâce. Le Seigneur est avec vous. Vous êtes bénie entre toutes les femmes, et Jésus, le fruit de vos entrailles, est béni.
3: Sainte Marie, Mère de Dieu, priez pour nous pauvres pécheurs, maintenant et à l'heure de notre mort. Amen.
2: Je vous salue, Marie, pleine de grâce. Le Seigneur est avec vous. Vous êtes bénie entre toutes les femmes, et Jésus, le fruit de vos entrailles, est béni.
3: Sainte Marie, Mère de Dieu,
0: priez pour nous pauvres pécheurs, maintenant et à l'heure de notre mort.

Marie, conçue sans péché. Cinquième mystère douloureux, la mort du Christ en croix. Près de la croix de Jésus se tenait sa mère. Voyant sa mère et près d'elle le disciple qu'il aimait, Jésus dit à sa mère, « Femme, voici ton fils. » Puis il dit au disciple, « Voici ta mère. » Frères et sœurs bien-aimés, prions pour tous ceux qui voudraient venir à Lourdes et qui ne peuvent pas, pour tous ceux à qui l'on a proposé, qui hésitent, ou qui pensent qu'ils n'ont pas le temps de venir, ou les moyens de venir ici à Lourdes. Prions pour tous ceux donc qui pourraient venir ici à Lourdes, découvrir sous le regard de la Vierge Marie que dans le Fils, par l'Esprit Saint, ils sont les enfants bien-aimés du Père. Notre Père, qui es aux cieux, que ton nom soit sanctifié, que ton règne vienne, que ta volonté soit faite sur la terre comme au ciel. Pardonne-nous nos offenses, comme nous pardonnons aussi à ceux qui nous ont offensés, et ne nous laisse pas entrer en tentation, et délivre-nous du mal. Je vous salue Marie, pleine de grâce, le Seigneur est avec vous. Vous êtes bénie entre toutes les femmes, et Jésus, le fruit de vos entrailles, est béni. Je vous salue Marie, pleine de grâce, le Seigneur est avec vous. Vous êtes bénie entre toutes les femmes et Jésus, le fruit de vos entrailles, est béni. Je vous salue Marie, pleine de grâce, le Seigneur est avec vous. Vous êtes bénie entre toutes les femmes et Jésus, le fruit de vos entrailles, est béni. Je vous salue Marie, pleine de grâce, le Seigneur est avec vous. Vous êtes bénie entre toutes les femmes et Jésus, le fruit de vos entrailles, est béni. Je vous salue Marie, pleine de grâce, le Seigneur est avec vous. Vous êtes bénie entre toutes les femmes et Jésus, le fruit de vos entrailles, est béni. Je vous salue Marie, pleine de grâce, le Seigneur est avec vous. Vous êtes bénie entre toutes les femmes et Jésus, le fruit de vos entrailles, est béni. Je vous salue Marie, pleine de grâce, le Seigneur est avec vous. Vous êtes bénie entre toutes les femmes et Jésus, le fruit de vos entrailles, est béni. Je vous salue Marie, pleine de grâce, le Seigneur est avec vous. Vous êtes bénie entre toutes les femmes et Jésus, le fruit de vos entrailles, est béni. Je vous salue Marie, pleine de grâce, le Seigneur est avec vous. Vous êtes bénie entre toutes les femmes et Jésus, le fruit de vos entrailles, est béni. Je vous salue Marie, pleine de grâce, le Seigneur est avec vous. Vous êtes bénie entre toutes les femmes et Jésus, le fruit de vos entrailles, est béni. Je

0: Marie conçue sans péché. Prions. Seigneur Dieu, tu as choisi Sainte Jeanne d'Arc pour venir au secours de son pays. Accorde-nous à son intercession de travailler pour la justice et de vivre dans la paix. Par Jésus-Christ, ton Fils, notre Seigneur, qui vit et règne avec toi dans l'unité du Saint-Esprit, Dieu, pour les siècles des siècles.
1: Amen.
0: Le Seigneur soit avec vous. Et que la bénédiction de Dieu Tout-Puissant, le Père et le Fils et le Saint-Esprit descendent sur vous et y demeurent toujours.
1: Amen.
0: Bénissons le Seigneur. Notre-Dame de Lourdes, Marie, Mère de l'Espérance, Sainte Bernadette, Sainte Jeanne d'Arc,

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2: L'ange du Seigneur apporta l'annonce à Marie.
3: Et elle conçut du Saint-Esprit. Je vous salue Marie, pleine de grâce. Le Seigneur est avec vous. Vous êtes bénie entre toutes les femmes, et Jésus, le fruit de vos entrailles, est béni. Sainte Marie, Mère de Dieu, priez pour nous pauvres pécheurs, maintenant et à l'heure de notre mort.
2: Voici la servante du Seigneur.
3: Qu'il me soit fait selon votre

0: Sainte Marie, Mère de Dieu, priez pour nous pauvres pécheurs, maintenant et à l'heure de notre mort.
1: Priez pour nous, Sainte Marie, Mère de Dieu,
0: afin que nous soyons rendus dignes des promesses du Christ.
1: Daignez, Seigneur, répandre votre grâce dans nos âmes, afin qu'ayant connu par la voix de l'ange l'incarnation de votre Fils Jésus-Christ, nous puissions parvenir par sa passion et par sa croix à la gloire de sa résurrection, par le même Jésus-Christ, votre Fils, notre Seigneur. Amen.

0: Au nom du Père, du Fils et du Saint-Esprit,
1: Amen.
0: Le Seigneur soit avec vous.
1: Et avec votre
0: Mon cœur m'a redit ta parole, cherchez ma face. C'est ta face, Seigneur, que je cherche. Ne me cache pas ta face. Frères et sœurs, la liturgie de l'Église de Marseille nous ramène encore aujourd'hui, après la célébration de Saint-Victor lundi, à l'abbaye du même nom, sur nos rivages, puisque nous fêtons aujourd'hui Saint-Jean Cassien, le fondateur de l'abbaye de Saint-Victor, troisième abbaye de France après Ligugé et Lérins. Saint-Jean Cassien fut un chercheur de Dieu, il a parcouru les déserts de Palestine et d'Égypte à la recherche de la sagesse des moines, et il a fini par la porter jusqu'ici, à Marseille, à Saint-Victor, où il a guidé de nombreux frères, de nombreuses sœurs, sur les chemins de l'Évangile, sur les chemins de l'essentiel, le Christ Jésus, la perle fine. Nous demanderons par son intercession d'être nous aussi animés du même désir de Dieu et de rechercher sans cesse la face du Seigneur. Nous nous préparons à la célébration des saints mystères par le chant des psaumes.
2: À la page 63, psaume 50. Purifie-moi, mon Dieu, et je serai pur. Lave mon âme, et je serai blanc, plus que neige.

Somma 147. Glorifie le Seigneur Jérusalem, célèbre ton Dieu au Sion.

0: Que Dieu Tout-Puissant nous fasse miséricorde, qu'il nous pardonne nos péchés et nous conduise à la vie éternelle.
1: Amen.
0: Prions le Seigneur. Dieu dont la parole est vie, tu te révèles à ceux qui te cherchent dans le silence. Fais qu'à l'exemple de saint Jean Cassien et fidèle à ses enseignements, nous puissions te découvrir toujours plus dans la prière pour nous donner aux autres avec un cœur rempli de toi. Par Jésus-Christ, ton Fils, notre Seigneur et notre Dieu, qui vit et règne avec toi dans l'unité du Saint-Esprit, un seul Dieu pour les siècles des siècles.
1: Amen.

0: Lecture du prophète Jérémie. Revenez, fils renégat, oracle du Seigneur. C'est moi qui suis votre maître. Je vais vous prendre un par ville, deux par clan, et vous faire venir à Sion. Je vous donnerai des pasteurs selon mon cœur. Ils vous conduiront avec savoir et intelligence. Quand vous serez multipliés, quand vous aurez fructifié dans le pays, en ces jours-là, oracle du Seigneur, on ne dira plus l'arche de l'alliance du Seigneur. On ne gardera plus mémoire de l'arche. On ne s'en souviendra plus. On ne s'en occupera plus. On n'en fera pas une autre. En ces temps-là, on appellera Jérusalem trône du Seigneur. Toutes les nations se convergeront vers elle, vers le nom du Seigneur à Jérusalem. Elles ne suivront plus les penchants mauvais de leur cœur endurci. Parole du Seigneur.
1: Le Seigneur nous garde comme un berger son troupeau.
2: Le Seigneur nous garde comme un berger son troupeau.
1: Écoutez, nations, la parole du Seigneur. Annoncez dans les îles lointaines, celui qui dispersa Israël le rassemble. Il le garde comme un berger son troupeau.
2: Le Seigneur nous garde comme un berger son troupeau.
1: Le Seigneur a libéré Jacob, l'a racheté des mains d'un plus fort. Ils viennent, criant de joie, sur les hauteurs de Sion. Ils affluent vers les biens du Seigneur. Le Seigneur nous garde comme un berger son troupeau. La jeune fille se réjouit, elle danse. Jeunes gens, vieilles gens, tous ensemble. Je change leur deuil en joie, les réjouis, les console après la peine. Le Seigneur nous garde comme un berger son troupeau.

0: Le Seigneur soit avec vous.
1: Et avec votre esprit.
0: Évangile de Jésus-Christ selon saint Matthieu. En ce temps-là, Jésus disait à ses disciples, « Écoutez ce que veut dire la parabole du semeur. Quand quelqu'un entend la parole du royaume sans la comprendre, le mauvais survient et s'empare de ce qui est semé dans son cœur. Celui-là, c'est le terrain ensemencé au bord du chemin. Celui qui a reçu la semence sur un sol pierreux, c'est celui qui entend la parole et la reçoit aussitôt avec joie. Mais il n'a pas de racine en lui, il est l'homme d'un moment. Quand vient la détresse ou la persécution à cause de la parole, il trébuche aussitôt. Celui qui a reçu la semence dans les ronces, c'est celui qui entend la parole. Mais le souci du monde et la séduction de la richesse étouffent la parole qui ne donne pas de fruit. Celui qui a reçu la semence dans la bonne terre, c'est celui qui entend la parole et la comprend. Il porte du fruit à raison de 100 ou 60 ou 30 pour un.

0: Frères et sœurs, vous vous souvenez de la parabole du semeur et Dieu merci pour le prédicateur, le Seigneur lui-même, vous l'avez entendu, fait l'homélie en expliquant cette parabole. Mais s'il est permis d'ajouter quelque chose à ce que dit le Seigneur avec toute la révérence qui lui est due, nous pouvons peut-être simplement préciser deux choses. La première, c'est que cette parole qui est semée n'est pas une série d'informations ou de concepts sur Dieu qu'il nous faudrait connaître pour aller un peu plus loin dans la connaissance du christianisme. La parole qui est semée dans nos cœurs, c'est Dieu lui-même. Car la parole, vous le savez, dans notre foi, c'est le Christ Jésus lui-même. Il est la parole de Dieu. Il est celui qui exprime le plus parfaitement possible qui est le mystère de Dieu. Et donc c'est Dieu lui-même, si je puis dire, qui se sème dans chacun de nos cœurs pour que sa présence puisse grandir sans aucune entrave et qu'elle puisse prendre toute la place qui lui est due à l'intérieur de nos vies, à l'intérieur de nos cœurs, à l'intérieur de nos consciences. Et c'est là, vous le comprenez bien, qu'interviennent certaines difficultés et certains problèmes que la parabole est à même de nous décrire. Car, vous l'avez entendu, dans le prophète Jérémie, l'arche d'alliance, la Jérusalem dans laquelle Dieu plante sa présence, eh bien, c'est nous-mêmes. C'est notre propre cœur, c'est notre propre intériorité, c'est notre propre vie. Et dans ce cœur, dans cette vie, il y a plusieurs sortes de terrains, vous l'avez entendu. Nous sommes tour à tour, et à l'intérieur de nous-mêmes déjà, eh bien, ce terrain qui a une limite, une bordure, et parfois c'est là que nous plaçons notre vie, sur la superficialité de notre existence. Parfois, nous avons des endroits où il n'y a pas beaucoup de terre. Alors, on vit, vous savez, sur le mode de l'émotion, mais cela n'a pas beaucoup de suite. Et puis parfois, il y a beaucoup de ronces dans notre cœur. Alors tout cela vient comme obscurcir notre regard, obscurcir notre motivation, et cela vient comme étouffer la parole de Dieu. Et puis parfois, Dieu merci, il y a à l'intérieur de notre cœur de la bonne terre. Oui, encore une fois, nous ferions une erreur en pensant que Jésus nous décrit ici des catégories de personnes. Les limites de terrain entre la bonne terre, la mauvaise terre ou la terre qui n'existe pas, elle est à l'intérieur de chacun et de chacune d'entre nous. Et vous voyez l'enjeu de notre existence, c'est de faire que tout notre terrain, tout notre cœur, toute notre intériorité ne soit que bonne terre. Et que nous laissions le Seigneur, avec notre collaboration bien sûr, sortir les ronces, nous permettre aussi d'augmenter la bonne terre et de sortir toutes les pierres qui parfois nous rendent si superficielles. L'essentiel est pour nous de savoir que le Seigneur veut faire de nous son arche, veut faire de nous son tabernacle, veut faire de nous son temple, et qu'à travers tout ce que nous faisons et disons, il veut étendre ce règne de la parole, étendre sa présence, pour que tous ceux et celles qui ne la connaissent pas, tous ceux et celles qui en ont tant besoin, comme nous tous d'ailleurs, eh bien puissent la goûter et la recevoir à leur tour. Alors nous avons vu avec le Seigneur quels peuvent être les dangers, la superficialité, les soucis du monde, le manque de racines et l'émotivité, et c'est cela qu'il nous faut d'une certaine manière combattre avec les armes qu'il nous donne, c'est-à-dire la confiance en lui, pour que nous ne puissions devenir que bonne terre, que terre fertile dans laquelle sa présence, qui parfois peut être si fragile, si nous n'y prenons pas garde, peut commencer à grandir et à prendre la place qui lui est due. Vous l'avez vu, dans l'Eucharistie, nous allons recevoir le Seigneur, cette parole, ce Dieu qui se sème en nous sous des apparences très petites, un petit bout de pain, un peu de vin, tout ça est très fragile et nous montre à quel point, si nous n'y prenons pas garde, si nous ne recevons pas cela comme le cadeau le plus précieux et le plus important de notre vie, eh bien nous pouvons parfaitement passer à côté ou même négliger de le cultiver. Que Dieu nous garde de ce danger et qu'ainsi nous puissions devenir la bonne terre que la parole attend. Amen.
1: Amen.

0: Et maintenant, Seigneur, permets-nous de prier pour ta plus grande gloire.
1: Pour ta plus grande gloire.
2: Pour ta plus grande gloire.
1: Source de la vie, tu es à l'origine de tout ce qui existe. Reçois notre admiration et nos actions de grâce.
0: Pour ta plus grande gloire.
1: Pasteur de ton peuple, tu le conduis avec amour. Fais de nous des serviteurs de l'Église, dans l'Église servante.
0: Pour ta plus grande gloire.
1: Père de Jésus-Christ, tu as reçu l'offrande de sa vie. Accepte la nôtre pour ta gloire.
0: Pour ta plus grande gloire.
1: Maître de l'histoire, tu agis au cœur des hommes. Donne-nous de construire avec toi ton royaume.
0: Pour ta plus grande gloire. Seigneur notre Dieu, ouvre nos cœurs à l'intelligence des Écritures, afin que nous portions témoignage à ton Fils, qui est mort pour nous et qui vit avec toi et le Saint-Esprit, un seul Dieu, pour les siècles des siècles.
2: Amen.
3: À la page 4, chant numéro 14.

aussi le vôtre soit agréable à Dieu le Père Tout-Puissant. Seigneur, sans qui nous ne pouvons rien, daigne accepter les dons que nous te présentons en la fête de Saint Jean Cassien et permets que par son intercession, nous puissions nous offrir tout entier à la louange de ta gloire en sacrifice saint, capable de te plaire, par Jésus le Christ, notre Seigneur.

Vraiment, il est juste et bon pour ta gloire et notre salut de t'offrir notre action de grâce toujours et en tout lieu. Seigneur, Père très saint, Dieu éternel et tout-puissant, par le Christ notre Seigneur. Tu donnes à ton Église de se réjouir en la fête de Saint Jean Cassien. Par l'exemple qu'il a donné, tu nous encourages. Par son enseignement, tu nous éclaires. À sa prière, tu veilles sur nous. C'est pourquoi, avec la multitude des anges et des saints, nous chantons l'hymne de ta gloire et sans fin, nous proclamons.

Tu es vraiment saint, Dieu de l'univers, et il est juste que toute la création proclame ta louange. Car c'est toi qui donnes la vie, c'est toi qui sanctifies toutes choses. Par ton Fils Jésus-Christ, notre Seigneur, avec la puissance de l'Esprit-Saint. Et tu ne cesses de rassembler ton peuple, afin que du levant au couchant du soleil, une offrande pure soit présentée à ton nom. C'est pourquoi nous te supplions, Seigneur, de consacrer toi-même les offrandes que nous apportons. Sanctifie-les par ton Esprit pour qu'elles deviennent le corps et le sang de ton Fils Jésus-Christ, notre Seigneur, qui nous a dit de célébrer ce mystère. La nuit même où il fut livré, il prit le pain. En te rendant grâce, il dit la bénédiction, il rompit le pain et le donna à ses disciples en disant « Prenez et mangez-en tous, ceci est mon corps livré pour vous ».

De même, après le repas, il prit la coupe. En te rendant grâce, il dit la bénédiction et donna la coupe à ses disciples en disant « Prenez et buvez-en tous, car ceci est la coupe de mon sang, le sang de l'Alliance nouvelle et éternelle, qui sera versé pour vous et pour la multitude en rémission des péchés. Vous ferez cela en mémoire de moi. »

en faisant ainsi mémoire de ton Fils, de sa passion qui nous sauve, de sa glorieuse résurrection et de son ascension dans le ciel, alors que nous attendons son dernier avènement, nous t'offrons, Seigneur, en action de grâce, ce sacrifice vivant et saint. Regarde, nous t'en prions, l'oblation de ton Église, et daigne y reconnaître ton Fils, qui, selon ta volonté, s'est offert en sacrifice pour nous réconcilier avec toi. Quand nous serons nourris de son corps et de son sang, et remplis de l'Esprit Saint, accorde-nous d'être un seul corps et un seul esprit dans le Christ. Que l'Esprit Saint fasse de nous une éternelle offrande à ta gloire, pour que nous obtenions un jour l'héritage promis avec tes élus. En premier lieu, la bienheureuse Vierge Marie, Mère de Dieu, avec Saint Joseph, son époux, les bienheureux apôtres, les glorieux martyrs, Saint Jean Cassien et tous les saints qui ne cessent d'intercéder auprès de toi et nous assurent de ton secours. Et maintenant, nous te supplions, Seigneur, par le sacrifice qui nous réconcilie avec toi, étends au monde entier le salut et la paix. Affermis ton Église en pèlerinage sur la terre, dans la foi et la charité, en union avec ton serviteur, notre pape Léon, notre archevêque Jean-Marc, l'ensemble des évêques, les prêtres, les diacres et tout le peuple que tu as racheté. Écoute en ta bonté les prières de ta famille que tu as voulu rassembler devant toi. Dans ta miséricorde, ramène à toi, Père très aimant, tous tes enfants dispersés. Pour nos frères et sœurs défunts, et pour tous ceux qui ont quitté ce monde et trouvent grâce devant toi, nous te prions. Nous te recommandons tous les défunts de nos familles et de nos amis, ainsi que celles et ceux pour lesquels personne ne prie jamais. En ta bienveillance, accueille-les dans ton royaume, où nous espérons être comblés de ta gloire, tous ensemble et pour l'éternité, par le Christ notre Seigneur, par qui tu donnes au monde toute grâce et tout bien.

0: Unis dans le même esprit, nous osons dire avec confiance la prière que nous avons reçue de notre Sauveur. Notre Père, qui es aux cieux, que ton nom soit sanctifié, que ton règne vienne, que ta volonté soit faite sur la terre comme au ciel. Donne-nous aujourd'hui notre pain de ce jour. Pardonne-nous nos offenses, comme nous pardonnons aussi à ceux qui nous ont offensés. Et ne nous laisse pas entrer en tentation, mais délivre-nous du mal. Délivre-nous de tout mal, Seigneur, et donne la paix à notre temps. Soutenus par ta miséricorde, nous serons libérés de tout péché, à l'abri de toute épreuve. Nous qui attendons que se réalise cette bienheureuse espérance, l'avènement de Jésus-Christ, notre Sauveur.
1: Car c'est à toi qu'appartient le règne, la puissance et la gloire, pour les siècles.
0: Seigneur Jésus-Christ, tu as dit à tes apôtres, « Je vous laisse la paix, je vous donne ma paix. » Ne regarde pas nos péchés, mais la foi de ton Église. Pour que ta volonté s'accomplisse, donne-lui toujours cette paix et conduis-la vers l'unité parfaite, toi qui vis et règnes pour les siècles des siècles.
1: Amen.

Voici l'agneau de Dieu, voici celui qui enlève les péchés du monde. Heureux les invités au repas des noces de l'agneau. Seigneur, je ne suis pas digne de te recevoir, mais dis seulement une parole et je serai guéri.

0: Prions le Seigneur. Tu as répandu sur nous, Seigneur, l'abondance de ta grâce. Renouvelée par cette Eucharistie, puissions-nous, à l'exemple de Saint Jean Cassien, ne jamais rechercher que toi et demeurer sans cesse en ta présence, par Jésus le Christ, notre Seigneur.
1: Amen.
0: Le Seigneur soit avec vous.
1: Et avec votre esprit.
0: Que Dieu Tout-Puissant vous bénisse, le Père, le Fils et le Saint-Esprit.
1: Amen.
0: Allez dans la paix du Christ.
1: Nous
0: nous confions à la Vierge Marie.

Notre-Dame de la Garde, Saint Joseph, Saint Jean Cassien, nos saints anges gardiens, bonne journée à toutes et à tous.

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1: Un épisode de la vie de Saint Dominique Savio, disciple du grand saint éducateur Don Bosco, est très significatif. Après sa mort, Saint Dominique, tout resplendissant, apparut à son maître, qui lui demanda « Qu'est-ce qui a été le plus consolant pour toi au moment de mourir ?»« À vous de deviner, Don Bosco, » répondit Saint Dominique. « Peut-être la pensée d'avoir bien gardé le lys de la pureté ?»« Non. » « Peut-être la pensée des pénitences que tu as faites durant ta vie ?»« Pas davantage. » Alors, ça aura été ta conscience tranquille, pure de tout péché. Cette pensée m'a beaucoup aidée. Mais ce qui fut le plus consolant pour moi à l'heure de ma mort, c'est de penser que j'avais toujours aimé la Sainte Vierge. Dites-le à vos jeunes et recommandez-leur d'aimer Marie. C'est un épisode très consolant. Mais nous, comment pouvons-nous imiter Marie à l'heure de la mort ? En nous conformant parfaitement à la volonté de Dieu, quel que soit le moment et la manière que Dieu a établi pour nous. Marie est toujours restée unie au Seigneur et disponible à sa volonté. C'est donc en cela, surtout, qu'il faut l'imiter, mais aussi dans les autres vertus, et en particulier, comme le conseillent les auteurs spirituels, par la charité et le détachement des choses et des créatures de ce monde.
0: À présent, nous nous unissons en prière avec le monde entier en renouvelant notre consécration à Marie.
2: Vierge Immaculée, Mère de Dieu et de l'humanité, je t'accueille comme don de Jésus sous la croix et je me confie entièrement à toi. Je t'offre toute ma vie, ce que je suis, ce que j'aime et ce que j'ai, afin que resplendisse en moi la beauté du Christ. Aide-moi à être docile à l'Esprit et à vivre avec joie ma vocation dans l'Église, afin de collaborer à ta mission maternelle et d'orienter vers Dieu le cœur de tout homme. Toi qui as guidé Saint Maximilien Kolb pour aimer sans mesure, enseigne-moi à être témoin de l'Évangile et à faire de ma vie un don. Je te confie les personnes que je rencontrerai et je t'offre le travail, les joies et les souffrances de cette journée. Ô Marie, conçue sans péché, prie pour nous qui avons recours à toi et pour ceux qui n'ont pas recours à toi.
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2: Bonjour et bienvenue à tous dans 1000 questions à la fois, l'émission qui essaie de répondre à toutes les questions que vous vous posez sur la foi, l'Église et la Bible. Aujourd'hui, eh bien, nous allons parler du ciel. Le ciel est-il vide? Cultivons-nous le désir de Dieu et de son royaume, ou bien alors sommes-nous détournés du ciel? Voilà la question que je pose aujourd'hui au père Bruno Cazin, qui est vicaire général du diocèse de Lille et qui est médecin, docteur en médecine et spécialiste en hématologie clinique, auteur d'un très beau livre qui vient de paraître aux éditions Bayard, Dieu m'a donné rendez-vous à l'hôpital. Père, bonjour.
3: Bonjour.
2: Merci beaucoup de venir nous éclairer sur ce ciel. C'est vous qui m'avez donné finalement l'idée de cette question.
3: Avec grand plaisir.
2: Voilà, parce que dans le fond, dans votre livre, eh bien, où vous nous parlez beaucoup de vos malades hein, et de la façon dont vous avez appréhendé les trajets de beaucoup, de chacun, eh bien, vous nous parlez d'une dame qui n'avait pas envie de partir parce que, disait-elle, la terre, elle connaissait, mais le ciel, elle ne le connaît pas. Elle ne sait pas ce qu'il y a dedans.
3: Tout à fait. Je me souviens très très bien de ce temps d'échange avec elle. C'est une malade que je suivais depuis plusieurs années, qui avait failli mourir quelques années avant d'ailleurs. Ça a failli de peu, et puis elle avait vécu quelques années, et là, ça l'avait fait une complication, une leucémie liée aux chimiothérapies qu'on lui avait données pour guérir autre chose. Et là, elle s'acheminait vers la fin de vie. Elle avait essayé de négocier le temps qui lui restait à vivre, et elle avait compris qu'il n'y en avait plus pour longtemps. Et elle m'avait sorti cela, effectivement, la terre je connais, le ciel je connais pas. Et juste avant, je venais de voir un malade musulman, jeune, 33 ans, qui s'en remettait à Dieu dans une confiance extraordinaire, alors qu'il était jeune marié et père de deux petits-enfants qui avaient 3 et 5 ans, quelque chose comme ça. Et j'ai été vraiment très frappé, et je me suis retrouvé dans le couloir en me disant « Mais Bruno, toi, prêtre catholique, est-ce que les prêtres catholiques, on est bons dans l'annonce de l'espérance de ce que j'appelle le ciel, enfin de ce que la tradition appelle le ciel ?» Et du coup, je me suis dit, nous avons peut-être un peu trop rapatrié l'espérance en ce monde. Mmh. Accusé de, par le marxisme, la religion opium du peuple, par d'autres critiques de soupçons du 19e et du 20e siècle, on a peut-être voulu défendre la pertinence de la foi chrétienne pour changer le monde d'aujourd'hui. Et c'est vrai que la foi chrétienne peut changer le monde d'aujourd'hui, change des pratiques, on peut avoir une visée d'économie de communion pour essayer de lutter contre l'économie financière, qu'on peut essayer de vivre des relations familiales paisibles, alors que c'est un petit peu chacun pour soi. Enfin, voilà, on peut vivre la foi dans l'histoire et on doit la vivre dans l'histoire. Néanmoins, je pense que nous tourner vers le ciel, c'est très important.
2: Et le ciel, c'est quoi alors?
3: Eh bien, le ciel, c'est quoi? C'est d'abord le lieu que Dieu habite. Donc c'est se tourner vers la Trinité, c'est se tourner vers l'échange éternel d'amour entre le Père, le Fils et le Saint-Esprit. Le ciel, c'est ce que Dieu me donne, c'est ce que je possède pas, c'est ce que je comprends pas. Et accepter de dire je comprends pas tout, j'ai pas la maîtrise sur tout, et j'espère vivre en Dieu, j'espère vivre de Dieu. Alors on va appeler ça le ciel. Vous voyez, donc, un confrère parle m'a reproché ça. Il m'a dit, j'ai bien aimé ton bouquin, mais j'ai pas aimé ce passage sur le ciel. Parce que le ciel, qu'est-ce que tu veux dire? Ben, le ciel, je ne sais pas très bien ce que je veux dire, mais Dieu le sait.
2: Et
3: Dieu nous attend.
2: Mais parce qu'aussi, Père, dans les prédications, dans ce qu'on entend aussi beaucoup, c'est que le royaume est déjà là, il est déjà sur terre. Et comme vous disiez très bien cette dame, moi, le royaume, je le connais puisque je connais la terre. Alors, ce qui s'y passe.
3: Le royaume est là et pas là. Ouais. Il est comme une petite graine qui va grandir. Il est comme, vous voyez, donc il y a quelque chose, on a un avant-goût du royaume. La convivialité, le respect du petit, la paix sont des apéritifs du royaume. Ça nous donne le goût d'eux. Mais si jamais on vous dit le royaume de Dieu est ici ou là-bas, surtout n'y courez pas. C'est aussi dans l'évangile ça. C'est-à-dire que toute tentative de rapatrier l'espérance sur la terre peut conduire à des drames. Et malheureusement, on a un certain nombre d'exemples dans l'histoire du XXe siècle. Je crois que c'est très important de toujours bien garder l'équilibre entre ici déjà là et pas encore là. Et donc d'être à la fois des croyants bien les pieds sur terre, bien enracinés dans l'histoire, et en même temps de toujours avoir cette ouverture, c'est-à-dire que notre histoire, elle est relative à un projet qui nous dépasse. Et donc c'est très important que le croyant continue à se tourner vers le ciel. C'est très important que de temps en temps, il y ait des petits anges dans nos représentations. C'est très important que de temps en temps, on se dise « je maîtrise pas tout ». Et voyez, je crois que ça, c'est finalement très libérant. Parce que sinon, si on peut définir le ciel, c'est-à-dire l'horizon est bouché. Et ça, c'est tragique.
2: Donc finalement, il faut être comme Thérèse de Lisieux, aspirer au ciel.
3: Aspirer au ciel, tout à fait.
2: Oui. Mais alors, qu'est-ce qui s'y passe dans ce ciel? Qu'est-ce qu'il y a?
3: On verra. Mais je peux déjà le goûter aujourd'hui. Oui. Lors d'une conférence de présentation de ce livre, une dame de 65-70 ans me dit « J'ai une mère de 95 ans qui est en EHPAD, qui trouve que le temps est trop long et qui aimerait bien mourir, mais en même temps, elle a peur. Comment puis-je lui parler de l'éternité ?» me demande cette dame. Ah, j'ai été un peu surpris par la question et en même temps, j'ai déjà entendu des gens poser cette même question. Et je lui ai dit « Madame, je ne peux pas, vous ne pouvez pas faire de baratin sur l'éternité parce que, excepté le Christ ressuscité, nul n'est revenu de l'au-delà. Mais vous pouvez peut-être donner à votre mère l'occasion d'apprécier ce qui, dans notre histoire, aujourd'hui, a goût d'éternité pour elle. La gratuité des relations, le geste de tendresse, la beauté, la gratuité d'un bouquet de fleurs, le geste d'amour et de tendresse qui ne sert à rien, mais qui est si important. Alors tout ça, ce sont des choses qui nous donnent le goût de l'éternité. Et l'éternité, probablement, comme je disais, c'est la vie en Dieu, c'est cet amour gratuit que Dieu nous donne, pourquoi il nous a créés, pourquoi il donne tout à son Fils, pourquoi le Fils rend toute grâce au Père. Donc la liturgie chrétienne est un avant-goût de l'éternité. Et quand nous célébrons l'Eucharistie, en mémoire de l'offrande que le Christ a faite de sa vie, de sa mort et de sa résurrection. On la célèbre pour souder la communauté chrétienne aujourd'hui, vivre la communion aujourd'hui, mais on la célèbre aussi comme avant-goût du banquet céleste, où se rassembleront tous les peuples. Et Dieu sait si c'est difficile aujourd'hui que tous les peuples se comprennent. Eh bien, le ciel, c'est aussi ça. Le ciel, c'est croire que je pourrais communiquer avec un Chinois du 3e millénaire avant Jésus-Christ, aussi bien qu'avec vous maintenant ou qu'avec mon meilleur ami.
2: Oui, parce que je reviens à ma question de départ quand même, qui était « Le ciel est-il vide ?» Alors, il n'est pas vide,
3: le
2: apparemment.
3: Le ciel, il est plein. Et c'est la communion des saints. Oui. Et le ciel, c'est aussi intercéder pour ceux qui nous ont quittés et compter sur la pluie de tous ceux qui nous ont précédés. C'est ce que nous fêtons à la Toussaint. Donc, c'est très important, le ciel.
2: Donc, le ciel, à la fois, il a de la saveur, c'est ce que vous allez vivre.
3: Oui.
2: Et en même temps, il est plein.
3: Il est habité.
2: Il est habité. C'est mieux. Le terme est meilleur. Alors, habité par les gens qui nous ont précédés, par ceux qui nous ont quittés, habité par
3: dans la foi, j'espère bien qu'ils sont vivants en Dieu, et je crois qu'ils sont vivants de la vie de Dieu. Alors, le ciel, si vous voulez, le mot peut gêner parce qu'il nous fait penser à une localisation, et que depuis qu'on a envoyé des fusées dans l'espace, et depuis qu'on a des télescopes géants, on sait très bien que le ciel, c'est pas le ciel. Mais on n'a pas d'autre mot pour dire ça, puisqu'on est au-delà de l'expérience humaine. Donc, on va continuer à l'appeler ciel, c'est-à-dire ce que l'homme ne maîtrise pas, finalement, ce qui nous est donné, et aspirer à ce qui nous est donné, aspirer à la source, et Dieu, c'est le ciel.
2: Alors, dans votre livre, vous semblez regretter, justement, que dans leur prédication, les prêtres ne parlent pas plus souvent et mieux de ce ciel, entre guillemets.
3: Eh bien oui. Alors, je comprends parce que c'est difficile. Je comprends parce qu'il faut bien répondre aux accusations du « vous avez trop prêché le ciel, l'au-delà » et vous avez déresponsabilisé les chrétiens de leur mission historique. Et en même temps, je pense que c'est très important parce que les gens vous le disent. Quand vous avez un deuil, les gens vous disent « vous avez de la chance d'être croyant en vous ». Vous croyez à l'au-delà, vous croyez au ciel. Votre espérance ne se limite pas à aujourd'hui. Et je pense que notre monde crève de ne pas être assez ouvert sur le ciel. Je pourrais l'appeler la transcendance, mais ça va être un terme philosophique. Le ciel, c'est quand même un terme qui a du sens, je pense, y compris dans ce que nous n'en maîtrisons pas.
2: Alors, dans la vie quotidienne, Père, comment on fait pour goûter la saveur du ciel? Comment est-ce qu'on peut y penser tous les jours? Comment est-ce qu'on peut déjà le préparer, justement?
3: Eh bien, moi, je crois que la prière, ouais, l'adoration, se prosterner devant Dieu, se mettre à genoux pour dire « Tu es grand, de toi je tiens ma vie, vers toi je vais, je suis là, moi, qui peine, qui lutte, qui vais faire telle action aujourd'hui, qui vais avoir tel rendez-vous », et de mettre ça en perspective. Et puis, je crois que prier les psaumes, c'est une très bonne occasion, parce que les psaumes sont à la fois bien enracinés dans l'expérience humaine et constamment tournés vers Dieu. Donc, voilà, les moyens que nous donne l'Église sont déjà ça. Puis le silence.
2: Et quand on est malade?
3: Le silence. Oh, ben, vous savez, les malades, ce sont des pauvres, et les pauvres prient plus facilement que les riches.
2: On prie mieux et plus?
3: Pas toujours, il y en a qui n'arrivent pas, bien évidemment. Mais je crois que le malade qui est en vérité avec ce qu'il vit se tourne peut-être plus facilement dans la prière que des gens qui sont comblés.
2: Vous pensez que la maladie peut être un moyen, justement, une en tout cas un moment où on peut plus facilement avoir accès à cette transcendance dont vous nous parliez. Alors, c'était pas le cas de la dame dont vous
3: encore que, parce que vous savez, à travers le jeu qu'elle me disait, elle travaillait probablement beaucoup à l'intérieur. Oui, je pense que la maladie peut être l'occasion d'une croissance spirituelle, mais il y a bien d'autres occasions. Il ne faut pas être malade pour avoir une expérience spirituelle forte, bien évidemment. Mais oui, je crois, parce que la maladie accule à l'essentiel, dépouille, nous défait de tous les artifices, de toutes les tricheries, les mensonges qu'on peut établir et qui nous donnent l'illusion d'exister par nous-mêmes. Et parce que la maladie dépouille, elle dispose à s'ouvrir à la transcendance.
2: Et vous, personnellement, je vois que vous avez intitulé votre livre « Dieu m'a donné rendez-vous à l'hôpital ». C'est que c'est cette transcendance-là que vous avez trouvée dans les soins ?
3: Si vous voulez, d'une certaine manière, moi j'ai en partie appris le Christ à l'hôpital. J'avais fait de la théologie. J'ai tout un passé de croyant et d'études théologiques. Mais j'ai découvert combien les malades m'enseignaient le Christ. Donc le Christ se donnait à moi à travers la rencontre des malades, comme il se donne à moi dans les sacrements, dans la lecture de la parole de Dieu. Et pour moi, c'est un dialogue. Alors, c'est pas toujours lumineux. Et c'est plus dans des temps de retraite, de prière, de reprise des rencontres que je faisais, que j'ai découvert cela.
2: Merci beaucoup. Merci beaucoup,
3: Bruno Cazin. Avec plaisir.
2: Je rappelle donc votre livre qui est paru aux éditions Bayard. Dieu m'a donné rendez-vous à l'hôpital, itinéraire spirituel d'un prêtre médecin. Et merci beaucoup d'être venu nous expliquer presque, ce qu'il y avait dans le ciel.
3: À chacun son expérience maintenant.
2: Merci beaucoup d'être fidèle à 1000 questions à la fois. Je vous souhaite une bonne soirée et puis je vous donne rendez-vous demain, comme d'habitude. Au revoir.

0: en prière, faire trembler les murs de ta maison en élevant simplement ce nom. Et la maladie s'enfuit, et la crainte s'enfuit, et la détresse s'enfuit par la puissance de ce nom.
1: Nous invoquons son nom en ce lieu, mais ce lieu c'est peut-être dans ton salon, toi qui nous regardes, peut-être que ce lieu c'est dans ta situation ou ta maladie, ta condition. Mais quoi qu'il advienne, on va faire quelque chose, on va proclamer que l'Esprit du Seigneur est dans ce lieu. Alléluia, alléluia. Que quelqu'un pousse un cri de louange à Jésus. Seigneur, tu es digne de recevoir cette louange, tu es l'agneau de Dieu. Hallelujah.

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2: M comme montagne. Les montagnes sont, dans la plupart des religions, objets de vénération. Sans doute, leur taille imposante produit en l'homme un sentiment de respect et de crainte. Et puis, en toute bonne logique, elles apparaissent comme des pointes de la terre dressées vers le ciel et donc plus proches du ciel. C'est-à-dire plus facilement en lien avec les dieux qui y demeurent. Elles peuvent aussi symboliser une certaine stabilité, une force, ce qui demeure dans un monde qui passe. L'homme de la Bible est aussi très attiré par ces hauts lieux, qui l'impressionnent sans doute. Mais il ne dépasse pas les limites et jamais ne les divinise. Les montagnes, aussi fortes et hautes soient-elles, sont des créatures, des poussières dans la main de Dieu. Ainsi, le psaume 90, au verset 2, déclare « Avant que les montagnes soient nées et que tu eus créé la terre et le monde, à jamais tu es Dieu. » Ou encore, le psaume 103, « Des montagnes s'élèvent, des vallées s'abaissent, au lieu que tu leur as indiqué. La plus haute montagne du monde ne saurait avoir la majesté ni le rang de Dieu. Elle reste comme un jouet entre ses mains. » Dans le livre de Job, au chapitre 9, nous trouvons cette assertion « Il transporte soudain les montagnes et les renverse. » Et cette puissance de Dieu est même communiquée à l'homme par la simple foi. Si vous aviez de la foi comme un grain de sénevé, vous diriez à cette montagne, « Transporte-toi d'ici à là, elle se transporterait », affirme Jésus dans l'évangile de Matthieu. C'est très clair. La montagne est ici remise à sa place. C'est le cas de le dire. Nulle possibilité de la déifier. Alors, les montagnes et les collines, comme toutes les créatures, sont invitées à louer et bénir le Seigneur.

La montagne est encore pour l'homme un lieu de refuge lorsqu'il est pourchassé ou lorsqu'il veut fuir le monde grouillant et bruyant. Elle peut donc représenter un certain secours, une aide dans la difficulté. Mais, là encore, pas question d'attribuer à la montagne ce qui revient à Dieu seul. « Je lève les yeux vers les monts. D'où viendra mon secours ?» se demande le psalmiste. Et il répond de lui-même, « Le secours me vient du Seigneur qui a fait le ciel et la terre. »

Dans la tradition judéo-chrétienne, la montagne est souvent le lieu de la révélation. C'est sur le mont Moria que Dieu se manifeste à Abraham à travers le bélier qui prendra la place d'Isaac. C'est là que Dieu appelle Moïse. C'est là qu'il se révéla dans le buisson ardent. Puis, plus tard, c'est là qu'il descend pour donner à son serviteur les tables de la loi. C'est là encore sur la montagne qu'Élie voit la gloire de Dieu passer devant sa grotte. Et c'est sur une haute montagne, selon les évangiles, que se déroule l'épisode de la transfiguration de Jésus. Lieu de révélation, la montagne est par conséquent un lieu de prière et de culte. À l'époque des juges et des rois en Israël, on sacrifie toujours sur une montagne ou une colline qu'on appelle un haut lieu. Plus tard, le temple sera édifié sur le rocher de Jérusalem, serti de chaque côté d'une vallée abrupte. Et le point haut de Jérusalem, la colline de Sion, prendra une signification mythique. Elle devient la sainte montagne vers laquelle convergent tous les pèlerins aux trois grandes fêtes. Fidèle à cette perspective, il est fréquent de voir dans les évangiles Jésus se retirer pour prier sur la montagne, ou, nous dit-on, sur une montagne. La tradition a fixé la colline des Béatitudes, dominant le lac de Tibériade, comme ce point haut où Jésus aimait venir prier et enseigner ses disciples. Chez Luc, la montée de Jésus à Jérusalem a plus d'importance que les collines de Galilée, et le mont des Oliviers retient toute son attention. C'est sur ces pentes que Jésus enseigne les disciples. On trouve encore aujourd'hui un lieu gardé par la tradition et qui s'appelle la grotte du Pater, qui aurait été un lieu possible où Jésus enseignait ses disciples. C'est aussi sur les pentes du mont des Oliviers qu'il pleure sur Jérusalem, qu'il maudit le figuier stérile. C'est à partir de son sommet qu'il est acclamé au jour des rameaux. C'est à ses pieds qu'il vit l'agonie et l'angoisse de Gethsémani. Ce mont des Oliviers n'est-il pas la montagne eschatologique où le Messie se posera lors de sa venue en gloire ?

0: Enfin, c'est sur une toute petite montagne, le Golgotha, une petite butte de quelques mètres de haut, que Jésus a été crucifié. Comme si cela pouvait signifier qu'il s'agit bien d'un lieu de révélation et d'union à Dieu, car il est élevé par rapport au sol, mais en même temps, si peu élevé que tout homme qui passe à ses pieds peut le voir, le gravir facilement, et alors y rejoindre Dieu.
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6: Qui pour succéder à Antonio Guterres? Les 6 candidats en lice pour diriger les Nations Unies ont débattu hier à New York avec une priorité partagée, celle de restaurer la crédibilité d'une organisation en crise. Des banques israéliennes menacent de couper un lien.

0: Deux week-ends, deux journées de commémoration. Retour dans notre dossier à la fin de ce journal sur l'évolution du dialogue interreligieux en France.
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0: Bonjour à tous. Ils sont 6 candidats en lice pour succéder à Antonio Guterres au poste de secrétaire général des Nations Unies. 4 femmes et 2 hommes issus du continent américain et africain. Le processus de sélection a officiellement débuté hier. Les candidats ont débattu dans la grande salle de l'Assemblée générale à New York. Un débat sous forme de grand oral retransmis en direct sur les chaînes de télévision et sur les réseaux sociaux. Cécile Mérieux, tous les candidats ont mis l'accent sur l'importance de restaurer la crédibilité d'une organisation. Organisation en crise.
2: Oui, Alexandra, c'est une campagne cruciale pour la gouvernance et la cohésion mondiale, mais qui peine à susciter de l'enthousiasme dans un monde fragmenté. Les 6 candidats ont répondu aux questions pendant près de 2 heures, un débat très policé puisqu'ils ne se sont jamais interpellés directement. Sont en lice 5 latino-américains, dont la chilienne Michelle Bachelet, l'équatorienne Maria Fernanda Espinoza, l'argentin Raphaël Grossi, et puis le sénégalais et francophone Macky Sall. Pour le moment, aucun favori ne se dégage. Ils ont mis en avant leurs atouts pour répondre à une période particulièrement difficile dans un monde émaillé de conflits. Et tous ont souscrit au même diagnostic d'une ONU en crise financière et en crise de confiance, accusée notamment par l'administration de Donald Trump de dépenser sans compter et sans résultat satisfaisant. Selon eux, l'organisation a besoin de poursuivre la réforme lancée par le secrétaire général Antonio Guterres, qui quittera son poste le 31 décembre. Mais la course reste prudente. Il s'agit de ne pas froisser les puissances ayant le droit de veto. Premier vote des 15 membres du Conseil de sécurité le 30 juillet.
0: Merci Cécile Mérieux. Le secrétaire général actuel de l'ONU a une nouvelle fois lui tiré la sonnette d'alarme hier concernant la guerre au Moyen-Orient. Lors d'une réunion du Conseil de sécurité, Antonio Guterres a décrié une situation hors de contrôle au bord de l'inimaginable où une escalade en entraîne une autre. L'armée américaine a achevé sa 13e nuit consécutive de frappes contre des cibles militaires en Iran la nuit dernière. Une explosion a été entendue ce vendredi matin à Bahreïn, ciblé quotidiennement par l'Iran. Et par ailleurs, Donald Trump a affirmé hier que les fonds iraniens gelés aux États-Unis serviraient désormais à rembourser les dégâts sur les navires touchés dans le Golfe, de quoi déclencher la colère de Téhéran. Après le Canada et le Brésil, une 60aine d'économies se retrouvent à leur tour visées ce vendredi par de nouveaux droits de douane. Depuis cette nuit, ces pays voient une surtaxe de 10% ou de 12,5% s'appliquer à un certain nombre de leurs produits entrant aux États-Unis. Des taxes qui remplacent celles instaurées plus tôt cette année par Donald Trump, arrivées à expiration. L'économie palestinienne risque d'être à nouveau fragilisée. 2 banques israéliennes menacent de couper leurs liens avec 5 banques palestiniennes. Elles évoquent le risque croissant d'être exposées à des poursuites judiciaires. Les gouvernements israéliens ont jusqu'ici toujours octroyé à ces banques une décharge censée les protéger. Mais cette protection est jugée insuffisante. On fait le point depuis Jérusalem avec Valérie Ferron.
3: À l'origine de la menace de ces 2 banques, les accords de paix d'Oslo, signés en 1993 et qui auraient dû conduire à la création de l'État de Palestine, doté de sa monnaie nationale et d'une banque de développement. Mais 33 ans plus tard, cet État est toujours sous dépendance israélienne, ce qui oblige les banques palestiniennes à passer par les banques israéliennes pour leurs transactions. Si ces dernières cessent leur rôle d'intermédiaire, ceci aura de sévères répercussions sur les activités commerciales palestiniennes. Avec de graves conséquences pour des dizaines de milliers de foyers. C'est ce même système qui était censé être provisoire dans les accords de paix d'Oslo, qui permet à la puissance occupante également de bloquer le transfert des recettes fiscales douanières qu'elle prélève pour le compte de l'autorité nationale, mais qu'elle est obligée, selon le protocole de Paris, de lui transférer. Bloquer ces transferts de fonds est utilisé depuis des années par les autorités israéliennes, ce qui plonge l'autorité nationale palestinienne dans une crise financière sans précédent. Les experts estiment que si les banques israéliennes cessent pour leur part de jouer leur rôle de médiateur, l'autorité nationale palestinienne ne pourra pas survivre. Jérusalem, Valérie Ferron, Radio Vatican.
0: À Jérusalem, nouvelle provocation sur l'esplanade des mosquées. Le ministre israélien de la Sécurité nationale, Itamar Ben-Gvir, s'est rendu hier avec des centaines de juifs sur l'esplanade située à Jérusalem-Est. Le statu quo de 1967 autorise les juifs à visiter l'esplanade, mais pas à y prier, tandis que le culte musulman doit pouvoir s'y dérouler. Au Venezuela, les évêques se font l'écho de l'indignation face à la négligence de l'État, un mois jour pour jour après le double séisme qui

0: a fait au moins 5 400 morts. Des milliers de Vénézuéliens sont toujours sans abri et délaissés par les institutions publiques. Dans un message publié hier, la conférence épiscopale vénézuélienne appelle à reconstruire le pays sans répondre à des intérêts politiques ou à des pratiques de corruption. Si la question de la reconstruction est devenue prioritaire, les programmes longs et coûteux commencent à peine à se concrétiser. La correspondance de William Gazo.
1: Delcy Rodriguez, souriante pendant qu'une famille s'enlace au milieu de leur nouveau salon. La scène s'est déroulée lundi dernier dans les immeubles d'un complexe résidentiel du sud de Caracas. Lors d'un événement largement relayé par les médias locaux, la présidente par intérim a remis les clés de 240 appartements à des personnes sinistrées du double séisme qui a frappé le Venezuela il y a tout juste un mois. Selon les chiffres officiels, plus de 23 000 personnes vivent toujours dans les parcs, écoles et autres stades transformés en centres d'accueil d'urgence et attendent d'être relogés. Lundi, Delcy Rodriguez a promis que son gouvernement mettrait à disposition des personnes sinistrées plus de 4000 logements d'ici la fin de l'année. Mais l'ampleur de la tâche est colossale. Les autorités chavistes estiment à environ 25 000 le nombre de logements nécessaires pour mettre à l'abri toutes les victimes du séisme. Or, le Venezuela, pays déjà plongé dans la crise avant le désastre, n'a pas les moyens d'assumer seul cette reconstruction. Mercredi, la Banque mondiale a évalué à près de 20 milliards de dollars les dégâts provoqués par le tremblement de terre. Compte tenu du niveau actuel de l'investissement, la majeure partie des fonds de reconstruction devrait être détournée d'autres projets moins prioritaires, estime la Banque mondiale. Au rythme actuel, la reconstruction devrait prendre plus de 10 ans, prévient l'organisation. Autant dire une éternité pour les victimes. Bogota, William Gazo pour Radio Vatican.
0: Le sud de l'Europe ravagé par les flammes, 10 000 personnes ont été évacuées de la région de Madrid où l'état d'urgence a été décrété. Le sud de la France est également touché par d'importants incendies. Le président Emmanuel Macron demande ce vendredi l'activation du mécanisme de protection civile de l'Union européenne. À Madagascar, la psychose s'installe après des enlèvements et des disparitions à répétition dans plusieurs localités du pays. Depuis le début de l'année, au moins 172 plaintes ont été enregistrées par les services de police. Rien que dans la capitale, 90 jeunes ont été victimes de meurtres ou d'enlèvements. Ce vendredi a été déclarée journée de deuil national en mémoire des victimes. Bolatsiana Ravelo Aramissa, figure de proue de la société civile malgache, décrit à notre micro la gravité de la situation sur place.
2: Depuis ces dernières 3 semaines, il ne se passe pas une journée où on signale la disparition de personnes. Au début, c'était des enfants et on retrouve des corps ici et là. Et certainement, le cas qu'on a vu apparaître sur les réseaux sociaux a fait vraiment trembler toute la nation parce qu'on a retrouvé la petite Larissa qui a disparu au mois d'avril et qui a été retrouvée donc dans les toilettes publiques. Ce qui a été choquant pour la population, c'est que le Premier ministre, dans son discours, prévient les auteurs des crimes que quelque chose va être fait. Mais pourtant, de l'autre côté, les criminels ne préviennent pas. Ils tuent chaque jour des enfants, des femmes, etc. Donc, on trouve vraiment que la réponse est trop peu par rapport à la violence et la colère qui surgit. Il y a déjà eu plusieurs vindictes populaires. Des gens ont été brûlés vifs par la population par manque de confiance par rapport à la justice et que finalement, face à cette situation, la population se fait justice elle-même.
0: Des propos recueillis par Myriam Sandounou. Il y a 10 ans, le 26 juillet 2016, le père Jacques Hamel, curé de la paroisse de Saint-Étienne-du-Rouvray dans le diocèse de Rouen, était assassiné alors qu'il célébrait la messe par 2 terroristes rattachés à l'État islamique. Un attentat qui provoquera une onde de choc sans précédent en France. Ce week-end, plusieurs hommages seront rendus dans le pays à l'occasion du 10e anniversaire de sa mort. Des initiatives interreligieuses axées sur la connaissance de l'autre, des expositions, des temps de prière et de partage sont prévues, notamment à Saint-Étienne-du-Rouvray. Aujourd'hui, le travail de mémoire est important pour les jeunes générations. Ce drame a marqué un tournant pour le dialogue interreligieux en France. En l'espace d'une décennie, les relations islamo-chrétiennes ont évolué grâce notamment à l'engagement de chrétiens et de musulmans qui ne se reconnaissent pas dans un islam radical. C'est ce que nous explique le dominicain Jean-François Bourg, directeur du Service national pour les relations avec les musulmans.
3: Le dialogue entre chrétiens et musulmans en France, en tous les cas, ne peut pas se réduire à la courtoisie. Même avant 2016, l'Église de France a fondé un service dédié dès 1973 pour la relation avec les musulmans. Mais si on veut voir une vraie bascule, il faudrait plutôt la situer déjà autour de 2001, parce que l'attentat de New York sur le World Trade Center a déjà provoqué un effet de basculement pour le dialogue islamo-chrétien. Et on essaie de comprendre pourquoi il y a des courants qui choisissent la violence terroriste. Et à partir de ce moment-là déjà, toute une réflexion s'engage.
4: Qu'est-ce qui a changé justement? Quelle est la nouvelle approche après ce premier déclic de 2001 et dans les années 2010 en France?
3: Il y a du côté des musulmans, par exemple, une sorte d'électrochoc, hein, je dirais comme cela. Bien sûr, c'est une souffrance pour beaucoup de musulmans qui n'ont souvent pas du tout reçu des générations qui les précèdent un enseignement de l'islam qui serait propice à la violence ou au chaos. Beaucoup de musulmans qu'on rencontre depuis des années en France, mais aussi ailleurs, diront volontiers « mais notre religion est une religion de paix ».
4: Est-ce qu'on peut dire, frère Jean-François, que cet islam qui ne s'est pas reconnu dans la violence a pris, dans une certaine mesure, l'initiative du dialogue ?
3: Il a en tout cas compris qu'il fallait enclencher, comment dire, une sorte de nouvelle étape sur un processus déjà existant. Les musulmans, je prends aussi par exemple le secrétaire général de la Ligue islamique mondiale, qui est le porte-parole du wahhabisme de l'Arabie saoudite au niveau mondial, est venu lui aussi à Saint-Étienne-du-Rouvray. Il a participé avec Monseigneur Lebrun à Saint-Étienne-du-Rouvray à une soirée d'hommage, une veillée d'hommage au Père Hamel. Je pense que ces dignitaires ont compris que même s'ils étaient porteurs eux aussi quand même d'un certain conservatisme islamique, et puis la Ligue islamique mondiale, le wahhabisme, est porteur aussi d'un certain rigorisme. En tous les cas, ces dignitaires ont compris qu'il fallait absolument développer un autre message.
4: Et puis, il y a aussi, chez les chrétiens, une forme de méconnaissance de l'autre qui permet d'élever assez facilement, après tout, les murs de la méfiance.
3: En fait, on voit surgir, à l'occasion de ces drames, les personnes, parfois même très simples, qui disent « mais ça ne nous correspond pas ». Et on voit ça du côté des musulmans, on voit ça aussi du côté des chrétiens ou des gens même non-croyants. On voit se lever dans la population des personnes qui disent « attention, nous ne voulons pas de cette dérive, attention, ce n'est pas nous, attention, ça ne nous représente pas ».
4: Si on veut parler de la transmission aux jeunes générations, parce que il y en a qui étaient très jeunes et pour qui l'assassinat du Père Hamel est quelque chose de très très abstrait, comment on peut participer justement et quelle est l'importance de la transmission de cette mémoire ?
3: C'est sûrement le plus compliqué parce que dans l'histoire du Père Hamel, d'ailleurs les musulmans l'ont bien vu, le drame de la mort d'un homme se double de l'assassinat d'un homme en acte de prière. Beaucoup de musulmans ont dit leur dégoût total parce que, en particulier, on a assassiné un homme, en fait, dans l'acte de la prière. Et pour beaucoup de jeunes chrétiens aujourd'hui en France, c'est vrai qu'il y a un peu ce désarroi actuellement que l'on note, et une certaine crainte qui est restée après la décennie de terrorisme en France, d'une menace de l'islam. Une menace de l'islam, et beaucoup de gens ne font plus la part entre l'islam et l'islamisme, entre l'islam et le terrorisme islamiste. Nous avons une sorte d'angoisse qui a beaucoup monté et qui s'est répandue aussi dans le climat politique du pays. Donc le défi éducatif aujourd'hui est très important.
0: Interrogé par Jean-Charles Puzzolu, le frère Jean-François Bourg, directeur du Service national pour les relations avec les musulmans, était ce matin l'invité de Radio Vatican. C'est la fin de ce journal. Avant de se quitter, nous vous invitons à nous écrire pour nous livrer vos retours, vos envies. Cela nous permettra de mieux vous connaître. Pour cela, une adresse mail à vous conseiller, français@vaticannews.va. Très belle journée à toutes et à tous.

Vous donc, écoutez ce que veut dire la parabole du semeur. Quand quelqu'un entend la parole du royaume sans la comprendre, le mauvais survient et s'empare de ce qui est semé dans son cœur. Celui-là, c'est le terrain ensemencé au bord du chemin. Celui qui a reçu la semence sur un sol pierreux, c'est celui qui entend la parole et la reçoit aussitôt avec joie. Mais il n'a pas de racine en lui. Il est l'homme d'un moment. Quand vient la détresse ou la persécution à cause de la parole, il trébuche aussitôt. Celui qui a reçu la semence dans les ronces, c'est celui qui entend la parole. Mais le souci du monde et la séduction de la richesse étouffent la parole, qui ne donne pas de fruits. Celui qui a reçu la semence dans la bonne terre, c'est celui qui entend la parole et la comprend. Il porte du fruit à raison de 100, ou 60, ou 30 pour 1.

Bonjour frères et sœurs au-delà du micro. Après ce détour par Jean et Marc au sujet de la fraternité, nous retrouvons Matthieu dans l'explicitation que Jésus lui-même donne de la parabole du semeur qui se bat avec des terres de différentes qualités. La parabole a été donnée à une foule immense. L'explicitation n'est donnée qu'aux disciples. Je ne suis pas certain qu'ils aient mieux compris que la foule, mais Jésus leur donne cette explicitation pour qu'ils la transmettent plus tard, une fois qu'ils auront reçu l'Esprit-Saint. D'ailleurs, on ne comprend vraiment la parole que quand on la transmet. C'est l'expérience de tous les catéchistes. Tout enseignement donné par Jésus, et par extension donné par l'Église, comprend une mission, assimiler l'enseignement pour le répandre. On ne reçoit jamais un enseignement ou une grâce uniquement pour soi-même. Comme dit le pape François, chacun de nous est un disciple missionnaire. Pas un jour disciple et missionnaire le jour suivant, il y a un trait d'union entre disciple et missionnaire, et je soupçonne même le pape d'écrire ces deux mots à la suite d'un seul tenant. D'où la conclusion de la parabole, celui qui a reçu la semence dans la bonne terre, et il y a toujours en nous un minimum de bonne terre, porte du fruit à raison de 100 ou 60 ou 30 pour un. Par pitié, ne comparons pas nos productions. Que celui qui produit 30 pour 1 ne soit pas envieux de celui qui en produit 60. Quelle que soit sa production, elle n'a pas pour but la médaille du mérite agricole, elle est faite pour ensemencer les alentours. Et en celui qui produit 100, pas d'orgueil, ce qu'il produit, c'est l'Esprit Saint en lui qui le produit. Qu'il rende grâce. La comparaison est un poison mortel, nous verrons cela demain. Alors, quel que soit notre niveau de production, semons tout au long de ce jour. À demain.

Notre Père, qui es aux cieux, que ton nom soit sanctifié, que ton règne vienne, que ta volonté soit faite sur la terre comme au ciel. Donne-nous aujourd'hui notre pain de ce jour. Pardonne-nous nos offenses comme nous pardonnons aussi à ceux qui nous ont offensés. Et ne nous laisse pas entrer en tentation, mais délivre-nous du mal. Car c'est à toi qu'appartiennent le règne, la puissance et la gloire pour les siècles des siècles. Amen.

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2: Aujourd'hui, 24 juillet, nous fêtons Sainte Christine. Ce qu'on raconte d'elle serait incroyable si ne s'en portait caution Jacques de Vitry, chroniqueur honnête et intelligent s'il en fut. Le célèbre cardinal fréquenta Christine pendant les 2 ans qu'il passa près de Sainte Marie d'Oigny, de 1211 à 1213. Les opérations divines furent en elle vraiment merveilleuses, écrit-il. Elle était restée longtemps morte et avait obtenu de reprendre sa chair pour faire son purgatoire ici-bas. Aussi subit-elle des épreuves inouïes durant de longues années, tantôt se roulant dans le feu, tantôt séjournant dans l'eau glacée en plein hiver. Elle finit par être favorisée de grâces sublimes et jouir d'une paix profonde. Souvent, ravie en esprit, elle menait les âmes des défunts au purgatoire. Parfois même, elle les menait à travers le purgatoire jusqu'au ciel. Christine avait un peu plus de 20 ans quand elle mourut pour la première fois. Elle surgit de son cercueil pendant la messe de Requiem et s'envola jusqu'à la voûte de l'église, tant l'odeur des pécheurs assistant à ses obsèques la dégoûtait. Lorsqu'elle redescendit, elle assura qu'elle était allée en enfer où elle avait trouvé plusieurs anciennes connaissances, ensuite au purgatoire où elle en avait rencontré beaucoup, enfin au paradis d'où elle était revenue sur terre afin de prier et de souffrir pour les fidèles défunts. Sa vie ne fut que prodige. Elle volait dans les arbres, était jetée par le démon dans des fours à pain, vomissait à l'approche des pécheurs. Au couvent Sainte-Catherine de Saint-Tron, où elle passa ses dernières années, elle ne donna jamais que des exemples d'obéissance et d'humilité. Quant au prénom de Christine, c'est le doublé de Christiane, la même origine et la même signification. Christine et Christina se sont imposés très vite dans toutes les nations chrétiennes. C'est la forme la plus répandue de l'ensemble des prénoms qui veulent afficher l'appartenance à la religion du Christ. Attribuée dès les premiers siècles de notre ère, Christine a fait une grande carrière, aussi bien en Scandinavie, où ce prénom fut illustré au XVIIe siècle par la reine Christine de Suède, qu'en Espagne, en Italie, en Angleterre, puis aux États-Unis, où le diminutif Tina connut également un vif succès. En France, Christine, de 1955 à 70, prit sa revanche sur Christiane et figura une dizaine de fois au palmarès des 10 prénoms féminins les plus attribués. Aujourd'hui, il s'est fait assez discret. Demain, n'oubliez pas de souhaiter une bonne fête au Jacques. Bonne journée, à demain.

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2: Bonjour, je suis le père Cédric de la Serre et aujourd'hui je vais vous proposer une petite réflexion sur les principes de subsidiarité, de participation et de solidarité. Ces trois notions peuvent vous sembler bien théoriques, peut-être un peu bizarres à entendre sur une chaîne chrétienne. Et pourtant, il s'agit là de notions qui ont été bien travaillées, bien mises en lumière par la pensée catholique, en particulier dans le cadre de ce que l'on appelle la doctrine sociale de l'Église. La doctrine sociale de l'Église, c'est toute la pensée que l'Église a essayé de déployer pour chercher à construire et à mettre en œuvre une société bonne dans laquelle l'homme puisse vivre bien, s'humaniser et même grandir en sainteté. La doctrine sociale de l'Église est donc la base pour penser une société au service du bien de l'homme qui permet à toute la création d'atteindre sa fin, le salut, comme cela nous est dit dans la lettre aux Romains. Pour cela, la pensée chrétienne a déployé divers principes théoriques qui ont été mis en lumière et qui permettent d'atteindre cette fin. Probablement connaissez-vous quelques notions comme le bien commun, la justice, la destination universelle des biens. Aujourd'hui, dans ce cadre-là, je vous propose une réflexion sur les notions donc de subsidiarité, sur les notions de participation et de solidarité. Ces principes, ils sont fondés à la fois dans notre foi chrétienne, c'est-à-dire à partir de ce que Dieu nous dit de lui, de nous, du bien, du monde et de la vie qu'il nous propose d'avoir. Et ces principes, ils sont aussi fondés en raison. C'est-à-dire que n'importe qui, indépendamment de sa foi chrétienne, peut trouver dans cette réflexion chrétienne des ressources pour chercher et mettre en œuvre le bien. Le principe de subsidiarité, d'abord. Ce principe-là, même si le mot peut sembler parfois un peu complexe, est une notion tout à fait fondamentale de la doctrine sociale de l'Église. C'est un terme qui apparaît dès la première encyclique sociale, celle que l'on appelle Rerum Novarum, que Léon XIII a donnée à l'Église à la fin du XIXe siècle, en 1891. L'idée clé de la subsidiarité, qui était alors mise en lumière par Léon XIII et qui a été approfondie progressivement depuis, l'idée clé, c'est qu'il est impossible de promouvoir la dignité de la personne si ce n'est en prenant soin de la famille, des différents groupes qui constituent la société, des associations, des territoires, des réalités diverses, sociales, associatives, politiques, récréatives. C'est-à-dire que pour promouvoir la dignité de la personne, il faut avoir en tête le réseau des rapports entre toutes les réalités qui constituent la société, et il faut irriguer le tissu social qui constitue la base d'une communauté de personnes. Pour le bien de la personne humaine, il faut donc protéger et promouvoir les diverses expressions de sociabilité, et cela passe par la subsidiarité. Dit autrement, dans une société qui est constituée de différents groupes de taille variable, qui sont imbriqués les uns dans les autres, tous les groupes d'un ordre supérieur doivent se mettre en attitude d'aide, subsidium en latin, donc de soutien, de promotion, de développement par rapport aux sociétés, aux groupes d'un ordre inférieur. On peut lire cela dans un sens positif, les plus grands aident les plus petits, les plus gros aident les plus modestes, les plus puissants aident les plus humbles. On peut lire ça aussi dans un sens négatif qui est complémentaire. C'est l'abstinence des entités les plus grandes de restreindre l'espace vital des entités les plus petites. Il faut défendre leur liberté, leur capacité d'initiative, et celles-ci ne doivent pas être supplantées par des institutions plus grandes. Dit de manière simple, tout ce qui peut être fait en local n'a pas à être fait de manière générale, en globale. La puissance globale se met au service de la mise en œuvre d'une réalité locale. Ce principe de subsidiarité, donc, sert à protéger les entités plus petites, dont les personnes, des abus des plus grandes, dont l'abus de pouvoir est certainement le plus facile et le plus clair. Il incite aussi les plus grands à soutenir les initiatives des plus petits. Et cette idée-là sous-entend que chacun, grand ou petit, a quelque chose à offrir à la communauté. Après le principe de subsidiarité, le principe de participation. Le principe de participation est une conséquence du principe de subsidiarité. C'est l'idée que chacun, personnellement ou en groupe, est à la fois appelé, mais a aussi le droit, donc peut-être le devoir, de participer à la vie culturelle, économique, sociale, politique de la société, de la communauté civile à laquelle il appartient. C'est donc un devoir pour chacun de s'impliquer dans la vie commune, en vue du bien commun. Cette application de la notion de participation est très large. Il ne faut pas la restreindre à simplement quelques grandes questions politiques. La participation, cela commence dans sa cage d'escalier, cela continue dans son quartier, sa commune, son pays, puis le monde entier et l'univers entier, la création aimée de Dieu. La participation, vous le comprenez certainement, met en lumière l'importance du lien politique entre les hommes et la démocratie comme un lieu de possible engagement de chacun, de participation de chacun pour la mise en œuvre du bien commun. Cette notion de participation demande une vraie attention pour tenir compte des contextes historiques et sociaux, des obstacles à dépasser, qui peuvent être culturels, juridiques, sociaux. Parce que la participation pourrait demeurer une belle idée un peu sur ces nuages. Or, elle doit être incarnée, vécue concrètement. Et cela demande des efforts et une attention de tous. Participation, subsidiarité. Troisième notion qui peut fonctionner ensemble, la notion de solidarité. La solidarité, pour les chrétiens, prend son sens au regard de la sociabilité intrinsèque de la personne humaine. Les hommes sont des êtres qui vivent ensemble, qui s'épanouissent, qui s'humanisent ensemble. Le principe de solidarité sous-entend aussi que tous les hommes sont égaux en dignité, qu'il n'y a pas d'homme plus digne que d'autres, qu'il n'y a pas d'homme indigne. La solidarité, elle prend aussi son sens si on a conscience que nous avons à chercher tous ensemble le bien commun de notre société et que c'est à mesure que nous cherchons le bien commun que nous trouverons notre bien particulier. Et enfin, la solidarité peut avoir une lecture, une compréhension plus spirituelle, puisque la solidarité, c'est cette idée que la fin de l'homme, la fin ultime, c'est le salut. Et qu'il y a une interdépendance entre tous les hommes et tous les peuples dans cette recherche commune. L'interdépendance entre les hommes et entre les peuples, nous en avons des illustrations trop souvent, existe malgré la persistance de fortes disparités. Et cette interdépendance, en même temps qu'il existe des disparités entre tous, doit pousser à la solidarité. Vous voyez, il existe un lien étroit entre solidarité et bien commun, entre solidarité et égalité entre tous les hommes et tous les peuples, et finalement entre solidarité et paix. Je crois que nous pouvons œuvrer à éclairer les consciences pour que chacun prenne mieux conscience de la dette qu'il a envers la société et qu'il se montre donc plus solidaire avec celle-ci pour le bien de tous.
0: Merci Père Cédric de la Serre. Je le rappelle, vous êtes curé de Chaville dans le diocèse de Nanterre.

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2: Auditeurs et auditrices de Radio Massabielle, je vous invite à un voyage sur les bienfaits du pardon. Un voyage en douceur qui n'abordera pas toutes les dimensions du concept, comme celui de la réconciliation, par exemple. Il s'agit aujourd'hui d'entendre simplement les effets positifs qu'apporte cet acte. D'aucuns diront qu'il est difficile d'accorder son pardon, que tout dépend de l'offense ou que c'est impossible à envisager. Aussi est-il préférable de rester accroché à l'offense coûte que coûte. Savez-vous que c'est aussi accepter de rester accroché aux répercussions négatives que cause l'offense sur le corps? Le concept de pardon a été éclairé par plusieurs disciplines en sciences humaines. De nos jours, c'est un acte qui relève à la fois de l'intime et du collectif. Dans nos sociétés, le tourbillon de violence, d'injustice, de trahison de toutes sortes attise les désirs de vengeance et de demande de réparation. Bien qu'exiger des réparations soit totalement légitime et conforme à la loi, que savons-nous sur le long terme des effets délétères sur la santé d'un refus de pardonner? Ce qui laisse à penser qu'il y aurait des bienfaits à accorder son pardon. Oscar Wilde écrit « Pardonner, c'est délivrer un prisonnier et découvrir que le prisonnier, c'était vous. » Les psychologues définissent le pardon comme un processus psychologique complexe qui implique la capacité de laisser aller les sentiments et les émotions négatives. Lorsqu'une personne est blessée, elle peut ressentir de la colère, de l'amertume ou de la douleur. Dans ce contexte sombre, le pardon se présente comme un acte de libération personnelle qui permet de se détacher des émotions destructrices. Il y a une décision consciente à prendre, ne plus laisser l'offense ou l'injustice passer avoir un impact négatif sur son bien-être mental et émotionnel. Comprenez qu'il n'y a pas de lien entre le fait de recourir à une demande de réparation et à celui de se détacher des répercussions négatives provoquées par une offense, quelle qu'elle soit. Ce sont bien deux actes distincts. Le verbe « pardonner » signifie « donner complètement, remettre ». Le pardon doit être total, absolu. Pour l'Académie française, le pardon est dans le catholicisme un acte de la miséricorde divine qui efface le péché, qui restaure l'homme dans sa relation avec Dieu. On parle ainsi du pardon des offenses ou des péchés que les croyants obtiennent à l'issue d'une confession. Ils avouent leur péché à un prêtre pour obtenir le pardon de Dieu. Le pardon est doté d'un sens sacré dans les religions du livre ou monothéistes. Jadis, les princes de l'histoire de France accordaient des pardons par le biais de lettres de rémission pour remettre la peine de certains délits et exempter l'auteur d'une sanction. On retrouve ici le concept de rémission ou d'absolution. Accorder son pardon est un processus ardu. S'en abstenir peut revêtir plusieurs significations. C'est parfois une façon de survivre ou de reconnaître qu'une limite a été franchie. L'intention n'est pas forcément mauvaise, comme on serait enclin à le penser. Cependant, il semble que les impacts négatifs sur la santé de refus de pardonner soient réels. S'abstenir d'accorder un pardon durant très longtemps suppose que l'on retienne une faute, une offense commise contre soi et active des affects comme la rancune ou le ressentiment. La rancune issue du non-pardon est un sentiment durable d'amertume ou de colère envers quelqu'un. On en fait l'expérience généralement après une blessure émotionnelle, une injustice ou une humiliation. La rancune s'installe dans le temps, des mois, voire des années, et maintient dans un état de colère. Se nourrit de souvenirs de l'événement par des ruminations mentales. Pourquoi a-t-il agi comme cela? Je ne comprends pas. Elle n'aurait pas dû. La rancune s'accompagne aussi d'un désir de vengeance ou d'une difficulté à pardonner. C'est une colère qui ne passe pas. Il y a une mémoire émotionnelle saillante, avec un système nerveux qui reste sur le qui-vive. Cette colère requiert un besoin de justice ou de réparation. Dans ces conditions, pardonner peut donner l'impression de minimiser la blessure ou de laisser passer quelque chose de grave. Par ailleurs, le manque de pardon n'est pas toujours motivé uniquement par la rancœur ou le ressentiment. Selon Yann Macki, sociologue, les tendances rancunières sont étroitement liées à deux attitudes sociales, l'autoritarisme et le désir de domination sociale. Il affirme que les individus qui sont rancuniers tendent à être motivés par le pouvoir, l'autorité et le statut. Ils ne veulent pas perdre la face et se montreraient donc moins bienveillants. Pour d'autres auteurs, l'identité construite autour de la blessure ne permet pas de pardonner. Certaines personnes finissent par s'identifier à leur blessure après un long vécu de souffrance. Ce qu'on leur a fait devient une partie importante de leur histoire et pardonner reviendrait à effacer une partie d'elle-même. La blessure s'assimile à une sorte d'excuse qui donne du sens à certaines décisions, certaines ruptures, certains isolements ou refus de pardonner. Pourtant, le ressentiment et la rancune sont des émotions négatives persistantes qui peuvent nuire à la santé mentale et somatique si elles ne sont pas gérées correctement. Chers auditeurs et auditrices, concevez que le coût envers soi-même est tout de même élevé si on met dans la balance l'offense subie. C'est comme si on décidait de s'infliger une punition en refusant de pardonner. Car, et c'est scientifique, la colère ressentie envers l'auteur de l'offense, quand elle persiste, est retournée contre soi-même, ce qui génère des pathologies plus ou moins graves. C'est véritablement s'enfermer à double tour dans une prison intérieure remplie d'émotions négatives. Alors maintenant, abordons les bienfaits du pardon. Vous l'aurez deviné, psychologiquement, le pardon est associé à une diminution du stress, de l'anxiété et de la dépression. Des études ont montré que les personnes qui pardonnent peuvent ressentir une plus grande satisfaction dans leur vie, une meilleure qualité de vie et des relations plus positives. En cessant d'alimenter la colère, la haine et le ressentiment, on peut améliorer son sommeil, renforcer son système immunitaire et limiter les comportements alimentaires liés au stress. Le pardon aide également à réduire la rumination mentale et les pensées négatives, ce qui contribue à une tranquillité d'esprit durable, une sérénité qui participe à un bien-être, ainsi qu'à une libération intérieure, une liberté d'être. C'est comme s'il n'y avait plus de lien émotionnel négatif entre l'auteur de l'offense et soi. Ainsi, le pardon favorise un contrôle des émotions, une augmentation de la confiance en soi et de la maîtrise de soi. On retrouve moins de terrain favorable aux troubles anxio-dépressifs et une meilleure santé mentale. Moins d'addiction, d'isolement et de repli sur soi. Plus d'assurance dans les relations sociales et d'estime de soi. Les études démontrent que le pardon peut jouer un rôle déterminant dans le rétablissement après un traumatisme. Par exemple, certains anciens combattants, plus enclins à pardonner, présentaient des niveaux de dépression et de stress post-traumatique moins élevés, tandis que nourrir la colère ou des désirs de vengeance est associé à des niveaux de stress post-traumatique plus élevés. Le pardon n'implique pas d'accepter l'injustice, mais d'accepter de ne plus être prisonnier de la douleur. L'enjeu demeure le rapport à soi face à la maltraitance présumée d'autrui. En psychologie moderne, certains considèrent que le pardon peut aussi être un acte pour soi, pour se libérer de la rancune, de la rancœur. C'est une vision plus intérieure et thérapeutique. Les psychothérapeutes distinguent d'ailleurs deux choses que l'on confond souvent. Le pardon intérieur, se libérer de la colère pour soi-même, et la réconciliation, renouer le lien avec l'autre. Ce sont deux actes qui n'ont pas forcément la même temporalité. Le pardon en psychologie favorise la restauration de soi, qui est une source de bienfaits. Ensuite, il prépare aux autres étapes du processus. D'ailleurs, pardonner ne serait pas un acte spontané, mais un ensemble d'étapes selon la communauté scientifique. D'abord, l'accueil de la blessure provoquée. Ensuite, l'expression de la colère, le refus de rester dans la souffrance, la compréhension de celui qui a blessé, la reconnaissance que la faute existe, l'évacuation de sa propre culpabilité et enfin, l'enseignement tiré de la situation. Le pardon humain est une question de temps. Les étapes peuvent être progressives, régressives, voire jamais atteintes. La sensibilité de chacun et le niveau d'impact de l'offense servent souvent de baromètre. En définitive, le pardon humain est bénéfique à plusieurs niveaux. Il libère émotionnellement, protège la santé physique et améliore les relations humaines. C'est un processus personnel et parfois difficile, mais atteignable. Par ailleurs, accorder un pardon permet également la croissance spirituelle. En effet, un prêtre guadeloupéen avait pour habitude de me dire « La victoire de l'amour sur la vengeance, c'est le pardon. » Le pardon est le signe de l'amour. Spirituellement, il unit plus profondément à Dieu. Loin d'être une faiblesse, c'est une grande force qui attire des bénédictions comme la guérison. La science est formelle. Le pardon est l'un des outils les plus puissants dont nous disposons pour guérir notre esprit et notre corps. Parmi toutes les qualités humaines qui font que les hommes ressemblent à Dieu, il y a le pardon. Car Dieu est un Dieu de pardon. Dans Salomon, on peut lire, il met sa gloire à oublier les offenses. Le pape François explique que tendre l'autre joue, comme Jésus l'a fait lors de sa passion, ne signifie pas souffrir en silence ni céder à l'injustice, mais désamorcer la rancœur. La douceur de Jésus est une réponse plus forte que les coups qu'il a reçus. Ce n'est pas le repli du perdant, souligne le pontife, mais l'action de celui qui a une plus grande force intérieure, qui vainc le mal par le bien. C'est une action dictée par l'amour. Le pardon est donc un don de Dieu. Le successeur de Pierre suggère que l'amour gratuit que nous recevons de Jésus génère dans nos cœurs une façon de faire semblable à la sienne, qui rejette toute vengeance. Dieu encourage au pardon. Heureux les miséricordieux, car ils obtiendront miséricorde, trouve-t-on dans les Béatitudes. Il y a du bonheur à faire preuve d'indulgence, dit Jésus. Les personnes indulgentes développent une intelligence émotionnelle, de l'empathie et de la compassion. L'évangile de Matthieu dit, « Car si vous pardonnez aux autres leurs offenses, votre Père céleste vous pardonnera aussi. » C'est également un signe de prédestination céleste.

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2: C'est sans doute l'un des plus beaux mots du langage humain. Un mot tout petit, mais en fait qui est très grand. C'est le mot « oui ». Le premier et le plus total de tous les « oui » qui existent, c'est en fait Dieu qui l'a posé. Non, c'est Dieu qui ne cesse de le poser. Dieu ne cesse de nous dire « oui ». 1 Timothée, chapitre 2, verset 4. Dieu notre Sauveur veut que tous les hommes soient sauvés. Deuxième lettre de Pierre, chapitre 3, verset 9. Dieu n'accepte pas d'en laisser quelques-uns se perdre. Voilà le grand oui de Dieu à l'humanité. Et c'est ce oui qui nous assure que nous sommes aimés, que nous sommes sauvés, que nous sommes comblés de grâce, quoi qu'il en soit. Quoi qu'il en soit. C'est le grand oui de Dieu à l'humanité. Et vous voyez, ce oui de Dieu, clair et fort, sans aucun retour en arrière, la jeune Marie y a répondu par un oui clair et fort. On peut dire qu'elle a dit oui pour nous. Elle a dit un oui universel. Et dès qu'il fut sorti de ses lèvres, ce oui prononcé devant l'archange Gabriel, sortait l'humanité de ses noms. Vous savez, tous les noms si souvent répétés au cours de l'histoire de l'humanité et encore tellement présents dans nos vies quotidiennes. Marie a dit oui. Marie a dit oui au projet de Dieu. Un oui libérateur pour nous tous. Il y a un grand théologien, Karl Rahner, qui priait la Vierge Marie en disant « Dans un instant qui ne disparaîtra plus, mais qui demeure valable pour toute éternité, ta parole, Marie, a été la parole de l'humanité. Et ton oui l'amène de toute la création au oui sans repentance de Dieu. » Le oui de Marie, c'est l'amène de toute la création qui répond à ce grand oui haut et fort que le Seigneur adresse à l'humanité. Et voyez, on pourrait dire qu'à chaque fois que nous disons Amen, c'est assez fréquent dans nos liturgies, hein, à chaque fois que nous disons Amen, quand nous recevons le corps du Christ en communion, quand nous achevons une prière, peut-être qu'on le dit de manière un peu machinale, alors qu'en fait c'est d'abord un terme très fort. Hein. Amen, ça vient de l'hébreu aman, le rocher. Donc quand on dit amen à quelque chose, on dit ça c'est rocher, ça c'est solide. Autrement dit, je peux appuyer ma vie là-dessus. Mais chacun de nos « c'est solide », chacun de nos « amen » sont en fait un écho au grand « amen » de Marie quand elle a dit oui à l'archange Gabriel. Je vous inviterai à y penser la prochaine fois que vous employez ce petit terme d'amen. Vous dire en fait que c'est un écho au grand amen de Marie. Le oui de Marie. Le oui de Marie résume en fait ce que nous avons vu hier pour ceux qui étaient présents parmi nous, ce que le grand prédicateur Raniero Cantalamessa disait. Marie est l'exemple de cette disproportion divine entre ce qui se voit à l'extérieur et ce qui se réalise à l'intérieur. Mais on pourrait dire que le petit mot « oui », il vient représenter cela. Ce n'est pas très grand, le terme « oui ». Et il me semble que dans aucune langue, ce mot « oui » n'est composé de plus de 2, 3, voire peut-être 4 lettres. Un tout petit mot. Mais dans la bouche de Marie, il devient ample, il devient grandiose. Un petit mot à l'extérieur, mais de grandes choses qui se vivent à l'intérieur. Alors voyez, en nous associant au « oui » de Marie, nous pouvons découvrir davantage les grandes choses qui nous habitent. Et il y en a des grandes choses qui nous habitent. Et c'est dommage qu'on prenne si peu de temps à être à l'écoute de ces grandes choses qui nous habitent. Et je suis convaincu que votre pèlerinage au Lot

et une opportunité formidable pour être à l'écoute de ces grandes choses qui vous habitent. Et plus encore que des choses, être à l'écoute de celui qui nous habite. Qui ça ? L'Esprit Saint, plus intime à nous que nous-mêmes. L'Esprit Saint, présent en nous, reçu à notre baptême, en plénitude à notre confirmation, dont nous ravivons la présence à chaque fois que nous participons à un sacrement, l'Esprit Saint qui nous fait vivre. Vous voyez qu'en fait, notre vie en écho au oui de Marie est une manière pour nous, et le chemin pour accueillir en plénitude l'Esprit Saint qui nous fait vivre. L'Esprit Saint qui est souvent le grand oublié de nos prières, qui d'ailleurs, quand on regarde l'histoire de l'Église, au cours des siècles, a été souvent, il était toujours présent, mais on en parlait peu. Voyez. Heureusement, depuis quelques décennies, on remet en valeur cette présence de l'Esprit Saint, non pas qu'il était absent, mais on s'en rend davantage compte. Et nécessairement, pour mettre en valeur la présence de l'Esprit Saint, j'en suis vraiment convaincu, il s'agit de s'ouvrir au mystère de Marie. Alors je vous propose trois pistes de réflexion pour cet après-midi. Trois questions pour qu'elles deviennent les nôtres. Première question, comment Marie a-t-elle accueilli l'Esprit Saint ? On va essayer de regarder ça concrètement. Deuxième question, quelles conséquences le fait d'accueillir l'Esprit Saint ont eu dans la vie concrète de Marie ? Et troisième question, l'Esprit Saint, c'est lui qui prie en nous. Eh bien, comment Marie a laissé l'Esprit Saint prier en elle? Voilà ces trois questions que je vous propose. Comment Marie a accueilli l'Esprit Saint? Quelles conséquences la présence de l'Esprit Saint en Marie a eu concrètement? Et comment Marie a laissé l'Esprit Saint prier en elle? Alors, on commence sur l'accueil de l'Esprit Saint. Bien sûr que ça va nous faire méditer ce grand événement de l'Annonciation que nous fêtions il y a peu de temps encore. En fait, on peut dire qu'à l'Annonciation, Marie est plongée directement dans le mystère trinitaire. Quand vous regardez bien ce que dit l'archange Gabriel à Marie, il lui fait une révélation trinitaire. « Réjouis-toi Marie, car tu as trouvé grâce auprès de Dieu, trouvé grâce auprès du Père. » Marie comprend qu'elle est regardée avec tendresse et profondeur par le Père, première personne de la très sainte Trinité. Et puis l'ange poursuit, qu'est-ce qu'il dit ensuite ? Voici que tu vas être enceinte, tu enfanteras un fils, tu lui donneras le nom de Jésus. La relation de Marie au Fils éternel lui est révélée en même temps qu'elle devient actuelle. Dès le oui de Marie, la deuxième personne de la très sainte Trinité est là, fœtus dans le ventre maternel. Et puis, l'archange Gabriel poursuit, l'Esprit Saint viendra sur toi et te couvrira de son ombre. Marie est alors pleinement habitée par la troisième personne de la très sainte Trinité. Voyez, le mystère trinitaire rejoint tout l'être de Marie. Peut-être qu'il faudrait le dire dans l'autre sens. Marie est plongée dans le mystère trinitaire, parce qu'il est tellement plus grand que nous. Voyez, Marie est plongée dans le mystère de cette relation du Père au Fils dans l'Esprit. Elle entre dans ce mystère de toute éternité, ce mystère sublime, où le Père engendre le Fils de toute éternité, bien avant la création du monde. Le Fils est engendré par le Père de toute éternité. Et l'Esprit Saint est l'engendrement permanent du Fils par le Père. Voilà, c'est une manière que je vous présente d'exprimer ce mystère trinitaire. Voyez. L'Esprit Saint, engendrement permanent du Fils par le Père. Un grand saint, Maximilien Kolb, disait alors de l'Esprit Saint, il est la conception incréée, éternelle, le prototype de toutes les conceptions de la vie dans l'univers. Je trouve que c'est intéressant d'aborder l'Esprit Saint ainsi. L'Esprit Saint, c'est le prototype de toutes les conceptions de la vie dans l'univers. Voyez. C'est-à-dire qu'en fait, par son oui, Marie se rend disponible à celui qui est la conception incréée. Et c'est pour ça qu'elle peut concevoir en elle le Sauveur du monde. Et on pourrait dire qu'à chaque fois qu'on se rend disponible à l'Esprit Saint, il y a aussi de la vie en nous. Voyez. L'Esprit Saint, qui est la conception incréée, permet à notre existence de donner la vie. Que tout ce que nous faisons ne peut donner vie que si c'est l'œuvre de l'Esprit Saint. Et là, c'est un drôle de critère de discernement, hein, de se dire, est-ce que ce que je fais, est-ce que mon projet, est-ce que mes manières de penser sont vraiment l'œuvre de l'Esprit Saint? Si on n'a pas cela en tête, il peut nous guider sans qu'on en ait conscience, l'Esprit Saint. Mais plus on en a conscience,
plus on est attentif à ses motions pour que tout ce que l'on fasse, tout ce que l'on dise, tout ce que l'on pense soit vraiment fruit de l'Esprit Saint et non pas fruit de nos petits esprits toujours un petit peu étroits. Voyez. Et voilà que cette fécondité venant de l'Esprit Saint, l'archange l'annonce à Marie par ces termes, l'Esprit Saint viendra sur toi et te couvrira de son ombre. Magnifique expression. L'Esprit Saint viendra sur toi et te couvrira de son ombre. La Vierge Marie, elle connaît bien la Bible, hein. Bien sûr, elle est pétrie de la parole de Dieu. Alors quand elle entend cette promesse, l'Esprit Saint viendra sur toi et te couvrira de son ombre, nécessairement, elle pense au livre de la Genèse, chapitre 1, verset 2, où l'Esprit planait sur les eaux, l'Esprit créateur. Et alors Marie saisit que la nouvelle création a commencé. Elle comprend que par son oui, Dieu peut faire toute chose nouvelle. Et puis Marie, comme elle connaît bien la Bible, elle va aussi voir plus loin. Quand elle entend « l'Esprit Saint viendra sur toi et te couvrira de son ombre », nécessairement, à mon avis, elle pense, vous savez, à cette nuée qui accompagnait le peuple dans sa pérégrination au désert. Cette nuée qui le guidait, cette nuée qui l'éclairait. Exode, chapitre 13. Elle saisit alors que Dieu s'engage dans une alliance indéfectible, que ce peuple qui l'a guidé dans le désert, à travers la nuée, c'est désormais nous-mêmes, indéfectiblement guidés par Dieu dans une alliance nouvelle. Marie comprend que par son oui, l'alliance nouvelle est engagée, sans plus aucun retour en arrière possible. Et puis Marie, qui connaît décidément bien la Bible, lorsqu'elle entend « l'Esprit Saint viendra sur toi et te couvrira de son ombre », elle pense assurément à la tente de la rencontre. Vous savez, cette tente dans laquelle Moïse venait discuter avec Dieu comme un homme parle à un autre homme, nous dit la Bible. Voyez. Marie saisit alors que par son oui, désormais c'est elle qui, par pure grâce, devient la tente de la rencontre. L'Esprit Saint vient sur elle, la couvre de son ombre, c'est elle la nouvelle tente de la rencontre. Comprenons alors qu'à chaque fois que nous prions Marie, nous entrons dans la tente de la rencontre. Voyez à quel point c'est pas du tout « est-ce que quand je prie Marie, je prie moins Dieu ?» C'est « Marie est la tente de la rencontre, donc quand je vais en Marie, je rencontre Dieu. » C'est ce que je disais hier pour ceux qui voulaient se préparer à la consécration mariale, en reprenant la parabole du trésor, Matthieu chapitre 13, où saint Louis Grignon de Montfort dit « ce trésor qu'on découvre dans le champ, pour pouvoir posséder le trésor, on achète le champ. Si tu veux posséder le trésor qu'est Jésus, achète le champ qu'est Marie », nous dit Louis-Marie Grignon de Montfort. Voyez, c'est jamais, faut qu'on fasse attention à comment on prie, mais du côté de Dieu, dans le projet de Dieu, c'est jamais Marie contre Jésus, bien évidemment. Après, peut-être que dans nos manières de prier, il s'agit d'être bien attentif, est-ce que ma prière vise toujours à entrer dans le mystère trinitaire et pas simplement à m'arrêter à Marie. Benoît avait eu quelques redressements, si je puis dire, toujours plein de tendresse, évidemment, de la part de la Vierge Marie, lorsque sa prière n'allait pas assez à Jésus, au point qu'un jour, elle puisse dire à Benoît, « Vous allez me prier un peu moins moi et un peu plus mon fils. » Voyez ? La prière mariale de Benoît était en un sens trop mariale. En fait, on ne devrait jamais dire une spiritualité mariale, on devrait dire une spiritualité christique, parce qu'elle mène au Christ, par Marie. Plus exactement, une spiritualité trinitaire par Marie. À ce moment-là, on est vraiment en cohérence avec le projet de Dieu, puisqu'il a voulu passer par Marie pour nous rejoindre, il y a fort à croire qu'il nous faille, nous aussi, passer par Marie pour le rejoindre. Et voilà donc que l'archange va appeler Marie de cette expression sublime, pleine de grâce. Ça, c'est vraiment une expression extraordinaire, pleine de grâce. Hein. Pleine de grâce, donc plein, vous voyez, on sait ce que c'est un plein, vous voyez. Marie est pleine de grâce, ça veut dire qu'il n'y a pas de place en elle pour autre chose que pour la grâce, jusqu'à ras-bord. Mais c'est intéressant de voir que l'expression biblique n'emploie pas de pluriel. C'est pleine de grâce au singulier. Comme si, en le mettant au pluriel, on commençait déjà à vouloir quantifier la grâce, et donc d'une certaine manière à la limiter. Voilà. Grâce est au singulier.
Parce que la grâce ne peut pas se comptabiliser. Parce que la grâce, c'est pas un produit, c'est pas de la matière. C'est quoi la grâce? Eh bien, c'est le terrain de la rencontre entre le Créateur et sa créature. C'est, me semble-t-il, la plus belle définition qu'on puisse donner à la grâce. Le terrain de la rencontre entre le Créateur et sa créature. On comprend que Marie, tante de la rencontre, va être non seulement comblée de grâce, mais va être pour nous moyen d'entrer dans la grâce. Puisque la grâce, c'est le terrain de la rencontre entre le Créateur et sa créature. Et je vous invite à y penser quand vous demandez des grâces. Hein. Quand on demande des grâces, on ne demande pas simplement des choses, entre guillemets, qui vont nous aider dans la vie. Bien sûr que c'est légitime. Mais à travers ce qu'on demande et qui pourra nous aider dans la vie, on cherche à entrer davantage, à habiter davantage ce terrain de la rencontre entre le Créateur et sa créature, qu'est la grâce. Alors vous voyez, Marie, comblée de grâce, nous permet de saisir que notre existence dans l'Esprit-Saint ne peut être qu'une vie dans la grâce. « Ma grâce te suffit », dira le Seigneur à saint Paul. Étonnante parole, hein. « Ma grâce te suffit », tu n'as pas besoin de rien d'autre. « Ah bon, bah si Seigneur, j'ai donné plein de choses. » Non, non, si vraiment tu vis dans la grâce, non pas que tu vas décoller de la terre, non pas qu'il faille tous devenir des moines mendiants, c'est pas ça qui est en jeu. C'est « ma grâce te suffit » au sens où tu reçois tout de moi qui suis le dispensateur de la grâce. Et ta mission de disciple, c'est d'être disponible à tout recevoir de moi. C'est ça une vie chrétienne. La conséquence pour nous, c'est de se demander si, est-ce que vraiment nous vivons dans la grâce? Je me permets de vous poser la question et de vous encourager à la laisser vous travailler un peu cette question. Est-ce que nous vivons tout dans la grâce? Le père Cantalamessa, dont je vous parlais tout à l'heure, disait dans un joli petit livre qui s'appelle « Marie, un miroir pour l'Église ». Et il disait cela, « Je suis convaincu que l'Église souffre énormément et perd beaucoup de ses enfants et bien des sympathies parce qu'elle est vue non pas comme la pleine de grâce, celle qui doit offrir la grâce aux hommes, mais comme une organisation humaine. » Effectivement, on a tendance parfois dans l'Église à s'intéresser à beaucoup d'autres choses qu'à la grâce. Dans nos discussions de paroisse, quand on parle de nos frères et sœurs d'une même communauté, est-ce qu'on parle toujours de la grâce? Oui, bien sûr, dans vos communautés chrétiennes exemplaires, j'en doute pas. Moi, dans celles que j'ai fréquentées, on ne parlait pas toujours de la grâce. Vous voyez? On avait plutôt l'impression que la grâce était une sorte de vernis qu'on mettait ultimement pour embellir un peu les choses, parce que quand même, on est chrétien. Alors qu'en fait, c'est l'inverse. C'est la grâce qui habite tout. Quand on fait un projet pastoral, est-ce qu'on met la grâce en premier? Est-ce qu'on commence à partir de la grâce? Quand vous parlez de votre curé, quand vous parlez de votre évêque, est-ce que c'est toujours à partir de la grâce? Voyez, la grâce est première. Si nous voyons l'Église uniquement comme une organisation humaine, bien sûr que nous allons prêter le flanc à toutes les tentations de division. Pourquoi? Parce qu'humainement, on n'est pas meilleur que les autres. Des fois, on peut même se demander si on n'en rajoute pas un peu. C'est pas parce qu'on est chrétien qu'on est des sur-hommes et femmes. Et d'ailleurs, c'est des choses qui, des fois, nous sont un peu reprochées par ceux qui sont à l'extérieur de l'Église. Et souvent, ils vont dire, oh ben franchement, le jour où les chrétiens seront un peu plus cohérents entre ce qu'ils disent et ce qu'ils vivent, je pratiquerai. Souvent, c'est une bonne manière de se dire, je pratique pas, hein, parce que voilà, hein, on fait pas d'angélisme. Mais en même temps, ça nous interpelle, on se rend compte que, notamment les plus jeunes générations, seront sensibles à la crédibilité. Montre-moi ce que tu vis, et à ce moment-là, ce que tu vis prendra une certaine consistance. Oui, c'est une drôle d'interpellation qui nous est faite. Mais cette interpellation, on ne peut pas la tenir à bout de bras en essayant de correspondre parfaitement à l'Évangile. C'est hors de portée, en un sens. Disons, ça ne peut pas partir de nos mérites. En revanche, si on commence à partir de la grâce, à ce moment-là, ça devient possible. Voyez ? Donc, faisons vraiment de la grâce le début et la finalité de chacune de nos réflexions dans la vie d'Église, de chacun de nos comportements dans nos communautés chrétiennes, commencer par l'Église domestique qui est la vie familiale, et à ce moment-là, eh bien,
l'Esprit Saint pourra passer avec beaucoup plus de force pour pouvoir toucher les cœurs de ceux qui sont éloignés. Voilà ma première proposition. En regardant Marie, qui reçoit cette magnifique vocation, l'Esprit Saint te prendra sous son ombre, comblé de grâce, que nous puissions nous aussi répondre comme Marie, un oui qui soit entier et une vie de grâce qui soit réelle. Deuxième proposition de cette méditation, ou plutôt conséquence de tout cela, conséquence d'une vie qui accepte de s'abandonner progressivement à l'Esprit Saint, j'en vois cinq de conséquences essentielles. Oh, il y en a certainement davantage et vous pourrez réfléchir, voire aussi m'aider à avancer en apportant d'autres. J'en vois cinq essentielles. La première, laisser vraiment l'Esprit Saint conduire nos vies. Bon, on est tous d'accord. On est tous d'accord, oui, mais. Dans notre vie spirituelle, on peut se rendre compte que, bah oui, on aime bien le Seigneur, sinon on ne serait pas là. Mais on aime bien le Seigneur sur le siège passager. Que le Seigneur soit notre compagnon de route, assis au siège passager, compagnon agréable, qui nous conseille, qui nous console, qui nous oriente, voire des fois qui nous remue un peu. D'accord, on veut bien de faire du Seigneur le passager de notre vie. Mais est-ce qu'on veut faire de lui le conducteur de notre vie? Est-ce qu'on veut lui laisser le volant? Monseigneur Dominique Ray, l'évêque de Fréjus-Toulon, était là il y a quelque temps, et il prenait cet exemple. Comme tous les évêques, il roulait beaucoup. Et un jour, qu'il était fatigué, il s'est dit, oh là là, si je vois un autostoppeur, je le prends, je laisse quelques kilomètres pour voir un peu ce qu'il vaut, et après, je laisse prendre le volant et je me repose. Il voit un autostoppeur, il le prend avec lui, il discute un peu, ça avait l'air d'être quelqu'un de relativement équilibré, et donc après quelques kilomètres, il lui dit, est-ce que ça vous dit de prendre le volant? Puis comme ça, moi je me mets au siège passager et je me repose. La transaction se fait, sauf que, disait Monseigneur Ray, il ne s'est pas du tout reposé. Parce qu'au moindre virage, il se demandait s'il pouvait effectivement faire confiance à ce conducteur improvisé. Eh bien, il arrive que l'Esprit Saint soit identiquement dans notre vie, celui auquel on ne laisse pas facilement le volant. Oh, de manière générale, on est disposé à le faire. Mais de se dire, quand même, où est-ce qu'il va me conduire ? Est-ce qu'il connaît bien la route ? Voyez ? Est-ce qu'il sait freiner comme il faut ? Voyez ? On a du mal à laisser vraiment l'Esprit Saint conduire notre vie. Et en fait, l'acte de foi, c'est ça. L'acte de foi, c'est pas trouver cohérent que Jésus soit ressuscité, qu'il y ait un créateur de l'ensemble de ce qui existe. Oui, ça fait partie de la foi. Mais l'acte de foi, c'est véritablement d'accepter de ne plus conduire le volant de nos vies et de laisser l'Esprit Saint nous conduire. Et c'est autrement plus engageant que de simples réflexions intellectuelles pour estimer qu'il n'est pas plus stupide de croire que Dieu existe plutôt que d'estimer qu'il n'existe pas. C'est ça la foi. Voyez ? Vous savez qu'il y a la distinction de trois termes autour de la foi. Croire Dieu, croire à Dieu, croire en Dieu. Croire à Dieu, c'est croire qu'il existe. Bon, c'est une sorte d'estimation. Croire Dieu, c'est croire ce qu'il dit. Mais croire en Dieu, quand je dis je crois à quelqu'un ou je crois en quelqu'un, je ne dis pas la même chose. Voyez ? Croire en Dieu, c'est vraiment nous abandonner à lui. C'est vraiment le laisser conduire notre vie. Le philosophe Kierkegaard disait qu'avoir la foi, c'est accomplir un geste tel qu'on se retrouve comme complètement jeté dans les bras de l'absolu. Complètement jeté dans les bras de l'absolu. Mais tant qu'on n'est pas allé là de la foi, on peut dire qu'on n'est pas encore vraiment dans la foi. On est dans ce qu'on maîtrise, et finalement, si c'est nous qui maîtrisons, c'est plus l'Esprit Saint qui nous fait vivre, ou c'est pas suffisamment l'Esprit Saint qui nous fait vivre. Alors nous avons Marie, la femme de la foi par excellence, complètement jetée dans les bras de l'absolu, pour nous aider, nous aussi, à nous jeter dans les bras de l'absolu. Ça, c'est la première clé, me semble-t-il, la première conséquence d'un abandon à l'Esprit Saint dans nos vies. Deuxième conséquence, regardons encore Marie. Marie
ne fait pas que s'abandonner, on pourrait dire, passivement. Quand elle dit que tout se passe pour moi selon ta parole, elle ne dit pas « bon, ok, maintenant tu fais tout, moi j'attends dans un coin ». Non. Dans le « que tout se passe pour moi selon ta parole », Marie s'engage activement. Autrement dit, son abandon à l'Esprit-Saint, le fait de laisser l'Esprit-Saint conduire sa vie, c'est aussi pour Marie la décision de tout faire pour collaborer à l'œuvre de Dieu. Tout faire pour collaborer à l'œuvre de Dieu, si bien que le Concile Vatican II pourra dire « Marie n'apparaît pas comme une mère jalousement repliée sur son divin Fils, mais comme la femme qui, par son action, favorisa la foi au Christ de la communauté apostolique. » Voyez, Marie a agi, Marie est une femme d'action. C'est d'ailleurs pour ça que dans la réflexion mariale actuelle, dans la théologie mariale, peut-être avez-vous entendu qu'on réfléchit à certains termes, des termes qui peuvent être, qui sont un peu ambigus, donc en fait qui peuvent être mal entendus. Quand on parle par exemple de Marie co-médiatrice du salut, on dit, ah, attention, il y a un unique médiateur, c'est Jésus-Christ. Donc si on parle de Marie co-médiatrice, est-ce qu'on met pas Marie, entre guillemets, au même rang que Jésus, vrai Dieu et vrai homme? Donc effectivement, ce sont des expressions à prendre très délicatement. Mais réellement, Marie a collaboré, Marie a coopéré. Elle n'était pas simplement passive, elle a mis tout ce qu'elle avait pour pouvoir, pour que l'œuvre de la grâce, pour que l'Esprit-Saint puisse agir en plénitude. Et je trouve que c'est important parce qu'il y a un mot qu'on utilise beaucoup dans la spiritualité aujourd'hui, c'est s'abandonner. Tout le monde dit ça. Oh, il faut s'abandonner, il faut lâcher prise. On a entendu déjà ça, hein? Voilà. On dit ça, puis après, une fois qu'on l'a dit, qu'est-ce qui s'est passé? Bah, pas grand-chose, hein? Et il y a des fois l'impression que s'abandonner, lâcher prise, c'est rentrer dans une forme de fatalité. C'est pas du tout ça, l'abandon à l'Esprit-Saint. Oui, l'abandon à l'Esprit-Saint, c'est une dynamique forte. Et Marie a été forte. Marie a été forte jusqu'à rester debout au pied de la croix. Ça, c'est la force de Marie. Ça, c'est l'abandon de Marie. Et le Concile Vatican II, dans sa constitution Lumen Gentium, pourra continuer en disant « Ainsi, c'est à juste titre que les saints-pères de l'Église estiment que Marie ne fut pas un instrument purement passif dans les mains de Dieu, mais qu'elle coopéra au salut des hommes dans la liberté de sa foi » et dans son obéissance. Et donc l'un des fruits de l'abandon à l'Esprit-Saint, c'est de nous demander aussi où est-ce qu'aujourd'hui l'Esprit-Saint m'attend pour coopérer? Où est-ce qu'il m'attend pour que j'apporte ma pierre avec mon charisme, avec ma disponibilité, avec mon état physique? Quoi qu'il en soit, nous avons tous à coopérer à ce que la bonne nouvelle de Jésus-Christ puisse davantage gagner notre monde. Troisième grande grâce de l'accueil de l'Esprit-Saint, vous êtes bien attaché, il n'y a pas de ceinture sur les sièges, c'est dommage, parce qu'attention, ça va remuer un peu. On va parler orgueil et humilité. Aïe, aïe, aïe, pas facile, hein. Plus on s'abandonne à l'Esprit-Saint, plus on découvre qu'en fait, l'orgueil à quelque chose de profondément abject. Oh, ça c'est quelque chose qu'on repère bien volontiers chez les autres. Les personnes orgueilleuses, oh vraiment celui-là il est insupportable, pour qui il se prend? Il se prend pas pour n'importe qui, vous voyez. Donc il y a quelque chose d'un orgueil quand on repère chez les autres qui nous plaît pas du tout, voire qui nous détourne de ces personnes. Sauf que vous connaissez l'histoire de la paille et de la poutre, hein. Donc il faut peut-être aussi regarder la poutre d'orgueil qui peut habiter nos cœurs avant de nous arrêter à la paille d'orgueil qui habite celui des autres. Et être à l'écoute de ce dégoût de l'orgueil qui nous habite. Être à l'écoute de ce dégoût de l'orgueil. Comme Marie. Et c'est là que Marie, par sa disponibilité à l'Esprit-Saint, peut vraiment nous aider à ne jamais vouloir nous mettre en avant. Je disais à des jeunes, et l'image leur avait marqué, Marie, c'est l'anti-selfie par excellence. Elle n'a jamais retourné l'objectif sur elle-même. Pourtant, Dieu, qu'elle était belle, Marie. Jamais elle s'est regardée dans un miroir. Miroir, miroir, quelle est la plus belle créature du monde? Oui, c'est moi, évidemment. Où est-ce que je suis la toute immaculée? Vous imaginez Marie faire ça? Jamais elle a eu un comportement selfique. Sa beauté, elle ne l'a jamais retournée sur elle-même pour s'auto-complimenter. Sa beauté, elle nous l'a offerte pour qu'en la contemplant,
nous cherchions davantage à nous y harmoniser. Ça, c'est la véritable humilité. Alors, plus on s'approche de Marie, plus on laisse l'Esprit-Saint nous habiter, et plus on a un vrai dégoût de l'orgueil. Enfin, je dis plus, avec une conviction profonde, faut recommencer chaque matin. Mais encore faut-il avoir envie de recommencer chaque matin et de rentrer jamais dans aucune complaisance avec l'orgueil. Et s'il faut, reprenez le Magnificat de Marie. C'est le grand chant où elle va dire « Le Seigneur fit pour moi des merveilles » sans jamais dire « J'ai été top ». Voyez, elle va simplement contempler les merveilles de Dieu. Et ça, c'est la clé hein, pour être dans un dégoût de l'orgueil. Il s'agit d'être dans un émerveillement de ce que le Seigneur nous donne. Tout ce que nous avons vient de lui. Qu'as-tu que tu n'as reçu, dira saint Paul. Tout ce que nous avons vient de lui. Et finalement, l'orgueil est lié à la possession. Tout ce que nous avons vient de lui. Si on le prend pour nous-mêmes et qu'on se l'attribue, c'est du vol. Voyez, c'est du vol. On peut avoir des charismes de prédicateur, des charismes de visiteur de malades, des charismes de décorateur, des charismes d'animateur. Si on en fait notre propriété, c'est du vol. On prend à Dieu le charisme qu'il nous a donné pour pouvoir l'offrir aux autres. Mon saint patron, saint Louis IX, roi de France, disait cette parole à son fils. Ne fais pas la guerre à Dieu avec ses propres dons. Voyez. Et l'orgueil, à chaque fois qu'on se laisse prendre par l'orgueil, on fait la guerre à Dieu avec les dons qu'il nous a faits. Et donc on tord son projet. Voyez. Et donc voilà que le dégoût de l'orgueil conduit à un vrai amour de l'humilité. Voyez. Un vrai amour de l'humilité. Si on est simplement en apnée, là, à se dire « faut pas que je sois orgueilleux », on tient pas longtemps. Il s'agit vraiment de creuser un amour de l'humilité. Un amour de l'humilité, un jour j'en parlais à des prêtres et je leur disais, ce serait bien par exemple de reprendre chaque matin le psaume 130. Puis en même temps que je leur ai dit ce serait bien, je lui ai dit ce serait bien que je le fasse. Et depuis lors, je le fais tous les matins et je vous assure que c'est extrêmement précieux. Je vous dis pas que je réussis à le mettre en œuvre après, mais je vous le dis que je le fais tous les matins. En me levant, je prends le psaume 130 et je le récite. Seigneur, je n'ai pas le cœur fier ni le regard ambitieux. Je ne poursuis ni grand dessein, ni merveille qui me dépasse. Non, mais je tiens mon âme égale et silencieuse. Mon âme est en moi comme un enfant, comme un petit enfant contre sa mère. Voyez. Vous sentez l'écho à Marie, là aussi hein? Voyez. Mon âme est en moi comme un enfant, comme un petit enfant contre sa mère. Je vous encourage à reprendre régulièrement ce psaume 130, verset 1, 2, et c'est pas très long. Hein? Et commencer une journée par cela. Ça nous fait vraiment aimer l'humilité. Voyez, aimer l'humilité. Le pape François, dans son exhortation apostolique sur la sainteté, il y a quelques jours, a tout un grand paragraphe sur l'humilité. J'ai eu un petit peu de mal à le lire, non pas parce que son style est compliqué, mais parce que ce qu'il dit, c'est pas si facile à accueillir. Et il dit pourtant cette vérité essentielle, mais qu'on n'aime pas beaucoup entendre, il n'y a pas d'humilité sans humiliation. Ça, c'est compliqué à entendre. Et pourtant, il insiste là-dessus. Il n'y a pas d'humilité sans humiliation. Attention, il ne s'agit pas de chercher l'humiliation, mais il s'agit, quand on se retrouve dans une situation humiliante, de pas nécessairement chercher à s'en sortir, par exemple, en disqualifiant les autres. Ou alors, chercher à s'en sortir par un mensonge par lequel on va apparaître mieux que l'on est. Ou encore des fois, d'accepter d'être uni à Jésus dans sa passion, lui qui insultait ne rendit pas l'insulte. Voyez. Il n'y a pas d'humilité sans humiliation. Je vous invite à réfléchir à cette parole comme un chemin et à aller voir ce qu'en dit le pape François dans son exhortation apostolique sur la sainteté. Dégoût de l'orgueil, amour de l'humilité, qui conduit à ce dont je parlais déjà hier, l'amour des choses cachées. Parce qu'en fait, l'humilité se cultive aussi dans le fait de chercher à faire du bien sans fanfaronner autour de cela. Et même arriver à faire du bien sans que les autres s'en rendent compte. Je ne le fais pas pour être applaudi. Compliqué ça aussi. Hein.
compliqué, mais tant qu'on l'envisage comme une sorte de défi, on n'y arrive pas, on arrive tellement peu. Mais quand on comprend que c'est la réalité de notre être, à ce moment-là, les choses changent. Parce qu'en fait, aimer les choses cachées, c'est correspondre à notre vie baptismale. Colossiens chapitre 3, verset 3, « Vous êtes morts et votre vie est cachée avec le Christ en Dieu. » Voilà comment saint Paul résume, si on peut dire, la vie des baptisés. Vous êtes morts, mort au péché bien sûr, mort au vieil homme, dira encore saint Paul. Vous êtes morts et votre vie est cachée avec le Christ en Dieu. Mais ce mystère de la vie cachée, eh bien seule la femme par excellence, la mère par excellence, peut nous aider à le saisir et à le vivre en plénitude. Votre vie est cachée avec le Christ en Dieu. Dégoût de l'orgueil, amour de l'humilité, recherche des choses cachées, et ça conduit à quoi ? À aimer ce qui est simple, avoir un véritable attrait pour ce qui est simple. Romains chapitre 12, verset 16, « N'ayez pas le goût des grandeurs, mais laissez-vous attirer par ce qui est simple. » Je suis convaincu que si des pèlerins de tous âges et de toutes conditions sont touchés par le sanctuaire du Lot, c'est parce qu'à la clé du sanctuaire du Lot, il y a une vraie grâce de simplicité qui nous touche dès qu'on arrive. Alors on va appeler ça quiétude, calme des lieux, on va employer ces mots-là, mais derrière on sent, et plus on connaît Benoît Trancurel, plus on se dit que c'est ça qui est en jeu, une véritable simplicité qui nous fait du bien parce qu'elle nous fait toucher l'authentique. Alors que souvent, on est dans le clinquant. Il y a quelques années, avec un président, on aurait dit on est dans le bling-bling. Et c'est vrai qu'en fait, on est souvent dans le bling-bling parce qu'on pense qu'on va exister dans ce qui brille. Et Marie est cet astre lumineux qui nous montre qu'en fait, la vie authentique, c'est une vie où on ne cherche pas à briller de notre propre clinquant, mais où on arrive à briller de cette lumière qui ne vient pas de nous, de la présence de l'Esprit-Saint en nous. Et ça, on le sent. Regardez des grands saints comme Mère Teresa. On ne peut pas dire qu'elle était belle. Ratatinée, toute fripée, ce n'était pas un modèle de canon de beauté. Et pourtant, quelle beauté! Et cette beauté, on le voit sur toutes les photos, images qu'on a pu avoir d'elle, c'est cette lumière qui jaillissait d'elle, quoi. Et cette lumière de disponibilité à l'Esprit-Saint. Et on sait bien que plus on laisse l'Esprit-Saint traverser notre être, plus il y a quelque chose qui même physiquement se voit. C'est ce qu'on disait de Benoît. Au fur et à mesure des apparitions, les gens disaient qu'elle avait un visage toujours plus doux, toujours plus souriant et toujours plus lumineux. Le contact avec le ciel, qui l'a rendu toujours davantage disponible à l'Esprit-Saint, a fait de Benoît quelqu'un qui rayonnait vraiment. Alors c'est là où je vous disais, c'est important de mettre nos ceintures de sécurité, parce que on va faire un virage à 180 degrés. Non pas comme ça, mais comme ça. Pour ceux qui sont à la radio, c'est un peu compliqué à entendre. En fait, on va se mettre tête en bas. On va faire le poirier. Vous connaissez le poirier ? Hein ? On va faire le poirier. Non, on va pas faire le poirier. On va se rendre compte que trop souvent dans la vie, on est dans la posture du poirier et qu'il faut arrêter de faire le poirier pour se remettre à l'endroit. Quand on lit les Béatitudes, cet magnifique enseignement du Christ, qu'on a chaque année, c'est pas pour rien, le jour de la Toussaint, quand on l'entend, on se dit, oh là là, c'est quand même un bonheur très paradoxal que Jésus nous propose, un bonheur à l'envers. Mais non, c'est pas le bonheur à l'envers. C'est le bonheur à l'endroit. Et quand on entend le bonheur à l'endroit des béatitudes, on se rend compte que ce sont nos propres valeurs humaines qui sont à l'envers par rapport à ce bonheur. On est très souvent dans la posture du poirier. Tiens, d'ailleurs, je ne sais pas si vous avez déjà fait le poirier, moi je ne suis pas très doué pour ça, mais je me rappelle quand on était obligé de le faire dans les séances au collège là, de sport, waouh, quel bonheur, eh bien, je me souviens d'une chose, c'est qu'on a vite le sang qui monte à la tête. Vous voyez ? Et après, on s'étonne. On est à l'envers, on a le sang qui monte à la tête, alors on se met en colère pour tout, on est irritable, puis on se dit, oh, je vais m'en confesser, je suis en colère. Sans, je dis aux personnes qui viennent se confesser de telle colère, tant que vous ne vous remettrez pas à l'endroit, vous aurez la colère, parce que le sang, il va toujours continuer à monter à la tête. Donc en fait, il ne s'agit pas simplement de confesser la colère,
Il s'agit de confesser qu'on est à l'envers, de laisser la grâce nous remettre à l'endroit et ensuite accepter de rester à l'endroit. Un moine, Ephrem Yon, dans un livre magnifique qui s'appelle « L'homme selon l'esprit », très dur à trouver d'ailleurs parce qu'il est plutôt épuisé, il date seulement de 1996 ce livre, il est vraiment extraordinaire, et il évoque en fait cette situation que j'appelle moi la position du poirier, et lui il va appeler ça les chrétiens psychiques. Il va distinguer les chrétiens psychiques des chrétiens spirituels. Attention, psychique, pas au sens où nous avons tous un psychisme qui est blessé, qui est orienté par ce qu'on a vécu dans la vie et tout ça. Ça, bien sûr, que cette dimension de notre psychologie est essentielle. Mais il va dire, en fait, ça dépend comment on oriente notre existence. C'est-à-dire, soit l'ensemble de notre être est centré sur notre psychisme, et dès qu'on va me critiquer, je vais me mettre en rogne. Dès que je serai pas au centre, je vais trouver ça anormal. Dès que les autres penseront autre chose que moi, je trouverai que ce sont des imbéciles et qu'ils ont intérêt à se rendre compte que j'ai raison. Vous voyez, ça c'est la position psychique. Tandis que la position spirituelle, c'est vraiment tendu vers l'Esprit Saint. Vous voyez ? Et tendu vers l'Esprit Saint, mon problème n'est plus est-ce que j'ai raison, c'est Esprit Saint, guide-moi vers la vérité. Vous voyez, c'est ça être à l'endroit. Et je crois que sur la feuille, je vous ai mis quelques expressions d'Ephrem Yon. Je suis en train de les chercher en même temps que vous. Hop, il doit être quelque part. Voilà. En réalité, dit-il, psychique nous le sommes quand nous refusons de lâcher ce que nous croyons être le bonheur, bien-être, avantage matériel, santé parfaite, quand nous restons fixés sur ces biens limités, alors que le Seigneur nous propose infiniment plus. Attention, il ne s'agit pas de dire vouloir être en bonne santé, c'est pas bien. C'est pas ça l'enjeu. Mais c'est de dire, si l'objectif de ma vie c'est d'être en bonne santé, il y a des chances d'ailleurs pour qu'un jour ou l'autre cet objectif se casse la figure. Et puis, je limite en fait l'amplitude de mon être à simplement vouloir être en bonne santé. Ou vouloir avoir des bons muscles, vouloir tout ce que vous voulez, avoir une apparence physique splendide, là c'est couru d'avance, hein, c'est perdu. Hein. Si votre objectif c'est de rester avec le visage de vos 20 ans, mesdames, excusez-moi, mais vous l'avez encore, bien sûr, parce que vous êtes toutes splendides, mais quand même, je vous encourage à pas en faire l'objectif de votre vie, sinon les déceptions vont faire mal. Les déceptions vont faire mal. Et vous, messieurs, qui aimez votre épouse, si vous les aimez parce qu'elles ont la peau tendue, les déceptions vont faire mal. Mais oui, qu'est-ce que vous voulez ? Voyez ? D'ailleurs, j'ai lu un livre très intéressant, c'est un roman, mais des fois ça vaut la peine, de Lacour, Grégoire de Lacour, qui s'appelle « La femme qui ne vieillissait pas ». Et très intéressant, il vient de sortir ce livre, où finalement cette femme, quand elle arrive à l'âge de 25 ans à peu près, l'âge auquel est mort sa mère d'ailleurs, elle vieillit plus. Et les autres autour d'elle continuent à vieillir. Et en fait, au fur et à mesure, elle se trouve complètement étrangère par rapport à ce monde. Voilà, bon, c'est une parenthèse, ça n'a rien à voir. Mais je voulais quand même vous dire que si on centre notre vie sur ce genre d'objectif, la déception sera grande. Hein ? C'est ce que dira Jésus de l'insensé dont l'objectif de vie, c'est quoi ? C'est de remplir ses greniers. Et quand il a rempli ses greniers, il dit, qu'est-ce que je vais faire ? Ben, je vais construire des greniers plus grands pour les remplir davantage. Et Jésus dira, tu es fou. Cette nuit même, on te redemande ta vie. Et ce que tu auras emmagasiné, qui donc l'aura ? Ce que le pape François dira autrement, on n'a jamais vu un corbillard suivi par un camion de déménagement. Hein ? Ben ouais. Ben ouais. Ouais. Et pourtant, il peut nous arriver de mettre notre cœur dans ce qu'il y a dans le camion de déménagement. Vous voyez le paradoxe ? On sent bien que c'est pas juste, et pourtant on le fait, psychique. Et nous sommes invités à quitter la posture du poirier pour retrouver la posture debout. Et la posture debout, c'est quoi ? C'est la priorité aux réalités spirituelles. Attention, je suis pas en train de vous dire, quand vous rentrez chez vous, priez, mangez plus. C'est pas ça la vie spirituelle. C'est pas se détacher de la réalité, mais c'est justement d'accueillir toute la réalité comme un don de l'Esprit Saint et une disponibilité à l'Esprit Saint. C'est-à-dire, c'est faire ce qu'a fait Marie.
Voilà cette piste qui me semble vraiment importante. Et d'ailleurs, s'il y a besoin de vous en convaincre, lisez comment Jésus nous invite à le suivre. Celui qui veut sauver sa vie la perdra, celui qui perdra sa vie à cause de moi la sauvera. Vous avez vu cette logique du poirier ? On est tout à fait dans cette logique-là. Donc finalement, l'enseignement du Christ nous dit tout cela. Et souvent, nous, on va dire, oh, ce que Jésus demande dans l'évangile, c'est exigeant. Parce qu'on veut garder la posture du poirier tout en bénéficiant des avantages de la posture à l'endroit. Ben non, faut choisir. Et elle est là, la conversion. Elle est là, la conversion. Est-ce que j'accepte de quitter la posture du poirier pour me tenir debout? Alors bien sûr, on ne peut pas dire, c'est bon, moi je l'ai fait, c'est jamais définitif. On est plutôt en permanence à nous mettre à l'endroit, à nous remettre à l'envers, vous voyez. Mais laissons l'Esprit-Saint nous travailler vraiment pour nous remettre à l'endroit. Et à chaque fois qu'on sort de confession, on est remis pleinement à l'endroit. C'est ce qu'on appelle l'état de grâce. Voyez, l'état de grâce, c'est l'état debout. Il y a des chances pour qu'après on reprenne des positions. C'est pas grave. À chaque fois, on laisse la grâce nous remettre dans l'état debout. L'autre moyen, ou plutôt la conséquence, ou peut-être encore ce qui va permettre de vivre cette position debout, c'est notre façon d'accueillir vraiment la parole de Dieu. D'accueillir vraiment la parole de Dieu. Vous connaissez cet enseignement du Christ ? Celui qui construit sur le sable et celui qui construit sur le roc. Vous connaissez ça, hein ? Et donc, il va dire, la maison construite sur le roc, la tempête va souffler sur cette maison, mais la maison ne va pas s'écrouler. Remarquez d'ailleurs que Jésus ne dit pas que la maison construite sur le roc va passer à côté de la tempête. C'est quand même intéressant à entendre, parce que des fois, dans nos prières, on veut éviter la tempête. C'est légitime, en un sens. Mais Jésus ne promet pas qu'une vie fondée sur lui est une vie qui passe à côté des tempêtes. Mais il promet que si elle est fondée sur lui, la tempête ne va pas nous écrouler. Voyez ? Mais en fait, c'est pas simplement, enfin si, mais c'est plus spécifiquement que Jésus nous dit sur quoi nous appuyer comme roc. C'est quoi le roc ? C'est sa personne, d'accord, mais il va le dire ainsi. Il ne suffit pas de dire Seigneur, Seigneur, il faut faire la volonté de mon Père. Et c'est là qu'il va prendre l'image de la maison bâtie sur le roc et de la maison bâtie sur le sable. Autrement dit, la maison bâtie sur le roc, c'est la maison de celui qui ne se contente pas de dire Seigneur, Seigneur dans ses prières, mais qui met en application la parole de Dieu, tandis que la maison bâtie sur le sable, c'est celui qui dit Seigneur, Seigneur, donc on pourrait dire il prie au moins. Oui, mais il ne cherche pas à mettre en application la parole de Dieu. Et c'est pourquoi Marie est à la fois le plus bel exemple et le plus sûr moyen pour essayer de mettre en œuvre la parole, parce qu'elle a pleinement été cette parole. Vous voyez ? Marie a donné naissance au Verbe fait chair. Marie a donné naissance à la parole. Elle a permis à la parole de prendre chair. Donc Marie peut nous aider à ce que nos paroles ne restent pas paroles, mais qu'elles prennent chair, qu'elles se concrétisent. Vous voyez ce rôle de Marie ? Elle continue son œuvre. Marie a permis au Verbe éternel de prendre chair, eh bien elle continue à ce que les paroles ne restent pas pour nous de simples paroles, mais qu'elles prennent chair aussi dans notre vie quotidienne. Si vous avez un petit peu de mal avec ça, et que vous acceptez de vous prendre une petite baffe, vous ouvrez dans votre Bible la lettre de Saint Jacques. Et là, on en prend pour son grade. Il y a notamment un très beau passage sur la langue. Saint-Jacques va dire que la langue, c'est pas vraiment la partie la plus grande de notre corps, mais elle est comme le gouvernail d'un bateau. Le gouvernail du bateau, c'est pas non plus la plus grande partie du bateau, mais c'est lui qui va donner l'orientation du bateau. Donc, avec notre langue, on donne l'orientation de tout notre être. Et Saint-Jacques dira, chapitre 1, versets 21 et 22 de sa lettre percutante, « Accueillez dans la douceur la parole semée en vous. C'est elle qui peut sauver vos âmes. Mettez la parole en pratique, ne vous contentez pas de l'écouter, ce serait vous faire illusion. » Je trouve que c'est important d'entendre ce terme d'illusion, parce que la parole de Dieu est tellement savoureuse qu'on l'entend et elle nous touche. Mais le fait qu'elle nous fasse plaisir peut être illusion si elle ne nous conduit pas à ce qu'elle prenne chair dans nos vies.
Voyez, l'illusion qu'on a fait quelque chose de bien simplement parce qu'on a été touché par une belle parole. Ben non, ça suffit pas. Voyez, ne vous contentez pas de l'écouter, mettez la parole en pratique. Et donc Marie, qui a permis à la parole de prendre chair, est vraiment pour nous le meilleur soutien, la plus grande aide pour que la parole prenne chair dans nos vies. Et de là, j'en arrive à la dernière proposition de notre méditation. Laissez l'Esprit Saint prier en nous comme il priait en Marie. Romains chapitre 8, versets 26-27. L'Esprit Saint vient au secours de notre faiblesse, car nous ne savons pas prier comme il faut. Qui d'entre nous pense qu'il sait prier comme il faut? Ah, on est honnête. Voyez. Nous ne savons pas prier comme il faut. D'ailleurs, souvent, et à tort, on termine une prière avec une forme d'insatisfaction. Enfin, à tort. À tort parce qu'il ne faut pas qu'on se note sur notre propre prière. La prière n'est pas un examen de concentration. Donc on n'a pas à se dire à la fin de la prière, j'étais bon, j'ai pas été bon. Ça vaut le coup de discerner pour se dire, est-ce que j'ai pris les bons moyens? Si vous priez au moment où vous êtes le plus fatigué de votre journée, c'est évident que votre prière va devenir une sieste. Bah oui, qu'est-ce que vous voulez? Parce que physiologiquement, on est fait ainsi. Si vous priez en n'ayant pas un petit endroit qui va vous aider à prier, si vous priez en laissant votre télé allumée, qu'est-ce que vous voulez? Vous aurez du mal à prier. Voilà. Donc les circonstances sont importantes. Et en même temps, la prière n'est pas un examen de concentration. Voyez. Donc il faut aussi apprendre à se détacher de l'auto-examination dans la prière. Voyez. Nous ne savons pas prier comme il faut. L'Esprit Saint intervient en nous par des cris inexprimables. Voyez. L'Esprit Saint intervient en nous par des cris inexprimables. C'est l'Esprit Saint qui crie en nous. Voilà la prière authentique. Et donc nous, qu'est-ce qu'on a à faire? On a juste à pas étouffer les cris de l'Esprit Saint. Ça, c'est la vraie prière. Ne pas étouffer les cris de l'Esprit Saint. C'est pas forcément des cris audibles, hein, mais c'est des cris qui peuvent être un élan intérieur, c'est des cris qui peuvent être un appel à une vraie disponibilité à la prière. Voilà, l'Esprit Saint intervient en nous par des cris inexprimables. Alors quand on regarde la prière de Marie, on découvre ce qu'est une véritable prière où on laisse l'Esprit Saint prier en nous. Et elle est comment la prière de Marie? Elle a trois caractéristiques. Elle est d'abord prière de silence. Marie accorde beaucoup de temps au silence. Et d'ailleurs, dans nos évangiles, il n'y a pas beaucoup de paroles de Marie. Parce qu'elle passe beaucoup plus de temps à écouter qu'à parler. Ah d'ailleurs, je vais retrouver celui-là. Il y a un saint théologien poète du IVe siècle. Il s'est fait moquer de lui quand il a dit ça. Saint Éphrem le Syriaque. Il a dit « Marie a conçu par l'oreille ». On s'est moqué de lui, on dit donc qu'il ne connaît pas bien le corps d'une femme. Hein. Mais non, mais en fait, vous comprenez ce qu'il a voulu dire. Marie a conçu par l'oreille. Voyez. Elle a pu concevoir parce qu'elle était à l'écoute, parce qu'elle n'était pas remplie de ses propres bruits, parce qu'elle n'était pas remplie des bruits du monde. Voyez. Elle était à l'écoute. Et il me semble qu'à notre période, nous sommes particulièrement interpellés sur cette capacité que nous pouvons avoir à écouter. Et l'écoute se creuse dans le silence. Voilà. Je vous invite à essayer d'évaluer au terme d'une journée, ou peut-être qu'une seule journée, ce n'est pas significatif, au terme d'une semaine, combien de temps vous avez véritablement laissé au silence. Au silence. Un silence habité. Combien de temps véritablement laisser au silence? On a facilement tendance, et là je m'adresse aussi à ceux parmi nous qui vivent seuls, parce que c'est une tentation qui peut être grande, pour un peu avoir de la compagnie, on va brancher la télé ou la radio tout de suite, dès qu'on rentre chez soi, voyez. Et on laisse plus finalement de disponibilité à ce silence comme un lieu privilégié de rencontre avec l'Esprit Saint, voyez. Je crois qu'on a vraiment besoin de ce silence. Le pape François priera Marie ainsi. Marie, femme de l'écoute, ouvre nos oreilles. Fais que nous sachions écouter la parole de ton fils Jésus entre les mille paroles de ce monde. Voyez. Le silence a aussi une valeur de discernement entre toutes les paroles que nous entendons pour savoir discerner celles qui sont vraiment paroles de vie. Et la prière de silence de Marie va des fois la conduire à parler. Et quand Marie parle dans sa prière, c'est pour faire mémoire. Elle fait mémoire des merveilles. La grande prière de Marie, je l'évoquais tout à l'heure, c'est le Magnificat.
Marie qui fait mémoire des merveilles du Seigneur. Voyez. D'ailleurs, c'est intéressant de voir la différence entre la réaction de Marie et la réaction de Zacharie. Vous savez que dans l'évangile de Saint-Luc, il est construit dans sa première partie comme une sorte d'histoire en parallèle entre Jean-Baptiste et Jésus. L'annonce à Zacharie par Gabriel de la naissance de Jean-Baptiste, l'annonce à Marie de la naissance de Jésus. Et c'est intéressant de voir comment Zacharie et Marie se comportent. Zacharie, devant l'annonce de l'archange Gabriel, qu'est-ce qu'il dit ? Comment vais-je savoir que cela arrivera ? Voyez ? Autrement dit, il va arriver à maîtriser les choses. Comment je vais savoir ? Je veux des garanties. Voyez ? Sinon, je ne m'engage pas. Tandis que Marie, qu'est-ce qu'elle dit ? Comment cela va-t-il se faire puisque je suis vierge ? Elle présente simplement sa réalité humaine. Donc elle ne quitte pas la réalité humaine. Elle se connaît, elle sait qu'elle est vierge. Donc elle interroge. Parce que dans la foi, il ne s'agit pas d'accueillir bêtement sans vouloir réfléchir, sans investir ce que l'on est. Vous voyez la différence entre Zacharie et Marie ? C'est que Zacharie veut maîtriser les choses. C'est quoi la conséquence ? Il se retrouve muet. Vous voyez ? Il se retrouve muet. Parce qu'en fait, il lui a manqué ce que Marie, elle, va développer, faire mémoire des merveilles du Seigneur. Le Seigneur a fait des merveilles. Reprenez dans le Magnificat toute l'histoire où le Seigneur a fait des merveilles. Donc si le Seigneur a fait des merveilles, il va continuer à faire des merveilles. Donc s'il me demande quelque chose, Seigneur, je te fais confiance. Tout en te disant, voilà où j'en suis de mon humanité. Comment cela va-t-il se faire puisque je suis vierge ? Tandis que Zacharie, lui, il veut maîtriser. Il veut savoir. Il oublie de faire mémoire du passé. Il aurait pu se souvenir que des personnages âgés dans la Bible qui ont eu des enfants, c'est arrivé. Le plus illustre, Abraham et Sarah, bien entendu. Il aurait pu faire mémoire. Il n'a pas fait mémoire, alors même que, c'est quand même un comble, en hébreu, Zacharie, ça veut dire quoi ? Faire mémoire de Dieu. C'est quand même intéressant. Celui qui porte le nom « faire mémoire de Dieu » se retrouve muet parce qu'il refuse de faire mémoire de Dieu. Alors que Marie, elle, faisant mémoire des merveilles du Seigneur, peut ouvrir un chemin de vie. Alors vous êtes plutôt Zacharie ou vous êtes plutôt Marie ? Bon, nous sommes un peu des deux sans doute, mais que la grâce, que l'Esprit-Saint nous aide à être toujours plus des Marie et un peu moins des Zacharie. J'en arrive au troisième et dernier aspect de cette prière de Marie. Parce qu'elle est prière de mémoire, la prière de Marie est prière de louange. Et il me semble important de pouvoir cultiver la prière de louange, d'autant que ce n'est pas la prière qui est liturgiquement la plus développée. On a dans la liturgie, notamment dans la liturgie de la messe, quelques chants de louange, mais qui sont quand même un petit peu institutionnalisés, si on peut dire. Le « Gloire à Dieu », c'est un grand chant de louange. Voyez ? Mais c'est aussi important que dans notre prière, il y ait de la louange libre, de la louange gratuite. Si certains parmi vous ont une sensibilité plutôt charismatique, ils savent à quel point cette prière de louange y est mise en valeur, à juste titre. Comme étant quoi, en fait ? Bah, comme étant la prière la plus gratuite qui soit. Quand je loue, je ne demande rien au Seigneur. Je dis simplement au Seigneur, « Seigneur, tu es grand, tu es merveilleux, puis je ne vais pas plus loin. » Voyez ? Pas plus loin, parce qu'en fait, on va déjà très loin. On va peut-être le plus loin qu'il est possible d'aller dans la prière. Simplement de reconnaître que Dieu est Dieu. Et ça devrait être seulement cela, notre prière. Seigneur, tu es grand, tu es merveilleux. Prière de louange. Et d'ailleurs, à la louange est toujours liée, d'une manière ou d'une autre, l'expérience de la joie. Toujours. Voyez. Cette joie dont Jésus nous promet que rien ni personne ne pourra nous la ravir. 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
2: Bonjour à tous. Ce thème paraît paradoxal, étant donné que l'hostie, esthétiquement, ne présente aucune caractéristique qui puisse en faire un objet de beauté apparente. Mais bien sûr, nous sommes invités à travers ces quelques mots, la beauté de l'hostie, à entrer dans une dimension de la beauté que je voudrais souligner. Dans les quelques réflexions que je vais faire, je vais m'inspirer d'un certain nombre de poètes, d'écrivains, de peintres qui ont été des chercheurs de la beauté ou des témoins de la beauté. Dans la tradition philosophique, nous voyons combien la beauté est l'un des plus puissants moteurs de l'homme. L'homme est attiré vers la vérité, mais aussi il est attiré vers la beauté. Cette beauté, lorsqu'elle est exaltée, conduire à ce que Baudelaire disait le gouffre noir, ou bien vers les hauteurs. Rappelons-nous par exemple que dans les couloirs de la mort, il y avait des musiciens qui interprétaient du Wagner. Et on peut se servir de l'art pour faire de l'horrible, pour provoquer du chaos. Donc la beauté est quelque chose qui touche l'homme et en même temps qui peut le conduire au meilleur ou au pire. En effet, quand on regarde la manière de saisir le mystère de Dieu à travers toutes les religions, on parle des transcendentaux. Dieu est accessible par le vrai, par le bon et par le beau. Dieu est vrai, Jésus l'a dit lui-même, je suis la vérité. Et nous sommes tous parfois des petits Ponce Pilate en disant « mais qu'est-ce que c'est que la vérité ?» On a parfois une certaine peur aujourd'hui de dénoncer une vérité, on a peur du dogmatisme, on est dans un contexte très relativiste. Et donc le chemin de la vérité, absolument indispensable, eh bien on ne peut pas immédiatement toujours y accéder. Et puis quand on emprunte l'autre porte pour accéder au mystère de Dieu, le mystère de la compassion, d'abord on découvre que c'est une porte qui est parfois pour nous inaccessible, comment rejoindre la bonté même de Dieu. C'est un chemin inatteignable. Et puis on peut se servir aussi de la compassion pour promouvoir le mensonge. Alors il reste la porte du beau. Un grand théologien qui s'appelle Urs von Balthasar a montré que la théologie, la science de Dieu, est aussi une esthétique, au sens fort du terme. Être saisi

quelque chose. Et tout notre exercice, ce sera effectivement en empruntant cette voie de la beauté qui est plus sensible à nos contemporains. On est dans un contexte où on prévaut souvent l'émotion, la sensibilité. Tout notre exercice, ce sera de faire une œuvre de discernement. Passer d'une beauté superficielle qui fait plaisir, qui flatte le regard, mais qui peut aussi aliéner, vers une beauté qui est l'accomplissement du bien. Une beauté qui nous fait rentrer dans l'être même de Dieu, qui est beau. Alors je voudrais donc, par rapport à cette dimension prophétique de la beauté, je voudrais que nous puissions, en quelques instants, utiliser cette voix pour nous faire découvrir la beauté de l'Eucharistie. En sachant que cette distinction entre beau, bon, entre vérité, bonté et beauté, ce ne sont pas des voies parallèles. Je disais tout à l'heure, Jésus lui-même le dit, alors qu'il est le plus beau des enfants des hommes dans les Écritures, il est lui-même la vérité. Le vrai et la beauté en particulier sont toujours associés. C'est ce que disent les philosophes, je pense à Platon qui disait « le beau, c'est la splendeur du vrai ». Ou encore cette réflexion de Matisse, grand peintre, « toute ma vie je n'ai eu qu'un souci, non pas faire beau, mais faire vrai ». Premier, avant de parler directement de l'hostie comme expression de la beauté, comme signe de la beauté, je voudrais m'attarder quelque peu sur ce qu'on peut dire de la beauté même de Dieu. On n'en parle pas, à mon avis, si souvent. Et pourtant, je le dis, comme je l'ai dit tout à l'heure, je le répète, aujourd'hui, il me semble, en particulier dans l'ordre de l'évangélisation, on doit pouvoir toucher des personnes à partir de l'expression d'une beauté, d'une quête artistique, qui permet à des personnes qui auront quelques réticences dans l'ordre conceptuel par rapport à Dieu, de pouvoir être rejoints par le Seigneur. Je suis frappé de voir quand on fait une conférence, on a un nombre modéré de personnes. Quand on fait un concert, les églises sont pleines. Donc comment utiliser ce vecteur de la beauté pour faire accéder au mystère de Dieu, provoquer une rencontre personnelle et décisive avec le Christ. Quand on relit saint Augustin dans les Confessions, nous connaissons peut-être pour beaucoup d'entre vous ce qu'il dit. J'ai commencé tard à vous aimer, Seigneur. Beauté si ancienne, beauté si nouvelle. J'ai commencé si tard. Cependant, vous étiez au-dedans de moi-même, et moi je me tenais au dehors, et c'était là que je vous cherchais. Dépouillé de la beauté dont vous aviez embelli mon âme, je me prenais à celle que vous avez répandu sur ceux de vos ouvrages qui m'environnaient. Et saint Augustin parle de la beauté même de Dieu. Alors, quelques caractéristiques de cette beauté. Lorsqu'on parle de la beauté du Seigneur, il y a un rapport profond avec sa sainteté. Dieu est beau, et sans doute cette beauté révélée par le Christ, pour nous croyants, attentifs à toutes les traces de la présence de Dieu, oui, cette beauté est le resplendissement de sa sainteté. Beauté de Dieu incréé, sans défaut, sans déclin. Et quand effectivement on tourne les pages de l'Écriture, quand on lit le livre de la Sagesse, du Siracide, des Psaumes, on évoque cette magnificence de Dieu, cette majesté de Dieu qui éclate dans ses œuvres, du rayonnement de son être. La beauté, c'est la signature de Dieu. On accède à Dieu par cette beauté. Et effectivement, lorsque le peuple d'Israël, pour circonscrire cette présence de Dieu, et comme pour la définir, va construire un temple, nous voyons combien dans la Bible, cette construction doit être revêtue du caractère de la beauté pour signifier cette présence de Dieu. Le curé d'Ars aimait à dire « Rien n'est trop beau pour Dieu ». Et cet homme, ce pauvre curé, achetait avec tout
Toutes ces maigres économies achetaient les meilleurs habits et vêtements liturgiques pour les revêtir et signifier à travers cette beauté combien Dieu était présent. Cette beauté de Dieu, dont nous sommes tous les mendiants, cette beauté de Dieu répond à quelques caractéristiques. Cette beauté, c'est d'abord le témoignage de la sagesse de Dieu. Dans la beauté, il y a un ordonnancement. En particulier, par exemple, lorsque on lit les premières pages de la Bible, le livre de la Genèse, nous voyons cette sagesse de Dieu appelée à l'existence et faire toutes choses suivant un certain ordre. Premier jour, deuxième jour, troisième jour. Et à chaque fois, cette réflexion qualitative, Dieu vit que cela était bon. Et la véritable traduction hébraïque, Dieu vit que cela était beau. La beauté de Dieu est le fruit de sa sagesse, qui est comme une manifestation de sa vérité. Boileau, dans une de ses épîtres, disait ceci, « Rien n'est plus beau que le vrai seul est aimable. » C'est vrai que quelque chose qui relève de la vérité appelle, implique, requiert la beauté pour signifier cette vérité, l'exprimer. C'était le philosophe Kant qui disait « Le beau, c'est le symbole du bien ». Il y a donc en Dieu non pas une beauté qui serait exposée à contempler ou à voir, qui serait indépendante des autres qualités, des autres attributs de son être, mais la beauté est conjointe aux autres transcendantaux que j'évoquais tout à l'heure, la vérité et la bonté. Donc, quand on dit la beauté de Dieu, ça relève d'une sagesse. Quand on voit les grands artistes, imaginons pas que ce sont des gens qui vivent à l'impulsion, l'impulsivité, souvent le rare, même s'il paraît décousu dans son expression, procède la plupart du temps, quand ce sont des grands artistes, d'un travail, d'une sagesse, d'une science. Et puis, la deuxième caractéristique de cette beauté de Dieu, c'est qu'elle relève de l'éclat. Dieu est éclatant en sa beauté. C'est le caractère magnificent, surabondant, irradiant, glorieux. Nous pensons à cette beauté qui éclate sur la montagne. Élie ne peut pas voir Dieu face à face et ne pourra le voir que de dos. Pensons encore à la transfiguration d'abord. Un éclat, un resplendissement éblouissant qui subjugue les disciples autour du Christ en gloire et qui les fascine. Et la troisième caractéristique, j'ai parlé de la sagesse, j'ai parlé de l'éclat, c'est aussi cette beauté telle qu'elle est révélée en Dieu est toujours liée à l'amour, au dévoilement de l'amour, à la révélation de ce que Dieu est en son être le plus profond. Ce qui est beau relève de l'essence de l'amour. L'expérience de quelque chose qui n'est pas retenu, mais qui est offert. La beauté de Dieu a quelque chose à voir avec le don de Dieu. Dieu se donne parce qu'il est amour. Et l'âme propre de l'amour, c'est de se donner. Ce que disait Léon Blois, en Dieu, tout est don parce qu'en Dieu, tout est amour. Dieu se donne à voir, Dieu se donne à goûter à travers sa beauté. Et la beauté est une expression de ce don. Face à cette beauté de Dieu, il y a quelques attitudes que je voudrais relever. D'abord, une séduction. On est tous en quête de beauté. On est attiré par la beauté. Quelque part, elle nous rejoint. Quelque part, elle nous rend meilleurs. Ce n'est pas une beauté qui nous laisse indifférents à l'écart, comme un spectateur, mais on s'approche d'elle. On est attiré par elle, comme Moïse devant le buisson ardent, qui est attiré et qui s'approche, qui découvre dans ce feu qui brûle sans consumer la présence du Seigneur. Séduction, mais aussi la beauté appelle une contemplation.
un émerveillement. C'était Dostoïevski dans le livre de la Maison des Morts qui, parlant du péché et de l'enfer plus exactement, disait ceci: dans l'univers du bagne, puisqu'il était question du bagne dans cet ouvrage, dans l'univers du bagne, qui est un univers infernal, personne n'étonne plus personne. Dans le domaine, au contraire, de la beauté de Dieu, on est dans l'éblouissement perpétuel. On est dans la contemplation infinie, jamais rassasiée. On va, j'allais dire, de beauté en beauté. Et je pense à cette réflexion de Stendhal, la beauté est une promesse de bonheur infini. Séduction, contemplation, et enfin la beauté de Dieu nous invite tout simplement à la rejoindre, à l'expérimenter. La beauté appelle une imitation. Car cette beauté de Dieu va faire de Dieu aussi un artiste, c'est les premières pages de la Bible, dans le livre de la Genèse, et nous aussi nous invite à entrer dans une dimension artistique, faire de notre vie une œuvre d'art. Faire à cause de lui des artistes. Dieu est beau en son être, mais aussi en son œuvre. Et cette beauté de Dieu se reçoit, s'accueille, se découvre en sa création. Oui, j'évoquais il y a quelques instants la création de Dieu. Je dirais, Dieu aime les expositions comme les artistes. Et c'est le livre de la Genèse qui nous expose cette création de Dieu. Cette beauté de Dieu qui se reflète dans son œuvre. Il va donner à contempler cette œuvre dans ses premières pages de l'Écriture, où l'on voit au terme Dieu au chômage, le septième jour. Il se repose de toute l'œuvre qu'il a faite, et il va nous inviter, nous aussi, à entrer dans ce jour sabbatique. Le Dieu se repose. Le mot Shabbat, ça a deux significations en hébreu, comme en français, qui utilise le mot achevé. Quand une œuvre est achevée, ça veut dire qu'elle est terminée. Mais achevé, ça veut dire en même temps que l'œuvre, elle est accomplie. Elle atteint une perfection. Perfection qui est étonnante dans les limites de la création. Souvent, nous, on pense que la perfection, c'est quelque chose d'illimité. Non, Dieu vit que cela a été très bon en créant l'homme. Donc, il y a une exultation de Dieu devant une beauté qui est pourtant limitée. Saint Thomas d'Aquin se pose un jour cette question. Dieu a-t-il créé le monde le plus parfait qu'il soit? Il répond non. Il aurait pu faire un monde plus parfait. Il aurait pu, après le sixième jour, ayant créé l'être humain, créer un être encore plus parfait, qui dispose non pas de deux mains, mais de quatre. Un être capable de se mouvoir avec une plus grande souplesse, que sais-je. Mais il s'est limité par amour. Pourquoi? Il a créé le monde, et je cite Hölderling, comme la mer crée les continents en se retirant. Et ce retrait de Dieu qui s'efface fait advenir un être issu de son amour, créé à partir de rien, et ce retrait signifie son amour. L'amour se dit dans l'effacement, laisser place à l'autre, laisser l'autre passer devant soi. Cet amour lié à la limite de la création, qui exprime pourtant quelque chose, qui exprime pourquoi que limiter la beauté de Dieu, cette limite est une limite par amour. Car Dieu veut que ses enfants puissent aller plus loin que lui. Je pense à cette réflexion de Jésus qui disait « Vous ferez des choses encore plus grandes que celles que j'ai faites. » Si tout était parfait, l'homme serait condamné à la cueillette ou à la prédation. Et dès qu'il agirait d'une certaine manière, il abîmerait l'œuvre initiale. L'inachèvement de l'œuvre de la création invite l'homme au travail pour achever, dans ce double sens du mot que j'ai dit tout à l'heure, accomplir et terminer. Dieu confie à l'homme le soin de sa beauté. C'est la vocation, j'allais dire, esthétique de l'homme.
Je voudrais, à partant de cette considération très rapide que j'ai faite sur le mystère de la beauté de Dieu, en arriver à la question du voilement. Il y a quelques années, un peintre nommé Christo a eu l'idée originale saugrenue de recouvrir le Parlement de Berlin d'immenses toiles serrées par des câbles. Le Reichstag sera empaqueté par 120 000 mètres de toile argentée. 200 alpinistes seront réquisitionnés pour installer et dérouler les pans de toile sur l'imposant bâtiment. Cette spectaculaire exposition cherche bien sûr à rendre plus gracieux, adoucir les formes immobiles et anguleuses de l'édifice berlinois, à la manière des grands couturiers qui, à chaque automne, donnent aux mannequins une nouvelle silhouette. Mais dans l'esprit de Christo, il ne s'agit pas de dissimuler la beauté architecturale pour la défigurer ou l'abolir, mais pour qu'ensuite elle nous soit restituée dans une nouvelle jeunesse. Quel sentiment parfois on peut éprouver de bouleversante nouveauté quand après un long voyage, nous rentrons dans notre village natal ou bien le quartier de notre enfance et que l'on retrouve le décor oublié, les objets familiers. Mon propos ici n'est pas d'interpréter cette exposition de Christo. Certains ont parlé de profanation des gloires du passé, mais cette exposition recèle une signification profonde que son auteur n'a pas soupçonnée. La vie se donne à travers un mystère de voilement et de dévoilement successifs. Déjà dans l'ordre naturel, après l'obscurité de la nuit, chaque matin est l'aurore d'un monde nouveau. Ou encore le rythme des saisons transfigure chaque année nos paysages familiers. Contrairement aux dictons populaires, la vérité ne se livre pas toute nue. Il faut savoir habiller ce qu'on veut exposer. Et c'est bien là le sens du langage qui veut exprimer une réalité en même temps en la drapant, en la recouvrant. Le voile importe à la communication, mais il importe aussi à la beauté. Et telle est bien, par exemple, dans l'Évangile, la fonction des paraboles. Et Dieu va emprunter ce chemin paradoxal dans l'histoire du salut. La pédagogie de Dieu dans son alliance avec les hommes est faite de théophanies successives, de manifestations qui sont autant de dévoilements entre lesquels il semble disparaître, se cacher. Par exemple, quand Dieu se rend visible en sa création, il va se retirer en même temps. C'est ce que je disais d'Hölderlin, je répète cette très belle réflexion. Dieu a créé le monde comme la mer a créé les continents en se retirant. Ce retrait de Dieu pour laisser place à l'homme. L'histoire d'Israël en témoigne. La nuée dans le désert signale au peuple hébreu la gloire de Dieu en même temps qu'elle la couvre, qu'elle la masque. Dans le temple de Jérusalem, les tables de la loi précieusement conservées, vénérées dans le sein des saints, demeurent pourtant soustraites aux croyants. L'incarnation du Verbe ne fera que confirmer cette conviction. Dieu se revêt de la nuée de la chair comme pour adoucir sa présence, disait saint Augustin. Dans l'humble nourrisson de Bethléem, la toute-puissance de Dieu coïncide avec sa faiblesse. La paternité divine se dit dans l'humanité du Fils et s'enfuit en elle. Voilement, dévoilement, participent de la définition de Dieu dans leur succession répétitive qui manifeste, j'allais dire, le langage binaire de l'amour. À la fois exposition et effacement, manifestation et retrait. L'amour s'énonce comme une manifestation, une mise en présence, en évidence de l'être aimé, et corrélativement, il souligne un effacement. L'amour excède en effet l'évidence de la vision
Et c'est cet effacement qui va nourrir le désir. Plus je prétends connaître un être, plus son mystère s'épaissit. Plus je le découvre, plus il m'échappe. C'est dans le Cantique des Cantiques. J'ai cherché celui que mon cœur aime et je ne l'ai point trouvé. Au Tabor, la vision épiphanique de la gloire du transfiguré s'éclipse sous la nuée, et cette défection de la vision s'accompagne de la déclaration de l'amour du Père. Celui-ci est mon Fils bien-aimé en qui j'ai mis tout mon amour, écoutez-le. L'amour se déclare en creux, dans le repli de Dieu. Dieu se cache. Il sait que si l'on voyait sa beauté, on serait peut-être ensorcelé par elle. Dieu ne cache pas le ciel par désir de cacheterie, mais parce qu'il est vraiment indicible. Tout ce qui est réflexion sur l'effacement et la manifestation bien nous aide à mieux intégrer dans le mystère de la beauté la compréhension de l'Eucharistie. L'Eucharistie, on dit, c'est la présence de Dieu. Mais en même temps, c'est son voilement. Je ne vois pas physiquement Dieu. Je le vois par les yeux de la foi. Et dans l'Eucharistie se trouvent conjointes ces deux perspectives. À la fois une présence qui s'expose, mais en même temps quelque chose qui voile la présence de Jésus. À propos de la beauté, je voudrais souligner un point qui me semble fondamental. La beauté appelle une présence. C'est la raison pour laquelle, en présence du Saint-Sacrement, comme on dit, en présence du Saint-Sacrement, nous restons de longues minutes ou de longues heures. C'est que la beauté se dévoile à l'intérieur du mystère de la présence. La présence à travers trois perspectives que je soulignerai. La première perspective, être présent à quelqu'un. C'est le philosophe Lavelle qui disait « L'amour, c'est l'attention pure à l'existence d'autrui. L'amour, c'est l'attention pure à l'existence d'autrui. » La première perspective de la présence, la première grâce de la présence, c'est nous unifier. Notre monde est blessé, on le dit souvent. Et la caractéristique de toute blessure, c'est la division, c'est la fracture, c'est la déchirure. La beauté, la vocation de l'art, c'est de nous recoudre. C'était Catherine de Médicis à son fils au lendemain de la Saint-Barthélemy qui disait « Maintenant, mon fils, il faut recoudre. » La beauté décloisonne la tête du cœur, la sensibilité de l'esprit, l'affectivité de la connaissance, pour faire communier toutes les zones de l'être. Elle est une œuvre de réconciliation. Je me souviens, il y a quelques années, j'étais allé en Thaïlande, à la frontière du Cambodge. C'était à l'époque où il y avait eu le régime de Pol Pot, le régime sanguinaire de Pol Pot. Et j'avais visité un immense camp de réfugiés. Il y avait 100 000 personnes, ça s'appelait Site 2. C'était à la frontière donc du Cambodge, en territoire thaïlandais. Et dans ce camp où les camions de l'ONU ravitaillaient journellement les personnes en apportant de l'eau et des vivres, eh bien, c'était un univers concentrationnaire où certes des gens avaient quitté leur pays pour pouvoir éviter de disparaître, mais c'était un univers tragique. Ils étaient entassés dans des tentes et ils étaient dans l'incapacité de pouvoir sortir. Bon. Mais j'avais été très étonné de voir dans ce camp qu'il y avait un atelier d'art et des manifestations artistiques, en particulier de danse et de concert. Et j'avais interrogé l'un des responsables du camp, il m'avait dit « On a ici, dans ce camp, où il y a tellement de divisions entre des personnes, des fractures, non seulement physiques, beaucoup de gens qui avaient sauté sur les mines, antipersonnel et qui boitait ou qui était amputé de tel ou tel membre,
Mais il y avait aussi beaucoup de divisions liées au fait d'être tous réunis, coagulés les uns aux autres. Puis il y avait des règlements de compte, etc. Il disait, mais à travers l'art, on s'aperçoit qu'il y a une unité qui est possible, il y a une communion qui est possible. On retrouve ses propres racines. Voilà. J'étais très frappé par la vocation de l'art qui nous permet de trouver une unité entre les personnes, mais aussi à l'intérieur de nous-mêmes. L'art unifie, la beauté nous unifie. Eh bien, je dirais, cette vocation de l'art, on la retrouve aussi dans la dimension eucharistique. L'exposition du Saint-Sacrement nous met en présence du Seigneur qui veut faire une œuvre de guérison. Je vais y revenir tout à l'heure là-dessus. Mais une œuvre d'unification. La présence au Seigneur est une présence qui non seulement nous console, mais qui nous recoue, qui nous reconstitue. L'avenir de l'humanité, face à toutes ces blessures et fractures, passera par l'Eucharistie, dans la vocation de l'Eucharistie, à reconstruire l'humanité, à lui donner une nouvelle unité, en commençant cette unité par chacun d'entre nous. Il y a aussi une dimension qui me semble très importante dans la présence que l'on trouve de la beauté, son expression artistique, mais aussi dans l'Eucharistie, c'est la dimension du silence. Dans l'émission du silence, on est dans un monde, nous le savons, très, très bruyant. Le silence de l'adoration renvoie au silence de la croix, mais aussi au silence du mystère trinitaire. En Dieu, il y a joie et silence, exultation et mutisme. Ce silence, pourtant, n'est pas du mutisme, je pourrais dire. Le silence n'est pas un mutisme sourd. Dans le mutisme, on n'a rien à dire. Dans le silence, il y a une plénitude de présence. On a tout à dire et les mots sont débiles par rapport à ce qu'on veut exprimer. L'Eucharistie exposée est un signe éloquent qui nous exonère de tout discours justificateur qui serait de trop. Un amour qu'aucun langage ne peut contenir et qui ne s'exprime que dans l'excès de sa manifestation. Je pense à cet échange entre Thérèse de l'Enfant Jésus et l'une de ses consœurs carmélites qui lui demandait « Que dites-vous à Jésus ?» Et Thérèse de répondre « Je ne dis rien, je l'aime. » L'excès d'amour dont l'Eucharistie est chargé réclame une écoute, une disponibilité intérieure pour accueillir la parole faite chair et se suffire de la contempler dans son exposition. C'est ce que dit le proverbe Touareg. Si le mot que tu vas prononcer est moins important que le silence que tu vas quitter, alors tais-toi. J'ai parlé à propos de l'Eucharistie comme de la beauté du silence. Effectivement, devant une belle œuvre, on est ébahi, parfois étourdi, on n'a rien à dire. Nos yeux s'ouvrent ou nos oreilles s'ouvrent et on reste quoi ? Présence qui nous réunifie, présence qui nous fait vivre dans le silence. Mais aussi, il y a une dimension qui est celle de la gratuité de la beauté. C'est ce qui distingue la beauté d'une œuvre manufacturée, qui est toujours derrière une volonté consumériste qui est légitime. Mais la beauté, dans son éclat, est de l'ordre de la gratuité. Notre société, centrée sur l'utile, l'économique, le technique, la science, la communication, manque de gratuité, de générosité. Il y a comme une terreur de l'utile. L'œuvre d'art ne sert à rien. Elle affirme, elle rappelle le côté gratuit de la vie. Elle conteste la primauté de l'efficacité et du rendement. Elle brise le cercle de la satisfaction des besoins. Elle ouvre la voie vers la contemplation, c'est-à-dire accueil et désir de ce qui n'a pas de prix, qui ne résulte pas de notre maîtrise des choses. Elle rappelle la grâce. Elle renonce à la mainmise, à la prise. Le beau est de l'ordre du voir, de l'œil, pas de la manipulation, pas de la main. L'essence de la beauté, c'est simplement de se montrer, de se donner,
se donner à voir ou à entendre. Une culture sans beauté est une culture sans contemplation, sans intériorité. Et comme le disait le poète dans un chant d'oiseau, il y a beaucoup plus que je pourrais en saisir. Eh bien, c'est cette dimension de la gratuité qui aussi apparaît dans le mystère eucharistique. Entre l'amour exposé et ce que nous pouvons capter, accueillir, il y a l'immensité de la distance entre Dieu et nous. Actualité de la présence. Quand nous contemplons l'hostie dans la discipline latine, nous voyons trois caractéristiques de cette hostie. D'abord, elle est une, non fracturée. Une chose aussi qui n'est pas sans rapport avec cette unité qu'il y a en Dieu. Elle est aussi simple de composition, la simplicité de Dieu, qui n'est qu'amour et rien d'autre. Et puis ronde, c'est-à-dire totale. Et ces quelques caractéristiques physiques, j'allais dire, de l'hostie, renvoient aussi à ce qu'on pourrait dire de la présence de Dieu, qu'elle porte, dont elle est l'instrument. J'ai parlé de la beauté comme un voilement et un dévoilement. J'ai parlé de la beauté comme une présence qui nous excède. La beauté est aussi un élan. C'est ce qui rapproche l'Eucharistie du mouvement vers la beauté. La beauté porte un dépassement. Aucun artiste au monde, fût-ce ni Michel-Ange qui, après avoir sculpté son Moïse, s'écriait « Pars donc, puisque tu vis !» Aucun artiste n'aura la prétention ou la suffisance de considérer son œuvre comme la perfection de la beauté. L'œuvre est achevée, donc je l'ai dit tout à l'heure, au sens elle est terminée, il se dégage d'elle une plénitude, mais elle demeure en fait toujours imparfaite, toujours inachevée, marquée d'incomplétude et caractérisée, particularisée par ce manque. L'artiste ne confondra jamais la plénitude de son œuvre avec sa perfection. C'est ce que j'évoquais tout à l'heure en parlant du sixième jour, hein, où Dieu dit que cela est beau, que cela est très beau en faisant l'homme, et en même temps on voit bien que l'homme est limité. L'art n'atteint jamais son objet. Pensons ici tout particulièrement dans cette basilique dédiée à Marie-Madeleine, à cette réflexion de Jésus, cette interpellation plus exactement, « Noli me tangere, ne me touche pas ». On pourrait appliquer cela à la beauté. On ne peut jamais atteindre la beauté, elle s'échappe, elle s'évapore. Elle est fugace en son éclat. La beauté est éveil du désir. La récompense de l'art qui quête la beauté, c'est un art encore plus exigeant. De toute perfection, j'ai vu la limite, chante le psalmiste. On pourrait dire que la vocation spirituelle de l'artiste s'origine dans un constat d'échec. L'œuvre oriente, mais ne finalise pas. L'artiste s'approche de la beauté les mains nues, puisque celle-ci, à peine esquissée, renvoie à plus grand qu'elle. Et je crois que cette dimension de l'élan, eh bien, nous la retrouvons aussi dans l'adoration eucharistique. Nous pourrions chosifier, idolâtrer une présence. Mais si Dieu se voile tout en se manifestant de l'Eucharistie, c'est pour susciter un désir de le rejoindre. Noli me tangere. Pour nous entraîner plus loin, pour nous entraîner plus profond. L'art, comme la contemplation, est éveil. C'était Cocteau qui disait « la beauté boite ». La vraie beauté porte la marque de cette maladresse géniale, on pourrait dire, cette impuissance à atteindre la pureté de la forme. Claudel, plutôt Camille Claudel, dans « Lettres à Rodin », qui disait « il y a toujours quelque chose d'absent dans mon œuvre qui me tourmente ». Oui, la spécificité, le spécifique du christianisme s'inscrit au creux de cette blessure. Car la foi, dans sa dimension pascale, se situe au seuil critique où la beauté appelle un dépassement de l'œuvre.
Le Très-Haut n'habite pas dans des demeures faites de main d'homme, dit le livre des Actes des Apôtres. L'adoration, oui, nous met en route. On ne peut rejoindre Dieu, le Christ, que dans le mouvement par lequel il se donne. Ne me retiens pas, noli me tangere. L'Eucharistie a un rapport à l'espérance. Le mémorial de la Pâque du Seigneur nous lance vers le futur, dans l'attente de sa venue glorieuse. La participation à la table du Seigneur est un symbole de cette fraternité et de communion qui anticipe les noces éternelles de l'agneau que nous célébrerons dans la Jérusalem céleste. C'est en cela que l'adoration est non seulement mémoriale, fait mémoire de la Pâque du Seigneur, l'institution de la très sainte Eucharistie, mais aussi elle est promesse. Promesse de l'accomplissement de l'histoire dans la rencontre avec le Seigneur. Si quelqu'un entend ma voix, ouvre la porte, j'entrerai chez lui et je prendrai la scène avec lui et lui avec moi. L'Eucharistie est sacrement de la foi, mais aussi sacrement de l'espérance. Cet effet long qui disait « espérer, c'est attendre Dieu de Dieu ». C'est ce que réalise l'adoration eucharistique. Car l'homme qui n'appartient pas pleinement à Dieu, et c'est notre cas, reste inachevé. En contemplant dans l'adoration ce que le Christ a déjà fait pour nous, nous lui demandons que sa vie s'accomplisse en la nôtre. L'adoration provoque plus simplement qu'une espérance, mais aussi une urgence. Elle nous place devant un choix, elle nous oblige à une prise de position en face de l'amour du Christ exposé à notre regard. Sainte Thérèse d'Avila, le monde est en feu, ce n'est plus le temps de s'occuper des choses de peu d'importance. L'Eucharistie nourrit, stimule l'ardeur du baptisé, puisqu'elle l'ordonne au Christ, à l'Église et à sa mission dans le monde. L'amour du Christ nous me presse, disait l'apôtre Paul. L'amour du Christ nous situe face à la brûlure du choix de Dieu. Adorer, c'est faire fruit le choix du dépassement, de l'élan, du passage, de la Pâque. Une dimension que je souligne aussi dans ce rapport entre la beauté et l'Eucharistie, la beauté de l'Eucharistie, c'est la dimension thérapeutique. Il y a eu un film qui s'appelait il y a quelques années « Les évadés », mais paru il y a quelques années, tiré d'un roman de Stephen King. Le héros, joué par Tim Robbins, est un juriste accusé injustement de se retrouver et qui se retrouve en prison. À un moment, il lui passe par l'esprit une idée très originale. Il s'occupait des ouvrages de la prison, il recevait aussi des disques, notamment Don Giovanni de Mozart. Alors lui vient l'idée complètement folle de placer Don Giovanni sur le tourne-disque, de brancher le micro du camp, qui ne sert qu'à vomir des ordres, sur cet opéra magnifique. Soudain, voilà le camp tout rempli de la présence du divin Mozart. On voit alors des hommes de toutes origines, des hommes durcis par la vie carcérale qui s'arrêtent, le visage tourné vers le ciel, et qui pour un moment sont tous réunis, tous ouverts, tous libérés. Et voici que ces hommes font l'expérience que la beauté d'un opéra de Mozart, beauté universelle par excellence, va donner à leur être ce qui leur manque. Le brave homme finira au mitard, et à son retour, on lui dit « C'est terrible d'aller au mitard et de se retrouver seul. » Et lui de répondre « Je n'étais pas seul, j'étais avec Mozart. » Il a fait l'expérience que la beauté, pour reprendre le mot de Dostoïevski, sauve le monde. Dans le salut, la religion chrétienne a toujours vu deux faces, la divinisation, le don de la vie divine, mais aussi la reconstruction. Quand la grâce de Dieu vient en moi, elle me donne Dieu, mais aussi elle me donne à moi-même. La grâce présente deux fonctions, elle est sanctifiante et en même temps curative.
Quand on dit que la beauté sauve le monde, on dit à la fois qu'elle le divinise et en même temps qu'elle le guérit. Oui, on peut dire la beauté guérit le monde. Eh bien, cette fonction, j'allais dire, curative, thérapeutique de la beauté, elle s'accomplit aussi dans l'hostie que l'on contemple, dans la beauté du Christ qui se donne à nous. L'adoration fixe Jésus en situation de crise, en cet instant suprême où il paie de sa vie le salut du monde, où il répond par l'amour offert à la violence qui le frappe. N'oublions pas que lorsque Jésus institue l'Eucharistie, le groupe des disciples se trouve dans le désarroi. C'est la trahison de Judas, c'est le reniement de Pierre qui n'est pas loin, c'est l'abandon des autres apôtres. Non seulement l'Eucharistie est instituée au sein d'un groupe en plein trouble et qui commence à s'éparpiller, mais c'est surtout au cœur de la crise fondamentale, celle de l'heure du Fils, de sa Pâque, son propre désarroi. L'adoration eucharistique porte en son essence la trace d'une crise, d'une violence, en lesquelles se récapitulent toutes les tragédies de l'histoire humaine. Tant et tant de personnes seules, abandonnées, otages d'un drame intérieur, angoissées, rattrapées par leur passé, sans espérance, ont trouvé dans l'adoration un suprême réconfort, une paix, une réponse qu'aucun psychologue, qu'aucune oreille bienveillante n'aurait pu leur offrir. Face à ces êtres plongés dans le Vendredi Saint, seul peut parler de la mort celui qui en est revenu, le Christ présent dans le Saint-Sacrement de l'autel. Pour les pères de l'Église, l'Eucharistie a toujours été présenté, considéré comme le médicament de l'éternité. Elle est un remède. Et Jésus continue de toucher les malades avec son corps eucharistique qui a traversé la souffrance et la mort et en est revenu. Saint Thomas d'Aquin parlait de l'Eucharistie comme le pain de l'âme. Comme le pain soutient le corps, je le cite, l'Eucharistie soutient l'âme. Comme le pain répare le corps, l'Eucharistie répare l'âme. Comme le pain accroît la vie du corps, l'Eucharistie accroît la vie de l'âme. Comme le pain réjouit le corps, l'Eucharistie réjouit la vie de l'âme, parfois même aussi la vie du corps. L'Eucharistie dans sa dimension thérapeutique. Mais aussi un point qui me semble important de rappeler, j'ai évoqué tout à l'heure la dimension thérapeutique de la beauté, l'élan qu'elle porte, la dimension de la conversion. La beauté converti. Représenter la beauté, être en quête de beauté, c'est participer de la transfiguration du monde, dont chaque œuvre porte la promesse. Et c'est précisément le rôle de la liturgie, d'opérer une conversion. C'est pour ça que l'Église insiste tant dans sa tradition pour la participation active des fidèles au sacrement de la liturgie, au sacrement de l'Eucharistie. Et c'est pour ça que la liturgie elle-même doit participer de cette beauté qui convertit. Quand on voit une œuvre d'art, si elle est vraiment profonde, inspirée, on ne ressort pas indemne de sa contemplation. L'Eucharistie convertit, nous le savons. Une des données originelles de la foi eucharistique est de manifester une transformation, le pain et le vin changent leur réalité dans leur être propre et l'Esprit Saint les élève à une réalité supérieure pour en faire le corps et le sang du Seigneur. C'est ce qu'on appelle la transsubstantiation. Le Seigneur s'empare du pain et du vin pour les faire sortir, pour ainsi dire, du cadre de leur être propre, les placer dans un nouvel ordre. Même s'ils restent inchangés sur le plan physique, ils sont devenus profondément autres. Là où le Christ est rendu présent, il n'est pas possible que rien n'ait changé. Là où il a posé la main, quelque chose de nouveau est advenu. Adorer, c'est consentir à se laisser nous aussi transformer, convertir, afin d'accéder à notre vraie humanité. L'adoration n'est donc pas un gadget spirituel,
mais un chemin de renouvellement, de conversion intérieure, personnelle. Elle est, pour reprendre la belle expression de Jean-Paul II, dans l'Église vide de l'Eucharistie, une force transformante. Parce que le Christ a changé le pain en son corps, le vin en son sang, l'Eucharistie est le signe, le gage de notre espérance. Un monde nouveau peut advenir à partir du Christ, lui qui vient faire toute chose nouvelle. L'Eucharistie est un anti-fatalisme. Puisque le pain devient le corps du Christ, puisque le vin devient le sang du Christ, notre monde défiguré est appelé à changer de substance, de visage. Je vis un ciel nouveau et une terre nouvelle, car le premier ciel et la première terre ont disparu, c'est le chant de l'Apocalypse. En même temps qu'est célébré le festin des noces de l'agneau. Chaque messe porte le gage, l'espérance de cette transfiguration. Et donc l'Eucharistie est un processus de transformation dans lequel chacun de nous est mobilisé pour être acteur de la transformation du monde. Face à tous les scepticismes, les résignations qui doutent que le monde puisse changer, face à tous ceux qui réduisent la foi à une morale d'amélioration, d'efforts volontaristes, de bonne volonté, le prêtre proclame au nom de l'Eucharistie que notre vie, que notre monde est appelé à une conversion. L'adoration est donc un lieu d'espérance. Le monde est transformable. Il sera dans la totalité, dans sa totalité, la Jérusalem céleste, le nouveau temple de Dieu. C'est Benoît XVI qui parlait de l'Eucharistie comme source de toute espérance. Eh bien, ce que l'œuvre d'art, dans la quête de beauté, conçoit, prépare, prédispose, l'Eucharistie l'accomplit. Je termine en parlant de la création artistique dans sa quête de beauté, en soulignant que cette beauté, elle nous, de l'hostie, elle nous offre quatre relations qui rejoignent des intuitions très fortes portées par le pape François. D'abord, j'ai dit, le premier signe de la beauté de Dieu, c'est dans sa création. Eh bien, qu'est-ce qu'il y a dans l'Eucharistie? Un rapport à la création. L'hostie, elle est faite à partir du grain, de l'eau. Le vin, à partir de la vigne. Donc, on a un rapport à la nature. On reçoit le fruit de la beauté de la nature, la fécondité, qui est une expression de la beauté, la fécondité de la nature, pour participer de cette transfiguration que j'évoquais il y a quelques instants. La beauté a un rapport aussi, non seulement à la nature, mais à la facture. Je ne parle pas de la dette contractée, mais de la facture du travail de l'homme. C'est là le rôle de l'art. Et la liturgie est le lieu, je dirais, la messe est un atelier d'art. Chaque célébration les représente, à travers les représentations du Christ, rendent le Christ présent. Les moindres objets, les plus modestes chants, les œuvres antiques ou contemporaines, la gestuelle aussi bien que l'art floral, la déclamation de la parole comme l'art iconique, l'ameublement autant que l'encensement sont mobilisés pour la louange de Dieu et le service des hommes. Mais leur objet propre s'efface devant le sujet qui est le Christ. Ce dont elle parle, parle lui-même. Qu'elle s'exprime dans l'éloquence ou la sobriété, celui qu'elle glorifie prend alors la première place et les justifie toutes. D'une certaine manière, les œuvres d'art, toutes les représentations du Christ font cercle autour de lui comme le firent les mages et les bergers adorant l'enfant Dieu à la crèche. La quête de beauté s'agenouille devant la beauté en personne, devant sa gloire. Et à son tour, la liturgie transfigure les personnes, les objets qui la servent. La matière du royaume de Dieu sera ainsi faite de nos louanges, du travail souvent laborieux de l'artiste dont l'œuvre porte les traces de ses propres doutes, mais aussi des désirs qui l'ont traversé du dedans. Chacun présentera aussi sa propre vie qui est une œuvre d'art inaccomplie. Tout cela, toute la création humaine, tout ce vaste effort, toute cette longue peine
sont à chaque Eucharistie ressaisies par le Christ, dans le Christ. Et chaque célébration eucharistique constitue ainsi sacramentellement les prémices de la liturgie céleste. Elle précède et prophétise, prépare, annonce la parousie, la récapitulation de toutes choses dans le Christ Seigneur. Travail de la liturgie. Et donc, l'Eucharistie est le fruit, hein, puisque la consécration intervient au terme de ce travail, au terme ou à la fin de la messe. Donc j'ai parlé de l'hostie à partir de la nature, de la facture du travail, mais aussi, avant la communion, il y a la fracture. Le grain, pour produire l'Eucharistie, il faut moudre le grain, il faut aussi presser la grappe. Et avant de consommer l'hostie, on va le fracturer, pour nous rappeler que c'est un corps brisé, crucifié, qui nous apporte notre unité. Ce que disait Cézanne, pour peindre une rose, il faut avoir beaucoup souffert, disait-il, en parlant à propos d'une œuvre du Tintoret qu'il commentait. Pour peindre une rose, il faut avoir beaucoup souffert. Je rencontrais l'autre jour une personne qui est un homme qui a 85 ans, mais toujours au service des autres. Et un de ses amis, très chrétien, me disait « Plus il décline, plus il monte. Plus il décline, plus il monte. Mon travail, j'y risque ma vie, disait Van Gogh. » Quand on voit toutes ces personnes qui étaient en quête de beauté, on voit bien que l'assomption de la beauté passe par la souffrance, par le mystère de la croix, par la fracture. Ce que nous rappelle l'hostie. Et puis, quatrième élément, le dernier, la beauté nous nourrit. Comment pourrions-nous concevoir un monde sans beauté, qui nous tire vers le haut et vers le dedans, qui nous excède et qui nous rejoint plus intime? Eh bien, de la même manière, la force et la beauté de l'Eucharistie, c'est de nous permettre d'avancer. Chaque fois qu'est célébré l'Eucharistie, c'est pour nous mettre en route. Si le Christ s'est fait du pain, c'est pour nous nourrir, pas simplement pour que nous survivions, mais que nous marchions à sa suite. L'Eucharistie est un viatique. Et chaque fois que nous allons adorer le Saint-Sacrement, pas simplement pour nous contenter de cette présence, mais pour continuer en nous nourrissant de cette Eucharistie par le regard, de poursuivre notre chemin sur la suite du Christ. Avec Dieu, c'est le recevoir en lui, en nous, et marcher vers lui. C'est cela le lien profond entre la communion eucharistique, on reçoit le Christ en soi, il est en nous, et l'adoration, continuer de marcher vers lui, avec lui, pour nous avancer vers le royaume de justice, de paix et d'amour qu'il inaugure en se donnant à nous à chaque messe. Je vous propose, au terme de ces quelques réflexions, nous aussi, demander au Seigneur la grâce de le découvrir dans sa beauté discrète, secrète, de l'hostie exposée, qui est une lumière tamisée, un signe qui nous est donné sur la route de notre vie pour continuer à marcher vers le Seigneur, avec le Seigneur.

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2: Oui, Seigneur Jésus, nous croyons que tu es présent au milieu de nous. Et nous te demandons, Seigneur, de préparer nos cœurs à ta parole.

Il m'a été donné de comprendre l'amour du cœur de Jésus. Chers amis, cette affirmation est tirée d'une lettre de Thérèse à l'abbé Bélière. L'abbé Bélière a dit à Thérèse qu'il regrettait de ne pas avoir toujours cherché Dieu, d'avoir gaspillé des années de jeunesse. Il regrettait en quelque sorte de s'être égaré. Et l'abbé Bélière déclare qu'il se sent plus proche de saint Augustin, qui a mis de nombreuses années avant de trouver la vérité, et qu'il se sent proche de Marie-Madeleine, pleurant ses péchés aux pieds de Jésus. Et Thérèse lui dit, elle lui répond en donnant son exégèse à elle de ce passage de l'Évangile où Marie-Madeleine est aux pieds de Jésus. Thérèse affirme, « Moi, je vois autre chose qu'une prostituée qui voudrait expier ses péchés. Ce que je vois, moi, c'est que Marie-Madeleine agit ainsi avec une audace extraordinaire parce qu'elle a compris l'amour du cœur de Jésus. Parce qu'elle a compris l'amour du cœur de Jésus. Et Thérèse ajoute, je le sais, parce que moi aussi, j'ai reçu cette grâce de comprendre le mystère de l'amour miséricordieux. Et Thérèse ajoute que sur cette nouvelle donne, tout a changé pour elle. Tout a changé pour elle parce qu'elle a compris l'amour du cœur de Jésus. Alors, d'abord, qu'est-ce qui a changé pour Thérèse? Eh bien, dans la lettre, Thérèse le dit à l'abbé Bélière, trois choses. La première chose, c'est « Je tâche de ne plus m'occuper de moi-même ». Thérèse a mis le doigt sur ce qui fait la différence entre elle et l'abbé Bélière, entre elle et ce jeune prêtre. L'abbé Bélière est plein de zèle, il veut expier ses péchés. Sa sœur spirituelle, Thérèse, ne conteste pas que ça a été la voie qui a été suivie par beaucoup de saints, que certains d'entre eux ont même accompli des exploits ascétiques extraordinaires pour essayer d'y parvenir. Mais Thérèse propose à l'abbé Bélière un autre chemin. Elle propose sa voie à elle. Et dans la lettre, elle en donne la raison. Voilà ce que dit Thérèse. Maintenant, nous sommes deux, elle et l'abbé Bélière, l'ouvrage se fera plus vite, et moi, avec ma manière, je ferai plus de besogne que vous. Aussi, j'espère qu'un jour Jésus vous fera marcher par la même voie que moi. Vous avez entendu? Thérèse a l'audace de dire que c'est le chemin que Jésus lui a montré qui est le plus efficace pour faire la besogne, c'est-à-dire pour avancer dans la sainteté et surtout pour convertir les âmes. Thérèse, en quelques mots, vient donc d'indiquer à l'abbé Bélière son problème et elle indique aussi la résolution de ce problème. Dans sa recherche de sainteté, ce jeune prêtre est encore centré sur lui-même. Aussi, dit Thérèse, il avance et travaille lentement. Et Thérèse indique ce qui peut le décentrer de lui-même, prendre appui sur ce que Dieu révèle de son amour, comprendre l'amour du cœur de Jésus. C'est ça qui peut le décentrer de lui-même. Bien sûr, Thérèse sait qu'il faut que ce soit Jésus qui conduise l'abbé Bélière par ce chemin. Mais elle est persuadée qu'elle peut faire passer dans le cœur de son frère spirituel la lumière

qui lui a été donné. C'est pourquoi Thérèse va décrire le changement opéré dans son âme pour faire désirer cette lumière à son frère spirituel, pour qu'il y ait en quelque sorte communication entre les cœurs, entre le cœur de Thérèse et de la Bébélière. La première chose qui a changé, elle cherche à ne plus s'occuper d'elle-même. La deuxième chose qui a changé chez Thérèse, toujours dans cette lettre, c'est un changement de saison dans son âme. Thérèse dit, il ne peut plus y avoir de crainte en mon cœur. Ça mérite notre attention. Frères et sœurs, quand nous sommes en relation avec quelqu'un qui compte pour nous, il y a une crainte qui nous habite, c'est celle de perdre cette personne ou bien de perdre la relation avec cette personne. Thérèse ne parle pas simplement de la crainte qui est liée au jansénisme qui imprégnait l'Église de son temps, et son affirmation, c'est pas non plus une réaction adolescente, rebelle envers ses aînés. En effet, dans la même lettre, Thérèse indique qu'elle ne porte aucun jugement sur ceux qui suivent une autre route qu'elle, parce qu'elle explique à la Bébélière, il y a beaucoup de pièces différentes dans la maison du Père, et donc il y a beaucoup de chemins différents pour aller en chacune de ces demeures. Non, il s'agit de quelque chose de différent. S'il ne peut plus y avoir de crainte dans le cœur de Thérèse, c'est pour une autre raison. Thérèse est tellement habitée par cette conviction, cette certitude absolue que Jésus l'aime envers et tout, contre tout, qu'en lui, il n'y a que de l'amour, de la tendresse, de la miséricorde, que Thérèse est persuadée qu'elle ne peut pas perdre Jésus. C'est ce que dit saint Paul à la fin de sa vie. J'en ai l'assurance, ni la mort, ni la vie, ni passé, ni présent, ni avenir, rien ne pourra nous séparer de l'amour du Christ. Et Thérèse va même plus loin. La somme la plus immense de crimes qu'elle aurait commis ne peut pas éteindre le feu de l'amour dans le cœur de Jésus. C'est la crainte la plus importante qui habite le cœur de toute personne amoureuse, faire quelque chose qui détruise l'amour dans le cœur de l'autre, eh bien Thérèse est persuadée que c'est impossible d'éteindre l'amour dans le cœur de Jésus pour elle. Ça semble contradictoire, mais elle affirme que jeter une brassée de crime dans son cœur, ça ne peut qu'activer son amour. J'aime bien les comparaisons avec le monde physique. J'ai un peu enseigné les sciences physiques. Et quand vous jetez de l'eau sur un feu qui est très très puissant, qu'est-ce qui se passe? L'oxygène et l'hydrogène se décomposent, ça explose. Et ça active le feu. On ne peut pas éteindre le feu avec de l'eau si la température du feu est trop puissante. Eh bien, Thérèse explique que la puissance, la force, la chaleur de l'amour du cœur de Jésus est tellement puissante que tous les crimes qu'on va jeter dans son cœur, ce sera comme si on jetait du bois pour faire brûler encore plus ce feu. C'est Thérèse est persuadée de l'intensité de ce feu d'amour. C'est donc le deuxième changement dans le cœur de Thérèse, suite à sa compréhension de l'amour du cœur de Jésus. Il ne peut plus y avoir de crainte. Le troisième changement, c'est un changement très important. Thérèse dit,
qu'elle n'a même plus le souci de ce que Jésus fait dans son cœur. Elle, dans la lettre, elle dit qu'elle abandonne à Jésus ce qu'elle fait dans son cœur. Thérèse, elle ne sait pas où est-ce qu'elle en est spirituellement, mais pourtant, elle ne peut pas nier que Jésus l'a changée intérieurement. Elle dira dans les manuscrits « Quand je me souviens du temps passé, mon âme déborde de reconnaissance en voyant les faveurs que j'ai reçues du ciel. » Il s'est fait un tel changement en moi que je ne suis plus reconnaissable. Thérèse reconnaît que Jésus agit, mais elle n'en a plus le souci. On peut dire sur le carnet de notes intime de Sainte Bernadette, Sainte Bernadette avait écrit une phrase qui venait pas d'elle, mais elle avait écrit « Ce qui me concerne ne me concerne plus ». Eh bien, voilà le changement qui s'est fait dans le cœur de Thérèse quand elle a compris l'amour du cœur de Jésus. « Ce qui me concerne ne me concerne plus ». C'est l'affaire de Jésus. Pourtant, Thérèse, elle n'est pas dans la désinvolture, elle n'est pas dans le relativisme. Elle est simplement centrée sur autre chose qu'elle. Comme elle est unie à Jésus, elle veut vivre pour les autres, pour leur salut, pour leur sanctification. Écoutez bien ce qu'elle dit dans cette lettre à l'abbé Bélière au sujet des mortifications pour les péchés. Thérèse dit « Je n'ai pas choisi une vie austère pour expier mes péchés, mais ceux des autres. » Thérèse vit dans des conditions difficiles au Carmel, surtout pour une jeune fille de 16 ans. On y dort peu, il n'y a pas de chauffage, il y a beaucoup d'humidité, le régime alimentaire est frugal. Au sein de la communauté, nous savons qu'il y avait certaines sœurs très difficiles, probablement l'une ou l'autre pour des raisons de maladies physiques, mais aussi psychiques, qui ont dû être internées. La mère supérieure avait aussi quelques traits de caractère qui ne devaient pas être très agréables. Eh bien, Thérèse ne dit pas qu'elle supporte ces conditions austères et difficiles. Elle dit autre chose. Elle dit qu'elle est choisie et qu'elle est choisie pour expier les péchés des autres. Thérèse, d'une certaine façon, fait un peu comme le saint curé d'Ars, saint Jean-Marie Vianney, quand on lui disait « Mais pourquoi vous donnez des pénitences si légères à vos pénitents ?» Le curé d'Ars disait « Je leur donne la pénitence qu'ils peuvent porter et moi je fais le reste pour eux, à leur place. » Ça, c'est le troisième changement dans le cœur de Thérèse. Elle vit pour les autres. Elle ne s'occupe plus d'elle-même. Elle n'est plus dans la peur de perdre donc l'amour du cœur de Jésus, et elle laisse le travail de Jésus en elle, à Jésus. Elle travaille pour les autres, pour leur mission, pour leur sanctification. Alors, je suppose que si nous sommes venus participer à cette session, c'est que nous sommes un peu comme l'abbé Bélière, c'est-à-dire que nous pressentons que Jésus veut nous donner ce qu'il a donné à Thérèse. Nous voulons être frères et sœurs spirituels de Thérèse. Alors, tout d'abord, je voudrais revenir sur le fait que Thérèse ne dit pas à l'abbé Bélière « Il faut maintenant arrêter de vous occuper de vous-même ». Elle ne dit pas « Il faut que vous ayez confiance dans l'amour ». Elle ne dit pas « Faut chercher à travailler pour le salut des autres ». Non, elle ne dit pas ça. Parce qu'elle sait que cela doit être donné par Jésus. Rappelez-vous ce que Thérèse dit dans cette lettre,
j'espère qu'un jour, Jésus vous fera marcher par la même voie que moi. Thérèse ne dit même pas, je vais prier pour que Jésus vous fasse marcher sur la même voie que moi. C'est étonnant. Pourquoi ? Thérèse a reçu l'abbé Bellière comme frère spirituel. Elle a donc cette mission, comme carmélite, de le prendre dans sa prière, l'offrande de sa vie. Mais au moment où elle écrit la lettre, elle sait que c'est à Jésus de le mettre sur la voie qu'elle-même a empruntée, si Jésus le veut bien, si c'est le bon vouloir de Jésus. Et Thérèse dit un peu comme saint Paul, il ne s'agit pas de l'homme qui court et qui veut, il s'agit de Dieu qui fait miséricorde. Mais alors, frères et sœurs, si comprendre l'amour du cœur de Jésus ne peut pas être obtenu par nos efforts, à la force du poignet, si c'est une grâce totalement gratuite de la part de Dieu, est-ce qu'il y a un moyen de se disposer à recevoir cette grâce, de comprendre l'amour du cœur de Jésus et donc de vivre ces trois changements dans notre cœur? Thérèse confie qu'elle a reçu cette grâce. À moi, il a été donné ça. Mais cette compréhension qu'a eue Thérèse, est-ce que c'est le fruit d'une révélation particulière qui serait advenue à un moment précis? Est-ce que c'est une intuition subite qui lui serait tombée comme un éclair sur la tête, une lumière fulgurante? Il y a certainement, dans la vie de Thérèse, des moments de lumière. Mais la compréhension de l'amour du cœur de Jésus me semble être d'abord et surtout pour Thérèse le fruit de la mise en pratique de sa petite voix, la petite voix de l'enfance spirituelle. Et je vais essayer de m'en expliquer. Vous savez que Thérèse a un autre frère prêtre spirituel. Cet autre frère prêtre, c'est le pape François. Dans l'interview qu'il a donnée au journal La Croix, il n'y a pas très longtemps, le pape François énumère un peu tous les saints et tous les penseurs qui ont été importants pour lui, qui ont été importants pour la construction de sa pensée, de sa théologie, de sa spiritualité. Et quand on lui dit, mais quel est celui ou celle qui est le plus important, immédiatement, le pape François répond, la petite Thérèse. Et on voit beaucoup de choses semblables chez François et chez Thérèse. Or, on voit bien que le pape François porte une vision très forte de ce que doit devenir l'Église si elle accueille finalement la parole et le souffle que Dieu lui a adressé à travers l'événement du Concile Vatican II. Et pour le pape François, ce qui changerait fondamentalement l'Église, ce serait de comprendre le mystère de l'amour miséricordieux du Père, c'est-à-dire tout simplement de comprendre l'amour du cœur de Jésus qui nous révèle cet amour du Père. Alors, quand on demande au pape François, mais quand est-ce que vous avez reçu cette vision ? Quand est-ce que vous a été révélé le mystère de la miséricorde du Père ? On pourrait s'attendre à ce que le pape François réponde le 21 septembre 1953, jour de la fête de Saint Matthieu, lorsque, poussé intérieurement, il est entré dans une église, il s'est confessé au père Carlos Duarte Ibarra et qu'il s'est senti accueilli par la miséricorde de Dieu qui l'attendait, qu'il a fait l'expérience de se sentir regardé, appelé et miséricordié. Il en a d'ailleurs fait sa devise épiscopale et puis sa devise comme pape. Il s'est senti
à la fois appeler, regarder et miséricordier. Mais le Saint-Père ne dit pas que c'est à ce moment-là qu'il a reçu ce qu'il porte aujourd'hui. Il affirme « La miséricorde qui représente pour moi le message le plus important de Jésus a pris peu à peu une place de plus en plus centrale dans ma vie de prêtre. Cette vision est le fruit de mon expérience de confesseur, de toutes les expériences belles et positives que j'ai connues. Ça signifie que pour le pape François, la compréhension de l'amour du cœur de Jésus a été surtout le fruit d'une attitude intérieure, plutôt que simplement la conséquence d'une illumination soudaine, même si cette lumière, bien sûr, est importante. Eh bien, je suis persuadé qu'il en est exactement de même pour Thérèse. Comprendre l'amour du cœur de Jésus au sens où elle l'entend, ça a été pour elle le fruit de la mise en pratique de sa petite voix, de la voix d'enfance. Pour comprendre l'amour du cœur de Jésus, il faut persévérer dans la petite voix qu'elle enseigne. C'est pourquoi ce que je vous propose, c'est peut-être, avant de quitter Lisieux aujourd'hui, de nous remémorer ensemble les points les plus importants de cette petite voix et aussi de voir quelle est la dynamique dans laquelle Thérèse a vécu cette petite voix. Le premier point, le premier pilier, le premier de ces trois piliers de la petite voix, c'est ce qui nous a été rappelé ce matin par les enfants, c'est envoyer chaque jour des pétales de rose à Jésus, c'est-à-dire faire chaque jour des petits actes d'amour désintéressés, chercher à faire plaisir à Jésus et chercher à faire plaisir, pour Thérèse, c'était à ses sœurs, et faire plaisir ensuite à ses sœurs de manière secrète. Alors, faire plaisir à Jésus, c'est tout d'abord, bien sûr, mettre tout son cœur à faire ce qui est demandé à Thérèse. Mais c'est donc essayer de vivre chaque point de la règle du Carmel. Mais c'est surtout pour elle quelque chose qui n'est pas très facile à accepter pour nous dans notre mentalité moderne. C'est faire des petits sacrifices pour Jésus. Vous connaissez tous ces exemples, je vous en rappelle quelques-uns. À ne pas manifester au réfectoire sa préférence en matière de nourriture, accepter avec le sourire qu'on lui serve la partie trop cuite de l'omelette, alors qu'une petite expression du visage suffirait à faire comprendre à la sœur chargée du service qu'elle pourrait faire cette grâce à quelqu'un d'autre de temps en temps. Ce sens des petits actes d'amour, des petits sacrifices, Thérèse qui change les objets qu'elle a dans sa cellule avec des objets abîmés, parce qu'elle aime beaucoup tout ce qui est beau et elle veut offrir à Jésus un petit sacrifice, quelque chose qui lui coûte, et elle le fait par amour et pour les autres, pour Jésus et pour les âmes. C'est donc offrir toutes sortes de renoncements, mais chez Thérèse, ça va très loin. Parce que ça va jusqu'en hiver, ne pas rentrer les mains dans les manches de son habit, alors qu'il fait très très froid. Pourquoi ? Ne pas se protéger du froid pour offrir quelque chose à Jésus. Thérèse écrit à l'abbé Bélière, c'est bien plus par la persécution et par la souffrance que par de brillantes prédications, que Jésus veut affermir son règne dans les âmes. C'est pourquoi, pour Thérèse, il est si précieux
d'offrir de petites souffrances volontaires pour les hommes, des souffrances volontaires. C'est aussi pour cette raison que Thérèse s'entraîne, quoi qu'il en coûte, à ne jamais se justifier quand elle est accusée injustement. Mais pour Thérèse, marcher sur la petite voie, offrir des petits actes d'amour désintéressés chaque jour à Jésus, c'est aussi, bien sûr, faire des petits gestes d'amour cachés envers ses sœurs. Et ce que nous voyons dans la vie de Thérèse, c'est qu'elle va rivaliser d'ingéniosité afin que ça reste caché, que ce soit pour Jésus seul, connu de Jésus seul. Et même si par hasard il ne le voyait pas, eh bien, elle est heureuse de l'avoir fait par amour. Il y a un petit exemple. Exemple qu'elle donne pour expliquer ça, elle sait qu'au Carmel il n'y a pas beaucoup de distractions, alors quand on sonne à la porte du Carmel et qu'il faut qu'il y ait une sœur qui accompagne la sœur portière, toutes les sœurs sont intéressées d'aller accompagner la sœur portière à la porte, et Thérèse l'est comme les autres, et Thérèse offre à cette, elle raconte comment elle offre un petit sacrifice et comment elle le cache. Quand elle voit qu'elle risque d'être choisie, elle commence à replier ses affaires avec tellement de lenteur qu'on a l'impression qu'elle n'a pas envie d'y aller et qu'on confie cette tâche à quelqu'un d'autre et qu'on se moque d'elle en disant « Ben dis donc, si tu avais envie de rendre service, tu te serais déjà un tout petit peu bougé. » Thérèse l'a fait pour faire plaisir à la sœur qui irait à sa place. Et c'est un vrai acte d'amour, comme elle l'explique, parce que c'est resté caché. Tout le monde a cru qu'elle n'avait pas envie d'y aller, et elle l'a fait pour les autres. Mais elle donne donc beaucoup de petits actes d'amour désintéressés, et ce qui est très beau de voir, c'est que quand il s'agit d'un petit acte d'amour désintéressé, eh bien, c'est un petit bijou d'ingéniosité. C'est comme une espèce de petite miniature. C'est une petite trouvaille. Ce n'est jamais banal. Même quand il s'agit de passer la dernière le soir à l'endroit où les sœurs mettent leur habit de cœur pour ramasser ce qui sont tombés, pour plier ce qui a besoin d'être plié, rendre un petit service caché, de manière cachée, ne pas montrer qu'on part la dernière. Mais pour Thérèse, ça a été aussi de répondre à la sollicitation de composer des poésies, de composer des pièces de théâtre pour les fêtes, pour les récréations. Et je suppose que comme chacun d'entre nous, on aime protéger jalousement ce petit temps qu'on a pour soi, et en acceptant de faire ces poésies, en acceptant d'écrire sa vie à la demande de sa sœur, en acceptant de préparer ses fêtes et ses spectacles, Thérèse renonce par amour pour ses sœurs à ce petit temps très bref qu'elle a pour elle toute seule et dont elle aurait pu vouloir faire ce qu'elle veut. Là encore, Thérèse fait en sorte que ce ne soit pas subi, mais que ce soit un sacrifice d'amour pour ses sœurs. Alors, la question c'est, en quoi c'est important ces histoires? En quoi cela fait-il naître la connaissance de l'amour du cœur de Jésus? Le pape Benoît XVI, quand il était encore prêtre, théologien, en 1969, il l'a expliqué à une radio en Allemagne. Il a expliqué que quand on fait l'effort de faire chaque jour ce que nous venons de demander aux enfants, là ce matin, des petits actes d'amour désintéressés, qu'est-ce qui se passe? Eh bien, on s'aperçoit
que ce n'est pas si facile. On s'aperçoit à quel point on est esclave de son ego. Et le père Ratzinger dit, c'est par cette attitude uniquement que les yeux de l'homme peuvent s'ouvrir lentement. L'homme voit uniquement dans la mesure où il a vécu et souffert. Essayer de pratiquer la charité à travers des petites choses, c'est ouvrir les yeux sur ma propre misère, sur mes limites, sur mon impuissance. Voilà pourquoi c'est si important. Comme dit le futur pape Benoît XVI, c'est lorsqu'on commence à essayer de pratiquer l'amour désintéressé qu'on se découvre tel qu'on est et on n'en a pas tellement envie. Et encore, si en commençant à faire des actes d'amour, on se voyait progresser, on avait l'impression d'atteindre le but. Mais que dit Thérèse ? Thérèse dit, j'ai reconnu bien vite que plus on avance sur ce chemin de la perfection, plus on se croit éloigné du terme. Aussi maintenant je me résigne à me voir toujours imparfaite et j'y trouve ma joie. Thérèse se reconnaît impuissante, limitée, imparfaite dans son expérience d'essayer de vivre l'amour et pas ailleurs, pas en se contemplant le nombril, en essayant d'aimer Jésus et ses sœurs. Alors, au terme de cette session, nous pouvons nous demander si nous voulons de nouveau confirmer notre détermination à poser chaque jour des actes d'amour désintéressé ou peut-être décider que nous préférons une autre distraction spirituelle plus gratifiante pour la chair. Peut-être que nous avons envie de nous entretenir dans l'illusion d'être déjà des modèles pour nous-mêmes et pour les autres. Bon, je vous taquine. Le deuxième, ça c'est le premier pilier, la pratique de la charité. Le deuxième pilier de la petite voix, c'est, je crois que on en a déjà parlé dans la session, c'est l'attitude devant la souffrance. Thérèse, dans une autre lettre à l'abbé Bellière, déclare « Je le sens, nous devons aller au ciel par la même voie, celle de la souffrance unie à l'amour. » Thérèse définit donc sa petite voix comme une façon de vivre la souffrance. Vous vous souvenez que sur son lit de mort, on dira à Thérèse, « Oh ma sœur, vous souffrez beaucoup ?» Et Thérèse va répondre, « Ce qui compte, c'est pas si je souffre beaucoup ou pas, mais est-ce que je souffre bien ?» Et à l'abbé Bellière, voilà la suite de ce qu'elle écrit, « Quand je serai au port, je vous enseignerai, chers petits frères de mon âme, comment vous devrez pratiquer comment vous devrez naviguer sur la mer orageuse du monde avec l'abandon et l'amour d'un enfant qui sait que son père le chérit et ne saurait le laisser seul à l'heure du danger. Ah, que je voudrais vous faire comprendre la tendresse du cœur de Jésus, ce qu'il attend de vous. Pour Thérèse, marcher sur la petite voie, c'est lorsqu'on est amené à souffrir quelque chose, croire fermement que quelqu'un s'est approché de nous, le Père du ciel, et en conséquence, avoir une attitude d'enfant, puisque le Père s'est approché de nous, il ne peut pas nous laisser seuls. Ce qui est impressionnant dans la vie de Thérèse, je crois que vous en conviendrez avec moi, c'est la manière
dont elle a su permettre à Jésus de tirer le plus grand bien de tout ce qu'elle a vécu. Peut-être c'est important de le méditer quelques secondes. Perdre sa mère à 4 ans, perdre les personnes qui étaient un substitut maternel, se retrouver en internat dans un monde dont elle ne connaît pas les codes, un monde qui est tellement l'opposé du concours familial qui l'a protégée, vivre des crises d'angoisse causées par des chocs affectifs successifs qui ébranlent son psychisme, qui, semble-t-il, sont accentués par des oppressions démoniaques. Tout cela aurait dû bloquer la maturation de sa personnalité. Ça aurait dû lui laisser des failles terribles. Ça aurait dû l'enfermer dans des mécanismes de défense handicapante. Or, lorsque Thérèse entre au Carmel à 15 ans, elle a une maturité humaine étonnante. Et quand elle meurt à 24 ans, on dirait qu'elle a la sagesse de quelqu'un qui a vécu un siècle. Et pourtant, au Carmel, Thérèse aura traversé beaucoup d'épreuves, la maladie mentale de son père, tout ce qu'on disait d'elle dans la ville à cause de cela, l'imposture, la trahison d'une célébrité qui proclamait qu'elle était pécheresse convertie, qui avait tendu un piège et qui avait humilié publiquement Thérèse jusque dans les journaux. Thérèse aura éprouvé la souffrance de la maladie, des traitements abominables dans lesquels les médecins ont pensé l'aider à guérir. Mais par-dessus tout, Thérèse aurait été plongée dans une obscurité intérieure qui lui occasionnera des tentations épouvantables de désespoir. Alors, quel a été le secret pour naviguer sur la mer orageuse du monde, comme elle le dit à la bébélière? Elle le répond, dans la souffrance, faire confiance comme un enfant, s'abandonner et chercher à aimer celui qui est présent, notre Père du ciel. Alors, frères et sœurs, toute sa vie, Thérèse, jusque sur son lit de mort, a demandé la grâce de bien souffrir. D'ailleurs, à la fin de sa vie, elle écrira « Je désire pas non plus la souffrance ni la mort, même si je les aime toutes les deux. » Thérèse sait que la souffrance offerte à Dieu par amour peut accomplir des choses inouïes dans les âmes. Elle sait aussi qu'après sa mort, sa mission commencera. Alors, si elle nous dit qu'elle a appris à aimer la souffrance et la mort, c'est à cause du fruit que Dieu peut en tirer. Mais si elle a appris à aimer ce qui lui était donné de vivre comme souffrance, c'est parce qu'elle a appris à la vivre bien. Je crois que ça a été évoqué tout au long de la session. Aussi, la deuxième question que nous pouvons nous poser avant de quitter Lisieux, c'est est-ce que je souhaite demander à Thérèse la grâce de l'imiter en cherchant moi aussi à bien souffrir les petites difficultés quotidiennes, les bouchons de la route du retour, comme les grandes épreuves de la vie? Est-ce que, malgré tout ce que nous avons vécu avant-hier soir, est-ce qu'il y a des vieilles souffrances que je n'ai toujours pas accueillies, comme une occasion d'être comme un enfant, faisant confiance à son père? Est-ce que j'ai utilisé des souffrances vécues comme un instrument pour manipuler les autres ou leur faire du mal? Ou est-ce que j'ai cherché à les accueillir comme une occasion pour aimer et grandir dans l'amour? Ou pire encore, est-ce que j'ai eu la tentation de faire de la souffrance un univers dans lequel je me complais, un univers qui m'absorbe tout entier? Frères et sœurs, nous pouvons simplement nous demander, est-ce que je veux définitivement rejeter ces tentations?
et marcher sur la petite voie de la confiance. Frères et sœurs, c'est un pilier important de la petite voie parce que c'est quand arrive le moment de la souffrance que je peux choisir d'être petit et confiant. C'est là que je peux choisir de perdre en quelque sorte le contrôle sur ma vie et redevenir un enfant. Le troisième pilier, donc après les petits actes d'amour et après bien souffrir, demander cette grâce, le troisième pilier, vous le connaissez bien aussi, c'est l'oraison. Sans l'oraison, l'édifice ne tient pas. Il faut les trois piliers. Et Thérèse a dit l'importance de l'oraison dans le manuscrit A, en parlant donc d'Archimède, vous vous souvenez, hein? Un savant a dit « Donnez-moi un levier, un point d'appui, et je soulèverai le monde. » Ce qu'Archimède n'a pas pu obtenir parce que sa demande ne s'adressait pas à Dieu et parce que sa demande n'avait été faite qu'au point de vue matériel, eh bien les saints l'ont obtenu dans toute sa plénitude. Thérèse commence donc par affirmer que les saints ont trouvé le moyen de soulever le monde. Le Tout-Puissant leur a donné pour point d'appui lui-même et lui seul, pour levier l'oraison qui embrase d'un feu d'amour, et c'est ainsi qu'ils ont soulevé le monde. Et c'est ainsi que les saints encore militants, c'est-à-dire ceux qui sont sur la terre, c'est ainsi que les saints encore militants le soulèvent et que jusqu'à la fin du monde, les saints le soulèveront aussi. Frères et sœurs, à travers ce petit passage, nous comprenons que nous ne pouvons pas marcher sur la petite voie de Thérèse sans pratiquer comme elle l'oraison. Pourquoi ? Elle dit que c'est parce que c'est l'oraison qui donne le moyen d'être embrasé d'amour. Où Thérèse a-t-elle reçu ce feu d'amour ? Dans l'oraison. Alors, en quoi consiste l'oraison ? Tout d'abord, la première chose pour Thérèse, l'oraison c'est le ciel. Elle le dit dans la poésie « Mon ciel à moi » qu'il faudrait lire tout entier. Je vous cite juste un seul verset. « Mon ciel à moi, c'est de rester toujours en sa présence. » Voilà mon ciel à moi. Donc, pour Thérèse, faire oraison, c'est vivre au ciel, mais c'est se tenir en présence de Jésus. Mais entendons-nous bien, frères et sœurs, faire oraison pour Thérèse, c'est être là avant tout pour lui. Bien sûr, Thérèse a connu des moments de pure joie dans l'oraison. Elle raconte que pendant 10 jours, elle a été comme sous le manteau de la Sainte Vierge. Elle savait même pas comment elle faisait son travail parce que elle était toute absorbée intérieurement. Elle a vécu ces temps où l'oraison est consolation et que ça déborde toute la journée. Mais la plupart du temps pourtant, Thérèse ne ressent rien dans l'oraison. Et comme elle explique, elle prend la comparaison de Jésus qui dort dans la barque. Il est dans la barque de mon cœur et il dort. Mais le secret de Thérèse, c'est qu'elle ne s'occupe de rien d'autre que de rester avec Jésus qui dort dans la barque et d'être là pour lui. Voilà ce qu'elle dit. Ah! Je vois bien que rarement les âmes le laissent dormir tranquillement en elles. Combien font du chantage? Seigneur, si je sens plus rien dans l'oraison, j'arrête de faire oraison. Jésus est si fatigué de toujours faire les frais et les avances
qu'il s'empresse de profiter du repos que je lui offre. Jésus ne se réveillera sans doute pas avant ma grande retraite de l'éternité, mais au lieu de me faire de la peine, j'ajouterai, au lieu que cela me décourage, cela me fait un extrême plaisir. Parfois, Thérèse a l'impression d'être comme un jouet dont s'amuse l'enfant Jésus, d'être agité par toutes sortes d'agacements. Vous connaissez cette histoire avec sa voisine qui fait claquer ses dents au moment où tout devrait être en profond silence. Eh bien, dans ces circonstances-là, Thérèse ne cherche rien d'autre que d'essayer de trouver agréable les désagréments que la compagnie de l'enfant Jésus lui impose. Et c'est pareil, vous le savez, tentation. Alors, vous savez que c'est la même chose qu'elle vit au moment des temps d'action de grâce, où très souvent d'ailleurs elle s'endort. Et je voudrais juste insister sur le fait que Thérèse ne reste pas inactive. Voilà comment elle se prépare à ces temps d'action de grâce qui pourtant sont très arides pour elle. Elle dit, je me figure mon âme comme un terrain libre. Je prie la Sainte Vierge d'ôter les décombres qui pourraient l'empêcher d'être libre. Et ensuite, je la supplie de dresser elle-même une vaste tente digne du ciel, de l'orner de ses propres parures. Et puis j'invite tous les saints et les anges à venir faire un magnifique concert. Et il me semble, lorsque Jésus descend dans mon cœur, qu'il est content de se trouver si bien reçu. Et moi, je suis contente aussi. Et il faudrait aussi ajouter, mais je dois raccourcir, que pour Thérèse, l'oraison, ça a été aussi de communier à ce qu'a vécu Jésus quand il a mangé à la table des pécheurs, quand il a expérimenté ce que ça voulait dire pour quelqu'un d'avoir perdu la foi et d'être dans les ténèbres, de s'être coupé volontairement avec Dieu. Alors, avant de quitter Lisieux, il est bon de nous demander si nous sommes toujours déterminés à faire oraison, c'est-à-dire si, non pas si nous prions, sommes déterminés à prier, mais si nous voulons vivre dans la recherche de la familiarité avec Jésus en étant là pour lui. Et Thérèse sait que c'est pas facile, elle écrit à l'abbé Bélière, « Je ne m'étonne en aucune façon que la pratique de la familiarité avec Jésus vous semble un peu difficile à réaliser. On ne peut y arriver en un jour, mais j'en suis sûr, je vous aiderai beaucoup plus à marcher par cette voie délicieuse quand je serai délivré de mon enveloppe mortelle. Thérèse veut nous aider à persévérer dans la recherche de la familiarité avec Jésus, qui est la seule chose qui puisse nous embrasser d'amour. Mais, indépendamment de ces trois piliers de la petite voie, il y a une chose fondamentale dont je veux quand même dire quelques mots en un instant, en raccourcissant mon propos, parce que de toute façon, il faudrait toute une session pour traiter ce thème. Vous savez que Thérèse, dans la pratique de sa petite voie, est animée par une dynamique qui est une ferveur nouvelle qui lui a été donnée un jour où elle méditait devant une image de Jésus en croix. Et alors qu'il n'y avait pas de plaie dans les mains de Jésus, elle a vu le sang couler de ses mains et elle a senti l'appel à recueillir ce sang pour le mettre sur les âmes parce que Jésus avait soif des âmes. Et elle raconte qu'elle-même, elle a été brûlée par cette soif des âmes. Toute la dynamique de Thérèse
c'est parce qu'elle veut donner des âmes à Jésus. Et elle dit, le cri de Jésus sur la croix retentissait continuellement dans mon cœur. J'ai soif. Ces paroles allument en moi une ardeur inconnue et très vive. Thérèse reçoit donc cette ardeur inconnue et très vive à travers cette révélation. Mais en ce qui nous concerne, si nous n'avons pas fait la même expérience que Thérèse, eh bien comment nous pouvons nous aussi être animés par la soif des âmes? Je vais peut-être vous surprendre, mais je crois que ce qui est le plus important, et c'est pour ça que j'étais heureux d'entendre ce qu'on a dit aux enfants ce matin, ce qui est le plus important pour Thérèse, c'est pas qu'elle ait eu cette révélation de la soif des âmes de Jésus, même si, bien sûr, puisqu'elle devait enseigner sa petite voix, c'était important qu'elle l'ait. Hein? Mais ce qui était le plus important, c'est qu'elle s'est mise tout de suite à prier pour Prandini, c'est-à-dire pour le plus grand criminel qu'elle connaissait à ce moment-là. Elle en connaissait pas de pire. Je crois que c'est très très important. Pourquoi ? Parce que pour nous, c'est quand nous commençons à essayer de vivre cette mission, cette dimension missionnaire de la foi, ce qui a été déposé en nous au baptême, qui a été renouvelé à la confirmation, c'est quand nous commençons à chercher à le vivre que nous faisons cette expérience de Thérèse d'être animés par une ardeur nouvelle et inconnue. Frères et sœurs, c'est le grand cri du pape François que tous les chrétiens aillent aux périphéries faire l'expérience de ce qui se passe quand on commence à entrer dans la dimension missionnaire de la foi. Et le pape François en est convaincu. Si nous entendons cet appel, si comme Thérèse, évidemment, elle a fait, à travers une vie d'offrande et de prière pour les prêtres et pour les pécheurs, mais si comme Thérèse, nous devenons obnubilés par la soif des âmes, par la dimension missionnaire, par l'annonce de l'Évangile, alors nous allons vivre autrement la petite voie. Mais si au contraire, je dirais, nous n'entrons pas dans cette dimension missionnaire de la foi, alors nos communautés deviennent des clubs de spiritualité, de bienfaisance, des clubs de je ne sais pas quoi. La vie chrétienne devient quelque chose d'ardu et de pesante. Ce qui donne la force, le dynamisme, l'élan pour vivre la petite voie, c'est cet appel missionnaire. Et il n'y a rien d'autre à faire que de simplement essayer de le mettre en pratique comme l'a fait immédiatement Thérèse. Alors, Thérèse le dit d'ailleurs, il n'y a qu'une seule chose à faire pendant la nuit, l'unique lui de la vie qui ne viendra qu'une fois, c'est d'aimer Jésus de toute la force de notre cœur et de lui sauver des âmes. Et c'est ce qu'elle dit à sa sœur Céline, ta mission, consoler Jésus, le faire aimer des âmes. Consoler Jésus, le faire aimer des âmes. Jésus est malade et il faut remarquer que la maladie de l'amour ne se guérit que par l'amour. Donne bien tout ton cœur à Jésus. Il en a soif, il en est affamé. Ton cœur, voilà ce qu'il ambitionne au point que pour l'avoir pour lui, il consent à loger sous un réduit obscur et sale. Ah, comment ne pas aimer un ami qui se réduit à une si extrême indigence? Comment oser alléguer sa pauvreté quand Jésus se rend semblable à sa fiancée? Il était riche, il s'est fait pauvre pour unir sa pauvreté à notre pauvreté qu'à le mystère d'amour. C'est à Céline. Alors, je vais m'arrêter, et peut-être que vous êtes comme moi.
C'est-à-dire que peut-être en méditant sur la petite voix de Thérèse, vous vous dites, j'ai plus tout à fait 20 ans, si presque, j'ai pas encore commencé vraiment à aimer de manière désintéressée comme je comprends qu'il faudrait le faire. Je ne sais pas encore vraiment comment bien souffrir, je n'ai pas non plus vraiment un très grand zèle dans l'oraison. Alors, comment ne pas se décourager? Eh bien, il y a une dernière citation de Thérèse qu'on peut s'appliquer à soi-même, même s'il nous reste que quelques minutes à vivre. Thérèse dit, « Il me semble que l'amour peut suppléer à une longue vie. » Jésus ne regarde pas au temps puisqu'il n'en a plus au ciel. Il ne doit regarder qu'à l'amour. Demandez-lui de m'en donner beaucoup à moi. Je ne demande pas de l'amour sensible, mais senti de Jésus. Oh, l'aimer, le faire aimer, que c'est doux. Eh bien, peu importe ce que nous avons vécu, oublions le chemin parcouru et demandons cette grâce de passer les quelques minutes qui nous restent sur cette terre à imiter Thérèse, à nous laisser embraser d'amour, à aimer Jésus. Amen.

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2: L'ange du Seigneur apporta l'annonce à Marie.
3: Et elle conçut du Saint-Esprit. Je vous salue Marie, pleine de grâce. Le Seigneur est avec vous. Vous êtes bénie entre toutes les femmes, et Jésus, le fruit de vos entrailles, est béni. Sainte Marie, Mère de Dieu, priez pour nous pauvres pécheurs, maintenant et à l'heure de notre mort.
2: Voici la servante du Seigneur.
3: Qu'il me soit fait selon votre parole. Je vous salue Marie, pleine de grâce. Le Seigneur est avec vous. Vous êtes bénie entre toutes les femmes, et Jésus, le fruit de vos entrailles, est béni. Sainte Marie, Mère de Dieu, priez pour nous pauvres pécheurs, maintenant et à l'heure de notre mort.
2: Et le Verbe s'est fait chair.
3: Et il a habité parmi nous. Je vous salue Marie, pleine de grâce. Le Seigneur est avec vous. Vous êtes bénie entre toutes les femmes, et Jésus, le fruit de vos entrailles, est béni. Sainte Marie, Mère de Dieu, priez pour nous pauvres pécheurs, maintenant et à l'heure de notre mort.
2: Priez pour nous, Sainte Marie, Mère de Dieu,
3: afin que nous soyons rendus dignes des promesses du Christ.
2: Daignez, Seigneur, répandre votre grâce dans nos âmes, afin qu'ayant connu par la voix de l'ange l'incarnation de votre Fils Jésus-Christ, nous puissions parvenir par sa passion et par sa croix à la gloire de sa résurrection, par le même Jésus-Christ, votre Fils, notre Seigneur. Amen.

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1: Un épisode de la vie de Saint Dominique Savio, disciple du grand saint éducateur Don Bosco, est très significatif. Après sa mort, Saint Dominique, tout resplendissant, apparut à son maître, qui lui demanda « Qu'est-ce qui a été le plus consolant pour toi au moment de mourir ?»« À vous de deviner, Don Bosco, » répondit Saint Dominique. « Peut-être la pensée d'avoir bien gardé le lys de la pureté ?»« Non. » »« Peut-être la pensée des pénitences que tu as faites durant ta vie ?»« Pas davantage. » Alors, ça aurait été ta conscience tranquille, pure de tout péché. Cette pensée m'a beaucoup aidée. Mais ce qui fut le plus consolant pour moi à l'heure de ma mort, c'est de penser que j'avais toujours aimé la Sainte Vierge. Dites-le à vos jeunes et recommandez-leur d'aimer Marie. C'est un épisode très consolant. Mais nous, comment pouvons-nous imiter Marie à l'heure de la mort ? En nous conformant parfaitement à la volonté de Dieu, quel que soit le moment et la manière que Dieu a établi pour nous. Marie est toujours restée unie au Seigneur et disponible à sa volonté. C'est donc en cela, surtout, qu'il faut l'imiter, mais aussi dans les autres vertus, et en particulier, comme le conseillent les auteurs spirituels,

0: Je te confie les personnes que je rencontrerai. Et je t'offre le travail, les joies et les souffrances de cette journée. Ô Marie, conçue sans péché, prie pour nous qui avons recours à toi et pour ceux qui n'ont pas recours à toi.
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Vous donc, écoutez ce que veut dire la parabole du semeur. Quand quelqu'un entend la parole du royaume sans la comprendre, le mauvais survient.

et s'empare de ce qui est semé dans son cœur. Celui-là, c'est le terrain ensemencé au bord du chemin. Celui qui a reçu la semence sur un sol pierreux, c'est celui qui entend la parole et la reçoit aussitôt avec joie. Mais il n'a pas de racine en lui. Il est l'homme d'un moment. Quand vient la détresse ou la persécution à cause de la parole, il trébuche aussitôt. Celui qui a reçu la semence dans les ronces, c'est celui qui entend la parole. Mais le souci du monde et la séduction de la richesse étouffent la parole, qui ne donne pas de fruits. Celui qui a reçu la semence dans la bonne terre, c'est celui qui entend la parole et la comprend. Il porte du fruit à raison de 100, ou 60, ou 30 pour 1.

Bonjour frères et sœurs au-delà du micro. Après ce détour par Jean et Marc au sujet de la fraternité, nous retrouvons Matthieu dans l'explicitation que Jésus lui-même donne de la parabole du semeur qui se bat avec des terres de différentes qualités. La parabole a été donnée à une foule immense. L'explicitation n'est donnée qu'aux disciples. Je ne suis pas certain qu'ils aient mieux compris que la foule, mais Jésus leur donne cette explicitation pour qu'ils la transmettent plus tard, une fois qu'ils auront reçu l'Esprit-Saint. D'ailleurs, on ne comprend vraiment la parole que quand on la transmet. C'est l'expérience de tous les catéchistes. Tout enseignement donné par Jésus, et par extension donné par l'Église, comprend une mission, assimiler l'enseignement pour le répandre. On ne reçoit jamais un enseignement ou une grâce uniquement pour soi-même. Comme dit le pape François, chacun de nous est un disciple missionnaire. Pas un jour disciple et missionnaire le jour suivant, il y a un trait d'union entre disciple et missionnaire, et je soupçonne même le pape d'écrire ces deux mots à la suite d'un seul tenant. D'où la conclusion de la parabole, celui qui a reçu la semence dans la bonne terre, et il y a toujours en nous un minimum de bonne terre, porte du fruit à raison de 100 ou 60 ou 30 pour un. Par pitié, ne comparons pas nos productions. Que celui qui produit 30 pour 1 ne soit pas envieux de celui qui en produit 60. Quelle que soit sa production, elle n'a pas pour but la médaille du mérite agricole, elle est faite pour ensemencer les alentours. Et en celui qui produit 100, pas d'orgueil, ce qu'il produit, c'est l'Esprit Saint en lui qui le produit. Qu'il rende grâce. La comparaison est un poison mortel, nous verrons cela demain. Alors, quel que soit notre niveau de production, semons tout au long de ce jour. À demain.

Notre Père, qui es aux cieux, que ton nom soit sanctifié, que ton règne vienne, que ta volonté soit faite sur la terre comme au ciel. Donne-nous aujourd'hui notre pain de ce jour. Pardonne-nous nos offenses comme nous pardonnons aussi à ceux qui nous ont offensés. Et ne nous laisse pas entrer en tentation, mais délivre-nous du mal. Car c'est à toi qu'appartiennent le règne, la puissance et la gloire pour les siècles des siècles. Amen.

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2: Aujourd'hui, 24 juillet, nous fêtons Sainte Christine. Ce qu'on raconte d'elle serait incroyable si ne s'en portait caution Jacques de Vitry, chroniqueur honnête et intelligent s'il en fut. Le célèbre cardinal fréquenta Christine pendant les 2 ans qu'il passa près de Sainte Marie d'Oigny, de 1211 à 1213. Les opérations divines furent en elle vraiment merveilleuses, écrit-il. Elle était restée longtemps morte et avait obtenu de reprendre sa chair pour faire son purgatoire ici-bas. Aussi subit-elle des épreuves inouïes durant de longues années, tantôt se roulant dans le feu, tantôt séjournant dans l'eau glacée en plein hiver. Elle finit par être favorisée de grâces sublimes et jouir d'une paix profonde. Souvent, ravie en esprit, elle menait les âmes des défunts au purgatoire. Parfois même, elle les menait à travers le purgatoire jusqu'au ciel. Christine avait un peu plus de 20 ans quand elle mourut pour la première fois. Elle surgit de son cercueil pendant la messe de Requiem et s'envola jusqu'à la voûte de l'église, tant l'odeur des pécheurs assistant à ses obsèques la dégoûtait. Lorsqu'elle redescendit, elle assura qu'elle était allée en enfer où elle avait trouvé plusieurs anciennes connaissances, ensuite au purgatoire où elle en avait rencontré beaucoup, enfin au paradis d'où elle était revenue sur terre afin de prier et de souffrir pour les fidèles défunts. Sa vie ne fut que prodige. Elle volait dans les arbres, était jetée par le démon dans des fours à pain, vomissait à l'approche des pêcheurs. Au couvent Sainte-Catherine de Saint-Tron, où elle passa ses dernières années, elle ne donna jamais que des exemples d'obéissance et d'humilité. Quant au prénom de Christine, c'est le doublé de Christiane, la même origine et la même signification. Christine et Christina se sont imposées très vite dans toutes les nations chrétiennes. C'est la forme la plus répandue de l'ensemble des prénoms qui veulent afficher l'appartenance à la religion du Christ. Attribuée dès les premiers siècles de notre ère, Christine a fait une grande carrière, aussi bien en Scandinavie, où ce prénom fut illustré au XVIIe siècle par la reine Christine de Suède, qu'en Espagne, en Italie, en Angleterre, puis aux États-Unis, où le diminutif Tina connut également un vif succès. En France, Christine, de 1955 à 70, prit sa revanche sur Christiane et figura une dizaine de fois au palmarès des 10 prénoms féminins les plus attribués. Aujourd'hui, il s'est fait assez discret. Demain, n'oubliez pas de souhaiter une bonne fête au Jacques. Bonne journée, à demain.

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2: Bonjour, je suis le père Cédric de la Serre et aujourd'hui je vais vous proposer une petite réflexion sur les principes de subsidiarité, de participation et de solidarité. Ces trois notions peuvent vous sembler bien théoriques, peut-être un peu bizarres à entendre sur une chaîne chrétienne. Et pourtant, il s'agit là de notions qui ont été bien travaillées, bien mises en lumière par la pensée catholique, en particulier dans le cadre de ce que l'on appelle la doctrine sociale de l'Église. La doctrine sociale de l'Église, c'est toute la pensée que l'Église a essayé de déployer pour chercher à construire et à mettre en œuvre une société bonne dans laquelle l'homme puisse vivre bien, s'humaniser et même grandir en sainteté. La doctrine sociale de l'Église est donc la base pour penser une société au service du bien de l'homme qui permet à toute la création d'atteindre sa fin, le salut, comme cela nous est dit dans la lettre aux Romains. Pour cela, la pensée chrétienne a déployé divers principes théoriques qui ont été mis en lumière et qui permettent d'atteindre cette fin. Probablement connaissez-vous quelques notions comme le bien commun, la justice, la destination universelle des biens. Aujourd'hui, dans ce cadre-là, je vous propose une réflexion sur les notions donc de subsidiarité, sur les notions de participation et de solidarité. Ces principes, ils sont fondés à la fois dans notre foi chrétienne, c'est-à-dire à partir de ce que Dieu nous dit de lui, de nous, du bien, du monde et de la vie qu'il nous propose d'avoir. Et ces principes, ils sont aussi fondés en raison. C'est-à-dire que n'importe qui, indépendamment de sa foi chrétienne, peut trouver dans cette réflexion chrétienne des ressources pour chercher et mettre en œuvre le bien. Le principe de subsidiarité, d'abord. Ce principe-là, même si le mot peut sembler parfois un peu complexe, est une notion tout à fait fondamentale de la doctrine sociale de l'Église. C'est un terme qui apparaît dès la première encyclique sociale, celle que l'on appelle Rerum Novarum, que Léon XIII a donnée à l'Église à la fin du XIXe siècle, en 1891. L'idée clé de la subsidiarité, qui était alors mise en lumière par Léon XIII et qui a été approfondie progressivement depuis, l'idée clé, c'est qu'il est impossible de promouvoir la dignité de la personne si ce n'est en prenant soin de la famille, des différents groupes qui constituent la société, des associations, des territoires, des réalités diverses, sociales, associatives, politiques, récréatives. C'est-à-dire que pour promouvoir la dignité de la personne, il faut avoir en tête le réseau des rapports entre toutes les réalités qui constituent la société, et il faut irriguer le tissu social qui constitue la base d'une communauté de personnes. Pour le bien de la personne humaine, il faut donc protéger et promouvoir les diverses expressions de sociabilité, et cela passe par la subsidiarité. Dit autrement, dans une société qui est constituée de différents groupes de tailles variables, qui sont imbriqués les uns dans les autres, tous les groupes d'un ordre supérieur doivent se mettre en attitude d'aide, subsidium en latin, donc de soutien, de promotion, de développement par rapport aux sociétés, aux groupes d'un ordre inférieur. On peut lire cela dans un sens positif, les plus grands aident les plus petits, les plus gros aident les plus modestes, les plus puissants aident les plus humbles. On peut lire ça aussi dans un sens négatif qui est complémentaire. C'est l'abstinence des entités les plus grandes de restreindre l'espace vital des entités les plus petites. Il faut défendre leur liberté, leur capacité d'initiative, et celles-ci ne doivent pas être supplantées par des institutions plus grandes. Dit de manière simple, tout ce qui peut être fait en local n'a pas à être fait de manière générale, en globale. La puissance globale se met au service de la mise en œuvre d'une réalité locale. Ce principe de subsidiarité, donc, sert à protéger les entités plus petites, dont les personnes, des abus des plus grandes, dont l'abus de pouvoir est certainement le plus facile et le plus clair. Il incite aussi les plus grands à soutenir les initiatives des plus petits. Et cette idée-là sous-entend que chacun, grand ou petit, a quelque chose à offrir à la communauté. Après le principe de subsidiarité, le principe de participation. Le principe de participation est une conséquence du principe de subsidiarité. C'est l'idée que chacun, personnellement ou en groupe, est à la fois appelé, mais a aussi le droit, donc peut-être le devoir, de participer à la vie culturelle, économique, sociale, politique de la société, de la communauté civile à laquelle il appartient. C'est donc un devoir pour chacun de s'impliquer dans la vie commune, en vue du bien commun. Cette application de la notion de participation est très large. Il ne faut pas la restreindre à simplement quelques grandes questions politiques. La participation, cela commence dans sa cage d'escalier, cela continue dans son quartier, sa commune, son pays, puis le monde entier et l'univers entier, la création aimée de Dieu. La participation, vous le comprenez certainement, met en lumière l'importance du lien politique entre les hommes et la démocratie comme un lieu de possible engagement de chacun, de participation de chacun pour la mise en œuvre du bien commun. Cette notion de participation demande une vraie attention pour tenir compte des contextes historiques et sociaux, des obstacles à dépasser, qui peuvent être culturels, juridiques, sociaux. Parce que la participation pourrait demeurer une belle idée un peu sur ses nuages. Or, elle doit être incarnée, vécue concrètement. Et cela demande des efforts et une attention de tous. Participation, subsidiarité. Troisième notion qui peut fonctionner ensemble, la notion de solidarité. La solidarité, pour les chrétiens, prend son sens au regard de la sociabilité intrinsèque de la personne humaine. Les hommes sont des êtres qui vivent ensemble, qui s'épanouissent, qui s'humanisent ensemble. Le principe de solidarité sous-entend aussi que tous les hommes sont égaux en dignité. Qu'il n'y a pas d'homme plus digne que d'autres, qu'il n'y a pas d'homme indigne. La solidarité, elle prend aussi son sens si on a conscience que nous avons à chercher tous ensemble le bien commun de notre société et que c'est à mesure que nous cherchons le bien commun que nous trouverons notre bien particulier. Et enfin, la solidarité peut avoir une lecture, une compréhension plus spirituelle, puisque la solidarité, c'est cette idée que la fin de l'homme, la fin ultime, c'est le salut. Et qu'il y a une interdépendance entre tous les hommes et tous les peuples dans cette recherche commune. L'interdépendance entre les hommes et entre les peuples, nous en avons des illustrations trop souvent, existe malgré la persistance de fortes disparités. Et cette interdépendance, en même temps qu'il existe des disparités entre tous, doit pousser à la solidarité. Vous voyez, il existe un lien étroit entre solidarité et bien commun, entre solidarité et égalité entre tous les hommes et tous les peuples, et finalement entre solidarité et paix. Je crois que nous pouvons œuvrer à éclairer les consciences pour que chacun prenne mieux conscience de la dette qu'il a envers la société et qu'il se montre donc plus solidaire avec celle-ci pour le bien de tous.
0: Merci Père Cédric de la Serre, je le rappelle, vous êtes curé de Chaville dans le diocèse de Nanterre.

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2: Qui pour succéder à Antonio Guterres? Les 6 candidats en lice pour diriger les Nations Unies ont débattu hier à New York avec une priorité partagée, celle de restaurer la crédibilité d'une organisation en crise. Des banques israéliennes menacent de couper un lien vital avec les banques palestiniennes, faisant craindre une crise économique en Cisjordanie, correspondance à suivre. Il y a un mois, un double séisme a frappé le Venezuela. 5400 personnes ont perdu la vie et des milliers de Vénézuéliens sont toujours sans abri. Les évêques exhortent à une reconstruction rapide et en profondeur des lieux détruits. Journée de deuil national ce vendredi à Madagascar, fragilisée ces dernières semaines par une série d'enlèvements et d'assassinats. Témoignage à suivre dans ce journal. Et puis le 26 juillet 2016, le père Jacques Hamel était assassiné en pleine messe par deux terroristes. 10 ans après ce drame, la ville de Saint-Étienne-du-Rouvray organise ce week-end 2 journées de commémoration. Retour dans notre dossier à la fin de ce journal sur l'évolution du dialogue interreligieux en France.
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2: Bonjour à tous. Ils sont 6 candidats en lice pour succéder à Antonio Guterres au poste de secrétaire général des Nations Unies. 4 femmes et 2 hommes issus du continent américain et africain. Le processus de sélection a officiellement débuté hier. Les candidats ont débattu dans la grande salle de l'Assemblée générale à New York. Un débat sous forme de grand oral retransmis en direct sur les chaînes de télévision et sur les réseaux sociaux. Cécile Mérieux, tous les candidats ont mis l'accent sur l'importance de restaurer la crédibilité d'une organisation en crise.
4: Oui, Alexandra, c'est une campagne cruciale pour la gouvernance et la cohésion mondiale, mais qui peine à susciter de l'enthousiasme dans un monde fragmenté. Les 6 candidats ont répondu aux questions pendant près de 2 heures, un débat très policé puisqu'ils ne se sont jamais interpellés directement. Sont en lice 5 latino-américains, dont la chilienne Michelle Bachelet, l'équatorienne Maria Fernanda Espinoza, l'argentin Raphaël Grossi, et puis le sénégalais et francophone Macky Sall. Pour le moment, aucun favori ne se dégage. Ils ont mis en avant leurs atouts pour répondre à une période particulièrement difficile dans un monde émaillé de conflits. Et tous ont souscrit au même diagnostic d'une ONU en crise financière et en crise de confiance, accusée notamment par l'administration de Donald Trump de dépenser sans compter et sans résultat satisfaisant. Selon eux, l'organisation a besoin de poursuivre la réforme lancée par le secrétaire général Antonio Guterres, qui quittera son poste le 31 décembre. Mais la course reste prudente, il s'agit de ne pas froisser les puissances ayant le droit de veto. Premier vote des 15 membres du Conseil de sécurité le 30 juillet.
2: Merci Cécile Mérieux. Le secrétaire général actuel de l'ONU a une nouvelle fois lui tiré la sonnette d'alarme hier concernant la guerre au Moyen-Orient. Lors d'une réunion du Conseil de sécurité, Antonio Guterres a décrié une situation hors de contrôle au bord de l'inimaginable où une escalade en entraîne une autre. L'armée américaine a achevé sa 13e nuit consécutive de frappe contre des cibles militaires en Iran la nuit dernière. Une explosion a été entendue ce vendredi matin à Bahreïn, ciblé quotidiennement par l'Iran. Et par ailleurs, Donald Trump a affirmé hier que les fonds iraniens gelés aux États-Unis serviraient désormais à rembourser les dégâts sur les navires touchés dans le Golfe, de quoi déclencher la colère de Téhéran. Après le Canada et le Brésil, une 60aine d'économies se retrouvent à leur tour visées ce vendredi par de nouveaux droits de douane. Depuis cette nuit, ces pays voient une surtaxe de 10% ou de 12,5% s'appliquer à un certain nombre de leurs produits entrant aux États-Unis. Des taxes qui remplacent celles instaurées plus tôt cette année par Donald Trump, arrivées à expiration. L'économie palestinienne risque d'être à nouveau fragilisée. 2 banques israéliennes menacent de couper leurs liens avec 5 banques palestiniennes. Elles évoquent le risque croissant d'être exposées à des poursuites judiciaires. Les gouvernements israéliens ont jusqu'ici toujours octroyé à ces banques une décharge censée les protéger. Mais cette protection est jugée insuffisante. On fait le point depuis Jérusalem avec Valérie Ferrand.
5: À l'origine de la menace de ces 2 banques, les accords de paix d'Oslo, signés en 1993 et qui auraient dû conduire à la création de l'État de Palestine, doté de sa monnaie nationale et d'une banque de développement. Mais 33 ans plus tard, cet État est toujours sous dépendance israélienne, ce qui oblige les banques palestiniennes à passer par les banques israéliennes pour leurs transactions. Si ces dernières cessent leur rôle d'intermédiaire, ceci aura de sévères répercussions sur les activités commerciales palestiniennes. palestinienne, avec de graves conséquences pour des dizaines de milliers de foyers. C'est ce même système qui était censé être provisoire dans les accords de paix d'Oslo, qui permet à la puissance occupante également de bloquer le transfert des recettes fiscales douanières qu'elle prélève pour le compte de l'autorité nationale, mais qu'elle est obligée, selon le protocole de Paris, de lui transférer. Bloquer ces transferts de fonds est utilisé depuis des années par les autorités israéliennes, ce qui plonge l'autorité nationale palestinienne dans une crise financière sans précédent. Les experts estiment que si les banques israéliennes cessent pour leur part de jouer leur rôle de médiateur, l'autorité nationale palestinienne ne pourra pas survivre. Jérusalem, Valérie Ferron, Radio Vatican.
2: À Jérusalem, nouvelle provocation sur l'esplanade des mosquées. Le ministre israélien de la Sécurité nationale, Itamar Ben-Gvir, s'est rendu hier avec des centaines de juifs sur l'esplanade située à Jérusalem-Est. Le statu quo de 1967 autorise des juifs à visiter l'esplanade, mais pas à y prier, tandis que le culte musulman doit pouvoir s'y dérouler. Au Venezuela, les évêques se font l'écho de l'indignation face à la négligence de l'État. Un mois, jour pour jour, après le double séisme qui a fait au moins 5400 morts, des milliers de Vénézuéliens sont toujours sans abri, délaissés par les institutions publiques. Dans un message publié hier, la conférence épiscopale vénézuélienne appelle à reconstruire le pays sans répondre à des intérêts politiques ou à des pratiques de corruption. Si la question de la reconstruction est devenue prioritaire, les programmes longs et coûteux commencent à peine à se concrétiser. La correspondance de William Gazo.
6: Delcy Rodriguez, souriante pendant qu'une famille s'enlace au milieu de leur nouveau salon. La scène s'est déroulée lundi dernier dans les immeubles d'un complexe résidentiel du sud de Caracas. Lors d'un événement largement relayé par les médias locaux, la présidente par intérim a remis les clés de 240 appartements à des personnes sinistrées du double séisme qui a frappé le Venezuela il y a tout juste un mois. Selon les chiffres officiels, plus de 23 000 personnes vivent toujours dans les parcs, écoles et autres stades transformés en centres d'accueil d'urgence et attendent d'être relogés. Lundi, Delcy Rodriguez a promis que son gouvernement mettrait à disposition des personnes sinistrées plus de 4000 logements d'ici la fin de l'année. Mais l'ampleur de la tâche est colossale. Les autorités chavistes estiment à environ 25 000 le nombre de logements nécessaires pour mettre à l'abri toutes les victimes du séisme. Or, le Venezuela, pays déjà plongé dans la crise avant le désastre, n'a pas les moyens d'assumer seul cette reconstruction. Mercredi, la Banque mondiale a évalué à près de 20 milliards de dollars les dégâts provoqués par le tremblement de terre. Compte tenu du niveau actuel de l'investissement, la majeure partie des fonds de reconstruction devrait être détournée d'autres projets moins prioritaires, estime la Banque mondiale. Au rythme actuel, la reconstruction devrait prendre plus de 10 ans, prévient l'organisation. Autant dire une éternité pour les victimes. Bogota, William Gazo pour Radio Vatican.
2: Le sud de l'Europe ravagé par les flammes, 10 000 personnes ont été évacuées de la région de Madrid où l'état d'urgence a été décrété. Le sud de la France est également touché par d'importants incendies. Le président Emmanuel Macron demande ce vendredi l'activation du mécanisme de protection civile de l'Union européenne. À Madagascar, la psychose s'installe après des enlèvements et des disparitions à répétition dans plusieurs localités du pays. Depuis le début de l'année, au moins 172 plaintes ont été enregistrées par les services de police. Rien que dans la capitale, 90 jeunes ont été victimes de meurtres ou d'enlèvements. Ce vendredi a été déclarée journée de deuil national en mémoire des victimes. Bolatsiana Ravelo Aramissa, figure de proue de la société civile malgache, décrit à notre micro la gravité de la situation sur place.
7: Depuis ces dernières trois semaines, il ne se passe pas une journée où on signale la disparition de personnes. Au début, c'était des enfants et on retrouve des corps ici et là. Et certainement, le cas qu'on a vu apparaître sur les réseaux sociaux a fait vraiment trembler toute la nation parce qu'on a retrouvé la petite Larissa qui a disparu au mois d'avril et qui a été retrouvée donc dans les toilettes publiques. Ce qui a été choquant pour la population, c'est que le Premier ministre, dans son discours, prévient les auteurs des crimes que quelque chose va être fait. Mais pourtant, de l'autre côté, les criminels ne préviennent pas. Ils tuent chaque jour des enfants, des femmes, etc. Donc, on trouve vraiment que la réponse est trop peu par rapport à la violence et la colère qui surgit. Il y a déjà eu plusieurs vindictes populaires. Des gens ont été brûlés vifs par la population par manque de confiance par rapport à la justice et que finalement, face à cette situation, la population se fait justice elle-même.
2: Des propos recueillis par Myriam Sandounou. Il y a 10 ans, le 26 juillet 2016, le père Jacques Hamel, curé de la paroisse de Saint-Étienne-du-Rouvray dans le diocèse de Rouen, était assassiné alors qu'il célébrait la messe par 2 terroristes rattachés à l'État islamique. Un attentat qui provoquera une onde de choc sans précédent en France. Ce week-end, plusieurs hommages seront rendus dans le pays à l'occasion du 10e anniversaire de sa mort. Des initiatives interreligieuses axées sur la connaissance de l'autre, des expositions, des temps de prière et de partage sont prévus, notamment à Saint-Étienne-du-Rouvray. Aujourd'hui, le travail de mémoire est important pour les jeunes générations. Ce drame a marqué un tournant pour le dialogue interreligieux en France. En l'espace d'une décennie, les relations islamo-chrétiennes ont évolué grâce notamment à l'engagement de chrétiens et de musulmans qui ne se reconnaissent pas dans un islam radical. C'est ce que nous explique le dominicain Jean-François Bourg, directeur du Service national pour les relations avec les musulmans.
8: Le dialogue entre chrétiens et musulmans en France, en tous les cas, ne peut pas se réduire à la courtoisie. Même avant 2016, l'Église de France a fondé un service dédié dès 1973 pour la relation avec les musulmans. Mais si on veut voir une vraie bascule, il faudrait plutôt la situer déjà autour de 2001, parce que l'attentat de New York sur le World Trade Center a déjà provoqué un effet de basculement pour le dialogue islamo-chrétien. Et on essaie de comprendre pourquoi il y a des courants qui choisissent la violence terroriste. Et à partir de ce moment-là déjà, toute une réflexion s'engage.
3: Qu'est-ce qui a changé justement? Quelle est la nouvelle approche après ce premier déclic de 2001 et dans les années 2010 en France?
8: Il y a du côté des musulmans, par exemple, une sorte d'électrochoc, hein, je dirais comme cela. Bien sûr, c'est une souffrance pour beaucoup de musulmans qui n'ont souvent pas du tout reçu des générations qui les précèdent un enseignement de l'islam qui serait propice à la violence ou au chaos. Beaucoup de musulmans qu'on rencontre depuis des années en France, mais aussi ailleurs, diront volontiers « mais notre religion est une religion de paix ».
3: Est-ce qu'on peut dire, frère Jean-François, que cet islam qui ne s'est pas reconnu dans la violence a pris, dans une certaine mesure, l'initiative du dialogue ?
8: Il a en tout cas compris qu'il fallait enclencher, pour dire, une sorte de nouvelle étape sur un processus déjà existant. Les musulmans, je prends aussi par exemple le secrétaire général de la Ligue islamique mondiale, qui est le porte-parole du wahhabisme de l'Arabie saoudite au niveau mondial, est venu lui aussi à Saint-Étienne-du-Rouvray. Il a participé avec Monseigneur Lebrun à Saint-Étienne-du-Rouvray à une soirée d'hommage, une veillée d'hommage au père Hamel. Je pense que ces dignitaires ont compris que même s'ils étaient porteurs eux aussi quand même d'un certain conservatisme islamique, et puis la Ligue islamique mondiale, le wahhabisme, est porteur aussi d'un certain rigorisme. En tous les cas, ces dignitaires ont compris qu'il fallait absolument développer un autre message.
3: Et puis il y a aussi chez les chrétiens une forme de méconnaissance de l'autre qui permet d'élever assez facilement, après tout, les murs de la méfiance.
8: En fait, on voit surgir à l'occasion de ces drames les personnes, parfois même très simples, qui disent « mais ça ne nous correspond pas ». Et on voit ça du côté des musulmans, on voit ça aussi du côté des chrétiens ou des gens même non-croyants. On voit se lever dans la population des personnes qui disent « attention, nous ne voulons pas de cette dérive, attention, ce n'est pas nous, attention, ça ne nous représente pas ».
3: Si on veut parler de la transmission aux jeunes générations, parce que il y en a qui étaient très jeunes et pour qui l'assassinat du père Hamel est quelque chose de très très abstrait, comment on peut participer justement et quelle est l'importance de la transmission de cette mémoire ?
8: C'est sûrement le plus compliqué parce que dans l'histoire du père Hamel, d'ailleurs les musulmans l'ont bien vu, le drame de la mort d'un homme se double de l'assassinat d'un homme en acte de prière. Beaucoup de musulmans ont dit leur dégoût total parce que, en particulier, on a assassiné un homme en fait dans l'acte de la prière. Et pour beaucoup de jeunes chrétiens aujourd'hui en France, c'est vrai qu'il y a un peu ce désarroi actuellement que l'on note, et une certaine crainte qui est restée après la décennie de terrorisme en France, d'une menace de l'islam. Une menace de l'islam, et beaucoup de gens ne font plus la part entre l'islam et l'islamisme, entre l'islam et le terrorisme islamiste. Nous avons une sorte d'angoisse qui a beaucoup monté et qui s'est répandue aussi dans le climat politique du pays. Donc le défi éducatif aujourd'hui est très important.
2: Interrogé par Jean-Charles Puzzolu, le frère Jean-François Bourg, directeur du Service national pour les relations avec les musulmans, était invité de Radio Vatican. C'est la fin de ce journal. Avant de se quitter, nous vous invitons à nous écrire pour nous livrer vos retours, vos envies. Cela nous permettra de mieux vous connaître. Pour cela, une adresse mail à vous conseiller, français@vaticannews.va. Très belle journée à toutes et à tous.
9: Vous recevez François-Xavier Putala, ancien membre du Comité international de bioéthique de l'UNESCO et membre de l'Académie pontificale Saint-Thomas d'Aquin.
10: Oui, même si la loi sur l'aide active à mourir est passée à l'Assemblée, on ne peut s'exonérer d'une réflexion sur ce qui fonde le droit auquel se réfère une société. À plus forte raison, dans une matière grave où il est question de vie et de mort. On attend de savoir quelle stratégie l'épiscopat va adopter pour déjouer les dispositifs les plus extrémistes et les plus attentatoires à la liberté de conscience, en particulier pour les établissements médicaux, ne souhaitant pas héberger ce type de pratique. Philosophe suisse, François-Xavier Putalin, ainsi que vous l'avez dit, est une référence en la matière. Il officie en particulier à l'Académie pontificale Saint-Thomas d'Aquin, à laquelle ont appartenu des penseurs comme Étienne Gilson et Jacques Maritain. La Suisse a ceci d'intéressant qu'elle a refusé de légiférer l'euthanasie qualifiée de meurtre sur la demande de la victime, selon l'article 115 du Code pénal helvétique, qui date de 1942. Et celui qui, à la demande de la victime, la tuera, sera condamné à 3 ans de prison. Voilà quelle est la disposition à l'égard de ce sujet. Maintenant, il existe aussi une assistance au suicide en Suisse et on va voir comment les choses se sont déroulées précisément. Bonjour François-Xavier Putala.
11: Bonjour.
10: Quelle est la particularité du cas helvétique ?
11: La particularité du cas helvétique, c'est que la Confédération suisse a refusé de légiférer sur la question de l'aide au suicide. Refuser de légiférer, ça ne veut pas dire interdire absolument, mais ça veut dire qu'il y a un refus absolu d'entériner cette pratique dans un droit. Autrement dit, en Suisse, en une seule phrase, l'aide au suicide n'est pas un droit, mais c'est une liberté et une disposition du Code pénal permet, dans certains cas, aux médecins ou aux non-médecins qui auraient assisté une personne, c'est-à-dire contribué à un suicide, de ne pas être condamné s'il n'y a pas de motif égoïste. L'important, c'est que la Confédération a refusé fermement de légiférer.
10: Quelle est la différence entre un droit et une liberté ?
11: Un droit implique un devoir de la part d'autrui. Et c'est peut-être ça la grande différence qu'il y a par rapport à ce qui va se passer en France. Si on demande à un médecin de faire une ordonnance pour du natrium partobarbital, qui est le produit létal utilisé par l'aide au suicide, le médecin peut simplement refuser, c'est-à-dire décliner l'invitation. Si au contraire, vous imposez un droit à l'aide à mourir ou un droit à l'aide, à l'assistance au suicide, cela implique une obligation de la part de quelqu'un d'autre, d'un tiers, en l'occurrence d'un médecin. Et celui-ci doit pouvoir se défausser. Ou bien on prévoit une clause de conscience, comme dans la loi française, c'est-à-dire que le médecin peut refuser de le pratiquer, mais en proposant un autre nom. Mais ce qui est assez dramatique dans ce qui a été voté à l'Assemblée nationale, c'est que d'une part, les pharmaciens n'ont pas son droit, ce droit. Les pharmaciens chrétiens seront contraints à l'objection de conscience, et vous l'avez dit, les établissements médicaux, notamment d'obédience chrétienne.
10: Alors, François-Xavier Putala, il y a un vieil article du Code pénal suisse qui... Alors, le Code pénal suisse remonte, je crois, à 1942, mais il y a un vieil article du Code pénal militaire dans lequel, en quelque sorte, se sont engouffrés les partisans de l'euthanasie, si on peut les résumer par cette appellation. Racontez-nous.
11: Oui, alors ça, c'est très intéressant. En fait, c'est l'article 114 qui est, à ma connaissance, le plus vieil article du Code pénal qui a à peu près 100 ans. Et ce que je tiens à souligner, c'est que l'aide au suicide n'entre pas du tout dans les objectifs de la médecine. On le voit en Suisse, c'est dans les années 1920-1930 où un soldat perdu d'honneur voulait se suicider et a demandé une arme à l'un de ses camarades. Celui-ci le lui a prêté. La question se posait de savoir si ce camarade était condamnable. Et ce code pénal a prévu la disposition qui prévoit justement de ne pas condamner quelqu'un qui le ferait dans un motif honorable ou un mobile honorable. Donc, on voit qu'au début, cela n'a absolument rien à voir avec la médecine. Mais ce qui est intéressant, c'est que en 2024, on a renoué en Suisse avec cette pratique, puisqu'un médecin a été blanchi par tous les tribunaux pour avoir assisté à l'aide au suicide d'une personne en parfaite santé, mais qui ne voulait pas vivre son veuvage, veuvage qui était considéré comme une souffrance tout aussi respectable que la souffrance due à un cancer. Donc ça veut dire, en Suisse, c'est intéressant, c'est que la boucle est bouclée. Et on peut le dire avec fermeté, l'aide au suicide, a fortiori l'euthanasie, n'a rien à voir avec la médecine. Et c'est frappant de voir comment la France s'est laissée enfermée dans un faux problème.
10: Donc au départ, c'est bien en fait une disposition de l'honneur militaire, si on peut résumer les choses ainsi, qui a permis de faire passer, d'étendre cette disposition à d'autres aspects de la société. C'est bien ça au départ?
11: Et c'est exactement ce qui s'est passé, et les juristes à l'époque, lorsqu'ils ont établi cet article 114 du code pénal, cet article, pardon, 115 du code pénal, ont affirmé très clairement, ce sera un article qui ne sera quasiment jamais utilisé. Et dans les années 1980-90, des associations d'aide au suicide, où il n'y a pas de médecins, ou pas forcément de médecins, ce sont des privés, qui se sont engouffrés dans cette brèche pour justement pratiquer l'aide au suicide à haute dose. Alors, c'est une disposition du code pénal qui est en vigueur actuellement en Suisse, mais ce n'est pas du tout une loi, donc il n'y a pas de droit à l'aide à mourir. Et vous avez insisté, il y a un deuxième article, c'est celui-là, l'article 114 du code pénal, qui appelle un chat un chat. On ne parle pas d'aide à mourir, ce qui est un euphémisme assez curieux, notamment vu de Suisse pour la France, quand nous voyons la France qui aime les idées claires, qui aime les mots, c'est un euphémisme pour dire euthanasie. Et notez que le code pénal suisse ne parle même pas d'euthanasie, mais de meurtre sur la demande de la victime.
10: Et c'est donc 3 ans de prison si on suit le code pénal suisse et ce qu'il énonce. Dites-nous, François-Xavier Putala, quelle est la conception en fait du droit? Parce que le droit, c'est quand même un mot qui est omniprésent dans l'univers des sociétés émancipées auxquelles on se rattache. Et on aimerait savoir sur quoi se fonde en fait le droit en question et sur quoi une société doit fonder le droit. Vous dites que le droit, vous, ça doit toujours se fonder par rapport à un risque.
11: Alors, le droit doit se fonder par rapport à un risque, mais dans nos sociétés modernes, tous les droits, strictement tous les droits, ne sont fondés que sur 2 principes extrêmement simples. C'est ou bien la nature, on appelle ça le droit naturel, quelle que soit la conception que l'on a de ce droit naturel, ou bien sur la raison. Il n'y a pas d'autre fondement des droits que un droit fondé sur la nature ou sur la raison. Or, un droit à mourir, a fortiori un droit à l'aide à mourir, ne peut être fondé ni sur la nature, ni sur la raison. Pourquoi? Pourquoi ne peut-il pas être fondé sur la nature? Parce que tous les droits naturels sont fondés sur le droit de vivre. C'est absurde d'imaginer une nature qui, pour son développement, devrait s'autodétruire. Donc il n'y a aucun théoricien du droit naturel qui fonderait un tel droit à mourir ou droit à l'aide à mourir sur la nature de quelque façon que ce soit. Et puis, si on n'accepte pas la notion de nature, ce qui est assez curieux dans un temps écologique ou écologiste comme le nôtre, si on n'accepte pas la notion de nature, alors il faut fonder les droits sur la raison. Et c'est absurde de fonder sur une raison un droit de mourir parce que on veut dire que pour mieux vivre, c'est-à-dire ne pas souffrir, il vaut mieux ne pas vivre. Remarquez, ainsi, pour lutter contre la souffrance, on décide d'éliminer le porteur de la souffrance. C'est une première dans l'histoire. Par conséquent, si le pseudo droit de mourir n'est ancré ni dans la nature, ni dans la raison, il doit être fondé sur autre chose. Et ça ne peut être que sur la volonté de puissance ou le nihilisme. Et l'enjeu de tout ce débat, c'est que instaurer un tel droit, ce que par bonheur la Suisse a refusé jusqu'ici, instaurer un tel droit sape les fondements radicaux d'une société démocratique.
10: On ne mesure pas donc les conséquences de pareilles dispositions. François-Xavier Putala, en fait, si je disais le risque tout à l'heure, c'est que tout simplement l'aide à mourir en tant que droit considérerait que le risque, ce serait l'immortalité, comme s'il y avait un risque d'immortalité en fait.
11: Oui, c'est-à-dire que, en fait, la notion de droit à mourir, qui sonne très bien, surtout en anglais, hein, the right to die, est en fait un slogan. Et on réfléchit assez peu sur la notion de mourir. Parce que si le droit à mourir, c'est le droit d'échapper à un risque, et tous nos droits, par exemple, la liberté d'expression est un droit, parce que la liberté d'expression peut être menacée. Nous ne sommes pas, que je sache, menacés par l'immortalité. Donc, on veut entendre autre chose. Par droit à mourir, c'est le droit de choisir de façon libre, individuelle, comme des petits atomes sans s'occuper des autres, des médecins et des proches, choisir le moment de son départ, choisir la façon de s'en aller et surtout de quitter cette vie avec panache. Et c'est vraiment ça le nihilisme.
10: Alors, puisque vous parlez de nihilisme, une référence à Nietzsche, il nous reste à peu près 1 minute 30, François-Xavier Putala, dans le Crépuscule des idoles, Nietzsche fustige la comédie pitoyable et atroce que le christianisme s'est permis de jouer avec la dernière heure des mourants. Il y a une dimension métaphysique très très prégnante et Nietzsche avait des idées absolument modernes sur le sujet, si on peut dire, en tout cas qui se réalisent aujourd'hui.
11: Oui, je crois que Nietzsche, dans ce texte, dit tout haut ce que la plupart des gens n'arrivent pas à penser tout bas. Et en effet, ce fameux texte tiré du Crépuscule des idoles commence de façon tonitruante. Le malade est un parasite pour la société. Et une fois qu'il a atteint un certain état, continue Nietzsche, il est inconvenable de vivre plus longtemps. Il faut donc, si on ne peut plus vivre avec fierté, disparaître et se suicider fièrement. Et on voit, ça rejoint ce que disait tout à l'heure, c'est que de tels pseudo-droits de mourir n'ont strictement rien à voir avec la médecine, mais c'est une revendication d'absolue liberté. Et voilà ce qui menace profondément nos sociétés démocratiques.
10: Merci beaucoup François-Xavier Putala, philosophe, ancien membre du Comité international de bioéthique de l'UNESCO. On peut rappeler que le pape Léon XIV se rendra à l'UNESCO lors de sa visite en France au mois de septembre. Et puis vous êtes membre de l'Académie pontificale Saint-Thomas d'Aquin. Vous avez notamment écrit La déroute de la raison en référence au sujet que nous avons traité aujourd'hui. Je vous souhaite une excellente journée et je vous dis à bientôt.
11: Merci et bonne journée. Au revoir.

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1: Mardi dernier, figurez-vous que l'Autorité nationale des jeux a lancé un algorithme objectif, repérer les joueurs dans l'excès. Des joueurs à protéger donc. Plus de 600 000 seraient en danger. Ils auraient généré 60% des revenus du secteur des jeux d'argent en 2025. C'est en tout cas ce que constate l'ANJ, le nombre de joueurs qui augmente considérablement depuis quelques années maintenant. Et chose plus inquiétante encore, selon une récente enquête dévoilée par Le Parisien, les ados sont de plus en plus accros aux jeux. 35% des jeunes de 15 à 17 ans ont joué au moins une fois un jeu d'argent au cours des 12 derniers mois, selon une enquête en jeu mineur réalisée par la CEDAP, une association de lutte contre les addictions. Alors justement, voilà le sujet que nous allons tenter d'explorer. Nous allons explorer tout court aujourd'hui les pieds dans le plat. Comment passe-t-on tout simplement du plaisir de jouer à l'addiction aux jeux d'argent? Nous allons en parler avec mes deux invités. On va commencer par vous accueillir, Thierry Bolloré, bonjour.
2: Bonjour.
1: Ravi de vous accueillir dans ce studio.
2: Moi-même.
1: Cette émission en quête de sens.

0: En face du Parc des Princes.
1: N'est-ce pas? Et qui accueille le jour, la nuit, c'est comme ça que
0: alors,
1: ça fonctionne.
0: C'est ouvert de 13h à 5h30 du matin.
1: C'est quasiment toute la journée, quasiment 24h.
0: C'est ça, c'est presque, presque ça.
1: Et vous êtes passé vous-même, allons-y, rentrons dans le vif du sujet, cher ami Thierry Bolloré. Vous êtes passé vous-même du plaisir à l'addiction et de l'addiction au business finalement, puisque en tout cas vous en êtes sorti. Mais vous êtes passé par cette phase de l'addiction ou pas? Est-ce qu'on peut le dire que vous avez été accro au sens addict, comme on l'entend, presque au sens psychiatrique, puisque c'est maintenant une pathologie psychiatrique. Hein, c'est dans le DSM-5.
0: Vous êtes en pleine forme, hein, vous allez loin. Hein. Dès le départ, vous allez loin. Hein. Ça va être difficile de ramener les joueurs dans le club. Non, je suis joueur, j'ai toujours été joueur. Ma mère était joueuse aussi d'ailleurs. Mais je suis toujours joueur.
1: Ouais.
0: Pas addiction. J'ai pas d'addiction, mais j'aime le jeu, bien sûr. D'abord, quand vous travaillez dans ces milieux-là.
1: Oui.
0: Les milieux des casinos, des clubs, puisque maintenant nous on est casino club, faut aimer le jeu. Si vous aimez pas le jeu, vous comprenez pas le jeu. Alors, le thème aujourd'hui, c'est l'addiction.
1: Oui.
0: Pour reprendre
1: C'est les deux, hein. C'est le plaisir et l'addiction.
0: Pour reprendre un petit peu ce que vous avez dit.
1: Ouais.
0: L'ANJ, c'est l'autorité nationale des jeux.
1: Oui.
0: Qui est là pour réguler les jeux. Nous, on a un deal avec, ça s'appelle SOS Joueurs, qui est chez nous. Donc, ils ont un suivi psychologique, et notre métier à nous aussi, en tant que directeur d'établissement comme ça, c'est de faire attention et de regarder ce qui se passe. Alors, on a des cas où il faut faire attention, on a des gens qui viennent jouer et qui vont venir 2-3 fois par semaine, on a qui vont venir 5 jours par semaine, et il y en a qui vont venir 7 jours par semaine.
1: Donc, on ne dit pas qu'ils sont accros, ceux-là.
0: Je pense qu'ils y sont, mais vous savez...
1: C'est délicat pour vous de...
0: On est là pour en parler.
1: D'accord.
0: Moi, j'ai du diabète, et de temps en temps, j'aime bien manger un petit gâteau. Même si je sais que c'est pas bien, mais je le mange. Donc, je vais me faire disputer par ma femme, ma mère, qui vont entendre ça, mais je le fais quand même. Après, le jeu, il y a une différence, c'est qu'il y a ce côté argent. Et que vous avez une personne qui va gagner 2000 par mois et qui va dépenser 1005, là, on est dans le rouge.
1: Ouais.
0: On a une personne qui gagne 10 000 et qui va dépenser 1000, là, on n'est pas dans le rouge. Et moi, j'ai eu un cas d'une personne dernièrement, qui est une femme,
1: ouais,
0: que j'aime beaucoup parce que c'est une bonne cliente, et je l'ai obligée à, pendant 2 jours, elle n'a pas le droit de rentrer chez nous. Pour qu'elle garde un petit peu son côté, tu vas à la maison, tu
1: le contact rentres. Avec la réalité.
0: C'est ça, c'est ça. C'est sûr que c'est le jeu, c'est, il y a ce côté, le bon et le mauvais, on a un petit peu ce côté-là, le petit ange et le petit démon, c'est un petit peu ça. Mais voilà, je peux pas.
1: De nombreux romanciers ont exploré Dostoïevski, des auteurs, de l'extrême, enfin, en tout cas,
0: de toute façon,
1: passionnés, quoi.
0: Le jeu fascine. Quand je vais à une réception, quand je vais à un anniversaire, quand je vais avec des gens et que je dis je suis directeur d'un casino, ah ouais, mais il y a ceci, mais t'as des histoires, t'as ceci, t'as cela, et ça fait rêver. Mais l'État fait rêver. Toute personne, les gens vont me dire je suis pas joueur. D'accord, j'écoute cette phrase. Mais 9 personnes sur 10, ils achètent un ticket de loto. Donc ils sont joueurs. Et le ticket de loto, vous rêvez. L'État vous fait rêver. Patron, j'arrête, ça y est, je vais gagner 140 millions. On vous fait rêver avec vous allez mettre vos 10 euros. Et en fin de compte, vos 10 euros, vous allez acheter du rêve.
1: Ça, c'est OK, c'est du plaisir.
0: C'est du plaisir. Après, vous rentrez dans le côté addiction, c'est-à-dire la personne qui ne peut pas se passer d'aller jouer.
1: Comment est-ce qu'on arrive à ça? Comment est-ce qu'on arrive à passer de l'un à l'autre, Thierry? Je sais que vous n'avez pas envie que je vous pose cette question à vous, mais...
0: Non, mais je pense que, tout simplement, vous avez dans la vie aussi, il y a des gens qui s'ennuient. Il y a des gens qui sont... une vie où tout va bien, le papa, la maman, les enfants, la vie, le travail, etc.
1: Ça manque de relief.
0: Peut-être. Il y a des gens, et il y a le rêve aussi. Le rêve de gagner.
1: Ouais. Le rêve. Ça peut mener très loin.
0: Ouais, c'est ça. Nous, on a, dans ce club, on essaye d'accueillir les gens et de faire attention à eux. On a un côté familial. C'est pas un gros bateau, c'est un côté familial.
1: C'est pas tout le temps le cas.
0: Non, mais je veux pas critiquer.
1: Vous faites attention à ça, vous là.
0: Oui, on fait attention. Nous, c'est la règle de chez nous. Nous, Sébastien Leclerc nous donne certaines choses en disant voilà, il y a un côté familial. Vous faites attention, vous respectez.
1: Ouais.
0: On est obligé parce que bien sûr qu'il y a de l'addiction. Il y a de l'addiction dans les cafés avec les bingos, les choses comme ça où les gens y jouent toute la journée. Et après, vous parlez des ados. Alors nous, on a un avantage sur tout ça. Et c'est très important ce que je vais vous dire, c'est que nous à l'entrée, on a une VDI, une vérification des identités.
1: D'accord.
0: C'est-à-dire que vous pouvez pas rentrer s'il n'y a pas une carte d'identité. Donc déjà, majeur. Si vous êtes interdit ministériel, et interdit ministériel, il y en a 90 000 joueurs en France qui sont interdits ministériels.
1: Qu'est-ce que c'est, interdit ministériel?
0: Donc là, ils ont plus le droit. Quand vous êtes interdit ministériel, vous pouvez pas rentrer en club, en casino, sur toute la France.

0: C'est ça. Et moi, je vois aujourd'hui, il y a la Française des Jeux. Vous avez devant les petits gamins, ils ont 15 ans ou 16 ans, et ils vous demandent d'aller faire le ticket pour pouvoir jouer à un pari sportif. Chez nous, ça ne peut pas arriver. On
1: Ouais, donc
0: protège ça.
1: vous n'êtes pas concerné donc par ces chiffres
0: Non, de
1: qui
0: tout ce qui est
1: augmentent.
0: ado, ce n'est pas possible. Nous, il faut être majeur.
1: Mais il y a quand même, je pense qu'on peut analyser ça ensemble, vous qui avez quand même travaillé la question, j'imagine. On sait que les jeunes sont voilà en pleine crise en ce moment, beaucoup plus qu'avant. Il y a enfin au niveau de l'incertitude, des angoisses, etc. Et là aussi, ça fait rêver. De toute façon, même les paris en ligne qu'ils font de leur chambre en fait, hein,
0: C'est
1: finalement,
0: ça.
1: ça reste quand même ça qui comment peut-on dire qui alors là, qui fascine pas, mais qui maintient dans une espèce de dopamine, quoi. C'est ça, l'hormone du plaisir
0: On est d'accord.
1: qui est stimulée.
0: Nous, on se bat pour le légal. C'est-à-dire que plus c'est encadré, moins il y aura ces problèmes-là. Parce qu'aujourd'hui, le mineur, il est chez lui, il ouvre un compte au nom de son grand frère et il joue sur Internet. Il n'y a plus rien. On vous dit, est-ce que vous êtes majeur? Oui, on a appuyé sur le bouton et on y va. C'est la même chose pour les sites pornographiques,
1: J'étais juste en train
0: excusez-moi
1: d'y
0: de
1: penser.
0: dériver, mais c'est exactement ça. Vous êtes majeur? Oui. Mais moi, je vois des trucs sur mon téléphone, je dis, mais c'est pas possible. J'ai 62 ans, c'est pas pareil. Mais les gamins, ils voient ce que je vois. On est dans une époque où ça, la morale a baissé. Et il faudrait revenir à certaines valeurs. Ben, celle-là, par exemple, oui. Non, mais c'est vrai, c'est vous dire une réalité. On a perdu beaucoup de valeurs, donc tout va à la dérive par rapport à ça.
1: Alors justement Thierry, ben ouais, parce que c'est quand même intriguant. Comment est-ce que vous avez, c'est comme les magiciens, vous voyez, c'est des choses qui fascinent, c'est très mystérieux. Vous l'avez dit vous-même, le monde du casino, il n'y a pas de fenêtres, il y a plein de lumières partout qui scintillent, des bruits très différents. C'est vrai que c'est moi qui suis rentrée de temps à autre, j'ai pas passé ma vie dans les casinos, mais quand on le fait, on voit pas le temps passer. Enfin, comment est-ce que vous êtes arrivé là-dedans? Comment vous êtes tombé dedans, dans la marmite du jeu, si je peux me permettre de vous poser la question maintenant seulement?
0: Oh la vache.
1: Bah vous croyez quoi à
0: Faut que je
1: 11h09?
0: remonte loin. Je me rappelle que quand j'étais à l'école, j'aimais jouer aux billes. Je voulais
1: Ah
0: gagner.
1: bah moi aussi, mais
0: Je
1: bon.
0: voulais gagner des billes, je voulais en gagner plus. Après, je voulais gagner des calots.
1: C'est vrai,
0: Et puis
1: ça
0: après,
1: commence comme ça.
0: c'est vrai, ça commence comme ça. Et puis après, quand on est gamin, il y a toujours une phrase qui dit, on va parler pour une chose, tu paries?
1: Très
0: Tu
1: juste,
0: paries, voilà,
1: très
0: c'est.
1: juste,
0: T'as raison,
1: très
0: tu paries
1: très
0: 5
1: juste.
0: euros, tu paries ta petite voiture, tu paries. Et le système du jeu, c'est comme ça. Et après, vous découvrez le jeu, et puis vous avez une grosse offre sur la France.
1: Ouais. Vous avez fait comment, vous? Comment ça, on a envie de savoir le début?
0: Vraiment? Je ne
1: Ouais,
0: sais
1: j'ai envie de
0: pas.
1: tout
0: Mais
1: savoir.
0: je ne
1: Mais non,
0: sais
1: mais
0: pas.
1: c'est intéressant.
0: Je ne sais pas. C'est pas ma maman. Mon père n'était pas joueur, donc.
1: Vous n'êtes pas votre maman, en fait. Vous l'avez
0: Non,
1: vu
0: parce que
1: jouer.
0: j'adore ma mère et que c'était la fête des mères il y a 2 jours, elle m'a coûté cher, je les ai emmenés dans un grand restaurant.
1: Le passé est passé.
0: Oui, bon, j'avais mis de l'argent sur le PSG pour pouvoir rembourser le
1: Ah,
0: repas.
1: d'accord. Bah, on saura tout.
0: Non, je me rappelle pas vraiment comment ça a commencé. Je sais que au départ, j'aimais bien les chevaux
1: Ouais.
0: parce que j'ai eu un cheval au départ. Et donc, on allait les voir courir. Et quand vous allez le voir courir, vous jouez sur le cheval. Donc, vous rentrez dans le monde des jeux. Et
1: Ouais.
0: le monde des jeux, ben, y a ça, plus ça, plus ça, plus ça. Et vous rêvez, en fin de compte. C'est le rêve. Vous rêvez toujours de gagner quelque chose et de gagner plus.
1: Et vous avez déjà gagné beaucoup.
0: Oui.
1: Ouais. Et vous avez tout perdu après. Oui.
0: J'en ai mis un peu de côté. J'en ai mis un peu de côté, oui.
1: Mais c'est ça le drame, hein. C'est que bien souvent, et ça c'est vrai, vous le constatez en tant que là, pour le coup, d'observateur, c'est la plupart du temps, on peut dire ça ou pas, que tout ce qu'on gagne, on le perd en
0: Mais
1: rejouant. Enfin, on croit tous ça, nous,
0: on va dire que le seul gagnant, c'est celui qui est de l'autre côté. Le seul gagnant, c'est celui qui fait les tickets de loto. Le seul gagnant, c'est le casino. Sur le long terme, il n'y a qu'un gagnant. Sur le long terme.
1: On le
0: C'est-à-dire que
1: sait, mais.
0: on peut rêver une fois, c'est-à-dire que
1: Ouais.
0: si vous rentrez dans un casino ou un club comme chez nous, et que vous avez, on va dire, on va parler de chiffres, mais vous avez 100 euros, j'ai un exemple, et vous êtes monté à 350 euros, et que vous repartez, là vous avez gagné. Mais si vous avez décidé de rester toute la nuit et de jouer, de jouer, de jouer, automatiquement, sur le long terme, ça va être beaucoup plus dur.
1: C'est statistique.
0: C'est des
1: C'est comme ça.
0: statistiques, c'est comme ça. La personne qui peut gagner, c'est la personne qui achète son ticket de loto ou qui fait un flash à 2 ou 4 euros et qui va gagner 140 millions et qu'après qui va sur son île. Et là, c'est possible. Mais si vous rejouez tous les mercredis et tous les samedis, on rentre dans un rouage.
1: Et c'est drôle parce qu'on le sait et on recommence. Enfin,
0: Oui, mais alors on reprend mon histoire du gâteau.
1: Oui.
0: C'est pas bon pour mon diabète de manger un gâteau, mais je vais manger un gâteau. Et c'est
1: Parce
0: pas bon.
1: que
0: Alors.
1: c'est bon de jouer. Parce qu'on espère. Donc
0: parce que c'est bon d'être épicurien.
1: Ouais.
0: C'est bon d'aimer la vie.
1: Mmh. Jouer, c'est aimer la vie, finalement.
0: Jouer, manger, vivre.
1: Ouais. Parce que vous, ça a commencé comme ça, donc avec les courses de chevaux.
0: Ouais, ça a commencé avec les courses de chevaux.
1: Et après, vous êtes rentré dans une salle de casino. Comment ça s'est passé?
0: Ouais, je suis rentré dans des casinos. J'ai travaillé à Las Vegas aussi.
1: Non, mais avant de travailler, quand vous étiez jeune,
0: j'ai commencé très tôt dans les jeux.
1: C'était le poker, vous, je crois.
0: Ouais, vous êtes renseigné, en fait.
1: Bah, j'espère bien, quand même, en préparant l'émission. Vous êtes un homme très mystérieux, Thierry.
0: Merci. Oui, j'étais 3 ans en pro. Pro, c'est-à-dire que vous passez votre temps dans les avions, dans les beaux hôtels.
1: Ouais. Mais vous étiez très bon. Vous étiez très bon joueur au poker. Et donc, au fur et à mesure, quand on est très, très bon au poker, on est repéré plus ou moins, c'est un peu ça.
0: C'est ça, c'est ça. Et puis, on vous propose de vous payer pour jouer au poker. Vous avez des contrats.
1: Ouais.
0: Et après, moi, j'ai arrêté pour un côté familial. Parce que vous êtes toujours parti quand vous êtes pro. Il y a des tournois en Angleterre, aux États-Unis, mais vous partez les faire tous.
1: Ouais.
0: Et vous n'avez pas le temps d'avoir une vie familiale, quoi.
1: Mais il y a des moments où vous avez tout perdu et tout regagné, ou des moments un peu inquiétants, parce que c'est une drôle de vie vous avez mené là.
0: Une drôle de vie, mais quand vous êtes sponsorisé, il n'y a pas le côté financier. Parce que les tournois vous sont payés. Et quand vous gagnez l'argent, c'est pour vous.
1: Comme un sportif de haut niveau,
0: c'est
1: ou
0: ça.
1: Comme un joueur d'échecs de professionnel, en fait.
0: C'est ça, mais il n'y a pas beaucoup de joueurs sponsorisés.
1: D'accord.
0: Il n'y en a pas beaucoup.
1: Il y en a combien?
0: 3%, 4%.
1: Il y a combien de joueurs de poker en France?
0: 3 millions.
1: Plus qu'avant. De plus en plus de gens se mettent au poker.
0: Ça monte. Mais je pense que ce n'est pas le mot poker, c'est le mot jeu.
1: Qu'est-ce qu'il y a de plus au poker?
0: Alors, il y a une chose.
1: Que le jeu d'argent.
0: Quand on joue sur une machine à sous.
1: Oui, la machine à sous, voilà.
0: C'est fini, ça.
1: Hein. Oui, je faisais le geste, mais on appuie maintenant.
0: Ouais, on va pas. On appuie sur un truc.
1: C'est mythique.
0: Vous décidez pas en fin de compte, vous appuyez, on est d'accord.
1: Oui, on est d'accord. Ouais.
0: Quand vous jouez au poker, vous avez les cartes.
1: Et oui.
0: Vous les ouvrez et c'est vous qui décidez.
1: C'est là-dedans.
0: Voilà.
1: Le casque, c'est sous le
0: casque. Il y a un film qui dit si dans la première heure, t'as pas trouvé le pigeon, c'est que c'est toi. Dans une table de poker.
1: Wow. Donc, faut trouver le pigeon. Mmh. Et vous avez rarement été le pigeon.
0: C'est pas bon quand on l'est. Quand on est tous comme ça sur une table à 8 ou à 9, peu importe la raison, ce que vous êtes socialement, on est tous à égalité.
1: Ouais.
0: Parce que vous allez avoir 2 cartes, 4 cartes si vous jouez en AMA, ou 5 cartes. Vous allez avoir 2 cartes et on est tous dans la même chose. Vous pouvez être noir, handicapé, machin. Vous êtes tous à la même égalité. Vous avez 2 cartes. Le poker, c'est le sport le plus dangereux qui se joue assis.
1: Pourquoi c'est aussi dangereux que ça?
0: Parce que c'est dangereux sur le côté financier, comme vous avez dit. Parce qu'il y a des gagnants, mais il n'y en a que 5%.
1: La pire expérience que vous ayez eue, vous, en tant que joueur, c'était laquelle? Vous vous souvenez ou pas?
0: Quand on est joueur, on se souvient que des bons moments. Parce que les mauvais, on les met de côté.
1: Vous arrangez pas mes affaires, là?
0: Mais c'est pour ça, c'est fait exprès, sinon je serais pas venu.
1: Vous jouez à quoi?
0: On m'a dit, tu vas voir, elle est charmante, mais au niveau question, elle est difficile. En plus, j'ai pas eu le temps de me préparer, il y avait la pluie, je suis en retard et tout, j'arrive à la seconde.
1: Non, mais en vérité, il y a certainement... Racontez-nous quand même, ça nous... C'est intriguant de savoir quelle était la pire expérience que vous ayez pu avoir au poker ou ailleurs, dans un autre type de jeu, ou dans une course de chevaux.
0: Mais j'ai dû les sortir de ma mémoire, les mauvais côtés. Non, je suis parti en Angleterre avec ma femme et ma fille, et j'ai fait une table finale pour... On va pas citer le nom, ça n'a pas d'importance. J'ai fait une table finale et j'ai sauté 7e, et dans ma tête, je voulais être premier.
1: Ça, c'était une tragédie.
0: Ouais, c'est une tragédie parce que je crois que c'est le baron Pierre de Coubertin qui a dit « Seule la victoire est belle parce que les autres, t'as toujours un regret. » Parce que vous êtes un compétiteur.
1: Ouais, c'est ce que j'allais dire. En fait, il faut vraiment jouer.
0: Vous êtes un compétiteur.
1: Il faut vouloir gagner, quoi.
0: Vous voulez toujours gagner.
1: Ouais. Vous auriez pu faire un sport de haut niveau et vous avez fait du poker. Vous avez été dans les jeux d'argent.
0: J'étais peut-être pas assez bon pour le sport de haut niveau.
1: Enfin, c'est le sport cérébral.
0: C'est du cérébral.
1: Et ça vous manque pas? En tant que, aujourd'hui, vous avez plus le droit de jouer. Donc...
0: J'ai plus le droit de jouer. Je peux jouer dans les casinos si j'ai envie, bien sûr. J'y vais beaucoup moins. Mais j'aime bien de temps en temps me faire un petit week-end. Quoi.
1: Quand même.
0: Ouais. Mais comme ma femme, elle n'est pas très pour ça, j'emmène mes parents.
1: Là, vous êtes tranquille avec votre
0: maman.
1: Elle aime toujours autant jouer, votre maman.
0: Ma mère, elle aime bien les machines à sous. Mais elle fait sa petite cagnotte et elle ne la dépensera pas plus.
1: Elle est forte alors.
0: Elle est forte. Elle garde des chiens, mais ça donne une petite enveloppe. Et quand elle a son petite enveloppe, on va au casino. Oui, c'est vrai, tout ce que je vous dis.
1: Il y a une technique.
0: Non, ça n'existe pas d'avoir une technique aux machines à sous.
1: Moi, je m'attendais à ce que vous me donniez tous les secrets.
0: Bah oui, j'aimerais bien.
1: Je suis dégoûtée.
0: J'aimerais bien, mais ça n'existe pas.
1: Ça existe. Le blackjack.
0: Il y a qu'une règle. Il y en a qu'une. Je vais vous la donner.
1: Ouais, allez-y.
0: C'est la règle du 3,5. C'est-à-dire que si vous avez 100 euros à 350, partez.
1: D'accord. Ça, c'est un super conseil. À 100 euros, les amis, à 350, on arrête. C'est pourquoi vous dites ça?
0: Parce que
1: statistique, un peu.
0: Les lustres qui sont là-haut, là.
1: Oui.
0: Vous les décrocherez, vous allez pas les décrocher, ils sont à nous.
1: Là, tout de suite, c'est plus clair, là.
0: Ben oui, c'est à nous, sur le long terme, il sera à nous.
1: Et est-ce que vous dites ça, par exemple, aux personnes qui sont accros? Est-ce que ça ne les réveille pas de leur addiction, par exemple? Ça ne les sort pas de leur addiction? Parce que c'est vrai qu'une fois qu'on sait ça, mais non, c'est plus fort qu'eux. Ils disent non, mais moi, je vais dépasser, je vais transcender les statistiques.
0: C'est pour ça que ça s'appelle l'addiction. Ouais. C'est très dur de faire arrêter. C'est pour ça qu'on est en partenariat avec SOS Joueurs, justement, parce qu'ils ont des psychologues, ils ont des gens qui vont trop loin, vous pouvez les appeler, etc. En étant très franc, on n'a pas trop de cas. Je vais pas mentir, on n'a pas trop de cas. Il y en aurait beaucoup, je vous le dirais.
1: Ouais.
0: On n'a pas trop de cas. On a un côté familial. On a un côté, on fait 300 entrées, 350 entrées par jour.
1: Ouais.
0: Donc, si les gens un jour voulaient venir me voir, même pour discuter avec moi du jeu, j'adore le jeu, j'adore parler de ça. C'est au 37 Boulevard Murat.
1: Ouais.
0: J'en refais une deuxième fois, Club Service Paris. Ouais. J'en profite.
1: Sur RCF Notre-Dame, tout va bien.
0: Il y a 900 000 auditeurs.
1: Il y a bien une église pas loin.
0: Je peux peut-être en récupérer 9.
1: Vos deux personnages, mais le Christ n'est certainement pas contre le jeu.
0: Non, mais c'est, le but, c'est l'addiction, et le but, nous aussi, c'est de faire attention à l'addiction.
1: Ouais.
0: Nous, l'avantage qu'on a, je vous l'ai dit tout à l'heure, c'est qu'on n'a pas les mineurs. Pour nous, c'est très important.
1: Oui, et puis je vais vous dire quelque chose. Peut-être qu'aussi, le fait d'aller dans un endroit concret, etc., c'est toujours pareil, mais tout ce qui est en ligne, tout ce qui est virtuel, c'est terrible. On s'en rend encore moins compte qu'on fait des bêtises, enfin, qu'on va dans l'excès. C'est ça aussi.
0: C'est tout à fait ça. C'est tout à fait ça. Nous, on a.
1: Il y a une interaction, finalement, dans les salles de casino.
0: C'est pas du tout les mêmes choses de jouer sur Internet que de jouer en terrasse. C'est pas du tout pareil. C'est pas les mêmes choses. Nous, on les a en physique. On est là. Il y a de la discussion. Ils ont perdu 50, 100, 200. On va leur offrir un verre, discuter un petit peu avec eux, prendre du temps. Que sur Internet, ça n'existe pas. Il n'y a pas ce côté-là.
1: Donc, si je perds, vous allez m'offrir.
0: Commencez pas à jouer.
1: Je vais commencer par. Oui, c'est ça. Est-ce que je m'autorise à commencer à jouer? Et Dieu là-dedans, d'ailleurs.
0: Pardon?
1: C'est une sorte de foi. Le jeu d'argent, ça peut être une religion. Il y a quelque chose d'une cathédrale, un peu. Vous avez jamais fait la métaphore, la comparaison? Un refuge, finalement.
0: C'est compliqué parce que j'ai mis dans mon jardin
1: une
0: Vierge Marie. J'ai mis un petit enclos avec une petite croix. Et de temps en temps, je vais la voir et je lui parle de tout ça,
1: C'est vrai?
0: Oui, bien sûr.
1: Vous lui dites quoi?
0: Ben, je sais pas, je lui parle du jeu, du machin. Mais bon, maintenant, je fais beaucoup plus attention, c'est différent.
1: Ouais.
0: Avant, quand on partait en vacances, il fallait qu'il y ait un casino. Aujourd'hui, il n'est même pas question qu'il y en ait un. Au contraire. Je pars en vacances, c'est pour moi, ma famille.
1: Ouais.
0: On oublie le jeu, on oublie tous les
1: jeux. Vos enfants ont envie de jouer?
0: Ah, pas du tout. J'ai deux filles, elles sont pas joueuses, et j'ai une femme, elle est pas joueuse du tout.
1: Ça les a dégoûtées?
0: Non, je pense pas. Je pense qu'ils sont dans leur truc. C'est comme ça. Non, ils sont pas joueurs.
1: Eh bien, dans cette sorte de cathédrale où il n'y a pas non plus de fenêtre dans ce studio, cette émission qui est de sens, je vous propose de laisser passer la pub.
0: Absolument.
1: Et on se retrouve juste après, tout de suite.
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1: Faites vos jeux aujourd'hui, si je puis dire. Comment passe-t-on du plaisir, en tout cas, du jeu d'argent à l'addiction? Comment devient-on addict? On en parle avec mon invité du jour, qui est Thierry Bolleret, qui dirige le Club Circus, qui a été joueur professionnel, qui est passé par certainement des hauts et des bas. Il parle beaucoup plus des hauts que des bas, mais que Dieu le pardonne, sachant que l'émission n'est pas terminée. Donc, nous allons certainement... continuer à échanger sur ce sujet passionnant, fascinant et fort mystérieux. Hein, Thierry, on est bien d'accord, Thierry Bolleret. Alexis Lebsquier est avec nous en ligne. Bonjour Alexis.
3: Bonjour, merci de me recevoir.
1: Ravi de vous entendre cette fois, à défaut de vous voir ici dans ce studio, vous qui êtes une des figures les plus reconnues du poker, Alexis Besquer, vous qui avez publié ce dernier ouvrage, je le rappelle, Qui vous ment, point d'interrogation, qui est paru chez Michel Lafon. Et c'est vrai que vous me le disiez lors d'une précédente émission. C'est vrai que il y a quelque chose, ce que disait finalement Thierry Bolloré il y a quelques instants aussi, savoir que c'est pas toujours simple. À un moment donné, quand on vient, par exemple, admettons 3, 4, 5 fois par semaine, voire tous les jours, ça devient une sorte de petit sport. Mm-hmm. Qu'est-ce qui fait comment est-ce qu'on peut dire objectivement qu'une personne est addict ou pas, ou qu'elle est juste dans une forme de routine, de sport, de passion, mais voilà, avec une certaine forme de rapport à la réalité qui, heureusement, la retient de l'addiction. Mais c'est pas forcément simple de faire la part des choses, Alexis Besquer.
3: Non, vous avez raison, c'est très subjectif et c'est la raison pour laquelle tous les ans, l'ensemble du personnel des établissements de jeu en France, partout sur le territoire, reçoivent une formation pour justement sensibiliser ce personnel qui est confronté à la clientèle aux problèmes complexes de l'addiction. Mais je crois que la clé de la question, c'est pas le temps passé, c'est pas l'investissement en temps, c'est l'argent. Ouais. Personne ne va s'offusquer que quelqu'un aille 5 fois par semaine à un club de gym. Personne ne s'offusque que, et je suis bien placé pour le savoir, que quelqu'un lise 200 livres par an ou plus. Mm-hmm. Mais par contre, qu'on aille passer des heures au casino, bon, ça alarme tout le monde. En fait, le vrai déclencheur, c'est combien t'as perdu.
1: Ouais.
3: C'est pas combien de temps il passe. Donc, je crois vraiment la clé du problème, une fois encore, hein, ça reste l'argent.
1: Vous avez ça en commun, vous avez cette passion en commun avec Thierry Bolloré.
0: On n'a pas que ça.
1: Lansker. Vous en avez certainement d'autres. Allez-y, Thierry, c'est le moment.
0: Non, il a balancé des trucs sur moi, mais je balancerai rien sur lui.
1: Une histoire que nous révélerons peut-être tout à l'heure, je ne sais pas. C'est vous qui nous
3: direz. Des histoires Thierry Bolloré, on a plus, il pourrait remplir plusieurs émissions, hein, je peux vous assurer.
1: A-t-il le droit de les... Vous avez le droit?
3: Oui, c'est ça. Certaines anecdotes devraient passer très tard, je pense, dans la nuit.
0: Oui, je pense, mais pas mal.
1: Il faudrait que l'émission dure plus longtemps, alors. Ouais, Alexis Besquer, c'est vrai que, on disait, là, il y a de plus en plus de jeunes, il y a de plus en plus de personnes, en soi, hein, de Français, en tout cas, qui sont touchés par l'addiction au jeu d'argent. Vous diriez aussi que, comme Thierry disait tout à l'heure, que c'est une affaire de rêve, de refuge. La réalité est si difficile qu'on se réfugie dans le rêve, voilà, que peut offrir cet argent gagné facilement, finalement, par le jeu, par le biais du jeu.
3: Oui, absolument. Hein, je crois que c'est un refuge. La réalité n'est pas facile en ce moment. L'actualité est quand même compliquée. Donc là, on a la possibilité de rêver à de gros gains. Au poker, aux machines à sous, aux tables de jeu classiques, il y a toujours des enjeux importants. Et en plus, on s'amuse parce qu'on passe un bon moment à jouer. Il y a du frisson, on gagne, on perd. Il y a quand même de l'adrénaline. Donc l'un plus l'autre font que on peut se laisser un petit peu emporter au-delà du raisonnable. Mais bon, faut pas voir que je sais bien que c'est le sujet de votre émission, mais Il n'y a pas que des problèmes d'addiction. Il y a beaucoup de gens, une grande majorité de gens, heureusement, qui jouent et qui s'amusent et qui savent s'amuser aux tables de jeu sans que ce soit problématique.
1: Vous êtes tombé dedans,
3: mais c'est vrai qu'il faut se... Comment ?
1: Vous êtes tombé dedans ou pas, vous, dans l'addiction ?
3: Non, vraiment pas. Moi, je suis vraiment toujours resté... je sais pas comme pourquoi, d'ailleurs, parce que je suis quand même quelqu'un d'assez excessif. Mais j'ai toujours réussi à me contenir. Et je pourrais me passer de jouer au poker... assez régulièrement, même si je vous parle, j'ai 4 tables ouvertes.
1: D'accord.
3: Mais bon, parce que votre appel m'a surpris en plein jeu, hein, c'est pour ça.
1: D'accord. Donc vous êtes en train de jouer en ce moment.
3: Je suis en train de jouer en ce moment, ouais, ça c'est vrai.
1: Thierry Bolloré, vous avez toujours pas envie de nous raconter le plus gros down. On peut dire qu'il s'est passé quelque chose à un moment donné ou pas,
0: hein. Votre prénom, c'est quoi?
1: Marie-Ange.
0: Non. On m'a dit un autre pronom. Ah, c'était pas vous, c'est une autre dame. Ouais. Marie-Ange, très jolie, ouais. Marie-Ange. Elle a fait des recherches que tu n'imagines même pas. C'est une vraie journaliste, en fin de compte. Elle a été chercher des trucs dans les tiroirs, mais elle est forte.
1: Une histoire de perruque.
0: Ouais, non, mais je crois qu'il faut même pas lui parler. Elle est très dangereuse, cette femme. Elle a le charme. Elle a été cherchée là.
1: Hein.
0: On n'invite à rien du tout, mais elle est trop dangereuse.
1: C'est interdite ministérielle.
0: Heureusement, elle a avoir une alliance. Elle est mariée, catholique, elle est sérieuse. On a cet avantage.
1: Bref, cela ne vous regarde pas.
3: Ça dérape.
1: Thierry Bolloré, alors, comment est-ce qu'on tombe, comment est-ce qu'on devient interdit de jeu?
0: Il y a deux solutions. Ou on vous fait devenir interdit de jeu, on estime que pour X raisons, vous êtes interdit des ministériels, donc vous êtes interdit de jeu. L'État vous interdit de jeu. Pour X raisons, des triches, des...
1: Ouais,
0: peu importe. Ou
1: d'accord.
0: Alors, c'est vous qui vous interdisez. Et là, dans ces cas-là, c'est pour 3 ans ou 5 ans.
1: C'est vous qui vous interdisez?
0: Oui. À la police des jeux à Nanterre.
1: Donc, on fait qu'on se présente.
0: Voilà, c'est ça, bien sûr. Et ils vous interdisent, vous vous demandez pourquoi, et à partir de là, vous êtes interdit sur toute la France pendant 3 ans.
1: Minimum. À un moment de lucidité, on y va, et après, voilà, c'est fait, quoi, c'est signé.
0: Ouais, c'est pas forcément, comme disait Alexis, c'est pas forcément que pour l'argent, ça peut être des gens qui passent trop de temps.
1: Et ils le savent, ils en sont conscients, faut en être conscients.
0: Oui,
1: déjà.
0: Parce que nous, je sais pas, en 6 ans d'ouverture de Club Circus,
1: ouais.
0: On a dû en avoir 5 ou 6, donc c'est pas tant que ça,
1: ouais.
0: C'est pas tant que ça. Après, on fait attention, on regarde par rapport à ce qu'ils font, ce qu'ils dépensent, ce qu'ils jouent, pourquoi, comment. Après, il y a ceux qui peuvent s'énerver, mais après, il y a quand même...
1: Pourquoi ils s'énervent?
0: Parce que quand vous perdez un coup où il y a 800 sur le coup et que ça représente ce que vous vouliez avoir dans la poche, vous vous énervez.
1: Ouais.
0: Ça peut arriver, on va pas dire le contraire de ça.
1: Vous en savez plus sur la psychologie humaine en côtoyant ces lieux depuis des années.
0: Ce que l'on sait, c'est que peu importe le côté social que vous êtes, les réactions peuvent être les mêmes. Que vous soyez PDG, que vous soyez employé, sur un coup qui est perdu, sur les 3-4 secondes qui suivent ce coup, parce que, je ne vais pas parler technique, mais vous aviez 2 rois, il avait As-Dame, tout va bien, la dernière, il y a un As qui sort.
1: Ouais.
0: Donc votre tournoi, il est fini, vous devez partir, vous devez s'arrêter.
3: Sans avoir commis d'erreur, c'est ça.
0: C'est ça. Et puis après, quand t'es dans la voiture, tu vas te calmer, mais les 3 secondes qui sont là. Et les femmes jouent bien au poker.
1: C'est vrai.
0: Oui, elles sont peu nombreuses, mais elles jouent bien. Elles jouent très serrées.
1: Et elles sont moins addictes, disent les sondages, les statistiques.
0: Sur le poker, il n'y a pas beaucoup de femmes. Sur les machines à sous, ça s'inverse.
1: D'accord. C'est plus féminin, les machines.
0: C'est plus féminin, les machines.
1: Encore aujourd'hui.
3: Et là, je dirais pas qu'il n'y a pas de problème d'addiction, parce qu'on voit quand même beaucoup de femmes, surtout âgées, hein, disons-le, qui dépensent beaucoup d'argent.
1: Qui n'ont plus que ça.
3: Qui passent beaucoup de temps aux machines à sous.
1: Ouais. J'allais vous poser justement la question. En fait, l'addiction, j'ai l'impression que vous avez du mal à en parler tous les deux, c'est pourtant le sujet du jour, mais c'est une souffrance, finalement, c'est compliqué pour nous de comprendre, vous voyez, on a du mal à se projeter, parce que on arrive dans la salle, on est content, on espère, et puis, à un moment donné, on n'est pas bien. À quel moment on n'est pas bien, selon vous? Qui veut répondre?
0: Vas-y, mon chéri.
3: Je crois que l'addiction, en fait, c'est la souffrance, c'est l'absence de jeu. Parce que l'addiction devient une drogue. À partir du moment où ça devient une drogue, il y a un problème, il y a une dépendance à un phénomène extérieur qu'on ne maîtrise plus, qu'on ne contrôle plus.
1: Mm-hmm.
3: Et l'argent, c'est la conséquence, mais la conséquence est dramatique. Et comme je disais tout à l'heure, quelqu'un qui pratique le sport 8 heures par semaine, on lui dit c'est très bien. Quelqu'un qui va 8 heures par semaine au casino, on lui dit oh, attention, attention. Donc on en revient toujours à la même chose.
1: C'est
3: combien est-ce que tu peux te permettre? Et à partir du moment où la personne peut se permettre, ça va très bien. Par exemple, au poker, si je vous dis je passe 60 heures par jour à jouer au poker, on va dire oh là, c'est excessif. Oui, mais je gagne 10 000 euros par mois. Ah vous êtes joueur professionnel. Mais si je perds 500 par mois, je suis addict. Donc c'est vraiment c'est le curseur important, c'est l'argent. C'est pas le temps ni l'isolement social. Alors qu'en fait, la question elle devrait être beaucoup plus complexe que ça.
1: Comment est-ce qu'on... Il faut arrêter net. Qu'est-ce que vous conseillez? Qu'est-ce que conseille SOS joueur?
3: De les appeler s'il y a un doute, si plusieurs personnes de votre entourage vous alarment sur le fait qu'il y a un problème d'addiction.
1: Non mais là on est dans l'émission, donc autant donner des armes un petit peu aux personnes qui nous écoutent, qui ont envie d'en savoir un peu plus.
3: Non, mais d'appeler les spécialistes qui vont les aider.
1: En général, est-ce que il faut venir, ils conseillent de couper complètement court ou de sevrer en douceur, si je puis dire?
3: Ah ça je peux pas, ça dépend vraiment du joueur. Mmh. Oui, ça dépend de chacun, il faut. Là on parle, ce sont des psychiatres, hein, donc je peux pas me substituer à thérapeute. Hein.
1: Ouais, Thierry Bolloré, est-ce que vous avez une idée là-dessus? À votre avis, c'est déjà difficile de tout couper aussi.
0: C'est très difficile, mais c'est si vraiment vous estimez que vous êtes allé trop loin, vous êtes dans l'addiction,
4: ouais.
0: Il faut arrêter complètement.
4: Ah ouais.
0: Voilà, c'est fini. Parce que je vais.
1: Ah ben ça, non, c'est intéressant.
0: Je vais jouer que lundi. Oh, puis je me fais lundi ou mercredi. Mmh. Bon, ben là, j'ai pas pu y aller lundi. Alors, je vais faire jeudi, vendredi. Donc, si vous estimez que vous êtes trop loin, que le jeu a trop d'emprise sur vous, arrêtez complètement. Mais attention, c'est très difficile, l'addiction. Toute addiction est difficile. Combien de personnes, prenons la cigarette qui est une des plus grosses addictions. J'arrête de fumer demain ou j'arrête de fumer lundi. Mais combien de personnes ont dit ça?
1: Mais bien sûr.
3: Et
1: bien sûr.
3: Alors, j'ajoute qu'au dispositif dont tu as parlé Thierry, il y en a un qui est plus simple et peut-être moins engageant, ouais. Qui est de contacter l'établissement où on a ses habitudes, ouais. Et de dire, voilà, moi je ne veux pas jouer pendant un an, je veux que vous m'interdisiez pendant un an, six mois, trois mois, etc.
1: Ouais.
3: Et ça c'est bien parce que ça ne vous empêche pas d'aller jouer dans un casino quand vous êtes en vacances,
1: ouais.
3: Juste pour vous,
1: ouais.
3: Détendre.
1: Ouais.
3: Et par contre, votre addiction du quotidien,
1: ouais.
3: Elle est bloquée pendant la période que vous avez définie. Et ça c'est une décision qui est peut-être plus facile et plus rapide à prendre.
1: Mmh. Chacun a ses petites habitudes. Alors, rentrons un peu dans la magie du lieu, Thierry Bolloré. Quand, c'est vrai que on dit que c'est, il n'y a pas de fenêtre, pour, nous faire passer plus de temps, dans les, c'est vrai ou pas?
0: Ça, c'est à Las Vegas, ça.
1: C'est vrai aussi, dans toutes les
0: salles.
1: Il n'y a pas de fenêtre dans les...
0: Mais chez nous, il y en a.
1: Ah, vous avez des fenêtres?
0: Oui.
1: C'est vrai?
0: Ça, c'est à Las Vegas, je vous dis.
1: Ouais, parce que j'ai vu d'autres casinos où il n'y avait pas de fenêtre. Ouais. À Deauville, il n'y a pas de fenêtre.
0: Bah si, quand vous êtes sur la grande salle, quand les salles des machines,
1: alors, ça
0: quand vous êtes sur la grande salle, vous avez la vue dehors.
1: Ok, donc ça c'est déjà bullshit, enfin, sauf à Vegas. Est-ce que c'est vrai que l'intention c'était de pas voir le jeu qui passe?
0: J'ai entendu ça, on mettait pas l'heure, pour plus qu'il n'y ait plus la notion d'heure.
1: Oui, on le disait, nous,
0: il y a des télés qui tournent tout le temps, donc vous avez l'horaire du sport, vous avez ceci, vous avez cela.
1: Ouais.
0: On essaye de faire quand les gens ils arrivent à l'endroit de détente. Vous avez, ouais. Une heure ou deux heures. C'est vrai qu'il y a ce côté argent, je peux pas le retirer, il est là. On est d'accord. Mais on essaie que la personne, elle vienne passer un bon moment. Comme quand vous allez au restaurant. De passer un bon moment. Mais là, on va vous recevoir. Vous avez, Circus Bell chez nous, on peut faire un pari sur le pari sportif. D'accord? On peut jouer 50€ ou 10€ sur un match de foot. Vous pouvez jouer au blackjack avec 100€. Vous allez faire vos petits coups puisque c'est 20€ minimum puisque vous connaissez le blackjack.
1: Ouais.
0: On essaie de faire que pendant ce temps qui est là, ça se passe bien. D'accord, en espérant que nous on gagne. plus sérieusement, en espérant vous passer un bon moment. Après, le côté addiction, c'est la personne qui voit plus tout ça en fin de compte.
1: Ouais.
0: Il voit plus que c'est joli autour, il voit pas que c'est une jolie déco, il voit pas que la fille du bar, la responsable du bar, ouais. Stéphanie, elle est sympathique et qu'elle va vous sourire, il le voit plus tout ça.
1: Il voit que sa machine, son poker.
0: On est plus du tout là-dedans.
1: Et ça, vous les repérez avec vos yeux de professionnel.
0: C'est notre but de le repérer, et les caissiers aussi. Voir s'ils changent, machin, vont m'appeler en disant Thierry, faire attention à telle ou telle personne.
1: Ah ouais. Ouais. Ça, Thierry, Alexis Lebsker, ça vous parle ça? Effectivement, ah ouais, l'observation.
3: Bien sûr. Et puis, c'est une légende de croire que l'ensemble de l'établissement est pour que les gens dépensent excessivement. C'est pas du tout vrai. Et je vais vous le démontrer. Quelqu'un qui va dépenser une somme X,
1: oui.
3: Il va la claquer en une soirée.
1: Ouais.
3: Pas le lendemain, il a plus d'argent. Vous lui aurez pas pris plus. Par contre, s'il la dépense sur 2 ans, lui, il n'est pas en situation d'inconfort, tout va bien, et puis il peut revenir, il fait de la fréquentation, il va aller au bar, etc. Il va vivre son jeu de façon beaucoup plus agréable, beaucoup moins stressante, beaucoup moins engageante pour ses finances, et tout va bien, quoi. Et il a le temps en 2 ans, 3 ans de gagner, d'économiser plus et de jouer plus. Mais que ruiner quelqu'un sur une soirée ou une semaine, C'est complètement faux de croire qu'on.
0: Et c'est pas le but. C'est pas le but.
1: C'est pas le but, Thierry Bolloré.
3: Non, c'est pas le but.
0: Non, le but c'est de les avoir. Après, nous, on a des gens qui viennent et prennent un verre et ils jouent pas.
3: Ouais, exactement.
1: Il y a ça aussi.
0: Mais bien sûr, ils viennent dans l'ambiance.
1: Ils sont pas tentés de. Non. Ils viennent juste pour l'ambiance, ouais,
0: Ils prennent un verre. Il y a tout le monde. Ils disent bonjour à son pote, bonjour à machin.
1: J'ai jamais pensé à aller.
0: Si, toujours. On a un restaurant à l'intérieur. Les gens, ils viennent manger au restaurant.
1: D'accord.
3: Ouais. Puis il y a énormément de gens qui dépensent un billet, c'est tout.
1: Ouais, et vous avez des anecdotes quand même. Là, on a envie de savoir, mais de personnes, des bagarres. J'imagine que vous en avez parlé, des espèces de montées d'agressivité.
0: Oui, sur un coup, ça arrive. On a une sécurité, on a une boîte de sécurité.
1: D'accord.
0: Pour la tranquillité des gens, parce que nous, on veut que les gens soient tranquilles, quoi. Mais maintenant, vous allez dans les restaurants branchés, il y a un vigile devant. C'est malheureux d'ailleurs, c'est comme ça.
1: Oui, mais enfin bon, là, c'est vrai que l'argent, il y a de l'argent en jeu, il y a du jeu, quoi, il y a de l'adrénaline. Là où il y a de l'adrénaline, il y a forcément des choses imprévues.
0: Il y a de l'argent. Mais comment vous expliquer quelque chose? Nous, on a une boîte de sécurité, il m'expliquait que chez nous, il n'y a pas de problème. Il y a des problèmes en boîte de nuit, pour deux raisons.
1: Ouais.
0: L'alcool,
1: ouais.
0: Les filles. Donc, c'est les deux raisons qui font que souvent, il y a des problèmes en boîte de nuit. Mm-hmm. Chez nous, il n'y a pas ce côté-là. Pourquoi ? Je veux dire pourquoi. Parce que si nous, une personne fait un incident, on va le radier.
1: C'est-à-dire qu'il pourra plus... Ça, les gens le savent.
0: Voilà. Et il pourra plus venir faire son petit plaisir. Mm-hmm. On va leur retirer ça. Donc, ils n'aiment pas les problèmes, les gens. Ils veulent être tranquilles.
1: Ils veulent se tenir dans un casino.
0: Voilà.
1: C'est ça, l'idée ?
0: Ouais, c'est ce qu'on veut.
1: Ouais.
0: On veut que les gens, quand ils soient là, ils passent un bon moment. Et j'ai du vulgaire qu'on les emmerde pas.
1: Ouais.
0: Ils veulent être tranquilles. Mmh. Ils payent leur tranquillité, en fin de compte.
1: Et est-ce qu'il y a des personnes, voilà, vous parliez de personnes âgées tout à l'heure, Alexis Lepsker. Vous avez des conversations parfois avec des personnes qui viennent comme ça sur 10 ans.
0: Alors,
1: pas forcément addicts, mais bon, qui viennent.
0: On a une différence, nous, Casino Club sur Paris, on n'a pas les machines à sous. Donc, tout ce qui est. Dans le groupe, on a des casinos, bien sûr. On en a à Valls, on en a le Cat, à Barbotan, à Carnac, on a des casinos, bien sûr. Et là, il y a des machines à sous. Et c'est plus du tout la même clientèle. Mmh. C'est ce que je disais tout à l'heure. Dans la clientèle des casinos, il y a beaucoup de femmes qui jouent aux machines à sous.
1: Ouais.
0: Et beaucoup de personnes âgées. Notamment dans tout ce qui est ville sur la côte et tout ça, etc. C'est plus la même chose. Là, il y a presque une addiction du côté, je m'ennuie. Donc, ouais. Je vais au casino. Je vois ma copine, mon copain, on m'offre un petit gâteau l'après-midi, mon petit thé, etc. Et je vais dépenser mes 50 et mes 100 euros journaliers parce que ça me fait 2000 par mois et je peux me le permettre. Et à ce côté-là, c'est même plus de l'addiction, c'est comme si j'allais faire mes courses au supermarché, ouais. Quoi. Et ça, cette clientèle-là, moi, je l'ai pas.
1: Et par contre, vous avez certainement des notions, des anecdotes de personnes qui ont hypothéqué derrière le dos de leur femme, de leur mari, qui ont
0: alors,
1: tellement...
0: Alors, ceux-là, ils nous le cachent. Cela, là, wow. on est vraiment dans le 0,5%. Vous voyez ce que je veux dire?
1: Ouais.
0: Là, c'est pas bon. Cela, ils existent, mais c'est vraiment.
1: Ils vous le cachent.
0: Ils vont nous le cacher.
1: Ah ouais.
0: Là, ça va être dur. La personne qui a cassé le plan d'épargnement pour venir jouer,
1: ça arrive.
0: Je le vois pas parce qu'ils nous le cachent. Après, il y a des gens que vous voyez pendant 6 mois, 1 an, et d'un seul coup, vous voyez plus. Donc la raison, vous la savez pas. Ça peut être, ils ont déménagé, ça peut être un côté financier, ça peut être un côté couple.
1: Ça peut être un côté couple. Vous n'avez pas des anecdotes, des confidences qu'on vous fait de temps à autre
0: Je ne les dirai pas.
1: Oh, c'est dommage.
0: Mais c'est comme ça.
1: Et Alexis Blepskia, vous en avez bien, vous?
3: Bah oui, il y en a. Non, mais je confirme ce que dit Thierry, c'est qu'il y a des histoires dramatiques, on en connaît quelques-unes. Mais sincèrement, c'est pas représentatif du milieu du jeu, même si évidemment on doit se prémunir, on doit prendre toutes les dispositions possibles pour éviter ce genre de drame, ça reste extrêmement, extrêmement rare. Et en plus, souvent on n'est pas capable de mettre un nom sur les gens à qui c'est arrivé. Je dis pas que ce sont des légendes, mais...
1: Vous n'avez pas eu des confidences de personnes justement qui ont caché, qui menaient une double vie, véritablement, juste pour jouer? Vous en avez rencontré?
3: Bah alors moi je vais vous raconter mon témoignage direct d'une cliente du club Circus que Thierry connaît évidemment, qui est une habituée, c'est une femme qui a de certains revenus, une belle allure, etc. Et qui que j'ai vu effondrer à une table de blackjack parce qu'elle perdait. Et vraiment son visage était très fermé, c'était vraiment très très très compliqué pour elle. Elle se lève, bon, c'est une femme qui a des revenus, hein.
1: Oui.
3: Elle va à la caisse, elle prend des jetons, elle rachète des jetons, et le visage qu'elle faisait avec ses jetons, et ses nouveaux jetons qu'elle venait d'acheter, c'était plus du tout la même chose. Elle était redevenue normale, elle allait jouer, quoi. Et c'est fou, donc on est. Ce qu'il faut bien comprendre, c'est que oui, elle est addict, c'est évident, mais en même temps, elle peut se le permettre, et ça lui procure un plaisir. Qui n'est pas mauvais pour sa santé, en quelque sorte. Donc c'est difficile d'arbitrer, de lui dire faut arrêter de jouer, faut arrêter de jouer, mais si je joue pas, j'ai pas de plaisir.
1: Ouais.
3: Et c'est compliqué.
1: Ou alors il faut rendre le quotidien plus attrayant, quoi, le reste de la.
3: Là c'est compliqué. C'est
1: pour peut-être jouer avec plus d'équilibre, quoi.
3: En tout cas, c'est quelqu'un qui se mettait pas en danger financièrement, donc ça c'est déjà important. Et c'est vrai que psychologiquement, il y a un travail à faire. Mais...
1: Les psychiatres évoquent le siècle des excès dans lequel nous sommes tombés. Mm-hmm. Donc on imagine bien à quel point, c'est pour ça que nous sommes ici aujourd'hui, pour en parler, c'est que le jeu d'argent, évidemment, en fait partie, tout comme la pornographie, on en a parlé tout à l'heure, tout comme toutes les addictions aux substances, puisque voilà, l'hormone du plaisir est la même, etc. Il se passe les mêmes mécaniques, plus ou moins, je dirais bien plus ou moins, dans le cerveau, Thierry Bolloré. Quand même, qu'on le veuille ou non, c'est quand même un peu... Ouais, c'est, alors qu'on s'ennuie ou que voilà, ou qu'on soit hyper angoissé, il y a quand même l'idée toujours de se voiler la face, quoi, de s'inventer un monde meilleur. De...
0: Est-ce que les époques ont pas changé ?
1: Comment ?
0: Est-ce que les époques ont pas changé ? Est-ce que ça change pas trop vite ?
1: C'est-à-dire ?
0: C'est-à-dire, par exemple, aujourd'hui, tu vas dans un bureau de tabac, on te propose du CBD. Mm. Pour moi, c'est hallucinant. Pour moi, perso, parce que moi, je fume pas, parce que je me drogue pas, parce que je suis contre ce qui est stupéfiant.
1: Ouais, mais pour on cherche toujours plus fort, quoi.
0: Mais voilà, mais ouais. Et puis dans 6 mois, on va légaliser le cannabis, ou dans 1 an, j'en sais rien. Je dis ça, l'époque a changé.
1: Ouais.
0: L'époque a changé. C'est, on vit dans une époque, où on vous dit, est-ce qu'il y a des toilettes pour binaire ou pour transgenre? On est en train de changer complètement d'époque, tout va vite.
1: Allez, on se retrouve dans quelques instants, musicalement parlant. Un petit peu de respiration, une petite respiration sort du casino et on se retrouve juste après. Les amis, à tout de suite. 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

0: Jeux de société, pourquoi pas? Le poker est-il un jeu de société? Émission Quête de Sens, je plaisante, Catherine Lara sur RCF Notre-Dame. Nous parlons des jeux d'argent aujourd'hui. Comment passe-t-on du plaisir simple de jouer, voilà, de se faire sa petite partie de poker, à l'addiction carrément au jeu d'argent qui monte, les amis, qui monte d'année en année. Hein. Cette addiction, ça fait pas plaisir à mes deux invités, mais c'est comme ça. Alexis Ulebsker, qui a écrit « Qui vous ment », évidemment, publié chez Michel Lafon. Il était venu en parler tout récemment, qui a lui aussi été un grand joueur de poker, qui l'est encore à l'FC Lebsker, évidemment. Évidemment, à l'FC Lebsker, vous avez dirigé vous aussi un casino, d'ailleurs je ne l'ai même pas précisé. Alexis Lebsker, Thierry Bolleret est avec nous, lui qui dirige le Club Circus à Paris, dans le 16e, qui est un ancien joueur excessif ou pas?
1: Oui, joueur.
0: Oh, vous êtes pas drôle. Vous pouvez me dire tout maintenant.
1: Mais tu m'as mis dans un piège, toi, Alexis. Tu nous as amené, nous qui sommes de l'autre côté de la barrière, sur une Marie-Ange qui a un démon. C'est pas possible.
0: Bah, l'excès. Ouais, l'excès, ça peut être romantique. Hein.
2: Ouais. C'est bien vendu, hein.
1: Elle est forte, elle est très très forte. À la fin, vous voyez que j'arrive là-bas et que je ferme le Club Circus. Ça va être facile.
0: Bah non, ça vous donne, ça vous incarne. Vous avez le droit d'être passé, justement. Ça vous donne encore plus de recul, de sagesse, hein, d'être passé par l'excès.
1: Ça prouve que on peut jouer beaucoup. On peut être proche de l'addiction, peut-être. Je peux employer ce terme-là.
0: Vous n'avez pas envie de dire ça.
1: Non, parce que quand j'ai joué beaucoup, j'ai eu du plaisir. Ouais. J'ai vraiment eu du plaisir. Ça me faisait plaisir. Quand j'étais pro, quand j'allais, je tournais, je dis oui, j'ai du plaisir.
0: Vous n'avez pas tout perdu, donc.
1: À la preuve que non, non.
0: À la preuve que non.
1: Loin de là, même. Loin de là. Ouais. Grâce au jeu, j'ai une belle maison et
0: tout. C'est quand même extrêmement rare. Hein. Faut quand même le préciser aux auditeurs, parce que si on commence, parce que là, c'est moi qui ai des problèmes, vous voyez. Ce que je veux dire.
1: Ça va vous apprendre.
0: Je rappelle qu'on est quand même sur RCF Notre-Dame. Hein.
1: Oui, c'est d'accord, c'est très bien.
0: Il n'y a pas de crucifix encore en studio.
1: C'est dommage, il pourrait y en avoir d'ailleurs.
0: Je suis assez d'accord.
1: Ça me fait plaisir.
0: Mais ne me faites pas changer de sujet.
1: C'est ça, je vais tourner.
0: Est-ce qu'il y a une mystique? Est-ce qu'il y a un rapport mystique quand même? Il y a quelque chose de mystique qui se passe dans les... Qu'est-ce que vous en pensez, Alexis? Parce que je vous ai pas posé la question au fond.
2: Mystique, je sais pas, mais il y a clairement une superstition. Il y a des joueurs qui sont très très superstitieux.
0: On n'a pas parlé de ça.
1: Ah oui, c'est vrai.
0: Alors,
1: d'accord. L'État joue.
0: Attendez, chacun son tour. Allez-y.
1: Excuse-moi, mon chéri. L'État joue sur une chose. Par exemple, on prend un exemple. Le vendredi 13.
3: Oui.
1: Ils vous font le loto, le machin, vendredi 13, ça y est, c'est le jour de la chance. Donc, il y a un côté, vendredi 13, ça y est.
0: Voilà, il faut absolument jouer, quoi.
1: Voilà, c'est vendredi 13.
0: Ouais.
1: Et tout le monde va faire le loto parce que c'est le vendredi 13.
0: Il y a beaucoup de superstitions.
1: Énormément.
0: Des petits rituels, des petits trucs avec les mains qu'on fait avec avant le poker.
1: Moi j'avais un petit jouet. J'avais un petit jouet.
0: Un petit gris.
1: Un petit jouet.
0: Ah oui? Vous faisiez quoi avec?
1: Je l'amenais, je le mettais sur les cartes.
0: Ah ouais, et ça vous a gagné?
1: C'est ce que je pensais.
0: Et vous aviez quoi, Alexis Lebsker?
2: Moi, je vends des pierres qui portent chance à 100 € seulement, et je vous conseille.
0: Alors, je vous annonce la fin séance tenante de l'émission Quête de Sens.
2: Non, plus sérieusement, oui, il y a des superstitions à partir du moment où les gens s'en remettent pour partie au hasard. En tout cas, dans le poker, c'est pour partie, puisqu'il y a quand même une grande dimension stratégique, mais il y a une énorme part de chance quand même. Ouais. On se raccroche à ce qu'on peut. Donc, si on est croyant, ça peut être la religion, mais c'est pas évident d'appeler son ange gardien pour faire tomber les bonnes cartes. Hein. On se sent un peu coupable, on se sent pas une bonne conscience. Ouais. Donc, on se raccroche à la chemise fétiche. C'est mon petit, effectivement, le petit jouet qu'on met sur les cartes, parce qu'on a le droit d'avoir un petit objet sur la table pour protéger ses cartes. Donc tout le monde a, alors c'est un jeton avec la photo de son enfant ou voilà, et on a l'impression que ça porte bonheur, et à l'inverse, tu me portes la poisse, ouais. Attends, t'es noir, éloigne-toi, je veux pas te voir, etc. Et puis il y a des places. Moi je me mets jamais à cette place-là parce qu'elle porte, je gagne jamais à cette place-là. Ouais. Cette main-là elle gagne jamais. Et puis il y a des mains fétiches aussi. Il y a des gens qui jouent 7 et 4, qui est une main épouvantable parce que ils sont du 74 ou du 47, vous voyez.
1: Ah mais c'est la raison. Moi aussi, quand je faisais les tournois de poker,
0: ouais.
1: Si je commençais le premier jour et qu'il est sur 3 jours, par exemple,
0: ouais.
1: J'avais ce suite noir,
0: ouais.
1: Je le remettais le lendemain. Et si j'étais 3 jours, j'aurais pas changé pendant 3 jours.
0: Est-ce que vous avez déjà prié pour gagner?
1: Du poids?
0: Prié. Vous avez déjà prié pour gagner?
1: Non. Non, mais par contre, par exemple, aujourd'hui, vous voyez un match de foot, et avant de rentrer sur le terrain, ils font comme ça.
0: Ouais, j'ai remarqué. Ah, énormément.
1: Énormément. Avant, on le faisait pas, et ben maintenant, de plus en plus, je le vois.
0: Et vous le faites ou pas?
1: Non. Je ne mets pas la religion par rapport au jeu.
0: D'accord. Non, c'était pour savoir.
1: Je suis quelqu'un qui a, on peut parler de ça deux minutes, ça ne m'agène pas du tout. Je suis quelqu'un qui ne va pas aller à la messe, mais par contre, je rentre dans une église tout seul et je vais prier, pour moi tout seul.
0: Mais pas pour gagner.
1: Non, non, non, pas du tout. Je ne veux pas que ça le mélange.
0: Ouais.
1: Pourtant, dans mon jardin, elle est là, ma petite...
0: Petite Vierge Marie.
1: Oui, elle est là, elle est bleue et blanche. Elle est là, j'ai fait son petit truc comme ça, avec la petite croix. Moi, je suis content.
0: Alors, je sais pas, on peut pas dire, on a interdit de dire, interdiction de dire qu'elle vous porte bonheur, qu'elle vous porte chance, mais en tout cas, elle est là.
1: Elle est là. J'espère qu'elle protège ma famille et que mes parents vivent le plus longtemps possible.
0: Mais je le souhaite aussi, cher Thierry Bolloré.
1: J'ai la chance d'avoir un très bon côté familial.
0: En tout cas, merci pour votre témoignage, même si on aurait voulu en savoir un peu plus. Peut-être la prochaine fois ? Vous croyez que vous confierez plus la prochaine fois ?
1: Il y aura peut-être une prochaine fois.
0: Faites confiance un peu plus.
1: Difficile à Marie-Ange.
0: Vous n'êtes pas sympa. Alexis Lebsker, merci Alexis d'avoir d'être intervenu par téléphone. Merci aussi pour vos témoignages. Qui vous ment, je rappelle votre dernier ouvrage chez Michel Lafon, Les stratégies pour mieux mentir.
1: Alexis, j'aimerais bien que tu viennes au club faire un tournoi. Je te l'ai offert et tu ne viens pas.
2: Vous voyez Marie-Ange, vous voyez.
0: Je vais vous laisser. Hein.
1: Ça me déçoit que tu ne passes pas. Quant à Marie-Ange, j'aimerais bien lui faire visiter le club.
0: Eh bien écoutez, vous savez quoi ? Avec grand plaisir.
1: Non, je te fais visiter et voir un petit peu comment ça se passe de l'autre côté.
0: En vrai.
1: Ça ferait vraiment plaisir.
0: C'est très intéressant. Et comme ça, je referai une émission en 4 semaines.
1: Une fois que vous avez vu, absolument.
0: Merci les amis. Et très bonne journée à tous.
1: Merci à vous tous.

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2: Au nom du Père, et du Fils, et du Saint-Esprit, je crois en Dieu, le Père Tout-Puissant, Créateur du ciel et de la terre, et en Jésus-Christ, son Fils unique, notre Seigneur, qui a été conçu du Saint-Esprit et né de la Vierge Marie, a souffert sous Ponce Pilate, a été crucifié et mort, et a été enseveli, et descendu aux enfers, le troisième jour est ressuscité des morts, est monté aux cieux, est assis à la droite de Dieu le Père Tout-Puissant, d'où il viendra juger les vivants et les morts. Je crois en l'Esprit Saint, à la Sainte Église catholique, à la communion des saints, à la rémission des péchés. Prions pour notre Saint-Père, le Pape Léon, pour toutes ses intentions et les intentions de toute l'Église. Notre Père qui es aux cieux, que ton nom soit sanctifié, que ton règne vienne, que ta volonté soit faite sur la terre comme au ciel. Je vous salue Marie, pleine de grâce, le Seigneur est avec vous. Vous êtes bénie entre toutes les femmes et Jésus, le fruit de vos entrailles, est béni. Je vous salue Marie, pleine de grâce, le Seigneur est avec vous. Vous êtes bénie entre toutes les femmes et Jésus, le fruit de vos entrailles, est béni. Je vous salue Marie, pleine de grâce, le Seigneur est avec vous. Vous êtes bénie entre toutes les femmes, et Jésus, le fruit de vos entrailles, est béni. Sainte Marie, Mère de Dieu, priez pour nous pauvres pécheurs,

Premier mystère douloureux, l'agonie de Jésus. Jésus sortit pour se rendre, selon son habitude, au mont des Oliviers. Et ses disciples le suivirent. Arrivé en ce lieu, il leur dit « Priez pour ne pas entrer en tentation ». S'étant mis à genoux, il priait en disant « Père, si tu le veux, éloigne de moi cette coupe. Cependant, que soit faite non pas ma volonté, mais la tienne. » Alors du ciel lui apparut un ange qui le réconfortait. Frères et sœurs bien-aimés, confions à Notre-Dame des douleurs tous nos frères et sœurs qui n'ont plus le goût de vivre, tous ceux qui pensent trouver dans la mort une libération, tous ceux qui pensent que la mort peut être une solution. Demandons

0: Je vous salue, Marie, pleine de grâce. Le Seigneur est avec vous. Vous êtes bénie entre toutes les femmes, et Jésus, le fruit de vos entrailles, est béni. Oui. Je vous salue, Marie, pleine de grâce. Le Seigneur est avec vous. Vous êtes bénie entre toutes les femmes, et Jésus, le fruit de vos entrailles, est béni. Je vous salue, Marie, pleine de grâce. Le Seigneur est avec vous. Vous êtes bénie entre toutes les femmes, et Jésus, le fruit de vos entrailles, est béni. Mère de Dieu, priez pour nous pauvres pécheurs. Je vous salue, Marie, pleine de grâce. Le Seigneur est avec vous. Vous êtes bénie entre toutes les femmes, et Jésus, le fruit de vos entrailles, est béni. Mère de Dieu, priez pour nous pauvres pécheurs. Je vous salue, Marie, pleine de grâce. Le Seigneur est avec vous. Vous êtes bénie entre toutes les femmes, et Jésus, le fruit de vos entrailles, est béni.
1: Sainte Marie, Mère de Dieu, priez pour nous pécheurs.
0: Je vous salue, Marie, pleine de grâce. Le Seigneur est avec vous. Vous êtes bénie entre toutes les femmes, et Jésus, le fruit de vos entrailles, est béni. Mère de Dieu, priez pour nous pauvres pécheurs, maintenant et à l'heure de notre mort. Je vous salue, Marie, pleine de grâce. Le Seigneur est avec vous. Vous êtes bénie entre toutes les femmes, et Jésus, le fruit de vos entrailles, est béni. Je vous salue, Marie, pleine de grâce. Le Seigneur est avec vous. Vous êtes bénie entre toutes les femmes, et Jésus, le fruit de vos entrailles, est béni.
1: Sainte Marie,
0: je vous salue, Marie, pleine de grâce. Le Seigneur est avec vous. Vous êtes bénie entre toutes les femmes, et Jésus, le fruit de vos entrailles, est béni. Mère de Dieu, priez pour nos pauvres pécheurs. Mère. Je vous salue, Marie, pleine de grâce. Le Seigneur est avec vous. Vous êtes bénie entre toutes les femmes, et Jésus, le fruit de vos entrailles, est béni.
1: Sainte Marie, Mère de Dieu, priez pour nos pauvres pécheurs. Maintenant et à l'heure de notre mort.

Marie conçue sans péché. Deuxième mystère douloureux, la flagellation. Accablé de souffrance, il ne menaçait pas, mais il confiait sa cause à celui qui juge avec justice. Frères et sœurs bien-aimés, confions à Notre-Dame des douleurs tous nos frères et sœurs qui souffrent en particulier de la guerre et de ses conséquences, que ce soit entre l'Ukraine et la Russie, que ce soit entre Israël et la Palestine, que ce soit, sans oublier bien évidemment, nos frères et sœurs du Liban, d'Arménie, du Soudan, partout dans le monde, où les hommes, dans leur folie, entraînent les plus pauvres, les plus fragiles, dans cette souffrance. Confions-les à Notre-Dame pour que, par sa tendresse maternelle, elle vienne les réconforter. Notre Père qui es aux cieux, que ton nom soit sanctifié, que ton règne vienne, que ta volonté soit faite sur la terre comme au ciel. Comme

0: pardonnons aussi à ceux qui nous ont offensés. Et ne nous laisse pas entrer en tentation. Je vous salue, Marie, pleine de grâce. Le Seigneur est avec vous. Vous êtes bénie entre toutes les femmes, et Jésus, le fruit de vos entrailles, est béni.
1: Sainte Marie, Mère de Dieu, priez pour nous pauvres pécheurs, maintenant et à l'heure de notre mort. Amen.
0: Je vous salue, Marie, pleine de grâce. Le Seigneur est avec vous. Vous êtes bénie entre toutes les femmes, et Jésus, le fruit de vos entrailles, est béni.
1: Sainte Marie, Mère de Dieu, priez pour nous pauvres pécheurs, maintenant et à l'heure de notre mort.
0: Je vous salue, Marie, pleine de grâce. Le Seigneur est avec vous. Vous êtes bénie entre toutes les femmes, et Jésus, le fruit de vos entrailles, est béni.
1: Sainte Marie, Mère de Dieu, priez pour nous pauvres pécheurs, maintenant et à l'heure de notre mort. Amen.
0: Je vous salue, Marie, pleine de grâce. Le Seigneur est avec vous. Vous êtes bénie entre toutes les femmes, et Jésus, le fruit de vos entrailles, est béni.
1: Sainte Marie, Mère de Dieu, priez pour nous pauvres pécheurs, maintenant et à l'heure de notre mort. Amen.
0: Je vous salue, Marie, pleine de grâce. Le Seigneur est avec vous. Vous êtes bénie entre toutes les femmes, et Jésus, le fruit de vos entrailles, est béni.
1: Sainte Marie, Mère de Dieu, priez pour nous pauvres pécheurs, maintenant et à l'heure de notre mort.
0: Je vous salue, Marie, pleine de grâce. Le Seigneur est avec vous. Vous êtes bénie entre toutes les femmes, et Jésus, le fruit de vos entrailles, est béni.
1: Sainte Marie, Mère de Dieu, priez pour nous pauvres pécheurs, maintenant et à l'heure de notre mort. Amen.
0: Je vous salue, Marie, pleine de grâce. Le Seigneur est avec vous. Vous êtes bénie entre toutes les femmes, et Jésus, le fruit de vos entrailles, est béni.
1: Sainte Marie, Mère de Dieu, priez pour nous.
0: Je vous salue, Marie, pleine de grâce. Le Seigneur est avec vous. Vous êtes bénie entre toutes les femmes, et Jésus, le fruit de vos entrailles, est béni.
1: Sainte Marie, Mère de Dieu, priez pour nous pécheurs, maintenant et à l'heure de notre mort. Amen.
0: Je vous salue, Marie, pleine de grâce. Le Seigneur est avec vous. Vous êtes bénie entre toutes les femmes, et Jésus, le fruit de vos entrailles, est béni.
1: Sainte Marie, Mère de Dieu, priez pour nous. Maintenant et à l'heure de notre mort. Amen.
0: Je vous salue, Marie, pleine de grâce. Le Seigneur est avec vous. Vous êtes bénie entre toutes les femmes, et Jésus, le fruit de vos entrailles, est béni.
1: Sainte Marie, Mère de Dieu,
2: priez pour nous pauvres pécheurs, maintenant et à l'heure de notre mort. Gloria Patri et Filio, et Spiritui Sancto.

0: ô Marie conçue sans péché. Troisième mystère douloureux, le couronnement d'épines. Jésus sortit dehors, portant la couronne d'épines et le manteau pourpre, et Pilate leur déclara : voici l'homme. Frères et sœurs bien-aimés, confions à Notre-Dame des douleurs, en cette fête de Sainte-Jeanne d'Arc, tous ceux qui, de par le monde, souffrent parce qu'ils sont restés fidèles au roi qui a porté la couronne d'épines, à Jésus, le roi de l'univers. Notre Père qui es aux cieux, que ton nom soit sanctifié, que ton règne vienne, que ta volonté soit faite sur la terre comme au ciel. Aujourd'hui, notre pain de ce
1: jour, pardonne-nous nos offenses, comme nous pardonnons aussi à ceux qui nous ont offensés, et ne nous laisse pas entrer en tentation, mais délivre-nous du mal. Je vous salue, Marie, pleine de grâce. Le Seigneur est avec vous. Vous êtes bénie entre toutes les femmes, et Jésus, le fruit de vos entrailles, est béni. Je vous salue, Marie, pleine de grâce. Le Seigneur est avec vous. Vous êtes bénie entre toutes les femmes, et Jésus, le fruit de vos entrailles, est béni.
2: Sainte Marie, Mère de Dieu, priez
1: pour nous pauvres pécheurs, maintenant et à l'heure. Je vous salue, Marie, pleine de grâce. Le Seigneur est avec vous. Vous êtes bénie entre toutes les femmes, et Jésus, le fruit de vos entrailles, est béni.
2: Sainte
1: Marie, Mère de Dieu, priez pour nous pauvres pécheurs, maintenant et à l'heure de notre mort. Je vous salue, Marie, pleine de grâce. Le Seigneur est avec vous. Vous êtes bénie entre toutes les femmes, et Jésus, le fruit de vos entrailles, est béni.
2: Sainte Marie, Mère de Dieu, priez pour nous pauvres pécheurs,
1: maintenant et à l'heure de notre mort. Je vous salue, Marie, pleine de grâce. Le Seigneur est avec vous. Vous êtes bénie entre toutes les femmes, et Jésus, le fruit de vos entrailles, est béni.
2: Sainte Marie, Mère de Dieu, priez pour nous pauvres pécheurs, maintenant et à l'heure de notre mort. Amen.
1: Je vous salue, Marie, pleine de grâce. Le Seigneur est avec vous. Vous êtes bénie entre toutes les femmes, et Jésus, le fruit de vos entrailles, est béni.
2: Sainte Marie, Mère de Dieu, priez pour nous pauvres pécheurs,
1: maintenant et
2: à l'heure de notre mort. Amen.
1: Je vous salue, Marie, pleine de grâce. Le Seigneur est avec vous. Vous êtes bénie entre toutes les femmes, et Jésus, le fruit de vos entrailles, est béni.
2: Sainte Marie, Mère de Dieu, priez pour nous Amen.
1: Je vous salue, Marie, pleine de grâce. Le Seigneur est avec vous. Vous êtes bénie entre toutes les femmes, et Jésus, le fruit de vos entrailles, est béni.
2: Sainte Marie, Mère de Dieu, priez pour nous pauvres pécheurs,
1: maintenant
2: et à l'heure de notre mort. Amen.
1: Je vous salue, Marie, pleine de grâce. Le Seigneur est avec vous. Vous êtes bénie entre toutes les femmes, et Jésus, le fruit de vos entrailles, est béni.
2: Sainte Marie, Mère de Dieu, priez pour nous pauvres pécheurs, maintenant et à l'heure de notre mort. Amen.
1: Je vous salue, Marie, pleine de grâce. Le Seigneur est avec vous. Vous êtes bénie entre toutes les femmes, et Jésus, le fruit de vos entrailles, est béni.
2: Sainte Marie, Mère de Dieu, priez pour nous pauvres pécheurs, maintenant et à l'heure de notre mort.

0: et in saecula saeculorum. Amen.
1: Ô Marie conçue sans péché. Quatrième et mystère douloureux, le portement de la croix. Maintenant, je trouve la joie dans les souffrances que je supporte pour vous. Ce qui reste à souffrir des épreuves du Christ dans ma propre chair, je l'accomplis pour son corps qui est les Églises. Frères et sœurs bien-aimés, confions à Notre-Dame des douleurs tous ceux qui croulent, qui ploient sous le poids de leurs fautes, qu'ils n'aient pas peur de répondre à l'invitation du Seigneur, de lui confier ce poids. Et prions aussi pour tous ceux que le Seigneur appelle à le suivre sur le chemin de la croix pour le salut du monde. Notre Père qui es aux cieux, que ton nom soit sanctifié, que ton règne vienne, que ta volonté soit faite sur la terre comme au ciel.
2: Aujourd'hui, notre pain de ce jour, pardonne-nous nos offenses, comme nous pardonnons aussi à ceux qui nous ont offensés, et ne nous laisse pas entrer en tentation.
3: Je vous salue, Marie, pleine de grâce. Le Seigneur est avec vous. Vous êtes bénie entre toutes les femmes, et Jésus, le fruit de vos entrailles, est béni.
4: Sainte Marie, Mère de Dieu, priez pour nous pauvres pécheurs, maintenant et à l'heure de notre mort. Amen.
3: Je vous salue, Marie, pleine de grâce. Le Seigneur est avec vous. Vous êtes bénie entre toutes les femmes, et Jésus, le fruit de vos entrailles, est béni.
4: Sainte Marie, Mère de Dieu, priez pour nous pauvres pécheurs, maintenant et à l'heure de notre mort. Amen.
3: Je vous salue, Marie, pleine de grâce. Le Seigneur est avec vous. Vous êtes bénie entre toutes les femmes, et Jésus, le fruit de vos entrailles, est béni.
4: Sainte Marie, Mère de Dieu, priez pour nous pauvres pécheurs, maintenant et à l'heure de notre mort. Amen.
3: Je vous salue, Marie, pleine de grâce. Le Seigneur est avec vous. Vous êtes bénie entre toutes les femmes, et Jésus, le fruit de vos entrailles, est béni.
4: Sainte Marie, Mère de Dieu, priez pour nous pauvres pécheurs, maintenant et à l'heure de notre mort. Amen.
3: Je vous salue, Marie, pleine de grâce. Le Seigneur est avec vous. Vous êtes bénie entre toutes les femmes, et Jésus, le fruit de vos entrailles, est béni.
4: Sainte Marie, Mère de Dieu, priez pour nous pauvres pécheurs, maintenant et à l'heure de notre mort. Amen.
3: Je vous salue, Marie, pleine de grâce. Le Seigneur est avec vous. Vous êtes bénie entre toutes les femmes, et Jésus, le fruit de vos entrailles, est béni.
4: Sainte Marie, Mère de Dieu, priez pour nous pauvres pécheurs, maintenant et à l'heure de notre mort. Amen.
3: Je vous salue, Marie, pleine de grâce. Le Seigneur est avec vous. Vous êtes bénie entre toutes les femmes, et Jésus, le fruit de vos entrailles, est béni.
4: Sainte Marie, Mère de Dieu, priez pour nous pauvres pécheurs, maintenant et à l'heure de notre mort. Amen.
3: Je vous salue, Marie, pleine de grâce. Le Seigneur est avec vous. Vous êtes bénie entre toutes les femmes, et Jésus, le fruit de vos entrailles, est béni.
4: Sainte Marie, Mère de Dieu, priez pour nous pauvres pécheurs, maintenant et à l'heure de notre mort.
3: Je vous salue, Marie, pleine de grâce. Le Seigneur est avec vous. Vous êtes bénie entre toutes les femmes, et Jésus, le fruit de vos entrailles, est béni.
4: Sainte Marie, Mère de Dieu, priez pour nous pauvres pécheurs, maintenant et à l'heure de notre mort. Amen.
3: Je vous salue, Marie, pleine de grâce. Le Seigneur est avec vous. Vous êtes bénie entre toutes les femmes, et Jésus, le fruit de vos entrailles, est béni.
4: Sainte Marie, Mère de Dieu,
0: priez pour nous pauvres pécheurs, maintenant et à l'heure

Ô Marie, conçue sans péché. Cinquième mystère douloureux, la mort du Christ en croix. Près de la croix de Jésus se tenait sa mère. Voyant sa mère et près d'elle le disciple qu'il aimait, Jésus dit à sa mère, « Femme, voici ton fils. » Puis il dit au disciple, « Voici ta mère. » Frères et sœurs bien-aimés, prions pour tous ceux qui voudraient venir à Lourdes et qui ne peuvent pas, pour tous ceux à qui l'on a proposé, qui hésitent, ou qui pensent qu'ils n'ont pas le temps de venir, ou les moyens de venir ici à Lourdes. Prions pour tous ceux donc qui pourraient venir ici à Lourdes, découvrir sous le regard de la Vierge Marie que dans le Fils, par l'Esprit Saint, ils sont les enfants bien-aimés du Père. Notre Père, qui es aux cieux, que ton nom soit sanctifié, que ton règne vienne, que ta volonté soit faite sur la terre comme au ciel. Pardonne-nous nos offenses, comme nous pardonnons aussi à ceux qui nous ont offensés, et ne nous laisse pas entrer en tentation, et délivre-nous du mal. Je vous salue Marie, pleine de grâce, le Seigneur est avec vous. Vous êtes bénie entre toutes les femmes, et Jésus, le fruit de vos entrailles, est béni. Je vous salue Marie, pleine de grâce, le Seigneur est avec vous. Vous êtes bénie entre toutes les femmes, et Jésus, le fruit de vos entrailles, est béni. Je vous salue Marie, pleine de grâce, le Seigneur est avec vous. Vous êtes bénie entre toutes les femmes, et Jésus, le fruit de vos entrailles, est béni. Je vous salue Marie, pleine de grâce, le Seigneur est avec vous. Vous êtes bénie entre toutes les femmes, et Jésus, le fruit de vos entrailles, est béni. Je vous salue Marie, pleine de grâce, le Seigneur est avec vous. Vous êtes bénie entre toutes les femmes, et Jésus, le fruit de vos entrailles, est béni. Je vous salue Marie, pleine de grâce, le Seigneur est avec vous. Vous êtes bénie entre toutes les femmes, et Jésus, le fruit de vos entrailles, est béni. Je vous salue Marie, pleine de grâce, le Seigneur est avec vous. Vous êtes bénie entre toutes les femmes, et Jésus, le fruit de vos entrailles, est béni. Je vous salue Marie, pleine de grâce, le Seigneur est avec vous. Vous êtes bénie entre toutes les femmes, et Jésus, le fruit de vos entrailles, est béni. Je vous salue Marie, pleine de grâce, le Seigneur est avec vous. Vous êtes bénie entre toutes les femmes, et Jésus, le fruit de vos entrailles, est béni. Je vous salue Marie, pleine de grâce, le Seigneur est avec vous. Vous êtes bénie entre toutes les femmes, et Jésus, le fruit de vos entrailles, est béni.

0: au Marie conçu sans péché. Prions. Seigneur Dieu, tu as choisi Sainte Jeanne d'Arc pour venir au secours de son pays. Accorde-nous à son intercession de travailler pour la justice et de vivre dans la paix. Par Jésus-Christ, ton Fils, notre Seigneur, qui vit et règne avec toi dans l'unité du Saint-Esprit, Dieu, pour les siècles des siècles.
1: Amen.
0: Le Seigneur soit avec vous. Et que la bénédiction de Dieu Tout-Puissant, le Père et le Fils et le Saint-Esprit descendent sur vous et y demeurent toujours.
1: Amen.
0: Bénissons le Seigneur. Notre-Dame de Lourdes, Marie, Mère de l'Espérance, Sainte Bernadette, Sainte Jeanne d'Arc,

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2: Bonjour et bienvenue à tous dans 1000 questions à la fois, l'émission qui essaie de répondre à toutes les questions que vous vous posez sur la foi, l'Église et la Bible. Aujourd'hui, eh bien, nous allons parler du ciel. Le ciel est-il vide? Cultivons-nous le désir de Dieu et de son royaume, ou bien alors sommes-nous détournés du ciel? Voilà la question que je pose aujourd'hui au père Bruno Cazin, qui est vicaire général du diocèse de Lille et qui est médecin, docteur en médecine et spécialiste en hématologie clinique, auteur d'un très beau livre qui vient de paraître aux éditions Bayard, Dieu m'a donné rendez-vous à l'hôpital. Père, bonjour.
3: Bonjour.
2: Merci beaucoup de venir nous éclairer sur ce ciel. C'est vous qui m'avez donné finalement l'idée de cette question.
3: Avec grand plaisir.
2: Voilà, parce que dans le fond, dans votre livre, eh bien, où vous nous parlez beaucoup de vos malades, hein, et de la façon dont vous avez appréhendé les trajets de beaucoup, de chacun, eh bien, vous nous parlez d'une dame qui n'avait pas envie de partir parce que, disait-elle, la terre, elle connaissait, mais le ciel, elle ne connaît pas, elle ne sait pas ce qu'il y a dedans.
3: Tout à fait. Je me souviens très très bien de ce temps d'échange avec elle. C'est une malade que je suivais depuis plusieurs années, qui avait failli mourir quelques années avant d'ailleurs. Ça a failli de peu, et puis elle avait vécu quelques années, et là, ça l'avait fait une complication, une leucémie liée aux chimiothérapies qu'on lui avait données pour guérir autre chose. Et là, elle s'acheminait vers la fin de vie. Elle avait essayé de négocier le temps qui lui restait à vivre, et elle avait compris qu'il n'y en avait plus pour longtemps. Et elle m'avait sorti cela, effectivement, la terre, je connais, le ciel, je connais pas. Et juste avant, je venais de voir un malade musulman, jeune, 33 ans, qui s'en remettait à Dieu dans une confiance extraordinaire, alors qu'il était jeune marié et père de deux petits-enfants qui avaient 3 et 5 ans, quelque chose comme ça. Et j'ai été vraiment très frappé, et je me suis retrouvé dans le couloir en me disant « Mais Bruno, toi, prêtre catholique, est-ce que les prêtres catholiques, on est bon dans l'annonce de l'espérance de ce que j'appelle le ciel, enfin de ce que la tradition appelle le ciel ?» Et du coup, je me suis dit, nous avons peut-être un peu trop rapatrié l'espérance en ce monde. Mmh. Accusé de, bon, par le marxisme, la religion opium du peuple, par d'autres critiques de soupçons du 19e et du 20e siècle, on a peut-être voulu défendre la pertinence de la foi chrétienne pour changer le monde d'aujourd'hui. Et c'est vrai que la foi chrétienne peut changer le monde d'aujourd'hui, change des pratiques, on peut avoir une visée d'économie de communion pour essayer de lutter contre l'économie financière, qu'on peut essayer de vivre des relations familiales paisibles, alors que c'est un petit peu chacun pour soi. Enfin, voilà, on peut vivre la foi dans l'histoire et on doit la vivre dans l'histoire. Néanmoins, je pense que nous tourner vers le ciel, c'est très important.
2: Et le ciel, c'est quoi alors?
3: Eh bien, le ciel, c'est quoi? C'est d'abord le lieu que Dieu habite. Donc c'est se tourner vers la Trinité, c'est se tourner vers l'échange éternel d'amour entre le Père, le Fils et le Saint-Esprit. Le ciel, c'est ce que Dieu me donne, c'est ce que je possède pas, c'est ce que je comprends pas. Et accepter de dire je comprends pas tout, j'ai pas la maîtrise sur tout, et j'espère vivre en Dieu, j'espère vivre de Dieu, alors on va appeler ça le ciel. Voyez, donc un confrère parle m'a reproché ça, il m'a dit j'ai bien aimé ton bouquin mais j'ai pas aimé ce passage sur le ciel. Parce que le ciel, qu'est-ce que tu veux dire? Le ciel, je ne sais pas très bien ce que je veux dire, mais Dieu le sait.
2: Et
3: Dieu nous attend.
2: Mais parce qu'aussi, Père, dans les prédications, dans ce qu'on entend aussi beaucoup, c'est que le royaume est déjà là, il est déjà sur terre. Et comme vous disiez très bien cette dame, moi, le royaume, je le connais puisque je connais la terre. Ce qui s'y passe.
3: Le royaume est là et pas là. Ouais. Il est comme une petite graine qui va grandir. Il est comme, vous voyez, donc il y a quelque chose, on a un avant-goût du royaume. La convivialité, le respect du petit, la paix sont des apéritifs du royaume. Ça nous donne le goût d'eux. Mais si jamais on vous dit le royaume de Dieu est ici ou là-bas, surtout n'y courez pas. C'est aussi dans l'évangile ça. C'est-à-dire que toute tentative de rapatrier l'espérance sur la terre peut conduire à des drames. Et malheureusement, on a un certain nombre d'exemples dans l'histoire du XXe siècle. Je crois que c'est très important de toujours bien garder l'équilibre entre ici déjà là et pas encore là. Et donc d'être à la fois des croyants bien les pieds sur terre, bien enracinés dans l'histoire, et en même temps de toujours avoir cette ouverture, c'est-à-dire que notre histoire, elle est relative à un projet qui nous dépasse. Et donc c'est très important que le croyant continue à se tourner vers le ciel. C'est très important que de temps en temps, il y ait des petits anges dans nos représentations. C'est très important que de temps en temps, on se dise « je maîtrise pas tout ». Et vous voyez, je crois que ça, c'est finalement très libérant. Parce que sinon, si on peut définir le ciel, c'est-à-dire l'horizon est bouché. Et ça, c'est tragique.
2: Donc finalement, il faut être comme Thérèse de Lisieux, aspirer au ciel.
3: Aspirer au ciel, tout à fait.
2: Oui. Mais alors, qu'est-ce qui s'y passe dans ce ciel? Qu'est-ce qu'il y a?
3: On verra. Alors, on verra, mais je peux déjà le goûter aujourd'hui. Oui. Lors d'une conférence de présentation de ce livre, une dame de 65-70 ans me dit « J'ai une mère de 95 ans qui est en EHPAD, qui trouve que le temps est trop long et qui aimerait bien mourir, mais en même temps, elle a peur. Comment puis-je lui parler de l'éternité ?» me demande cette dame. Ah, j'ai été un peu surpris par la question et en même temps, j'ai déjà entendu des gens poser cette même question. Et je lui ai dit « Madame, je ne peux pas, vous ne pouvez pas faire de baratin sur l'éternité parce que, excepté le Christ ressuscité, nul n'est revenu de l'au-delà. Mais vous pouvez peut-être donner à votre mère l'occasion d'apprécier ce qui, dans notre histoire, aujourd'hui, a goût d'éternité pour elle. La gratuité des relations, le geste de tendresse, la beauté, la gratuité d'un bouquet de fleurs, le geste d'amour et de tendresse qui ne sert à rien mais qui est si important. Alors tout ça, ce sont des choses qui nous donnent le goût de l'éternité. Et l'éternité, probablement, comme je disais, c'est la vie en Dieu, c'est cet amour gratuit que Dieu nous donne, pourquoi il nous a créés, pourquoi il donne tout à son Fils, pourquoi le Fils rend toute grâce au Père. Donc la liturgie chrétienne est un avant-goût de l'éternité. Et quand nous célébrons l'Eucharistie en mémoire de l'offrande que le Christ a fait de sa vie, de sa mort et de sa résurrection. On la célèbre pour souder la communauté chrétienne aujourd'hui, vivre la communion aujourd'hui, mais on la célèbre aussi comme avant-goût du banquet céleste, où se rassembleront tous les peuples. Et Dieu sait si c'est difficile aujourd'hui que tous les peuples se comprennent. Eh bien, le ciel, c'est aussi ça. Le ciel, c'est croire que je pourrais communiquer avec un Chinois du 3e millénaire avant Jésus-Christ aussi bien qu'avec vous maintenant ou qu'avec mon meilleur ami.
2: Oui, parce que je reviens à ma question de départ quand même, qui était le ciel est-il vide? Alors, il n'est pas vide, apparemment.
3: Le ciel, il est plein.
2: Il est plein de...
3: Et c'est la communion des saints.
2: Oui.
3: Et le ciel, c'est aussi intercéder pour ceux qui nous ont quittés et compter sur la pluie de tous ceux qui nous ont précédés. C'est ce que nous fêtons à la Toussaint. Donc, c'est très important, le ciel.
2: Donc, le ciel, à la fois, il a de la saveur. C'est ce que vous allez vivre.
3: Oui.
2: Et en même temps, il est plein.
3: Il est habité.
2: Il est habité.
3: Habité.
2: Il est habité.
3: Il est habité.
2: Voilà. Habité, c'est mieux.
3: Habité.
2: C'est, le terme est meilleur. Alors, habité par les gens qui nous ont précédés, par ceux qui nous ont quittés, habité par
3: ceux qui nous ont précédés, qui,
2: par les anges.
3: Dans la foi, j'espère bien qu'ils sont vivants en Dieu et je crois qu'ils sont vivants de la vie de Dieu. Alors, le ciel, si vous voulez, le mot peut gêner parce qu'il nous fait penser à une localisation et que depuis qu'on a envoyé des fusées dans l'espace et depuis qu'on a des télescopes géants, on sait très bien que le ciel, c'est pas le ciel. Mais on n'a pas d'autre mot pour dire ça. Puisqu'on est au-delà de l'expérience humaine. Donc, on va continuer à l'appeler ciel. C'est-à-dire ce que l'homme ne maîtrise pas, finalement, ce qui nous est donné. Et aspirer à ce qui nous est donné, aspirer à la source. Et Dieu, c'est le ciel.
2: Alors, dans votre livre, vous semblez regretter, justement, que dans leur prédication, les prêtres ne parlent pas plus souvent et mieux de ce ciel, entre guillemets.
3: Eh bien oui. Alors, je comprends parce que c'est difficile. Je comprends parce qu'il faut bien répondre aux accusations du « vous avez trop prêché le ciel, l'au-delà » et vous avez déresponsabilisé les chrétiens de leur mission historique. Et en même temps, je pense que c'est très important parce que les gens vous le disent. Quand vous avez un deuil, les gens vous disent « vous avez de la chance d'être croyant, vous ». Vous croyez à l'au-delà, vous croyez au ciel. Votre espérance ne se limite pas à aujourd'hui. Et je pense que notre monde crève de ne pas être assez ouvert sur le ciel. Je pourrais l'appeler la transcendance, mais ça va être un terme philosophique. Le ciel, c'est quand même un terme qui a du sens, je pense, y compris dans ce que nous n'en maîtrisons pas.
2: Alors, dans la vie quotidienne, Père, comment on fait pour goûter la saveur du ciel? Comment est-ce qu'on peut y penser tous les jours? Comment est-ce qu'on peut déjà le préparer, justement?
3: Eh bien, moi, je crois que la prière,
2: oui,
3: l'adoration, se prosterner devant Dieu, se mettre à genoux pour dire « tu es grand, de toi je tiens ma vie, vers toi je vais, je suis là, moi, qui peine, qui lutte, qui vais faire telle action aujourd'hui, qui vais avoir tel rendez-vous », et de mettre ça en perspective. Et puis, je crois que prier les psaumes, c'est une très bonne occasion, parce que les psaumes sont à la fois bien enracinés dans l'expérience humaine et constamment tournés vers Dieu. Donc, voilà, les moyens que nous donne l'Église sont déjà ça. Puis le silence.
2: Et quand on est malade?
3: Le silence. Oh, ben, vous savez, les malades, ce sont des pauvres, et les pauvres prient plus facilement que les riches.
2: On prie mieux et plus?
3: Pas toujours. Il y en a qui n'arrivent pas, bien évidemment. Mais je crois que le malade qui est en vérité avec ce qu'il vit se tourne peut-être plus facilement dans la prière que des gens qui sont comblés.
2: Vous pensez que la maladie peut être un moyen, justement, une, en tout cas un moment où on peut plus facilement avoir accès à cette transcendance dont vous nous parliez. Alors, c'était pas le cas de la dame dont vous...
3: Encore que, parce que vous savez, à travers le jeu qu'elle me disait, travaillait probablement beaucoup à l'intérieur. Oui, je pense que la maladie peut être l'occasion d'une croissance spirituelle, mais il y a bien d'autres occasions. Et il ne faut pas être malade pour avoir une expérience spirituelle forte, bien évidemment. Mais oui, je crois, parce que la maladie accule à l'essentiel, dépouille, nous défait tous les artifices de toutes les... Oui, de tous les artifices, de toutes les tricheries, les mensonges qu'on peut établir et qui nous donnent l'illusion d'exister par nous-mêmes. Et parce que la maladie dépouille, elle dispose à s'ouvrir à la transcendance.
2: Et vous, personnellement, je vois que vous avez intitulé votre livre « Dieu m'a donné rendez-vous à l'hôpital ». C'est que c'est cette transcendance-là que vous avez trouvée
3: dans les soins ? C'est-à-dire que, si vous voulez, d'une certaine manière, moi j'ai en partie... appris le Christ à l'hôpital. J'avais fait de la théologie. J'ai tout un passé de croyant et d'études théologiques, mais j'ai découvert combien les malades m'enseignaient le Christ. Donc le Christ se donnait à moi à travers la rencontre des malades, comme il se donne à moi dans les sacrements, dans la lecture de la parole de Dieu. Et pour moi, c'est un dialogue. Alors, c'est pas toujours lumineux. Et c'est plus dans des temps de retraite, de prière, de reprise des rencontres que je faisais que j'ai découvert cela.
2: Merci beaucoup,
3: je vous en prie, Bruno Cazin. Avec plaisir.
2: Je rappelle donc votre livre qui est paru aux éditions Bayard, « Dieu m'a donné rendez-vous à l'hôpital, itinéraire spirituel d'un prêtre médecin ». Et merci beaucoup d'être venu nous expliquer presque, ce qu'il y avait dans le ciel.
3: À chacun son expérience maintenant.
2: Merci beaucoup d'être fidèle à 1000 questions à la fois. Je vous souhaite une bonne soirée et puis je vous donne rendez-vous demain, comme d'habitude. Au revoir.

Vous donc, écoutez ce que veut dire la parabole du semeur. Quand quelqu'un entend la parole du royaume sans la comprendre, le mauvais survient et s'empare de ce qui est semé dans son cœur. Celui-là, c'est le terrain ensemencé au bord du chemin. Celui qui a reçu la semence sur un sol pierreux, c'est celui qui entend la parole et la reçoit aussitôt avec joie. Mais il n'a pas de racine en lui. Il est l'homme d'un moment. Quand vient la détresse ou la persécution à cause de la parole, il trébuche aussitôt. Celui qui a reçu la semence dans les ronces, c'est celui qui entend la parole. Mais le souci du monde et la séduction de la richesse étouffent la parole, qui ne donne pas de fruits. Celui qui a reçu la semence dans la bonne terre, c'est celui qui entend la parole et la comprend. Il porte du fruit à raison de 100, ou 60, ou 30 pour 1.

Bonjour frères et sœurs au-delà du micro. Après ce détour par Jean et Marc au sujet de la fraternité, nous retrouvons Matthieu dans l'explicitation que Jésus lui-même donne de la parabole du semeur qui se bat avec des terres de différentes qualités. La parabole a été donnée à une foule immense. L'explicitation n'est donnée qu'aux disciples. Je ne suis pas certain qu'ils aient mieux compris que la foule, mais Jésus leur donne cette explicitation pour qu'ils la transmettent plus tard, une fois qu'ils auront reçu l'Esprit-Saint. D'ailleurs, on ne comprend vraiment la parole que quand on la transmet. C'est l'expérience de tous les catéchistes. Tout enseignement donné par Jésus, et par extension donné par l'Église, comprend une mission, assimiler l'enseignement pour le répandre. On ne reçoit jamais un enseignement ou une grâce uniquement pour soi-même. Comme dit le pape François, chacun de nous est un disciple missionnaire. Pas un jour disciple et missionnaire le jour suivant, il y a un trait d'union entre disciple et missionnaire, et je soupçonne même le pape d'écrire ces deux mots à la suite d'un seul tenant. D'où la conclusion de la parabole, celui qui a reçu la semence dans la bonne terre, et il y a toujours en nous un minimum de bonne terre, porte du fruit à raison de 100 ou 60 ou 30 pour un. Par pitié, ne comparons pas nos productions. Que celui qui produit 30 pour 1 ne soit pas envieux de celui qui en produit 60. Quelle que soit sa production, elle n'a pas pour but la médaille du mérite agricole, elle est faite pour ensemencer les alentours. Et en celui qui produit 100, pas d'orgueil, ce qu'il produit, c'est l'Esprit Saint en lui qui le produit. Qu'il rende grâce. La comparaison est un poison mortel, nous verrons cela demain. Alors, quel que soit notre niveau de production, semons tout au long de ce jour. À demain.

Notre Père, qui es aux cieux, que ton nom soit sanctifié, que ton règne vienne, que ta volonté soit faite sur la terre comme au ciel. Donne-nous aujourd'hui notre pain de ce jour. Pardonne-nous nos offenses comme nous pardonnons aussi à ceux qui nous ont offensés. Et ne nous laisse pas entrer en tentation, mais délivre-nous du mal. Car c'est à toi qu'appartiennent le règne, la puissance et la gloire pour les siècles des siècles. Amen.

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1: Bonjour et bienvenue. Bonjour. À tous ceux qui aiment la musique. Aujourd'hui, nous allons prendre la route ensemble. Les compositeurs, au fil des siècles, ont souvent trouvé leur inspiration dans le mouvement, le voyage et les moyens de transport. Le fait que les hommes se déplacent, c'est vieux comme le monde. Les musiciens et les compositeurs ont toujours cherché à traduire en musique ces mouvements, ces rythmes, ces impressions de marche ou de chevauchée, parfois même de modernité mécanique. Alors à pied, à cheval ou en voiture, eh bien finalement, chaque époque a célébré à sa manière l'art de se déplacer. Qui n'a pas chanté 3 km à pied, ça use, voilà. Ça a commencé très tôt. Mais de la marche bucolique au galop impérieux jusqu'aux premières évocations motorisées, eh bien, lançons-nous aujourd'hui dans ces traversées musicales où chaque pas, chaque foulée ou chaque roue nous accompagneront dans des trajets réels ou parfois imaginaires.
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1: Bonjour Michel Hubert-Walsh.
2: Bonjour.
1: Alors à pied, à cheval ou en voiture, avant les vacances vous nous proposiez des voyages par train, bateau et avion. Aujourd'hui le voyage se fait-il plus modeste finalement ?
2: Bah écoutez, après les vacances, on dira qu'une certaine routine reprend. Bon, et puis je pense qu'il faut aussi montrer que les musiciens ont été sensibles aux moyens de déplacement d'hier et d'aujourd'hui les plus usuels. Et qui ne sont d'ailleurs pas les moins poétiques.
1: Alors comment est-ce qu'on va commencer justement ce voyage ?
2: Eh bien, on va le commencer à pied. La marche a été très inspirante pour les compositeurs, et je ne parle pas des marches militaires, bien sûr. Nous allons écouter en premier lieu un extrait de Harold en Italie d'Hector Berlioz, composé en 1834. Il s'agit du deuxième mouvement de cette magnifique symphonie avec alto. Ce morceau est intitulé « Marche de pèlerin chantant la prière du soir ». L'alto y dégage une poésie infinie que le commanditaire de l'œuvre, le violoniste Paganini, n'avait pas beaucoup apprécié, lui qui attendait une démonstration de virtuosité apte à le satisfaire. Écoutons ce morceau.

0: Ce magnifique son d'alto, c'est celui de Wolfram Christ. Il est accompagné par l'Orchestre Philharmonique de Berlin, sous la direction de Laurine Mazel, dans ce Harold en Italie d'Hector Berlioz. Voilà, symphonie avec alto principal. C'est-à-dire, il y a vraiment cet alto qui émerge par moment et puis qui s'arrête de jouer et puis qui reprend. Voilà, un moment de rêverie. Alors, Michel Bervage, on parcourt, on voyage. C'était un moment de rêverie. Vous avez une autre marche, je crois, à nous proposer.
1: Oui, alors je vous propose de changer complètement d'ambiance et je vais vous parler de Rossini.
0: Il y a aussi des rêveries ou des marches dans Rossini alors?
1: Écoutez, dans ses opéras, j'ai pas tellement l'impression, à part le passage de la mer Rouge dans Moïse en Égypte, n'est-ce pas? Mais c'est pas ça que nous écouterons. Parmi les œuvres figurant dans son recueil tardif Péché de vieillesse, qu'il a composé dans les années 1860, donc bien après ses opéras, eh bien là, on va trouver une très charmante promenade appelée la Passeggiata et qui est composée pour quatre voix mixtes et piano.
0: La Passeggiata, en fait, c'est la petite promenade du soir hein, après le dîner qu'on fait dans les villes italiennes, c'est ça hein?
1: Ben oui, c'est ça. Alors c'est une tradition qui perdure probablement plus dans les villages et qui permet aux familles de se croiser et bien entendu aux jeunes gens de se rencontrer.
0: Ah, je sens la musique romantique, là.
1: Alors, je vais vous proposer d'écouter cette charmante promenade, et qui est finalement assez proche de certains ensembles de ces opéras.

0: La Passagietta pour quatre voix mixtes et piano avec les chanteurs de l'ensemble vocal Michel Pigmal et Jean-Claude Pelletier au piano. C'est une œuvre de Rossini qui nous a amené plutôt en ville tout à l'heure. Michel Bervache, nous étions plutôt à la campagne avec Berlioz.
1: Oui.
0: Alors, où est-ce qu'on va se balader maintenant?
1: Eh bien maintenant, ça va être un peu particulier.
0: Où allons-nous marcher alors?
1: Nous allons marcher, mais d'une manière un petit peu exotique. Hein. Et en 1863... Liszt compose pour le piano deux légendes consacrées à des saints, Saint François d'Assise, la prédication aux oiseaux, et Saint François de Paule, marchant sur les flots.
0: Effectivement, ce sont des marches, on va dire, à un caractère un petit peu exceptionnel.
1: Oui, en effet, Liszt fait ici référence au franchissement du détroit de Messine par Saint François de Paule, par la voie de son manteau étendu sur la mer. Alors, il faut noter que Saint François de Paule était le saint patron du compositeur et ajoutons qu'il est aussi le saint patron des marins italiens.
0: Alors, on a de la chance parce qu'on va pouvoir l'écouter. C'est pas une œuvre qui est très souvent entendue, hein, je crois quand même.
1: C'est vrai.
0: Ben, on va en écouter donc un extrait.

0: Le mugissement des flots, les grondements de tonnerre, le sifflement des vents, la tempête, le soleil, le calme sur la mer et enfin le repos de la nature. Il y avait tout ça dans ce Saint-François de Paul marchant sur les eaux de Franz Liszt avec Georges Siffra au piano.
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0: Alors Michel Hubert Walsh, aujourd'hui nous nous intéressons aux moyens de transport, à pied, à cheval. Là nous étions dans le promenade, enfin je veux dire une marche à pied assez mouvementée hein, quand même, à marcher sur les eaux. Est-ce que vous avez une dernière marche à nous proposer, peut-être un peu plus sereine?
2: Oui, alors pour finir ce parcours à pied, je voudrais terminer sur un clin d'œil. Il s'agit d'un court extrait de l'histoire du soldat de Stravinsky, composé en 1917 sur un texte de Ramuse.
0: Alors, un soldat qui rentre à pied chez lui, on se dit qu'il n'y a rien de bon là-dedans?
2: Ben non, mais tout juste, non. C'est un soldat qui rentre chez lui parce qu'il revient de la bataille, il est en vie. Alors, évidemment, il va y avoir un tas de problèmes parce qu'il va rencontrer le diable. Mais on va pas aller jusque-là. On va juste le voir marcher à pied.

0: se réjouit d'être arrivé parce qu'il a beaucoup marché.
1: Il y a beaucoup d'humour dans cette musique. Cette voix qu'on a pu peut-être reconnaître, certains ont pu reconnaître qui était-ce, Michel
2: Hébermage. C'est Jean Cocteau.
1: Voilà,
2: oui.
1: Lui-même.
2: Enregistré pas longtemps avant sa mort, en 63.
1: En 63, voilà. Et puis avec les musiciens dirigés par Igor Markevitch. Enfin, petit ensemble de chambres. Donc, dans cette histoire du soldat de Igor Stravinsky. Alors là, nous étions dans la marche à pied. Passons maintenant à un autre moyen de transport qui a quand même existé pendant de nombreuses années, voire de nombreux siècles. C'est le cheval. Oui. Les compositeurs ont-ils aimé le cheval?
2: Oui. Alors, dans le répertoire classique, le cheval a joui d'une cote d'amour permanente. Alors, on trouve le cheval en tête à tête avec son cavalier. On le trouve dans l'attelage d'une diligence. On le trouve parfois dans une bataille qui fait rage.
1: Alors, si on passe, on part sur quelque chose de plus serein, on va partir sur la promenade. Par quel morceau allons-nous commencer? La promenade à cheval?
2: Oui. Alors, en 1793, Haydn a composé un sigle de 3 quatuors qui deviendront son opus 74. Le 3e quatuor s'intitule « Le cavalier » et il illustre de manière expressive une chevauchée à travers la campagne, ce qui constitue chez lui un pas, voire un trot, vers le romantisme.
1: On écoute donc le dernier mouvement de ce quatuor.
2: Absolument.

0: Lu final du Quatuor aux cordes, opus 74, numéro 3 de Haydn, avec les musiciens du Quatuor à cordes Indelion, un Quatuor à cordes qui a arrêté son activité il y a très peu de temps. Alors Michel Hubert-Walsh, là on était dans un petit trot tranquille, on faisait un petit peu le tour des buissons à cheval.
1: Oui.
0: Après cette chevauchée joyeuse, est-ce qu'il n'y a pas dans le répertoire des chevauchées un peu plus fiévreuses, un peu plus endiablées?
1: Oui, bien sûr, le répertoire offre en effet des promenades à cheval qui sont plus des courses ou des cavalcades, par exemple la chevauchée des Valkyries de Wagner, pour mémoire, ou le chasseur maudit de César Franck, qui est une espèce de fuite en avant effrayante. Mais dans ce sens, je vous proposerai plutôt une œuvre que l'on connaît moins. Il s'agit de « Chevauchée nocturne et levée de soleil » de Jean Sibelius, composée en 1908.
0: Alors, je ne connais pas du tout cette œuvre. Qu'est-ce que ça raconte, finalement?
1: En fait, Sibelius décrit dans son poème symphonique une chevauchée inquiète dans la nuit et qui s'apaise au lever du soleil. J'avoue qu'on n'en sait pas plus. Mais la musique est au diapason des états d'âme du cavalier. Je vous propose donc d'écouter la première partie la plus inquiète de cette œuvre.

0: Voilà le soleil qui se lève après cette chevauchée nocturne de Jean Sibelius. C'était l'Orchestre symphonique de Berlin, dirigé par Kurt Sanderling. Une belle découverte musicale pour moi, je dois avouer, Michel Berrache.
1: Oui, c'est vrai qu'on entend très souvent. C'est moins habituel que le signe de Tionella. Oui, absolument.
0: Voilà. Alors, nous étions donc à cheval. Oui. Et je crois que nous poursuivons notre aventure musicale à cheval maintenant.
1: Voilà, alors on continue. Et cette fois, je vous emmène au Far West. Alors, il me semblait logique de vous y conduire, le cheval étant le meilleur ami du cow-boy.
0: On a du mal à imaginer que le répertoire classique peut aussi nous emmener au Far West. Où est-ce que ça nous emmène alors? Dites-nous.
1: Eh bien, effectivement, on y va par la voix d'un compositeur américain prolifique, qui est Aaron Copland. En 1938, Copland a composé un ballet sur l'histoire du hors-la-loi populaire Billy the Kid. Et il y raconte quelques hauts faits du fameux bandit.
0: Qui est donc, bien sûr, sur son cheval, j'imagine. Voilà. Avec des poursuites et des fuites et des escapades, alors, c'est ça?
1: Absolument. Et là, nous allons écouter le début de la partition qui fait entendre Billy qui chevauche dans la prairie.

0: Un extrait de la suite de ballet Billy the Kid d'Aaron Copland, c'était The Open Prairie avec l'Orchestre Symphonique de Londres sous la direction de Aaron Copland lui-même.
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0: Et toujours avec Michel Hubert-Walsh pour cette promenade à pied, à cheval et même en voiture, je crois, aujourd'hui.
2: Oui, alors effectivement, j'avais bien respecté la chanson de Bourvil, hein. Et puis, je me suis rendu compte, finalement, que c'était pas si facile de trouver une promenade en voiture dans la musique classique.
0: Alors, pourquoi si difficile? Parce que la voiture a pas inspiré les compositeurs ou parce que, finalement, c'est trop récent?
2: Ben, peut-être, je sais pas. C'est un petit peu ce qu'on avait constaté avec l'avion dans l'émission que j'avais faite il y a quelques mois. À part René Guerre, j'avais pas trouvé d'avion, de promenade en avion. Ben là, en voiture, j'en ai trouvé une. Je vais vous dire, j'en ai trouvé une.
0: Voilà. Alors justement, comment est-ce qu'on va faire notre promenade en voiture alors?
2: Eh bien écoutez, on va la faire avec un compositeur contemporain, John Adams, qui en 1986 a donc écrit un morceau symphonique après une course dans une voiture puissante qui lui a donné une peur bleue.
0: D'accord, donc c'est plutôt une promenade fiévreuse plutôt que joyeuse, alors.
2: Oui, alors on peut dire ça. Et en plus, dans la mesure où John Adams est un compositeur de musique, entre guillemets, répétitive, il y a quelque chose d'obsessionnel, comme vous allez l'entendre.
0: Hein. Ça va bien avec l'idée du moteur, quand même.
2: Voilà, un moteur qui tourne très fort. Donc je vais vous proposer d'écouter le Short Ride in a Fast Machine, c'est-à-dire courte balade dans une machine rapide, de John Adams.

0: Et voilà, ça finit comme ça, ce Short Ride in a Fast Machine de John Adams. C'était l'orchestre symphonique de la ville de Birmingham sous la direction de Simon Rattle. Très original, Michel Berval, hein, cette balade en voiture.
1: Oui,
0: elle a
1: beau
0: chahuter quand même.
1: On est content d'en sortir, je crois, là.

C'est sans doute l'un des plus beaux mots du langage humain. Un mot tout petit, mais en fait qui est très grand. C'est le mot oui. Le premier et le plus total de tous les oui qui existent, c'est en fait Dieu qui l'a posé. Non, c'est Dieu qui ne cesse de le poser. Dieu ne cesse de nous dire oui. Première à Timothée, chapitre 2, verset 4. Dieu notre Sauveur veut que tous les hommes soient sauvés. Deuxième lettre de Pierre, chapitre 3, verset 9. Dieu n'accepte pas d'en laisser quelques-uns se perdre. Voilà le grand oui de Dieu à l'humanité. Et c'est ce oui qui nous assure que nous sommes aimés, que nous sommes sauvés, que nous sommes comblés de grâce, quoi qu'il en soit. Quoi qu'il en soit, c'est le grand oui de Dieu à l'humanité. Et vous voyez, ce oui de Dieu, clair et fort, sans aucun retour en arrière, la jeune Marie y a répondu par un oui clair et fort. On peut dire qu'elle a dit oui pour nous. Elle a dit un oui universel. Et dès qu'il fut sorti de ses lèvres, ce oui prononcé devant l'archange Gabriel sortait l'humanité de ses noms. Vous savez, tous les noms si souvent répétés au cours de l'histoire de l'humanité et encore tellement présents dans nos vies quotidiennes. Marie a dit oui. Marie a dit oui au projet de Dieu, un oui libérateur pour nous tous. Il y a un grand théologien, Karl Rahner, qui priait la Vierge Marie en disant, dans un instant qui ne disparaîtra plus, mais qui demeure valable pour toute éternité, ta parole, Marie, a été la parole de l'humanité. Et ton oui, l'Amen de toute la création,

chacun de nos Amen soit en fait un écho au grand Amen de Marie quand elle a dit oui à l'archange Gabriel. Je vous inviterai à y penser la prochaine fois que vous employez ce petit terme d'Amen. Vous dire en fait que c'est un écho au grand Amen de Marie. Le oui de Marie. Le oui de Marie résume en fait ce que nous avons vu hier, pour ceux qui étaient présents parmi nous, ce que le grand prédicateur Raniero Cantalamessa disait, Marie est l'exemple de cette disproportion divine entre ce qui se voit à l'extérieur et ce qui se réalise à l'intérieur. Mais on pourrait dire que le petit mot « oui », il vient représenter cela. Ce n'est pas très grand le terme « oui ». Et il me semble que dans aucune langue, ce mot « oui » n'est composé de plus de 2, 3, voire peut-être 4 lettres. Un tout petit mot. Mais dans la bouche de Marie, il devient ample, il devient grandiose. Un petit mot à l'extérieur, mais de grandes choses qui se vivent à l'intérieur. Alors voyez, en nous associant au oui de Marie, nous pouvons découvrir davantage les grandes choses qui nous habitent. Et il y en a des grandes choses qui nous habitent. Et c'est dommage qu'on prenne si peu de temps à être à l'écoute de ces grandes choses qui nous habitent. Et je suis convaincu que votre pèlerinage au Lot est une opportunité formidable pour être à l'écoute de ces grandes choses qui vous habitent. Et plus encore que des choses, être à l'écoute de celui qui nous habite. Qui ça ? L'Esprit Saint. Plus intime à nous que nous-mêmes. L'Esprit Saint, présent en nous, reçu à notre baptême, en plénitude à notre confirmation, dont nous ravivons la présence à chaque fois que nous participons à un sacrement, l'Esprit Saint qui nous fait vivre. Vous voyez qu'en fait, notre vie en écho au oui de Marie est une manière pour nous, et le chemin pour accueillir en plénitude l'Esprit Saint qui nous fait vivre. L'Esprit Saint qui est souvent le grand oublié de nos prières, qui d'ailleurs, quand on regarde l'histoire de l'Église, au cours des siècles, a été souvent, il était toujours présent, mais on en parlait peu. Voyez. Heureusement, depuis quelques décennies, on remet en valeur cette présence de l'Esprit Saint, non pas qu'il était absent, mais on s'en rend davantage compte. Et nécessairement, pour mettre en valeur la présence de l'Esprit Saint, j'en suis vraiment convaincu, il s'agit de s'ouvrir au mystère de Marie. Alors je vous propose 3 pistes de réflexion pour cet après-midi. 3 questions pour qu'elles deviennent les nôtres. Première question, comment Marie a-t-elle accueilli l'Esprit Saint ? On va essayer de regarder ça concrètement. Deuxième question, quelles conséquences le fait d'accueillir l'Esprit Saint ont eu dans la vie concrète de Marie ? Et troisième question, l'Esprit Saint c'est lui qui prie en nous, eh bien comment Marie a laissé l'Esprit Saint prier en elle ? Voilà ces 3 questions que je vous propose. Comment Marie a accueilli l'Esprit Saint ? Quelles conséquences la présence de l'Esprit Saint en Marie a eu concrètement ? Et comment Marie a laissé l'Esprit Saint prier en elle ? Alors on commence sur l'accueil de l'Esprit Saint. Bien sûr que ça va nous faire méditer ce grand événement de l'Annonciation que nous fêtions il y a peu de temps encore. En fait, on peut dire qu'à l'Annonciation, Marie est plongée directement dans le mystère trinitaire. Quand vous regardez bien ce que dit l'archange Gabriel à Marie, il lui fait une révélation trinitaire. « Réjouis-toi Marie, car tu as trouvé grâce auprès de Dieu, trouvé grâce auprès du Père. » Marie comprend qu'elle est regardée avec tendresse et profondeur par le Père, première personne de la très sainte Trinité. Et puis l'ange poursuit, qu'est-ce qu'il dit ensuite ? « Voici que tu vas être enceinte, tu enfanteras un fils, tu lui donneras le nom de Jésus. » La relation de Marie au Fils éternel lui est révélée en même temps qu'elle devient actuelle. Dès le oui de Marie, la deuxième personne de la très sainte Trinité est là, fœtus dans le ventre maternel. Et puis, l'archange Gabriel poursuit, « L'Esprit Saint viendra sur toi et te couvrira de son ombre. » Marie est alors pleinement habitée par la troisième personne de la très sainte Trinité. Voyez, le mystère trinitaire rejoint tout l'être de Marie. Peut-être qu'il faudrait le dire dans l'autre sens. Marie est plongée dans le mystère trinitaire, parce qu'il est tellement plus grand que nous. Voyez. Marie est plongée dans le mystère de cette relation du Père au Fils dans l'Esprit. Elle entre dans ce mystère de toute éternité, ce mystère sublime, où le Père engendre le Fils de toute éternité, bien avant la création du monde. Le Fils est engendré par le Père de toute éternité, et l'Esprit Saint est l'engendrement permanent.

0: émanant du Fils par le Père. Voilà, c'est une manière que je vous présente d'exprimer ce mystère trinitaire. Voyez, l'Esprit Saint, engendrement permanent du Fils par le Père. Un grand saint, Maximilien Kolb, disait alors de l'Esprit Saint, il est la conception incréée, éternelle, le prototype de toutes les conceptions de la vie dans l'univers. Je trouve que c'est intéressant d'aborder l'Esprit Saint ainsi. L'Esprit Saint, c'est le prototype de toutes les conceptions de la vie dans l'univers. Voyez ? C'est-à-dire qu'en fait, par son oui, Marie se rend disponible à celui qui est la conception incréée. Et c'est pour ça qu'elle peut concevoir en elle le Sauveur du monde. Et on pourrait dire qu'à chaque fois qu'on se rend disponible à l'Esprit Saint, il y a aussi de la vie en nous. Voyez ? L'Esprit Saint, qui est la conception incréée, permet à notre existence de donner la vie. Que tout ce que nous faisons ne peut donner vie que si c'est l'œuvre de l'Esprit Saint. Et là, c'est un drôle de critère de discernement, hein, de se dire, est-ce que ce que je fais, est-ce que mon projet, est-ce que mes manières de penser sont vraiment l'œuvre de l'Esprit Saint? Si on n'a pas cela en tête, il peut nous guider sans qu'on en ait conscience, l'Esprit Saint. Mais plus on en a conscience, plus on est attentif à ses motions pour que tout ce que l'on fasse, tout ce que l'on dise, tout ce que l'on pense soit vraiment fruit de l'Esprit Saint et non pas fruit de nos petits esprits toujours un petit peu étroits. Voyez. Et voilà que cette fécondité venant de l'Esprit Saint, l'archange l'annonce à Marie par ces termes, l'Esprit Saint viendra sur toi et te couvrira de son ombre. Magnifique expression. L'Esprit Saint viendra sur toi et te couvrira de son ombre. La Vierge Marie, elle connaît bien la Bible, hein. Bien sûr, elle est pétrie de la parole de Dieu. Alors quand elle entend cette promesse, l'Esprit Saint viendra sur toi et te couvrira de son ombre, nécessairement, elle pense au livre de la Genèse, chapitre 1, verset 2, où l'Esprit planait sur les eaux, l'Esprit créateur. Et alors Marie saisit que la nouvelle création a commencé. Elle comprend que par son oui, Dieu peut faire toute chose nouvelle. Et puis Marie, comme elle connaît bien la Bible, elle va aussi voir plus loin. Quand elle entend « l'Esprit Saint viendra sur toi et te couvrira de son ombre », nécessairement, à mon avis, elle pense, vous savez, à cette nuée qui accompagnait le peuple dans sa pérégrination au désert. Cette nuée qui le guidait, cette nuée qui l'éclairait. Exode, chapitre 13. Elle saisit alors que Dieu s'engage dans une alliance indéfectible, que ce peuple qu'il a guidé dans le désert, à travers la nuée, c'est désormais nous-mêmes, indéfectiblement guidés par Dieu dans une alliance nouvelle. Marie comprend que par son oui, l'alliance nouvelle est engagée, sans plus aucun retour en arrière possible. Et puis Marie, qui connaît décidément bien la Bible, lorsqu'elle entend « l'Esprit Saint viendra sur toi et te couvrira de son ombre », elle pense assurément à la tente de la rencontre. Vous savez, cette tente dans laquelle Moïse venait discuter avec Dieu comme un homme parle à un autre homme, nous dit la Bible. Voyez. Marie saisit alors que par son oui, désormais c'est elle qui, par pure grâce, devient la tente de la rencontre. L'Esprit Saint vient sur elle, la couvre de son ombre, c'est elle la nouvelle tente de la rencontre. Comprenons alors qu'à chaque fois que nous prions Marie, nous entrons dans la tente de la rencontre. Vous voyez à quel point c'est pas du tout « est-ce que quand je prie Marie, je prie moins Dieu ?» C'est « Marie est la tente de la rencontre, donc quand je vais en Marie, je rencontre Dieu. » C'est ce que je disais hier pour ceux qui voulaient se préparer à la consécration mariale, en reprenant la parabole du trésor, Matthieu chapitre 13, où saint Louis Grignon de Montfort dit « ce trésor qu'on découvre dans le champ, pour pouvoir posséder le trésor, on achète le champ. Si tu veux posséder le trésor qu'est Jésus, achète le champ qu'est Marie », nous dit Louis-Marie Grignon de Montfort. Vous voyez, c'est jamais, faut qu'on fasse attention à comment on prie, mais du côté de Dieu, dans le projet de Dieu, c'est jamais Marie contre Jésus, bien évidemment. Après, peut-être que dans nos manières de prier, il s'agit d'être bien attentif. Est-ce que ma prière vise toujours à entrer dans le mystère trinitaire et pas simplement à m'arrêter à Marie? Benoît avait eu quelques redressement, si je puis dire, toujours plein de tendresse, évidemment, de la part de la Vierge Marie, lorsque sa prière n'allait pas assez à Jésus, au point qu'un jour, elle puisse dire à Benoît, vous allez me prier un peu moins moi et un peu plus mon fils. Voyez, la prière mariale de Benoît était en un sens trop mariale. En fait, on ne devrait jamais dire une spiritualité mariale, on devrait dire une spiritualité christique, parce qu'elle mène au Christ, par Marie. Plus exactement, une spiritualité trinitaire par Marie. À ce moment-là, on est vraiment en cohérence avec le projet de Dieu, puisqu'il a voulu passer par Marie pour nous rejoindre, il y a fort à croire qu'il nous faille, nous aussi, passer par Marie pour le rejoindre. Et voilà donc que l'archange va appeler Marie de cette expression sublime, pleine de grâce. Ça, c'est vraiment une expression extraordinaire, pleine de grâce. Hein. Pleine de grâce, donc plein, vous voyez, on sait ce que c'est un plein, vous voyez. Marie est pleine de grâce, ça veut dire qu'il n'y a pas de place en elle pour autre chose que pour la grâce, jusqu'à ras-bord. Mais c'est intéressant de voir que l'expression biblique n'emploie pas de pluriel, c'est pleine de grâce au singulier. Comme si, en le mettant au pluriel, on commençait déjà à vouloir quantifier la grâce. Et donc, d'une certaine manière, à la limiter. Voilà. Grâce est au singulier. Parce que la grâce ne peut pas se comptabiliser. Parce que la grâce, c'est pas un produit, c'est pas de la matière. C'est quoi la grâce? Eh bien, c'est le terrain de la rencontre entre le Créateur et sa créature. C'est, me semble-t-il, la plus belle définition qu'on puisse donner à la grâce. Le terrain de la rencontre entre le Créateur et sa créature. On comprend que Marie, tante de la rencontre, va être non seulement comblé de grâce, mais va être pour nous moyen d'entrer dans la grâce. Puisque la grâce, c'est le terrain de la rencontre entre le Créateur et sa créature. Et je vous invite à y penser quand vous demandez des grâces. Hein. Quand on demande des grâces, on ne demande pas simplement des choses, entre guillemets, qui vont nous aider dans la vie. Bien sûr que c'est légitime. Mais à travers ce qu'on demande et qui pourra nous aider dans la vie, on cherche à entrer davantage, à habiter davantage ce terrain de la rencontre entre le Créateur et sa créature, qu'est la grâce. Alors vous voyez, Marie comblée de grâce nous permet de saisir que notre existence dans l'Esprit Saint ne peut être qu'une vie dans la grâce. « Ma grâce te suffit », dira le Seigneur à saint Paul. Étonnante parole, hein ?« Ma grâce te suffit », t'as pas besoin de rien d'autre. « Ah bon, bah si Seigneur, j'ai besoin de plein de choses. » Non, non. Si vraiment tu vis dans la grâce, non pas que tu vas décoller de la terre, non pas qu'il faille tous devenir des moines mendiants, c'est pas ça qui est en jeu. C'est ma grâce te suffit au sens où tu reçois tout de moi qui suis le dispensateur de la grâce. Et ta mission de disciple, c'est d'être disponible à tout recevoir de moi. C'est ça une vie chrétienne. La conséquence pour nous, c'est de se demander si, est-ce que vraiment nous vivons dans la grâce? Je me permets de vous poser la question et de vous encourager à la laisser vous travailler un peu cette question. Est-ce que nous vivons tout dans la grâce? Le père Cantalamessa, dont je vous parlais tout à l'heure, disait dans un joli petit livre qui s'appelle « Marie, un miroir pour l'Église ». Et il disait cela, « Je suis convaincu que l'Église souffre énormément » et perd beaucoup de ses enfants et bien des sympathies, parce qu'elle est vue non pas comme la pleine de grâce, celle qui doit offrir la grâce aux hommes, mais comme une organisation humaine. Voyez. Effectivement, on a tendance parfois dans l'Église à s'intéresser à beaucoup d'autres choses qu'à la grâce. Dans nos discussions de paroisse, quand on parle de nos frères et sœurs d'une même communauté, est-ce qu'on parle toujours de la grâce ? Oui, bien sûr, dans vos communautés chrétiennes exemplaires, j'en doute pas. Moi, dans celles que j'ai fréquentées, on parlait pas toujours de la grâce. Vous voyez ? On avait plutôt l'impression que la grâce était une sorte de vernis qu'on mettait ultimement pour embellir un peu les choses, parce que quand même, on est chrétien. Alors qu'en fait, c'est l'inverse. C'est la grâce qui habite tout. Quand on fait un projet pastoral, est-ce qu'on met la grâce en premier ? Est-ce qu'on commence à partir de la grâce? Quand vous parlez de votre curé, quand vous parlez de votre évêque, est-ce que c'est toujours à partir de la grâce? Voyez, la grâce est première. Si nous voyons l'Église uniquement comme une organisation humaine, bien sûr que nous allons prêter le flanc à toutes les tentations de division. Pourquoi ? Parce qu'humainement, on n'est pas meilleur que les autres. Des fois, on peut même se demander si on n'en rajoute pas un peu. C'est pas parce qu'on est chrétien qu'on est des sur-hommes et femmes. Et d'ailleurs, c'est des choses qui, des fois, nous sont un peu reprochées par ceux qui sont à l'extérieur de l'Église. Et souvent, ils vont dire, oh ben franchement, le jour où les chrétiens seront un peu plus cohérents entre ce qu'ils disent et ce qu'ils vivent, je pratiquerai. Souvent, c'est une bonne manière de se dire, je pratique pas, hein, parce que voilà, hein, on fait pas d'angélisme. Mais en même temps, ça nous interpelle, on se rend compte que, notamment les plus jeunes générations, seront sensibles à la crédibilité. Montre-moi ce que tu vis, et à ce moment-là, ce que tu vis prendra une certaine consistance. Oui, c'est une drôle d'interpellation qui nous est faite. Mais cette interpellation, on ne peut pas la tenir à bout de bras en essayant de correspondre parfaitement à l'Évangile. C'est hors de portée, en un sens. Disons, ça ne peut pas partir de nos mérites. En revanche, si on commence à partir de la grâce, à ce moment-là, ça devient possible. Vous voyez ? Donc, faisons vraiment de la grâce le début et la finalité de chacune de nos réflexions dans la vie d'Église, de chacun de nos comportements dans nos communautés chrétiennes, à commencer par l'Église domestique qui est la vie familiale. Et à ce moment-là, eh bien, l'Esprit-Saint pourra passer avec beaucoup plus de force pour pouvoir toucher les cœurs de ceux qui sont éloignés. Voilà ma première proposition. En regardant Marie, qui reçoit cette magnifique vocation, l'Esprit-Saint te prendra sous son ombre, comblé de grâce, que nous puissions nous aussi répondre comme Marie, un oui qui soit entier et une vie de grâce qui soit réelle. Deuxième proposition de cette méditation, ou plutôt conséquence de tout cela, conséquence d'une vie qui accepte de s'abandonner progressivement à l'Esprit-Saint, j'en vois cinq de conséquences essentielles. Oh, il y en a certainement davantage et vous pourrez réfléchir, voire aussi m'aider à avancer en apportant d'autres. J'en vois cinq essentielles. La première, laisser vraiment l'Esprit-Saint conduire nos vies. Bon, on est tous d'accord. On est tous d'accord, oui, mais dans notre vie spirituelle, on peut se rendre compte que, bah oui, on aime bien le Seigneur, sinon on ne serait pas là. Mais on aime bien le Seigneur sur le siège passager. Que le Seigneur soit notre compagnon de route, assis au siège passager, compagnon agréable, qui nous conseille, qui nous console, qui nous oriente, voire des fois qui nous remue un peu. D'accord, on veut bien de faire du Seigneur le passager de notre vie. Mais est-ce qu'on veut faire de lui le conducteur de notre vie ? Est-ce qu'on veut lui laisser le volant ? Monseigneur Dominique Ray, l'évêque de Fréjus-Toulon, était là il y a quelque temps, et il prenait cet exemple. Comme tous les évêques, il roulait beaucoup, et un jour qu'il était fatigué, il s'est dit, oh là là, si je vois un autostoppeur, je le prends, je laisse quelques kilomètres pour voir un peu ce qu'il vaut, et après, je laisse prendre le volant et je me repose. Il voit un autostoppeur, il le prend avec lui, il discute un peu, ça avait l'air d'être quelqu'un de relativement équilibré, et donc après quelques kilomètres, il lui dit, est-ce que ça vous dit de prendre le volant ? Puis comme ça, moi je me mets au siège passager et je me repose. La transaction se fait, sauf que, disait Monseigneur Ray, il ne s'est pas du tout reposé. Parce qu'au moindre virage, il se demandait s'il pouvait effectivement faire confiance à ce conducteur improvisé. Eh bien, il arrive que l'Esprit-Saint soit identiquement dans notre vie celui auquel on ne laisse pas facilement le volant. Oh, de manière générale, on est disposé à le faire. Mais de se dire, quand même, où est-ce qu'il va me conduire ? Est-ce qu'il connaît bien la route ? Voyez ? Est-ce qu'il sait freiner comme il faut ? Voyez ? On a du mal à laisser vraiment l'Esprit-Saint conduire notre vie. Et en fait, l'acte de foi, c'est ça. L'acte de foi, c'est pas trouver cohérent que Jésus soit ressuscité, qu'il y ait un créateur de l'ensemble de ce qui existe. Oui, ça fait partie de la foi. Mais l'acte de foi, c'est véritablement d'accepter de ne plus conduire le volant de nos vies et de laisser l'Esprit-Saint nous conduire. Et c'est autrement plus engageant que de simples réflexions intellectuelles pour estimer qu'il n'est pas plus stupide de croire que Dieu existe plutôt que d'estimer qu'il n'existe pas. C'est ça la foi. Voyez ? Vous savez qu'il y a la distinction de trois termes autour de la foi. Croire Dieu, croire à Dieu, croire en Dieu. Croire à Dieu, c'est croire qu'il existe. Bon, c'est une sorte d'estimation. Croire Dieu, c'est croire ce qu'il dit. Mais croire en Dieu, quand je dis je crois à quelqu'un ou je crois en quelqu'un, je ne dis pas la même chose. Voyez ? Croire en Dieu, c'est vraiment nous abandonner à lui. C'est vraiment le laisser conduire notre vie. Le philosophe Kierkegaard disait qu'avoir la foi, c'est accomplir un geste tel qu'on se retrouve comme complètement jeté dans les bras de l'absolu. Complètement jeté dans les bras de l'absolu. Mais tant qu'on n'est pas allé là de la foi, on peut dire qu'on n'est pas encore vraiment dans la foi. On est dans ce qu'on maîtrise, et finalement, si c'est nous qui maîtrisons, on n'est plus, c'est plus l'Esprit Saint qui nous fait vivre. Ou c'est pas suffisamment l'Esprit Saint qui nous fait vivre. Alors nous avons Marie, la femme de la foi par excellence, complètement jetée dans les bras de l'absolu, pour nous aider, nous aussi, à nous jeter dans les bras de l'absolu. Ça, c'est la première clé, me semble-t-il, la première conséquence d'un abandon à l'Esprit Saint dans nos vies. Deuxième conséquence, regardons encore Marie. Marie ne fait pas que s'abandonner, on pourrait dire, passivement. Quand elle dit que tout se passe pour moi selon ta parole, elle dit pas, bon, ok, maintenant tu fais tout, moi j'attends dans un coin. Non. Dans le que tout se passe pour moi selon ta parole, Marie s'engage activement. Autrement dit, son abandon à l'Esprit Saint, le fait de laisser l'Esprit Saint conduire sa vie, c'est aussi pour Marie la décision de tout faire pour collaborer à l'œuvre de Dieu. Tout faire pour collaborer à l'œuvre de Dieu, si bien que le Concile Vatican II pourra dire « Marie n'apparaît pas comme une mère jalousement repliée sur son divin fils, mais comme la femme qui, par son action, favorisa la foi au Christ de la communauté apostolique. » Voyez, Marie a agi, Marie est une femme d'action. C'est d'ailleurs pour ça que dans la réflexion mariale actuelle, dans la théologie mariale, peut-être avez-vous entendu qu'on réfléchit à certains termes, des termes qui peuvent être... qui sont un peu ambigus, donc en fait qui peuvent être mal entendus. Quand on parle par exemple de Marie co-médiatrice du salut, on dit attention, il y a un unique médiateur, c'est Jésus-Christ. Donc si on parle de Marie co-médiatrice, est-ce qu'on met pas Marie, entre guillemets, au même rang que Jésus, vrai Dieu et vrai homme? Donc effectivement, ce sont des expressions à prendre très délicatement. Mais réellement, Marie a collaboré, Marie a coopéré. Elle n'était pas simplement passive, elle a mis tout ce qu'elle avait pour pouvoir, pour que l'œuvre de la grâce, pour que l'Esprit Saint puisse agir en plénitude. Et je trouve que c'est important parce qu'il y a un mot qu'on utilise beaucoup dans la spiritualité aujourd'hui, c'est s'abandonner. Tout le monde dit ça. Oh, il faut s'abandonner, il faut lâcher prise. On a entendu déjà ça, hein ? Voilà. On dit ça, puis après, une fois qu'on l'a dit, qu'est-ce qui s'est passé ? Bon, pas grand-chose, hein. Et il y a des fois l'impression que s'abandonner, lâcher prise, c'est rentrer dans une forme de fatalité. C'est pas du tout ça, l'abandon à l'Esprit Saint. Oui, l'abandon à l'Esprit Saint, c'est une dynamique forte. Et Marie a été forte. Marie a été forte jusqu'à rester debout au pied de la croix. Ça, c'est la force de Marie. Ça, c'est l'abandon de Marie. Et le Concile Vatican II, dans sa constitution Lumen Gentium, pourra continuer en disant, ainsi, c'est à juste titre que les saints pères de l'Église estiment que Marie ne fut pas un instrument purement passif dans les mains de Dieu, mais qu'elle coopéra au salut des hommes dans la liberté de sa foi et dans son obéissance. Et donc l'un des fruits de l'abandon à l'Esprit Saint, c'est de nous demander aussi où est-ce qu'aujourd'hui l'Esprit Saint m'attend pour coopérer ? Où est-ce qu'il m'attend pour que j'apporte ma pierre avec mon charisme, avec ma disponibilité, avec mon état physique? Mais quoi qu'il en soit, nous avons tous à coopérer à ce que la bonne nouvelle de Jésus-Christ puisse davantage gagner notre monde. Troisième grande grâce de l'accueil de l'Esprit-Saint, vous êtes bien attachés? Il n'y a pas de ceinture sur les sièges, c'est dommage. Parce qu'attention, ça va remuer un peu. On va parler orgueil et humilité. Aïe, aïe, aïe. Pas facile, hein. plus on s'abandonne à l'Esprit Saint, plus on découvre qu'en fait, l'orgueil a quelque chose de profondément abject. Oh, ça c'est quelque chose qu'on repère bien volontiers chez les autres. Les personnes orgueilleuses, oh vraiment celui-là il est insupportable, pour qui il se prend? Il se prend pas pour n'importe qui, vous voyez. Donc il y a quelque chose d'un orgueil quand on repère chez les autres qui nous plaît pas du tout. Voire qui nous détourne de ces personnes. Sauf que vous connaissez l'histoire de la paille et de la poutre. Hein, donc il faut peut-être aussi regarder la poutre d'orgueil qui peut habiter nos cœurs avant de nous arrêter à la paille d'orgueil qui habite celui des autres. Et être à l'écoute de ce dégoût de l'orgueil qui nous habite. Être à l'écoute de ce dégoût de l'orgueil. Comme Marie. Et c'est là que Marie, par sa disponibilité à l'Esprit Saint, peut vraiment nous aider à ne jamais vouloir nous mettre en avant. Je disais à des jeunes, et l'image leur avait marqué, Marie, c'est l'anti-selfie par excellence. Elle n'a jamais retourné l'objectif sur elle-même. Pourtant, Dieu, qu'elle était belle, Marie. Jamais elle s'est regardée dans un miroir. Miroir, miroir, quelle est la plus belle créature du monde? Oui, c'est moi, évidemment. Où est-ce que je suis la toute immaculée? Vous imaginez Marie faire ça? Jamais elle a eu un comportement selfique. Sa beauté, elle l'a jamais retournée sur elle-même pour s'auto-complimenter. Sa beauté, elle nous l'a offerte pour qu'en la contemplant, nous cherchions davantage à nous y harmoniser. Ça, c'est la véritable humilité. Alors, plus on s'approche de Marie, plus on laisse l'Esprit Saint nous habiter, et plus on a un vrai dégoût de l'orgueil. Enfin, je dis plus, avec une conviction profonde, faut recommencer chaque matin. Mais encore faut-il avoir envie de recommencer chaque matin, et de rentrer jamais dans aucune complaisance avec l'orgueil. Et s'il faut, reprenez le Magnificat de Marie. C'est le grand chant où elle va dire « Le Seigneur fit pour moi des merveilles » sans jamais dire « J'ai été top ». Voyez, elle va simplement contempler les merveilles de Dieu. Et ça, c'est la clé hein, pour être dans un dégoût de l'orgueil. Il s'agit d'être dans un émerveillement de ce que le Seigneur nous donne. Tout ce que nous avons vient de lui. Qu'as-tu que tu n'as reçu, dira saint Paul. Tout ce que nous avons vient de lui et finalement, l'orgueil est lié à la possession. Tout ce que nous avons vient de lui. Si on le prend pour nous-mêmes et qu'on se l'attribue, c'est du vol. Voyez, c'est du vol. On peut avoir des charismes de prédicateur, des charismes de visiteur de malades, des charismes de décorateur, des charismes d'animateur. Si on en fait notre propriété, c'est du vol. On prend à Dieu le charisme qu'il nous a donné pour pouvoir l'offrir aux autres. Mon saint patron, saint Louis IX, roi de France, disait cette parole à son fils, « Ne fais pas la guerre à Dieu avec ses propres dons. » Et l'orgueil, à chaque fois qu'on se laisse prendre par l'orgueil, on fait la guerre à Dieu avec les dons qu'il nous a faits. Et donc on tord son projet. Et donc voilà que le dégoût de l'orgueil conduit à un vrai amour de l'humilité. Voyez, un vrai amour de l'humilité. Si on est simplement en apnée là, à se dire « faut pas que je sois orgueilleux », on tient pas longtemps. Il s'agit vraiment de creuser un amour de l'humilité. Un amour de l'humilité, un jour j'en parlais à des prêtres et je leur disais « ce serait bien par exemple de reprendre chaque matin le psaume 130 ». Puis en même temps que je leur ai dit « ce serait bien », je lui ai dit « ce serait bien que je le fasse ». Et depuis lors, je le fais tous les matins et je vous assure que c'est extrêmement précieux. Je vous dis pas que je réussis à le mettre en œuvre après. Mais je vous le dis, je le fais tous les matins. En me levant, je prends le psaume 130 et je le récite. « Seigneur, je n'ai pas le cœur fier, ni le regard ambitieux. Je ne poursuis ni grand dessein, ni merveille qui me dépasse. Non, mais je tiens mon âme égale et silencieuse. Mon âme est en moi comme un enfant, comme un petit enfant contre sa mère. » Vous sentez l'écho à Marie là aussi hein? « Mon âme est en moi comme un enfant, comme un petit enfant contre sa mère. » Je vous encourage à reprendre régulièrement ce psaume 130, verset 1, 2, et c'est pas très long, hein. Et commencer une journée par cela, ça nous fait vraiment aimer l'humilité. Voyez, aimer l'humilité. Le pape François, dans son exhortation apostolique sur la sainteté, il y a quelques jours, a tout un grand paragraphe sur l'humilité. J'ai eu un petit peu de mal à le lire, non pas parce que son style est compliqué, mais parce que ce qu'il dit, c'est pas si facile à accueillir. Il dit pourtant cette vérité essentielle, mais qu'on n'aime pas beaucoup entendre. Il n'y a pas d'humilité sans humiliation. Ça, c'est compliqué à entendre. Et pourtant, il insiste là-dessus. Il n'y a pas d'humilité sans humiliation. Attention, il ne s'agit pas de chercher l'humiliation, mais il s'agit, quand on se retrouve dans une situation humiliante, de pas nécessairement chercher à s'en sortir, par exemple en disqualifiant les autres, ou alors chercher à s'en sortir par un mensonge par lequel on va apparaître mieux que l'on est, ou encore des fois d'accepter d'être uni à Jésus dans sa passion, lui qui insultait ne rendit pas l'insulte. Voyez, il n'y a pas d'humilité sans humiliation. Je vous invite à réfléchir à cette parole comme un chemin. Et à aller voir ce qu'en dit le pape François dans son exhortation apostolique sur la sainteté. Dégoût de l'orgueil, amour de l'humilité, qui conduit à ce dont je parlais déjà hier, l'amour des choses cachées. Parce qu'en fait, l'humilité se cultive aussi dans le fait de chercher à faire du bien sans fanfaronner autour de cela. Et même arriver à faire du bien sans que les autres s'en rendent compte. Je le fais pas pour être applaudi. Compliqué, ça aussi. Compliqué, mais tant qu'on l'envisage comme une sorte de défi, on n'y arrive pas, ou on arrive tellement peu. Mais quand on comprend que c'est la réalité de notre être, à ce moment-là, les choses changent. Parce qu'en fait, aimer les choses cachées, c'est correspondre à notre vie baptismale. Colossiens chapitre 3, verset 3, « Vous êtes morts ». Et votre vie est cachée avec le Christ en Dieu. Voilà comment saint Paul résume, si on peut dire, la vie des baptisés. Vous êtes morts, mort au péché bien sûr, mort au vieil homme, dira encore saint Paul. Vous êtes morts et votre vie est cachée avec le Christ en Dieu. Mais ce mystère de la vie cachée, eh bien seule la femme par excellence, la mère par excellence, peut nous aider à le saisir et à le vivre en plénitude. Votre vie est cachée avec le Christ en Dieu. Dégoût de l'orgueil, amour de l'humilité, recherche des choses cachées, et ça conduit à quoi ? À aimer ce qui est simple, avoir un véritable attrait pour ce qui est simple. Romains chapitre 12, verset 16, « N'ayez pas le goût des grandeurs, mais laissez-vous attirer par ce qui est simple. » Je suis convaincu que si des pèlerins de tous âges et de toutes conditions sont touchés par le sanctuaire du Lot, c'est parce qu'à la clé du sanctuaire du Lot, il y a une vraie grâce de simplicité qui nous touche dès qu'on arrive. Alors on va appeler ça quiétude, calme des lieux, on va employer ces mots-là, mais derrière on sent, et plus on connaît Benoît Trancurel, plus on saisit que c'est ça qui est en jeu, une véritable simplicité qui nous fait du bien parce qu'elle nous fait toucher l'authentique. Alors que souvent, on est dans le clinquant. Il y a quelques années, avec un président, on aurait dit on est dans le bling-bling. Et c'est vrai qu'en fait, on est souvent dans le bling-bling, parce qu'on pense que on va exister dans ce qui brille. Et Marie est cet astre lumineux qui nous montre qu'en fait, la vie authentique, c'est une vie où on ne cherche pas à briller de notre propre clinquant, mais où on arrive à briller de cette lumière qui ne vient pas de nous, de la présence de l'Esprit-Saint en nous. Et ça, on le sent. Regardez des grands saints comme Mère Teresa. On ne peut pas dire qu'elle était belle. Ratatinée, toute fripée, c'était pas un modèle de canon de beauté. Et pourtant, quelle beauté! Et cette beauté, on le voit sur toutes les photos, images qu'on a pu avoir d'elle, c'est cette lumière qui jaillissait d'elle, quoi. Cette lumière de disponibilité à l'Esprit-Saint. Et on sait bien que plus on laisse l'Esprit-Saint traverser notre être, plus il y a quelque chose qui même physiquement se voit. C'est ce qu'on disait de Benoît. Au fur et à mesure des apparitions, les gens disaient qu'elle avait un visage toujours plus doux, toujours plus souriant et toujours plus lumineux. Le contact avec le ciel, qui l'a rendu toujours davantage disponible à l'Esprit-Saint, a fait de Benoît quelqu'un qui rayonnait vraiment. Alors c'est là où je vous disais, c'est important de mettre nos ceintures de sécurité parce que on va faire un virage à 180 degrés non pas comme ça, mais comme ça. Pour ceux qui sont à la radio, c'est un peu compliqué à entendre. En fait, on va se mettre tête en bas. On va faire le poirier. Vous connaissez le poirier? Hein? On va faire le poirier. Non, on va pas faire le poirier. On va se rendre compte que trop souvent dans la vie, on est dans la posture du poirier et qu'il faut arrêter de faire le poirier pour se remettre à l'endroit. Hein? Quand on lit les béatitudes, cet magnifique enseignement du Christ, qu'on a chaque année, c'est pas pour rien, le jour de la Toussaint, quand on l'entend, on se dit, oh là là, c'est quand même un bonheur très paradoxal que Jésus nous propose, un bonheur à l'envers. Ben non, c'est pas le bonheur à l'envers, c'est le bonheur à l'endroit. Et quand on entend le bonheur à l'endroit des béatitudes, on se rend compte que ce sont nos propres valeurs humaines qui sont à l'envers par rapport à ce bonheur. On est très souvent dans la posture du poirier. Tiens, d'ailleurs, je ne sais pas si vous avez déjà fait le poirier, moi je ne suis pas très doué pour ça, hein, mais je me rappelle quand on était obligé de le faire dans les séances au collège là, de sport, waouh, quel bonheur, eh bien, je me souviens d'une chose, c'est qu'on a vite le sang qui monte à la tête. Vous voyez, hein? Et après, on s'étonne, on est à l'envers, on a le sang qui monte à la tête, alors on se met en colère pour tout, on est irritable, puis on se dit, oh, je vais m'en confesser, je suis en colère. Souvent, je dis aux personnes qui viennent se confesser de telle colère, tant que vous ne vous remettrez pas à l'endroit, vous aurez la colère, hein, parce que le sang, il va toujours continuer à monter à la tête. Donc en fait, il ne s'agit pas simplement de confesser la colère, il s'agit de confesser qu'on est à l'envers, de laisser la grâce nous remettre à l'endroit, et ensuite accepter de rester à l'endroit. Un moine, Ephrem Yon, dans un livre magnifique qui s'appelle « L'homme selon l'esprit », très dur à trouver d'ailleurs parce qu'il est plutôt épuisé, il date seulement de 1996 ce livre, il est vraiment extraordinaire, et il évoque en fait cette situation que j'appelle moi la position du poirier, et lui il va appeler ça les chrétiens psychiques. Il va distinguer les chrétiens psychiques des chrétiens spirituels. Attention, psychique, pas au sens où nous avons tous un psychisme qui est blessé, qui est orienté par ce qu'on a vécu dans la vie et tout ça. Ça, bien sûr, que cette dimension de notre psychologie est essentielle. Mais il va dire, en fait, ça dépend comment on oriente notre existence. C'est-à-dire, soit l'ensemble de notre être est centré sur notre psychisme, et dès qu'on va me critiquer, je vais me mettre en rogne. Dès que je serai pas au centre, je vais trouver ça anormal. Dès que les autres penseront autre chose que moi, je trouverai que ce sont des imbéciles et qu'ils ont intérêt à se rendre compte que j'ai raison. Vous voyez, ça c'est la position psychique. Tandis que la position spirituelle, c'est vraiment tendu vers l'Esprit Saint. Vous voyez? Et tendu vers l'Esprit Saint, mon problème n'est plus est-ce que j'ai raison, c'est Esprit Saint, guide-moi vers la vérité. Vous voyez, c'est ça être à l'endroit. Et je crois que sur la feuille, je vous ai mis quelques expressions d'Ephrem Yon. Je suis en train de les chercher en même temps que vous. Hop, il doit être quelque part. Voilà. En réalité, dit-il, psychique nous le sommes quand nous refusons de lâcher ce que nous croyons être le bonheur, bien-être, avantage matériel, santé parfaite, quand nous restons fixés sur ces biens limités, alors que le Seigneur nous propose infiniment plus. Attention, il ne s'agit pas de dire vouloir être en bonne santé, c'est pas bien. C'est pas ça l'enjeu. Mais c'est de dire, si l'objectif de ma vie c'est d'être en bonne santé, il y a des chances d'ailleurs pour qu'un jour ou l'autre cet objectif se casse la figure. Et puis, je limite en fait l'amplitude de mon être à simplement vouloir être en bonne santé. Ou vouloir avoir des bons muscles, vouloir tout ce que vous voulez, avoir une apparence physique splendide, là c'est couru d'avance, hein, c'est perdu. Hein. Si votre objectif c'est de rester avec le visage de vos 20 ans, mesdames, excusez-moi, mais vous l'avez encore, bien sûr, parce que vous êtes toutes splendides, mais quand même, je vous encourage à pas en faire l'objectif de votre vie, sinon les déceptions vont faire mal. Les déceptions vont faire mal. Et vous, messieurs, qui aimez votre épouse, si vous les aimez parce qu'elles ont la peau tendue, les déceptions vont faire mal. Mais oui, qu'est-ce que vous voulez? Voyez? D'ailleurs, j'ai lu un livre très intéressant, c'est un roman, mais des fois ça vaut la peine, de Lacour, Grégoire de Lacour, qui s'appelle « La femme qui ne vieillissait pas ». Et très intéressant, il vient de sortir ce livre, où finalement cette femme, quand elle arrive à l'âge de 25 ans à peu près, l'âge auquel est mort sa mère d'ailleurs, elle vieillit plus. Et les autres autour d'elle continuent à vieillir, Et en fait, au fur et à mesure, elle se trouve complètement étrangère par rapport à ce monde. Voilà, bon, c'est une parenthèse, ça n'a rien à voir. Mais je voulais quand même vous dire que si on centre notre vie sur ce genre d'objectif, la déception sera grande. Hein ? C'est ce que dira Jésus de l'insensé dont l'objectif de vie, c'est quoi ? C'est de remplir ses greniers. Et quand il a rempli ses greniers, il dit, qu'est-ce que je vais faire ? Ben, je vais construire des greniers plus grands pour les remplir davantage. Et Jésus dira, tu es fou. Cette nuit même, on te redemande ta vie. Et ce que tu auras emmagasiné, qui donc l'aura ? Ce que le pape François dira autrement, on n'a jamais vu un corbillard suivi par un camion de déménagement. Hein ? Ah ouais. Ben ouais. Ouais. Et pourtant, il peut nous arriver de mettre notre cœur dans ce qu'il y a dans le camion de déménagement. Voyez le paradoxe. On sent bien que c'est pas juste. Et pourtant, on le fait. Psychique. Et nous sommes invités à quitter la posture du poirier pour retrouver la posture debout. Et la posture debout, c'est quoi ? C'est la priorité aux réalités spirituelles. Attention, je suis pas en train de vous dire, quand vous rentrez chez vous, priez, mangez plus. C'est pas ça la vie spirituelle. Hein, c'est pas se détacher de la réalité, mais c'est justement d'accueillir toute la réalité comme un don de l'Esprit Saint et une disponibilité à l'Esprit Saint. C'est-à-dire, c'est faire ce qu'a fait Marie. Voilà cette piste qui me semble vraiment importante. Et d'ailleurs, s'il y a besoin de vous en convaincre, lisez comment Jésus nous invite à le suivre. Celui qui veut sauver sa vie la perdra, celui qui perdra sa vie à cause de moi la sauvera. Vous avez vu cette logique du poirier ? On est tout à fait dans cette logique-là. Donc finalement, l'enseignement du Christ nous dit tout cela. Et souvent, nous, on va dire, oh, ce que Jésus demande dans l'évangile, c'est exigeant. Parce qu'on veut garder la posture du poirier tout en bénéficiant des avantages de la posture à l'endroit. Ben non, faut choisir. Et elle est là, la conversion. Elle est là, la conversion. Est-ce que j'accepte de quitter la posture du poirier pour me tenir debout ? Alors bien sûr, on ne peut pas dire, c'est bon, moi je l'ai fait, c'est jamais définitif. On est plutôt en permanence à nous mettre à l'endroit, à nous remettre à l'envers. Vous voyez, mais laissons l'Esprit-Saint nous travailler vraiment pour nous remettre à l'endroit. Et à chaque fois qu'on sort de confession, on est remis pleinement à l'endroit. C'est ce qu'on appelle l'état de grâce. Vous voyez, l'état de grâce, c'est l'état debout. Il y a des chances pour qu'après on reprenne des positions. C'est pas grave. À chaque fois, on laisse la grâce nous remettre dans l'état debout. L'autre moyen, ou plutôt la conséquence, ou peut-être encore ce qui va permettre de vivre cette position debout, c'est notre façon d'accueillir vraiment la parole de Dieu. D'accueillir vraiment la parole de Dieu. Vous connaissez cet enseignement du Christ ? Celui qui construit sur le sable et celui qui construit sur le roc. Vous connaissez ça, hein ? Ouais. Et donc, il va dire la maison construite sur le roc, la tempête va souffler sur cette maison, mais la maison ne va pas s'écrouler. Remarquez d'ailleurs que Jésus ne dit pas que la maison construite sur le roc va passer à côté de la tempête. C'est quand même intéressant à entendre, parce que des fois, dans nos prières, on veut éviter la tempête. C'est légitime, en un sens. Mais Jésus ne promet pas qu'une vie fondée sur lui est une vie qui passe à côté des tempêtes. Mais il promet que si elle est fondée sur lui, la tempête ne va pas nous écrouler. Voyez ? Mais en fait, c'est pas simplement, enfin si, mais c'est plus spécifiquement que Jésus nous dit sur quoi nous appuyer comme roc. C'est quoi le roc ? C'est sa personne, d'accord ? Mais il va le dire ainsi, il ne suffit pas de dire Seigneur, Seigneur, il faut faire la volonté de mon Père. Et c'est là qu'il va prendre l'image de la maison bâtie sur le roc et de la maison bâtie sur le sable. Autrement dit, la maison bâtie sur le roc, c'est la maison de celui qui ne se contente pas de dire Seigneur, Seigneur dans ses prières, mais qui met en application la parole de Dieu, tandis que la maison bâtie sur le sable, c'est celui qui dit Seigneur, Seigneur, donc on pourrait dire il prie au moins. Oui, mais il ne cherche pas à mettre en application la parole de Dieu. Et c'est pourquoi Marie est à la fois le plus bel exemple et le plus sûr moyen pour essayer de mettre en œuvre la parole, parce qu'elle a pleinement été cette parole. Vous voyez ? Marie a donné naissance au Verbe fait chair. Marie a donné naissance à la parole. Elle a permis à la parole de prendre chair. Donc Marie peut nous aider à ce que nos paroles ne restent pas paroles, mais qu'elles prennent chair, qu'elles se concrétisent. Voyez ce rôle de Marie, elle continue son œuvre. Marie a permis au Verbe éternel de prendre chair, eh bien elle continue à ce que les paroles ne restent pas pour nous de simples paroles, mais qu'elles prennent chair aussi dans notre vie quotidienne. Si vous avez un petit peu de mal avec ça, et que vous acceptez de vous prendre une petite baffe, vous ouvrez dans votre Bible la lettre de Saint Jacques. Et là, on en prend pour son grade. Il y a notamment un très beau passage sur la langue. Où Saint Jacques va dire que la langue, c'est pas vraiment la partie la plus grande de notre corps, mais elle est comme le gouvernail d'un bateau. Le gouvernail du bateau, c'est pas non plus la plus grande partie du bateau, mais c'est lui qui va donner l'orientation du bateau. Donc, avec notre langue, on donne l'orientation de tout notre être. Et Saint Jacques dira, chapitre 1, versets 21 et 22 de sa lettre percutante, « Accueillez dans la douceur la parole semée en vous. C'est elle qui peut sauver vos âmes. Mettez la parole en pratique, ne vous contentez pas de l'écouter, ce serait vous faire illusion. » Je trouve que c'est important d'entendre ce terme d'illusion, parce que la parole de Dieu est tellement savoureuse qu'on l'entend et elle nous touche. Mais le fait qu'elle nous fasse plaisir peut être illusion si elle ne nous conduit pas à ce qu'elle prenne chair dans nos vies. Voyez, l'illusion qu'on a fait quelque chose de bien simplement parce qu'on a été touché par une belle parole. Ben non, ça suffit pas. Voyez, ne vous contentez pas de l'écouter, mettez la parole en pratique. Et donc Marie, qui a permis à la parole de prendre chair, est vraiment pour nous le meilleur soutien, la plus grande aide pour que la parole prenne chair dans nos vies. Et de là, j'en arrive à la dernière proposition de notre méditation. Laissez l'Esprit Saint prier en nous comme il priait en Marie. Romains chapitre 8, versets 26-27. L'Esprit Saint vient au secours de notre faiblesse, car nous ne savons pas prier comme il faut. Qui d'entre nous pense qu'il sait prier comme il faut? Ah, on est honnête. Voyez. Nous ne savons pas prier comme il faut. D'ailleurs, souvent, et à tort, on termine une prière avec une forme d'insatisfaction. Enfin, à tort. À tort parce qu'il ne faut pas qu'on se note sur notre propre prière. La prière n'est pas un examen de concentration. Donc on n'a pas à se dire à la fin de la prière, j'étais bon, j'ai pas été bon. Ça vaut le coup de discerner pour se dire, est-ce que j'ai pris les bons moyens? Si vous priez au moment où vous êtes le plus fatigué de votre journée, c'est évident que votre prière va devenir une sieste. Ah oui, qu'est-ce que vous voulez? Parce que physiologiquement, on est fait ainsi. Si vous priez en n'ayant pas un petit endroit qui va vous aider à prier, si vous priez en laissant votre télé allumée, qu'est-ce que vous voulez? Vous aurez du mal à prier. Voilà. Donc les circonstances sont importantes. Et en même temps, la prière n'est pas un examen de concentration. Voyez. Donc il faut aussi apprendre à se détacher de l'auto-examination dans la prière. Voyez. Nous ne savons pas prier comme il faut. L'Esprit Saint intervient en nous par des cris inexprimables. Voyez. L'Esprit Saint intervient en nous par des cris inexprimables. C'est l'Esprit Saint qui crie en nous. Voilà la prière authentique. Et donc nous, qu'est-ce qu'on a à faire? On a juste à pas étouffer les cris de l'Esprit Saint. Ça, c'est la vraie prière. Ne pas étouffer les cris de l'Esprit Saint. C'est pas forcément des cris audibles, hein, mais c'est des cris qui peuvent être un élan intérieur, c'est des cris qui peuvent être un appel à une vraie disponibilité à la prière. Voilà, l'Esprit Saint intervient en nous par des cris inexprimables. Alors quand on regarde la prière de Marie, on découvre ce qu'est une véritable prière où on laisse l'Esprit Saint prier en nous. Et elle est comment la prière de Marie? Elle a trois caractéristiques. Elle est d'abord prière de silence. Marie accorde beaucoup de temps au silence. Et d'ailleurs, dans nos évangiles, il n'y a pas beaucoup de paroles de Marie. Parce qu'elle passe beaucoup plus de temps à écouter qu'à parler. Ah d'ailleurs, je vais retrouver celui-là. Il y a un saint théologien poète du IVe siècle. Il s'est fait moquer de lui quand il a dit ça. Saint Ephrem le Syriaque. Il a dit « Marie a conçu par l'oreille ». On s'est moqué de lui, on dit donc qu'il ne connaît pas bien le corps d'une femme. Hein. Mais non, mais en fait, vous comprenez ce qu'il a voulu dire. Marie a conçu par l'oreille. Voyez. Elle a pu concevoir parce qu'elle était à l'écoute, parce qu'elle n'était pas remplie de ses propres bruits, parce qu'elle n'était pas remplie des bruits du monde. Voyez. Elle était à l'écoute. Et il me semble qu'à notre période, nous sommes particulièrement interpellés sur cette capacité que nous pouvons avoir à écouter. Et l'écoute se creuse dans le silence. Voilà. Je vous invite à essayer d'évaluer au terme d'une journée, ou peut-être qu'une seule journée, c'est pas significatif, au terme d'une semaine, combien de temps vous avez véritablement laissé au silence. Au silence. Un silence habité. Combien de temps véritablement laissé au silence? On a facilement tendance, et là je m'adresse aussi à ceux parmi nous qui vivent seuls, parce que c'est une tentation qui peut être grande, pour un peu avoir de la compagnie, on va brancher la télé ou la radio tout de suite, dès qu'on rentre chez soi, voyez, et on laisse plus finalement de disponibilité à ce silence comme un lieu privilégié de rencontre avec l'Esprit-Saint. Voyez. Je crois qu'on a vraiment besoin de ce silence. Le pape François priera Marie ainsi, « Marie, femme de l'écoute, ouvre nos oreilles, fais que nous sachions écouter la parole de ton fils Jésus entre les mille paroles de ce monde. » Le silence a aussi une valeur de discernement entre toutes les paroles que nous entendons pour savoir discerner celles qui sont vraiment paroles de vie. Et la prière de silence de Marie va des fois la conduire à parler. Et quand Marie parle dans sa prière, c'est pour faire mémoire. Elle fait mémoire des merveilles. La grande prière de Marie, je l'évoquais tout à l'heure, c'est le Magnificat. Marie qui fait mémoire des merveilles du Seigneur. Voyez. D'ailleurs, c'est intéressant de voir la différence entre la réaction de Marie et la réaction de Zacharie. Vous savez que dans l'évangile de Saint-Luc, il est construit dans sa première partie comme une sorte d'histoire en parallèle entre Jean-Baptiste et Jésus. L'annonce à Zacharie par Gabriel de la naissance de Jean-Baptiste, l'annonce à Marie de la naissance de Jésus. Et c'est intéressant de voir comment Zacharie et Marie se comportent. Zacharie, devant l'annonce de l'archange Gabriel, qu'est-ce qu'il dit ? Comment vais-je savoir que cela arrivera ? Voyez ? Autrement dit, il va arriver à maîtriser les choses. Comment je vais savoir ? Je veux des garanties. Voyez ? Sinon, je ne m'engage pas. Tandis que Marie, qu'est-ce qu'elle dit ? Comment cela va-t-il se faire puisque je suis vierge ? Elle présente simplement sa réalité humaine. Donc elle ne quitte pas la réalité humaine. Elle se connaît, elle sait qu'elle est vierge. Donc elle interroge. Parce que dans la foi, il ne s'agit pas d'accueillir bêtement sans vouloir réfléchir, sans investir ce que l'on est. Vous voyez la différence entre Zacharie et Marie, c'est que Zacharie veut maîtriser les choses. C'est quoi la conséquence ? Il se retrouve muet. Vous voyez ? Il se retrouve muet. Parce qu'en fait, il lui a manqué ce que Marie, elle, va développer, faire mémoire des merveilles du Seigneur. Le Seigneur a fait des merveilles. Reprenez dans le Magnificat toute l'histoire où le Seigneur a fait des merveilles. Donc si le Seigneur a fait des merveilles, il va continuer à faire des merveilles. Donc s'il me demande quelque chose, Seigneur, je te fais confiance. Tout en te disant, voilà où j'en suis de mon humanité. Comment cela va-t-il se faire puisque je suis vierge? Tandis que Zacharie, lui, il veut maîtriser. Il veut savoir. Il oublie de faire mémoire du passé. Il aurait pu se souvenir que des personnages âgés dans la Bible qui ont eu des enfants, c'est arrivé. Le plus illustre, Abraham et Sarah, bien entendu. Il aurait pu faire mémoire. Il n'a pas fait mémoire, alors même que, c'est quand même un comble, en hébreu, Zacharie, ça veut dire quoi ? Faire mémoire de Dieu. C'est quand même intéressant. Celui qui porte le nom « faire mémoire de Dieu » se retrouve muet parce qu'il refuse de faire mémoire de Dieu. Alors que Marie, elle, faisant mémoire des merveilles du Seigneur, peut ouvrir un chemin de vie. Alors vous êtes plutôt Zacharie ou vous êtes plutôt Marie ? Bon, nous sommes un peu des deux sans doute, mais que la grâce, que l'Esprit-Saint nous aide à être toujours plus des Marie et un peu moins des Zacharie. J'en arrive au troisième et dernier aspect de cette prière de Marie. Parce qu'elle est prière de mémoire, la prière de Marie est prière de louange. Et il me semble important de pouvoir cultiver la prière de louange, d'autant que ce n'est pas la prière qui est liturgiquement la plus développée. On a dans la liturgie, notamment dans la liturgie de la messe, quelques chants de louange, mais qui sont quand même un petit peu institutionnalisés, si on peut dire. Le gloire à Dieu, c'est un grand chant de louange. Voyez ? Mais c'est aussi important que dans notre prière, il y ait de la louange libre, de la louange gratuite. Si certains parmi vous ont une sensibilité plutôt charismatique, ils savent à quel point cette prière de louange y est mise en valeur, à juste titre. Comme étant quoi, en fait? Ben, comme étant la prière la plus gratuite qui soit. Quand je loue, je ne demande rien au Seigneur. Je dis simplement au Seigneur, « Seigneur, tu es grand, tu es merveilleux, puis je ne vais pas plus loin. » Voyez, pas plus loin, parce qu'en fait, on va déjà très loin. On va peut-être le plus loin qu'il est possible d'aller dans la prière. Simplement de reconnaître que Dieu est Dieu. Et ça devrait être seulement cela, notre prière. Seigneur, tu es grand, tu es merveilleux. Prière de louange. Et d'ailleurs, à la louange est toujours liée, d'une manière ou d'une autre, l'expérience de la joie. Toujours, voyez. Cette joie dont Jésus nous promet que rien ni personne ne pourra nous la ravir.
1: L'ange du Seigneur apporta l'annonce à Marie.
2: Et elle conçut du Saint-Esprit. Je vous salue Marie, pleine de grâce. Le Seigneur est avec vous. Vous êtes bénie entre toutes les femmes, et Jésus, le fruit de vos entrailles, est béni. Sainte Marie, Mère de Dieu, priez pour nous pauvres pécheurs, maintenant et à l'heure de notre mort.
1: Voici la servante du Seigneur.
2: Qu'il me soit fait selon votre parole. Je vous salue Marie, pleine de grâce. Le Seigneur est avec vous. Vous êtes bénie entre toutes les femmes, et Jésus, le fruit de vos entrailles, est béni. Sainte Marie, Mère de Dieu, priez pour nous pauvres pécheurs, maintenant et à l'heure de notre mort.
1: Et le Verbe s'est fait chair.
2: Et il a habité parmi nous. Je vous salue Marie, pleine de grâce. Le Seigneur est avec vous. Vous êtes bénie entre toutes les femmes, et Jésus, le fruit de vos entrailles, est béni. Sainte Marie, Mère de Dieu, priez pour nous pauvres pécheurs, maintenant et à l'heure de notre mort.
1: Priez pour nous, Sainte Marie, Mère de Dieu,
2: afin que nous soyons rendus dignes des promesses du Christ.
1: Daignez, Seigneur, répandre votre grâce dans nos âmes, afin qu'ayant connu par la voix de l'ange l'incarnation de votre Fils Jésus-Christ, nous puissions parvenir par sa passion et par sa croix à la gloire de sa résurrection, par le même Jésus-Christ, votre Fils, notre Seigneur. Amen.
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1: Un épisode de la vie de Saint Dominique Savio, disciple du grand saint éducateur Don Bosco, est très significatif. Après sa mort, Saint Dominique, tout resplendissant, apparut à son maître, qui lui demanda « Qu'est-ce qui a été le plus consolant pour toi au moment de mourir ?»« À vous de deviner, Don Bosco, » répondit Saint Dominique. « Peut-être la pensée d'avoir bien gardé le lys de la pureté ?»« Non. » Peut-être la pensée des pénitences que tu as faites durant ta vie ? Pas davantage. Alors, ça aura été ta conscience tranquille, pure de tout péché. Cette pensée m'a beaucoup aidée. Mais ce qui fut le plus consolant pour moi à l'heure de ma mort, c'est de penser que j'avais toujours aimé la Sainte Vierge. Dites-le à vos jeunes et recommandez-leur d'aimer Marie. C'est un épisode très consolant. Mais nous, comment pouvons-nous imiter Marie à l'heure de la mort? En nous conformant parfaitement à la volonté de Dieu, quel que soit le moment et la manière que Dieu a établi pour nous. Marie est toujours restée unie au Seigneur et disponible à sa volonté. C'est donc en cela, surtout, qu'il faut l'imiter, mais aussi dans les autres vertus, et en particulier, comme le conseillent les auteurs spirituels, par la charité et le détachement des choses et des créatures de ce monde.
0: À présent, nous nous unissons en prière avec le monde entier en renouvelant notre consécration à Marie.
2: Vierge Immaculée, Mère de Dieu et de l'humanité, je t'accueille comme don de Jésus sous la croix et je me confie entièrement à toi. Je t'offre toute ma vie, ce que je suis, ce que j'aime et ce que j'ai, afin que resplendisse en moi la beauté du Christ. Aide-moi à être docile à l'Esprit et à vivre avec joie ma vocation dans l'Église, afin de collaborer à ta mission maternelle et d'orienter vers Dieu le cœur de tout homme. Toi qui as guidé Saint Maximilien Kolb pour aimer sans mesure, enseigne-moi à être témoin de l'Évangile et à faire de ma vie un don.

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1: Mardi dernier, figurez-vous que l'Autorité nationale des jeux a lancé un algorithme. Objectif, repérer les joueurs dans l'excès. Des joueurs à protéger donc. Plus de 600 000 seraient en danger. Ils auraient généré 60% des revenus du secteur des jeux d'argent en 2025. C'est en tout cas ce que constate l'ANJ, le nombre de joueurs qui augmente considérablement depuis quelques années maintenant. Et chose plus inquiétante encore, selon une récente enquête dévoilée par Le Parisien, les ados sont de plus en plus accros aux jeux. 35% des jeunes de 15 à 17 ans ont joué au moins une fois un jeu d'argent au cours des 12 derniers mois, selon une enquête en jeux mineurs réalisée par la CEDAP, une association de lutte contre les addictions. Alors justement, voilà le sujet que nous allons tenter d'explorer. Nous allons explorer tout court aujourd'hui les pieds dans le plat. Comment passe-t-on tout simplement du plaisir de jouer à l'addiction aux jeux d'argent? Nous allons en parler avec mes deux invités. On va commencer par vous accueillir, Thierry Bolloré, bonjour.
2: Bonjour.
1: Ravi de vous accueillir dans ce studio.
2: Moi-même.
1: Cette émission en quête de sens. Vous qui l'avez cherché peut-être à travers le jeu d'argent pendant ces quelques années, je ne sais pas. En tout cas, on va voir justement, on va essayer de comprendre avec vous comment est-ce qu'on tombe. Alors, parce que tout le monde, je pense, se laisse un peu tenter quand on rentre dans un casino. Il y a quelque chose de fascinant de jouer, d'essayer au moins une fois dans sa vie, de tenter le coup. Mais de devenir accro, je ne suis pas sûre qu'il n'y ait qu'un pas pour passer de l'un à l'autre. On va essayer de comprendre les mécaniques, les mécanismes qui font que l'on passe justement du plaisir de jouer à l'addiction. Vous qui dirigez maintenant la clientèle du Club Circus à Paris.
2: Club Circus Paris, c'est ça. 37 boulevard Murat, en face du Parc des Princes.
1: N'est-ce pas? Et qui accueille le jour, la nuit, c'est comme ça que
2: alors,
1: ça fonctionne.
2: C'est ouvert de 13h à 5h30 du matin.
1: C'est quasiment toute la journée, quasiment 24h.
2: C'est ça, c'est presque, ça.
1: Et vous êtes passé vous-même, allons-y, rentrons dans le vif du sujet, cher ami Thierry Bolloré. Vous êtes passé vous-même du plaisir à l'addiction et de l'addiction au business finalement, puisque en tout cas vous en êtes sorti. Mais vous êtes passé par cette phase de l'addiction ou pas? Est-ce qu'on peut le dire? Vous avez été accro au sens addict, comme on l'entend, presque au sens psychiatrique, puisque c'est maintenant une pathologie psychiatrique. Hein. C'est dans le DSM-5.
2: Vous êtes en pleine forme, hein. Vous allez loin. Hein. Dès le départ, vous allez loin. Ça va être difficile de ramener les joueurs dans le club. Non, je suis joueur. J'ai toujours été joueur. Ma mère était joueuse aussi, d'ailleurs. Mais je suis joueur. Ouais, je suis toujours joueur.
1: Ouais.
2: Pas addiction. J'ai pas de l'addiction, mais j'aime le jeu, bien sûr. D'abord, quand vous travaillez dans ces milieux-là,
1: oui,
2: les milieux des casinos, des clubs, puisque maintenant, nous, on est casino-club, faut aimer le jeu. Si vous aimez pas le jeu, vous comprenez pas le jeu. Alors, le thème aujourd'hui, c'est l'addiction.
1: Oui.
2: Pour reprendre un
1: petit peu. C'est les deux, hein. C'est le plaisir et l'addiction.
2: Pour reprendre un petit peu ce que vous avez dit.
1: Ouais.
2: L'ANJ, c'est l'Autorité Nationale des Jeux.
1: Oui.
2: Qui est là pour réguler les jeux. Nous, on a un deal avec, ça s'appelle SOS Joueurs, qui est chez nous. Donc, ils ont un suivi psychologique. Et notre métier à nous aussi, en tant que directeur d'établissement comme ça, c'est de faire attention et de regarder ce qui se passe. Alors, on a des cas où il faut faire attention. On a des gens qui viennent jouer et qui vont venir 2-3 fois par semaine. On a
1: d'accord.
2: qui vont venir 5 jours par semaine. Et il y en a qui vont venir 7 jours par semaine.
1: Donc, on ne dit pas qu'ils sont accros, ceux-là.
2: Je pense qu'ils y sont, mais vous savez...
1: C'est délicat pour vous de...
2: On est là pour en parler.
1: D'accord.
2: Moi, j'ai du diabète et de temps en temps, j'aime bien manger un petit gâteau. Même si je sais que c'est pas bien. Mais je le mange, donc je vais me faire disputer par ma femme, ma mère, qui vont entendre ça, mais je le fais quand même. Après, le jeu, il y a une différence, c'est qu'il y a ce côté argent. Et que vous avez une personne qui va gagner 2000 par mois et qui va dépenser 1005, là on est dans le rouge.
1: Ouais.
2: On a une personne qui gagne 10 000 et qui va dépenser 1000, là on n'est pas dans le rouge. Et moi, j'ai eu un cas d'une personne dernièrement, qui est une femme,
1: ouais,
2: que j'aime beaucoup parce que c'est une bonne cliente, et je l'ai obligée à, pendant 2 jours, elle n'a pas le droit de rentrer chez nous. Pour qu'elle garde un petit peu son côté... Tu vas à la maison, tu
1: rentres. Le contact
2: rentres.
1: Avec la réalité.
2: C'est ça. C'est sûr que c'est le jeu, c'est il y a ce côté le bon et le mauvais. On a un petit peu ce côté-là, le petit ange et le petit démon, c'est un petit peu ça. Mais voilà, je peux pas.
1: De nombreux romanciers ont exploré Dostoïevski, des auteurs de l'extrême, enfin en tout cas,
2: qui sont
1: passionnés quoi.
2: Le jeu fascine. Quand je vais à une réception, quand je vais à un anniversaire, quand je vais avec des gens et que je dis je suis directeur d'un casino, mais il y a ceci, mais t'as des histoires, t'as ceci, t'as cela, et ça fait rêver. Mais l'État fait rêver. Toute personne, les gens vont me dire je suis pas joueur. D'accord, j'écoute cette phrase. Mais 9 personnes sur 10, ils achètent un ticket de loto, donc ils sont joueurs. Et le ticket de loto, vous rêvez.
1: C'est
2: L'État vous fait rêver. Patron, j'arrête, ça y est, je vais gagner 140 millions. C'est, on vous fait rêver avec vous. Vous allez mettre vos 10 euros, et en fin de compte, vos 10 euros, vous allez acheter du rêve.
1: Ça, c'est OK, c'est du plaisir.
2: C'est du plaisir. Après, vous rentrez dans le côté addiction, c'est-à-dire la personne qui ne peut pas se passer d'aller jouer.
1: Comment est-ce qu'on arrive à ça? Comment est-ce qu'on arrive à passer de l'un à l'autre, Thierry? Je sais que vous n'avez pas envie que je vous pose cette question à vous, mais...
2: Je pense que, tout simplement, vous avez dans la vie aussi, il y a des gens qui s'ennuient. Il y a des gens qui sont une vie où tout va bien, le papa, la maman, les enfants, la vie, le travail, etc.
1: Ça manque de relief.
2: Peut-être. Il y a des gens, il y a le rêve aussi. Le rêve de gagner.
1: Ouais. Le rêve. Ça peut mener très loin.
2: Ouais, c'est ça. Nous, on a, dans ce club, on essaye d'accueillir les gens et de faire attention à eux. On a un côté familial. C'est pas un gros bateau, c'est un côté familial.
1: C'est pas tout le temps le cas.
2: Non, mais je veux pas critiquer. Mais...
1: Non, mais bon, vous faites attention à ça, vous, là.
2: Oui, on fait attention. Nous, c'est la règle de chez nous. Nous, Sébastien Leclerc nous donne certaines choses en disant, voilà. Voilà, il y a un côté familial, vous faites attention, vous respectez.
1: Ouais.
2: On est obligé, parce que bien sûr qu'il y a de l'addiction. Il y a de l'addiction dans les cafés avec les bingos, les choses comme ça, où les gens y jouent toute la journée. Et après, vous parlez des ados. Alors nous, on a un avantage sur tout ça. Et c'est très important ce que je vais vous dire. C'est que nous, à l'entrée, on a une VDI, une vérification des identités.
1: D'accord.
2: C'est-à-dire que vous ne pouvez pas rentrer s'il n'y a pas une carte d'identité. Donc déjà, majeur. Si vous êtes interdit ministériel, il y en a 90 000 joueurs en France qui sont interdits
1: ministériels.
2: Qu'est-ce que
1: c'est, interdit ministériel?
2: Donc là, ils n'ont plus le droit. Quand vous êtes interdit ministériel, vous ne pouvez pas rentrer en club, en casino, sur toute la France.
1: D'accord.
2: Ça. Et moi, je vois aujourd'hui, il y a la Française des Jeux. Vous avez devant les petits gamins, ils ont 15 ans ou 16 ans, et ils vous demandent d'aller faire le ticket pour pouvoir jouer à un pari sportif. Chez nous, ça ne peut pas arriver.
1: Ouais,
2: on protège ça.
1: Vous n'êtes pas concerné donc par ces... Par ces chiffres.
2: Non, de tout ce qui est ado, c'est pas possible. Nous, il faut être majeur.
1: Mais il y a quand même, je pense qu'on peut, analyser ça ensemble, vous qui avez quand même travaillé la question, j'imagine. On sait que les jeunes sont, voilà, en pleine crise en ce moment, beaucoup plus qu'avant. Il y a, enfin, au niveau de l'incertitude, des angoisses, etc. Et là aussi, ça fait rêver, de toute façon, même les paris en ligne qu'ils font de leur chambre, en fait, hein, finalement.
2: C'est ça.
1: Ça reste quand même. Ça qui comment peut-on dire, qui fascine pas, mais qui maintient dans une espèce de dopamine, quoi. C'est ça, l'hormone du plaisir qui est.
2: On est d'accord. Nous on se bat pour pour le légal. C'est-à-dire que plus c'est encadré,
1: ouais,
2: moins il y aura ces problèmes-là. Parce qu'aujourd'hui, le mineur, il est chez lui, il ouvre un compte au nom de son grand frère et il joue sur Internet.
1: Ouais.
2: Il n'y a plus rien. On vous dit, est-ce que vous êtes majeur? Oui, on a appuyé sur le bouton et on y va. C'est la même chose pour les sites pornographiques, excusez-moi de dériver, mais c'est exactement ça. Vous êtes majeur? Oui. Mais moi, je vois des trucs sur mon téléphone, je dis, mais c'est pas possible. J'ai 62 ans, c'est pas pareil. Mais le gamin, il voit ce que je vois.
1: Ouais.
2: On est dans une époque où ça, la morale a baissé. Et il faudrait revenir à certaines valeurs. Ben, celle-là, par exemple, oui. Non, mais c'est vrai, c'est, faut dire une réalité. On a perdu beaucoup de valeurs, donc tout va à la dérive par rapport à ça.
1: Alors justement, Thierry, c'est quand même intriguant. Comment est-ce que vous avez... C'est comme les magiciens, vous voyez, c'est des choses qui fascinent. C'est très mystérieux, vous l'avez dit vous-même. Le monde du casino, il n'y a pas de fenêtres, il y a plein de lumières partout qui scintillent, des bruits très différents. C'est vrai que c'est moi qui suis rentrée de temps en temps. J'ai pas passé ma vie dans les casinos, mais quand on le fait, on voit pas le temps passer. Enfin, comment est-ce que vous êtes arrivé là-dedans? Comment vous êtes tombé dedans, dans la marmite du jeu, si je peux me permettre de vous poser la question maintenant seulement?
2: Oh la vache.
1: Faut que je remonte. Bah vous croyez quoi, à 11h09?
2: Faut que je remonte loin. Je me rappelle que quand j'étais à l'école, j'aimais jouer aux billes. Je voulais gagner.
1: Ah bah moi aussi, mais bon.
2: Je voulais gagner des billes, je voulais en gagner plus. Après, je voulais gagner des calots.
1: C'est vrai, ça commence comme ça.
2: C'est vrai, ça commence comme ça. Et puis après, quand on est gamin, il y a toujours une phrase qui dit, on va parler pour une chose, tu paries? Tu paries, voilà,
1: très
2: c'est.
1: Juste.
2: T'as raison, très, tu paries 5
1: juste.
2: Euros, tu paries ta petite voiture, tu paries. Et le système du jeu, c'est comme ça. Et après, vous découvrez le jeu, et puis vous avez une grosse offre sur la France.
1: Ouais. Vous avez fait comment, vous? Comment ça, on a envie de savoir le début?
2: Vraiment?
3: Ouais,
2: je ne sais pas.
3: Tout savoir.
2: Je ne sais pas.
3: Mais c'est intéressant.
2: Je ne sais pas. C'est pas ma maman. Mon père n'était pas joueur, donc.
3: Vous n'êtes pas votre maman, en fait. Vous
2: non, je, parce que j'adore ma mère et que c'était la fête des mères il y a deux jours. Elle m'a coûté cher. Je les ai emmenés dans un grand restaurant.
3: Parce que le passé est passé.
2: Oui, bon, j'avais mis de l'argent sur le PSG pour pouvoir rembourser le repas.
3: Ah, d'accord. Bah, on saura tout.
2: Non, je me rappelle pas vraiment comment ça a commencé. Je sais que, au départ, j'aimais bien les chevaux.
3: Ouais.
2: Parce que j'ai eu un cheval au départ. Et donc, on allait le voir courir. Et quand vous allez le voir courir, vous jouez sur le cheval. Donc, vous rentrez dans le monde des jeux.
3: Ouais.
2: Et le monde des jeux, bah, y a ça, plus ça, plus ça, plus ça. Et vous rêvez, en fin de compte. C'est le rêve. Vous rêvez toujours de gagner quelque chose et de gagner plus.
3: Ouais. Et vous avez déjà gagné beaucoup.
2: Oui.
3: Ouais. Et vous avez tout perdu après. Oui.
2: J'en ai mis un peu de côté. J'en ai mis un peu de côté, oui.
3: Mais c'est ça le drame, hein. C'est que bien souvent, et ça c'est vrai, vous le constatez en tant que là, d'observateur, c'est la plupart du temps, on peut dire ça ou pas, que tout ce qu'on gagne, on le perd en rejouant. On croit tous ça, nous.
2: On va dire que le seul gagnant, c'est celui qui est de l'autre côté. Mm. Le seul gagnant, c'est celui qui fait les tickets de loto. Le seul gagnant, c'est le casino. Sur le long terme, il n'y a qu'un gagnant. Sur le long terme.
3: C'est-à-dire
2: que on peut rêver une fois, c'est-à-dire
3: ouais.
2: Que si vous rentrez dans un casino ou un club comme chez nous, et que vous avez, on va parler de chiffres, mais vous avez 100 euros, j'ai un exemple, et vous êtes monté à 350 euros, et que vous repartez, là vous avez gagné. Mais si vous avez décidé de rester toute la nuit et de jouer, automatiquement, sur le long terme, ça va être beaucoup plus dur.
3: C'est statistique.
2: C'est des statistiques, c'est comme ça. La personne qui peut gagner, c'est la personne qui achète son ticket de loto ou qui fait un flash à 2 ou 4 euros et qui va gagner 140 millions et qu'après, qui va sur son île. Et là, c'est possible. Mais si vous rejouez tous les mercredis et tous les samedis, on rentre dans un rouage.
3: Ouais. Et c'est drôle parce qu'on le sait et on recommence.
2: Enfin, oui, mais alors on reprend mon histoire du gâteau.
3: Oui.
2: C'est pas bon pour mon diabète de manger un gâteau. Mais je vais manger un gâteau. Et c'est pas bon. Ouais. Alors,
3: parce que c'est bon de jouer. C'est ça, en fait. Parce qu'on espère. Donc
2: parce que c'est bon d'être épicurien.
3: Ouais.
2: C'est bon d'aimer la vie.
3: Mmh. Jouer, c'est aimer la vie, finalement.
2: Jouer, manger, vivre.
3: Ouais. Parce que vous, ça a commencé comme ça, donc avec les courses de chevaux. Et
2: ouais,
3: après...
2: ça a commencé avec les courses de chevaux.
3: Et après, vous êtes rentré dans une salle de casino. Comment ça s'est passé?
2: Ouais, je suis rentré dans des casinos. J'ai travaillé à Las Vegas aussi.
3: Non, mais avant de travailler, quand vous étiez jeune,
2: vous
3: avez
2: commencé très tôt
3: vous
2: dans
3: c'était
2: les
3: le
2: jeux.
3: Poker, vous, je crois.
2: Ouais, vous êtes renseigné, en fait.
3: Mm-hmm. Bah, j'espère bien, quand même, en préparant l'émission. Vous êtes un homme très mystérieux, Thierry.
2: Merci. Oui, j'étais 3 ans en pro. Pro, c'est-à-dire que vous passez votre temps dans les avions, dans les beaux hôtels.
3: Ouais. Mais vous étiez très bon. Vous étiez très bon joueur au poker. Et donc, au fur et à mesure, quand on est très, très bon au poker, on est repéré plus ou moins,
2: c'est
3: un peu
2: c'est
3: ça.
2: C'est ça, c'est ça. Et puis, on vous propose de vous payer pour faire, pour jouer au poker, vous avez des contrats.
3: Ouais.
2: Et après, moi, j'ai arrêté pour un côté familial. Parce que vous êtes toujours parti quand vous êtes pro. Il y a des tournois en Angleterre, aux États-Unis, mais vous partez les faire tous.
3: Ouais.
2: Et vous n'avez pas le temps d'avoir une vie familiale, quoi.
3: Mais il y a des moments où vous avez tout perdu et tout regagné, ou des moments un peu inquiétants, parce que c'est une drôle de vie que vous avez menée là.
2: Une drôle de vie, mais quand vous êtes sponsorisé, il n'y a pas le côté financier. Puisque les tournois vous sont payés. Et quand vous gagnez l'argent,
3: c'est
2: pour
3: vous. Comme un sportif de haut niveau, ou comme un joueur d'échecs professionnel, en fait.
2: C'est ça. Mais il n'y a pas beaucoup de joueurs sponsorisés.
3: D'accord.
2: Il n'y en a pas beaucoup.
3: Il y en a combien?
2: 3%, 4%.
3: Il y a combien de joueurs de poker en France?
2: 3 millions.
3: Plus qu'avant. De plus en plus de gens se mettent au poker.
2: Ça monte. Mais je pense que ce n'est pas le mot poker, c'est le mot jeu.
3: Qu'est-ce qu'il y a de plus au poker?
2: Alors, il y a une chose.
3: Que le jeu d'argent.
2: Quand vous appuyez, quand vous jouez sur une machine à sous.
3: Oui, la machine à sous, voilà.
2: C'est fini, ça.
3: Oui, je faisais le geste, mais on appuie maintenant.
2: On va pas. Et on appuie sur un truc.
3: C'est mythique.
2: Vous décidez pas, en fin de compte. Vous appuyez, on est d'accord.
3: Oui, on est d'accord.
2: Ouais. Quand vous jouez au poker, vous avez les cartes.
3: Et oui.
2: Vous les ouvrez, et c'est vous qui décidez.
3: C'est là-dedans.
2: Voilà.
3: Le casque, c'est sous le
2: casque. Il y a un film qui dit, si dans la première heure, t'as pas trouvé le pigeon, c'est que c'est toi. Dans une table de poker.
3: Wow. Donc, faut trouver le pigeon. Mmh. Et vous avez rarement été le pigeon.
2: C'est pas bon quand on l'est. Quand on est tous comme ça sur une table à 8 ou à 9, peu importe la raison, ce que vous êtes socialement, on est tous à égalité.
3: Ouais.
2: Parce que vous allez avoir 2 cartes, 4 cartes si vous jouez en AMA, ou 5 cartes. Vous allez avoir 2 cartes et on est tous dans la même chose. Vous pouvez être noir, handicapé, machin, vous êtes tous à la même égalité. le poker, c'est le sport le plus dangereux qui se joue assis.
3: Pourquoi c'est aussi dangereux que ça ?
2: Parce que c'est dangereux sur le côté financier, comme vous avez dit. Parce qu'il y a des, il y a toujours que des, il y a des gagnants, mais il n'y en a que 5%.
3: La pire expérience que vous ayez eue, vous, en tant que joueur, c'était laquelle ? Vous vous souvenez ou pas ?
2: Quand on est joueur, on ne se souvient que des bons moments. Parce que les mauvais, on les met de côté.
3: Vous arrangez pas mes affaires là.
2: Ben non, mais c'est pour ça, c'est fait exprès, sinon je serais pas venu.
3: Vous jouez à quoi ?
2: On m'a dit, tu vas voir, elle est charmante, mon niveau question, elle est difficile. En plus, j'ai pas eu le temps de me préparer, il y avait la pluie, je suis en retard et tout, vous j'arrive à la seconde.
3: Non, mais en vérité, il y a certainement. Racontez-nous quand même, ça nous. C'est vrai que c'est intriguant de savoir quelle a été la pire expérience que vous ayez pu avoir au poker ou ailleurs, dans un autre type de jeu, ou dans une course de chevaux, ou bien.
2: Mais j'ai dû les sortir de ma mémoire, les mauvais côtés. Non, je suis parti en Angleterre avec ma femme et ma fille et j'ai fait une table finale pour, on va pas citer le nom, ça n'a pas d'importance. J'ai fait une table finale et j'ai sauté septième et dans ma tête, je voulais être premier.
3: Ça, c'était une tragédie.
2: Ouais, c'est une tragédie parce que je crois que c'est le baron Pierre de Coubertin qui a dit seule la victoire est belle parce que les autres, t'as toujours un regret. Parce que vous êtes un compétiteur.
3: Ouais, c'est ce que j'allais dire. En fait, il faut vraiment jouer.
2: Vous êtes un compétiteur.
3: Il faut vouloir gagner, quoi.
2: Vous voulez toujours gagner.
3: Ouais. Vous auriez pu faire un sport de haut niveau et vous avez fait du poker. Vous avez été dans les jeux d'argent.
2: J'étais peut-être pas assez bon pour le sport de haut niveau.
3: Enfin, c'est le sport cérébral.
2: C'est du cérébral.
3: Et ça vous manque pas en tant que aujourd'hui, vous avez plus le droit de jouer. Donc...
2: J'ai plus le droit de jouer. Je peux jouer dans les casinos si j'ai envie, bien sûr. J'y vais beaucoup moins. Mais j'aime bien de temps en temps me faire un petit week-end. Quoi. Ouais, mais comme ma femme, elle n'est pas très pour ça, j'emmène mes parents.
3: Là, vous êtes tranquille avec votre maman. Elle aime toujours autant jouer, votre maman.
2: Ma mère, elle aime bien les machines à sous. Mais elle fait sa petite cagnotte et elle ne la dépensera pas plus.
3: Elle est forte alors.
2: Elle est forte. Elle garde des chiens, mais ça dans une petite enveloppe. Et quand elle a son petite enveloppe, on va au casino. Oui, c'est vrai, tout ce que je vous dis.
3: Il y a une technique ?
2: Non, ça n'existe pas d'avoir une technique aux machines à sous.
3: Moi, je m'attendais à ce que vous me donniez tous les secrets.
2: Bah oui, j'aimerais bien.
3: Je suis dégoûté.
2: J'aimerais bien, mais ça n'existe pas.
3: Blackjack.
2: Il n'y a qu'une règle. Il n'y en a qu'une, je vais vous la donner.
3: Ouais, allez-y.
2: C'est la règle du 3,5. C'est-à-dire que si vous avez 100 euros à 350, partez.
3: D'accord. Ça, c'est un super conseil. Mm. À 100 euros, les amis, à 350, on arrête. C'est... Pourquoi vous dites ça ? Parce que statistique, un peu ?
2: Les lustres qui sont là-haut, là,
3: oui.
2: Vous les décrocherez, vous n'allez pas les décrocher, ils sont à nous.
3: Là, tout de suite, c'est plus clair, là.
2: Ben oui, c'est à nous, lui. C'est à nous. Sur le long terme, il sera à nous.
3: Et est-ce que vous dites ça, par exemple, aux personnes qui sont accros ? Est-ce que ça les... Elle ne les réveille pas de leur addiction, par exemple. Ça ne les sort pas de leur addiction. Parce que c'est vrai qu'une fois qu'on sait ça, mais non, c'est plus fort qu'eux. Ils disent non, mais moi, je vais dépasser, je vais transcender les statistiques.
2: C'est pour ça que ça s'appelle l'addiction. Ouais. C'est très dur de faire arrêter. C'est pour ça qu'on est en partenariat avec SOS Joueurs, justement, parce qu'ils ont des psychologues, ils ont des gens qui vont trop loin, vous pouvez les appeler, etc. En étant très franc, on n'a pas trop de cas. Je vais pas mentir, on n'a pas trop de cas. Il y en aurait beaucoup, je vous le dirais.
3: Ouais.
2: On n'a pas trop de cas. On a un côté familial. On a un côté, on fait 300 entrées, 350 entrées par jour.
3: Ouais.
2: Donc, si les gens un jour venir me voir, même pour discuter avec moi du jeu, j'adore le jeu, j'adore parler de ça. C'est au 37 Boulevard Murat.
3: Ouais.
2: Je refais une deuxième fois, Club Circus Paris. Ouais. J'en profite.
3: Sur RCF, tout va bien.
2: Il y a 900 000 auditeurs.
3: Il y a bien une église pas loin.
2: Je peux peut-être en récupérer 9.
3: Mon Dieu, personnage, mais le Christ n'est certainement pas contre le jeu.
2: Non, mais c'est, le but, c'est l'addiction. Et le but, nous aussi, c'est de faire attention à l'addiction.
3: Ouais.
2: Nous, l'avantage qu'on a, je vous l'ai dit tout à l'heure, c'est qu'on n'a pas les mineurs. Pour nous, c'est très important.
3: Oui, et puis je vais vous dire quelque chose. Peut-être qu'aussi... Le fait d'aller dans un endroit concret, etc., c'est toujours pareil, mais tout ce qui est en ligne, tout ce qui est virtuel, c'est terrible. On s'en rend encore moins compte qu'on fait des bêtises, enfin, qu'on va dans l'excès.
2: C'est ça.
3: C'est ça aussi.
2: C'est tout à fait ça. C'est tout à fait ça. Nous, on a...
3: Il y a une interaction, finalement, dans les salles de casino.
2: C'est pas du tout les mêmes choses de jouer sur Internet que de jouer en terrasse. C'est pas du tout pareil. C'est pas les mêmes choses. Nous, on les a en physique, on est là, il y a de la discussion, il y a... ils ont... perdu 50, 100, 200, on va leur offrir un verre, discuter un petit peu avec eux, prendre du temps. Sur Internet, ça n'existe pas. Il n'y a pas ce côté-là.
3: Donc, si je perds, vous allez m'offrir...
2: Commencez pas à jouer.
3: Je vais commencer par... Oui, c'est ça. Est-ce que je m'autorise à commencer à jouer ? Et Dieu là-dedans, d'ailleurs.
2: Pardon ?
3: C'est une sorte de foi. Le jeu d'argent, ça peut être une religion. Il y a quelque chose d'une cathédrale un peu. Vous avez jamais fait la, je sais pas, la métaphore, la comparaison. Un refuge, finalement.
2: C'est compliqué parce que j'ai mis dans mon jardin une Vierge Marie. J'ai mis un petit enclos avec une petite croix. Et de temps en temps, je vais la voir et je lui parle de tout ça. Ouais.
3: C'est vrai
2: fou, ce... Oui, bien sûr.
3: Vous lui dites quoi?
2: Ben, je ne sais pas, je parle du jeu, des machins. Mais bon, maintenant, je fais beaucoup plus attention, c'est différent.
3: Ouais.
2: Avant, quand on partait en vacances, il fallait qu'il y ait un casino. Aujourd'hui, il n'est même pas question qu'il y en ait un. Au contraire. Je pars en vacances, c'est pour moi, ma famille.
3: Ouais.
2: On oublie le jeu, on oublie tous les
3: jeux.
2: Vos
3: enfants ont envie de jouer?
2: Ah, pas du tout. J'ai deux filles, elles ne sont pas joueuses et j'ai une femme, elle n'est pas joueuse du tout.
3: Ça les a dégoûtées?
2: Non, je ne pense pas. Je pense qu'ils sont dans leur truc. C'est comme ça. Non, ils ne sont pas joueurs.
3: Eh bien, dans cette sorte de cathédrale où il n'y a pas non plus de fenêtre, dans ce studio, cette émission qui est de sang, je vous propose de laisser passer la pub.
2: Absolument,
3: et on se retrouve juste après, tout de suite.
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1: Faites vos jeux aujourd'hui, si je puis dire. Comment passe-t-on du plaisir, en tout cas, du jeu d'argent à l'addiction? Comment devient-on addict? On en parle avec mon invité du jour, qui est Thierry Bolleret, qui dirige le Club Circus, qui a été joueur professionnel, qui est passé par certainement des hauts et des bas. Il parle beaucoup plus des hauts que des bas, mais que Dieu le pardonne, sachant que l'émission n'est pas terminée. Donc nous allons certainement continuer à échanger sur ce sujet passionnant, fascinant et fort mystérieux. Hein, Thierry, on est bien d'accord, Thierry Bolleret. Alexis Lepskir est avec nous en ligne. Bonjour Alexis.
4: Bonjour, merci de me recevoir.
1: Ravi de vous entendre cette fois, à défaut de vous voir ici dans ce studio, vous qui êtes une des figures les plus reconnues du poker, Alexis Lepskir, vous qui avez publié ce dernier ouvrage, je le rappelle, Qui vous ment, point d'interrogation, qui est paru chez Michel Lafon. Et c'est vrai que vous me le disiez lors d'une précédente émission. C'est vrai que il y a quelque chose, ce que disait finalement Thierry Bolleret il y a quelques instants aussi, savoir que c'est pas toujours simple. À un moment donné, quand on vient, par exemple, admettons 3, 4, 5 fois par semaine, voire tous les jours, ça devient une sorte de petit sport. Mm-hmm. Qu'est-ce qui fait comment est-ce qu'on peut dire objectivement qu'une personne est addict ou pas, ou qu'elle est juste dans une forme de routine, de sport, de passion, mais voilà, avec une certaine forme de rapport à la réalité qui, heureusement, la retient de l'addiction. Mais c'est pas forcément simple de faire la part des choses, Alexis Lepskir.
4: Non, vous avez raison, c'est très subjectif et c'est la raison pour laquelle tous les ans, l'ensemble du personnel des établissements de jeu en France, partout sur le territoire, reçoivent une formation pour justement sensibiliser ce personnel qui est confronté à la clientèle, aux problèmes complexes de l'addiction. Mais je crois que la clé de la question, c'est pas le temps passé, c'est pas l'investissement en temps, c'est l'argent. Ouais. Personne ne va s'offusquer que quelqu'un aille 5 fois par semaine à un club de gym. Personne ne s'offusque que, et je suis bien placé pour le savoir, que quelqu'un lise 200 livres par an ou plus. Mm-hmm. Mais par contre, qu'on aille passer des heures au casino, bon, ça alarme tout le monde. En fait, le vrai déclencheur, c'est combien t'as perdu.
3: Ouais.
4: C'est pas combien de temps il passe. Donc, je crois vraiment la clé du problème, une fois encore, hein, ça reste l'argent.
3: Vous avez ça en commun, vous avez cette passion en commun avec Thierry Bolleret.
2: On n'a pas que ça.
3: Lepskir. Vous en avez certainement d'autres. Allez-y, Thierry, c'est le moment.
2: Non, il a balancé des trucs sur moi, mais je balancerai rien sur lui.
3: Une histoire que nous révélerons peut-être tout à l'heure, je ne sais pas. C'est vous qui nous
4: direz. Des histoires Thierry Bolleret, on a il pourrait remplir plusieurs émissions, hein, je peux vous assurer.
3: A-t-il le droit de les... Vous avez le droit?
4: Oui, c'est ça. Certaines anecdotes devraient passer très tard, je pense, dans la nuit.
2: Oui, je pense, mais pas mal.
3: Il faudrait que l'émission dure plus longtemps, alors. Ouais, Alexis Lepskir, c'est vrai que, on disait, là, il y a de plus en plus de jeunes, il y a de plus en plus de personnes, en soi, hein, de Français, en tout cas, qui sont touchés par l'addiction au jeu d'argent. Vous diriez aussi que, comme Thierry disait tout à l'heure, que c'est une affaire de rêve, de refuge. On a la réalité est si difficile qu'on se réfugie dans le rêve, voilà, que peut offrir cet argent gagné facilement, finalement, par le jeu, par le biais du jeu.
4: Oui, absolument. Je crois que c'est un refuge. La réalité est pas facile en ce moment. L'actualité est quand même compliquée. Donc là, on a la possibilité de rêver à de gros gains, au poker, aux machines à sous, aux tables de jeu classiques. Il y a toujours des enjeux importants. Et en plus, on s'amuse parce qu'on passe un bon moment à jouer. Il y a du frisson. On gagne, on perd. Il y a quand même de l'adrénaline. Donc l'un plus l'autre font que bah, on peut se laisser un petit peu emporter au-delà du raisonnable. Mais bon, il faut pas voir que je sais bien que c'est le sujet de votre émission, mais il n'y a pas que des problèmes d'addiction. Il y a beaucoup de gens, une grande majorité de gens, heureusement, qui jouent et qui s'amusent et qui savent s'amuser aux tables de jeu sans que ce soit problématique.
1: Vous êtes tombé dedans,
4: c'est vrai qu'il faut se... Comment ?
1: Vous êtes tombé dedans ou pas, vous, dans l'addiction ?
4: Non, vraiment pas. Moi, je suis vraiment toujours resté, je sais pas comme pourquoi d'ailleurs, parce que je suis quand même quelqu'un d'assez excessif, mais j'ai toujours réussi à me contenir, et je pourrais me passer de jouer au poker assez régulièrement, même si au moment où je vous parle, j'ai 4 tables ouvertes.
1: D'accord.
4: Mais
1: je n'en déduis rien.
4: Mais bon, parce que votre appel m'a surpris en plein jeu, hein, c'est pour ça.
1: D'accord. Donc vous êtes en train de jouer en ce moment.
4: Je suis en train de jouer en ce moment, ouais, je sais que c'est vrai.
1: Thierry Bolleret, vous avez toujours pas envie de nous raconter le plus gros down. On peut dire qu'il s'est passé quelque chose à un moment donné ou pas, hein.
2: Votre prénom, c'est comment?
1: Marie-Ange.
2: Non, on m'a dit un autre prénom. Ah, c'était pas vous, c'est une autre dame. Ouais. Marie-Ange, très jolie, ouais. Marie-Ange. Elle a fait des recherches que tu n'imagines même pas. C'est une vraie journaliste, en fin de compte. Elle a été chercher des trucs dans les tiroirs, mais elle est forte. Hein.
1: Une histoire de perruque.
2: Ouais, non, mais je crois qu'il faut même pas lui parler. Elle est très dangereuse, cette femme. Elle a le charme. Elle a été cherchée là. On vit à rien du tout, mais elle est trop dangereuse.
1: Interdite ministérielle. Hein.
2: Heureusement, elle a avoir une alliance. Elle est mariée, catholique, elle est sérieuse. Donc, on a
1: si
2: cet avantage.
1: Bref, cela ne vous regarde pas.
4: Ça dérape.
1: Thierry Bolleret, alors, comment est-ce qu'on devient interdit de jeu?
2: Il y a deux solutions. Ou on vous fait devenir interdit de jeu, on estime que pour X raisons, vous êtes interdit des ministériels, donc vous êtes interdit de jeu. L'État vous interdit de jeu, pour X raisons, des triches, des...
1: Ouais,
2: peu importe. Ou
1: d'accord.
2: Alors, c'est vous qui vous interdisez. Et là, dans ces cas-là, c'est pour 3 ans ou 5 ans.
1: C'est vous qui vous interdisez?
2: Oui. À la police des jeux à Nanterre.
1: Donc, on fait quoi? On se présente?
2: Voilà, c'est ça, bien sûr. Et ils vous interdisent, vous vous demandez pourquoi, et à partir de là, vous êtes interdit sur toute la France pendant 3 ans.
1: À un moment de lucidité, on y va, et après, voilà, c'est fait, quoi, c'est signé.
2: Ouais, c'est pas forcément, comme disait Alexis, c'est pas forcément que pour l'argent, ça peut être des gens qui passent trop de temps.
1: Et ils le savent, ils en sont conscients, faut en être conscients.
2: Oui,
1: déjà.
2: Parce que nous, je sais pas, en 6 ans d'ouverture du club Circus,
1: ouais.
2: On a dû en avoir 5 ou 6, donc c'est pas tant que ça,
1: ouais.
2: C'est pas tant que ça. Après, on fait attention, on regarde par rapport à ce qu'ils font, ce qu'ils dépensent, ce qu'ils jouent, pourquoi, comment. Après, il y a ceux qui peuvent s'énerver. Mais après, il y a quand même.
1: Pourquoi ils s'énervent?
2: Parce que quand vous perdez un coup où il y a 800 sur le coup et que ça représente ce que vous vouliez avoir dans la poche, vous vous énervez.
1: Ouais.
2: Ça peut arriver, on va pas dire le contraire de ça.
1: Vous en savez plus sur la psychologie humaine? En côtoyant ces lieux depuis des années.
2: Ce que l'on sait, c'est que peu importe le côté social que vous êtes, les réactions peuvent être les mêmes. Que vous soyez PDG, que vous soyez employé, sur un coup qui est perdu, sur les 3-4 secondes qui suivent ce coup, parce que, je ne veux pas parler technique, mais vous aviez 2 rois, il avait As-Dame, tout va bien, la dernière, il y a un As qui sort.
1: Ouais.
2: Donc votre tournoi, il est fini, vous devez partir, vous devez s'arrêter. Et
4: sans avoir commis d'erreur, c'est ça.
2: Ouais.
4: Qui
2: c'est ça. Et puis après, quand t'es dans la voiture, tu vas te calmer, mais les 3 secondes qui sont là. Et les femmes jouent bien au poker.
1: Oui,
2: elles sont peu nombreuses, mais elles jouent bien. Elles jouent très serrées.
1: Et elles sont moins addictes, disent les sondages, les statistiques.
2: Sur le poker, il n'y a pas beaucoup de femmes. Sur les machines à sous, ça s'inverse.
1: D'accord. C'est plus féminin, les machines.
2: C'est plus féminin, les machines.
1: Encore aujourd'hui.
4: Oui, là, je dirais pas qu'il n'y a pas de problème d'addiction, parce qu'on voit quand même beaucoup de femmes, surtout âgées, hein, disons-le, qui dépensent beaucoup d'argent.
1: Qui n'ont pas que ça.
4: Qui passent beaucoup de temps aux machines à sous.
1: Ouais. J'allais vous poser justement la question. En fait, l'addiction, j'ai l'impression que vous avez du mal à en parler tous les deux, c'est pourtant le sujet du jour, mais c'est une souffrance, finalement, c'est compliqué pour nous de comprendre, vous voyez, on a du mal à se projeter parce que on arrive dans la salle, on est content, on espère, et puis, et à un moment donné, on n'est pas bien. À quel moment on n'est pas bien, selon vous? Qui veut répondre?
2: Vas-y, mon chéri.
4: Je crois que l'addiction, en fait, c'est la souffrance, c'est l'absence de jeu. Parce que l'addiction devient une drogue. À partir du moment où ça devient une drogue, il y a un problème, il y a une dépendance à un phénomène extérieur
3: ouais.
4: qu'on ne maîtrise plus, qu'on ne contrôle plus.
3: Mm-hmm.
4: Et l'argent, bon, c'est la conséquence, mais la conséquence est dramatique. Et comme je disais tout à l'heure, quelqu'un qui pratique le sport 8 heures par semaine, on lui dit c'est très bien. Quelqu'un qui va 8 heures par semaine au casino, on lui dit oh, attention, attention. Donc on en revient toujours à la même chose.
3: C'est ouais.
4: Combien est-ce que tu peux te permettre?
3: Mm.
4: Et à partir du moment où la personne peut se permettre, ça va très bien. Par exemple, au poker, si je vous dis je passe 60 heures par jour à jouer au poker. On va dire, oh là, c'est excessif. Oui, mais je gagne 10 000 euros par mois. Ah, bah, vous êtes joueur professionnel. Et si je perds 500 par mois, bah, je suis addict. Donc, c'est vraiment, c'est le curseur important, c'est l'argent. C'est pas le temps, ni l'isolement social. Alors qu'en fait, la question, elle devrait être beaucoup plus complexe que ça.
3: Mmh. Comment est-ce qu'on, il faut arrêter net? Qu'est-ce que vous conseillez? Qu'est-ce que conseille SOS, joueur?
4: Ah, déjà, de les appeler s'il y a un doute, s'il y a, si plusieurs personnes de votre entourage vous alarment sur le fait qu'il y a un problème d'addiction.
3: Non, mais oui, mais ça, d'accord, mais qu'est-ce que, là, on est dans l'émission, donc autant donner des armes un petit peu aux personnes qui nous écoutent, qui ont envie d'en savoir un peu plus, quoi.
4: D'appeler les spécialistes qui vont les aider.
3: En général, est-ce qu'il faut venir, ils conseillent de couper complètement court ou de sevrer en douceur, si je puis dire?
4: Ah, ça, je peux pas, ça dépend vraiment de
3: chacun.
4: Du joueur. Mmh. Oui, ça dépend de chacun. Il faut, là, on parle, ce sont des psychiatres, hein, donc,
3: ouais.
4: Je peux pas me substituer à un thérapeute, hein.
3: Ouais, Thierry Bolloré, est-ce que vous avez une idée là-dessus? C'est, à votre avis, c'est déjà difficile de tout couper aussi.
2: C'est très difficile, mais c'est, si vraiment vous estimez que vous êtes allé trop loin, que vous êtes dans l'addiction,
3: ouais.
2: Il faut arrêter complètement.
3: Ah ouais.
2: Voilà, c'est fini. Parce que je vais,
3: ah ben ça, non, c'est intéressant.
2: Je vais jouer que lundi. Oh, puis je me fais lundi ou mercredi. Mmh. Bon, ben là, j'ai pas pu y aller lundi. Alors, je vais faire jeudi, vendredi. Donc, si vous estimez que vous êtes trop loin, que le jeu a trop d'emprise sur vous, arrêtez complètement. Mais attention, c'est très difficile, l'addiction. Toute addiction est difficile. Combien de personnes, prenons la cigarette qui est une des plus grosses addictions. J'arrête de fumer demain ou j'arrête de fumer lundi. Mais combien de personnes ont dit ça?
3: Mais bien sûr.
4: Mmh.
3: Et bien sûr.
4: Alors, j'ajoute qu'au dispositif dont tu as parlé, Thierry, il y en a un qui est plus simple et peut-être moins engageant,
3: ouais.
4: qui est de contacter l'établissement où on a ses habitudes
3: ouais.
4: et de dire voilà, moi je ne veux pas jouer pendant un an, je veux que vous m'interdisiez pendant un an, six mois, trois mois, etc.
3: Ouais.
4: Et ça, c'est bien parce que ça ne vous empêche pas d'aller jouer dans un casino quand vous êtes en vacances,
3: ouais.
4: juste pour vous
3: ouais.
4: détendre.
3: Ouais.
4: Et par contre, votre addiction du quotidien,
3: ouais.
4: bah, elle est bloquée pendant la période que vous avez définie. Et ça, c'est une décision qui est peut-être plus facile et plus rapide à prendre.
3: Mmh. Chacun a ses petites habitudes. Alors, rentrons un peu dans la magie du lieu, Thierry Bolloré. Quand, c'est vrai que on dit que c'est, il n'y a pas de fenêtre, pour, nous faire passer plus de temps, dans les, c'est vrai ou pas?
2: Ça, c'est à Las Vegas, ça.
3: C'est vrai aussi, dans toutes les
2: salles.
3: Oui, il n'y a pas de fenêtre dans les.
2: Mais chez nous, il y en a.
3: Ah, vous avez des fenêtres?
2: Oui.
3: C'est vrai?
2: Ça, c'est à Las Vegas, je vous dis.
3: Ouais, parce que j'ai vu d'autres casinos où il n'y avait pas de fenêtre. Ouais. À Deauville, il n'y a pas de fenêtre.
2: Bah si, quand vous êtes sur la grande salle, quand les salles des machines,
3: alors, y a ça
2: pas,
3: dépend.
2: Quand vous êtes sur la grande salle, vous avez
3: toute
2: la vue dehors.
3: Ok, donc ça c'est déjà bullshit, enfin, sauf à Vegas. Mais est-ce que c'est vrai que l'intention c'était de pas avoir le champ qui passe?
2: J'ai entendu ça, on mettait pas l'heure, pour plus qu'il n'y ait plus
3: oui,
2: la notion d'heure.
3: Oui, on le disait, nous,
2: il y a des télés qui tournent tout le temps, donc vous avez l'horaire du sport, vous avez ceci, vous avez cela.
3: Ouais.
2: On essaye de faire quand les gens ils arrivent à l'endroit de détente. Vous avez
3: ouais.
2: une heure ou deux heures. C'est vrai qu'il y a ce côté argent, je peux pas le retirer, il est là. On est d'accord. Mais on essaye que la personne elle vienne passer un bon moment, comme quand vous allez au restaurant, de passer un bon moment. Mais là, on va vous recevoir. Vous avez Circus Bell chez nous, on peut faire un pari sur le pari sportif. D'accord? On peut jouer 50 euros ou 10 euros sur un match de foot. Vous pouvez jouer au blackjack avec 100 euros. Vous allez faire vos petits coups puisque c'est 20 euros minimum puisque vous connaissez le blackjack.
3: Ouais.
2: On essaye de faire que pendant ce temps qui est là, ça se passe bien, d'accord, en espérant que nous on gagne. plus sérieusement, en espérant que vous passiez un bon moment. Après, le côté addiction, c'est la personne qui voit plus tout ça en fin de compte.
3: Ouais.
2: Il voit plus que c'est joli autour, il voit pas que c'est une jolie déco, il voit pas que la fille du bar, la responsable du bar,
3: ouais.
2: Stéphanie, elle est sympathique et qu'elle va vous sourire. Il ne voit plus tout ça.
3: Il voit que sa
2: lui,
3: machine,
2: voilà,
3: son poker.
2: On est plus du tout là-dedans.
3: Et ça, vous les repérez avec
2: c'est
3: vos
2: le,
3: yeux
2: c'est
3: de professionnel.
2: C'est le but de le repérer et les caissiers aussi. Voir s'ils changent, machin, ou m'appeler en disant Thierry, faire attention à telle ou telle personne.
3: Ah ouais. Ouais. Ça, Thierry, Alexis Lebsker, ça vous parle ça? Effectivement, ah ouais, l'observation.
4: Bien sûr, bien sûr. Bien sûr, et puis c'est une légende de croire que le responsable, enfin l'ensemble de l'établissement est pour que les gens dépensent excessivement. C'est pas du tout vrai. Et je vais vous le démontrer. Quelqu'un qui va dépenser une somme X,
3: oui,
4: il va la claquer en une soirée.
3: Ouais.
4: Bah, le lendemain, il a plus d'argent. Donc, vous lui aura pas pris plus. Par contre, s'il la dépense sur 2 ans, lui, il n'est pas en situation d'inconfort. Tout va bien. Et puis il peut revenir. Il fait de la fréquentation. Il va aller au bar, etc. Il va vivre son jeu de façon beaucoup plus agréable, beaucoup moins stressante, beaucoup moins engageante pour ses finances. Mmh. Et tout va bien, quoi. Et il a le temps en 2 ans, 3 ans de gagner, d'économiser plus et de jouer plus. Mais que ruiner quelqu'un sur une soirée ou une semaine, c'est complètement faux de croire qu'on...
2: Et c'est pas le but. Et d'ailleurs, c'est pas le but.
3: C'est pas le but, Thierry Boiret.
4: C'est pas le but.
2: Non, le but, c'est de les avoir. Après, nous, on a des gens qui viennent, ils prennent un verre et ils jouent pas.
4: Ouais, exactement.
3: Il y a ça aussi.
2: Mais bien sûr, ils viennent dans l'ambiance.
3: Ils sont pas tentés de. Non, ils viennent juste pour l'ambiance, ouais, des joueurs.
2: Ils prennent un verre, il y a tout le monde, ils disent bonjour à son pote, bonjour à machin.
3: J'ai jamais pensé à aller.
2: Je suis toujours. On a un restaurant à l'intérieur. Les gens, ils viennent manger au restaurant.
3: D'accord. Ouais.
4: Puis il y a énormément de gens qui dépensent un billet, hein, c'est tout. Hein.
3: Ouais. Et vous avez des anecdotes quand même. Là, on a envie de savoir, mais de personnes, des bagarres. J'imagine que vous en avez parlé, des espèces de montées d'agressivité.
2: Ouais, sur un coup, ça arrive. On a une sécurité. On a une boîte de sécurité.
3: D'accord.
2: Pour la tranquillité des gens. Mmh. Parce que nous, on veut que les gens soient tranquilles, quoi. Mais maintenant, vous allez dans les restaurants branchés, il y a un vigile devant. Malheureux d'ailleurs, c'est comme ça.
3: Oui, mais enfin bon, là, il y a quand même, c'est vrai que l'argent, il y a de l'argent en jeu, il y a du jeu, quoi, il y a de l'adrénaline. L'adrénaline, il y a forcément des choses imprévues.
2: Il y a de l'argent. Mais comment vous expliquer quelque chose? Nous, on a une boîte de sécurité, il m'expliquait que chez nous, il n'y a pas de problème. Il y a des problèmes en boîte de nuit, pour 2 raisons.
3: Ouais.
2: L'alcool,
3: ouais.
2: Les filles. Donc c'est les deux raisons qui font que souvent, il y a des problèmes en boîte de nuit. Mm-hmm. Chez nous, il n'y a pas ce côté-là. Pourquoi? Je veux dire pourquoi. Parce que si nous, une personne fait un incident, on va le radier.
3: C'est-à-dire qu'il pourra plus... Ça, les gens le savent.
2: Voilà, et il pourra plus venir faire son petit plaisir.
3: Mm-hmm.
2: On va leur retirer ça. Donc, ils n'aiment pas les problèmes, les gens. Ils veulent être tranquilles.
3: Ou se tenir dans un casino.
2: Voilà.
3: C'est ça, l'idée?
2: Ouais, c'est ce qu'on veut.
3: Ouais.
2: On veut que les gens, quand ils soient là, ils passent un bon moment. Et j'ai le vulgaire qu'on ne les emmerde pas.
3: Ouais.
2: Ils veulent être tranquilles. Mm. Ils payent leur tranquillité, en fin de compte.
3: Et est-ce qu'il y a des personnes, voilà, vous parliez de personnes âgées tout à l'heure, Alexis Lepsker, vous avez des conversations parfois avec des personnes qui viennent comme ça sur 10 ans.
2: Alors, on
3: sont pas forcément addicts, mais bon, qui viennent.
2: On a une différence, nous, Casino Club sur Paris, on n'a pas les machines à sous. Donc, tout ce qui est, on a, dans le groupe, on a des casinos, bien sûr, on en a à Valls, on en a le Cat, à Barbotan, à Carnac, on a des casinos, bien sûr. Et là, il y a des machines à sous. Et c'est plus du tout la même clientèle. Mmh. C'est ce que je disais tout à l'heure. Dans la clientèle des casinos, il y a beaucoup de femmes qui jouent aux machines à sous.
3: Ouais.
2: Et beaucoup de personnes âgées. Notamment dans tout ce qui est ville sur la côte et tout ça, etc. C'est plus la même chose. Là, il y a presque une addiction du côté, je m'ennuie. Donc, ouais. Je vais au casino. Je vois ma copine, mon copain, on m'offre un petit gâteau l'après-midi, mon petit thé, etc. Et je vais dépenser mes 50 et mes 100 euros journaliers parce que ça me fait 2000 par mois et que je peux me le permettre. Et à ce côté-là, c'est même plus de l'addiction, c'est comme si j'allais faire mes courses au supermarché, ouais. Quoi. Et ça, cette clientèle-là, moi, je ne l'ai pas.
3: Mmh. Et par contre, vous avez certainement des notions, des anecdotes de personnes qui ont hypothéqué derrière le dos de leur femme, de leur mari, qui ont
2: alors,
3: tellement...
2: Alors, ceux-là, ils nous le cachent. Là,
3: wow.
2: on est vraiment dans le 0,5%. Vous voyez ce que je veux dire?
3: Ouais.
2: Là, c'est pas bon. Ceux-là, ils existent, mais c'est vraiment.
3: Ils vous le cachent.
2: Ils vont nous le cacher.
3: Ah ouais.
2: Là, ça va être dur. La personne qui a cassé le plan d'épargnement pour venir jouer, ça, c'est
3: ça
2: pas.
3: Ça arrive.
2: Bon. Je le vois pas parce qu'ils nous le cachent. Après, il y a des gens que vous voyez pendant 6 mois, 1 an, et que d'un seul coup, vous voyez plus. Donc la raison, vous ne la savez pas. Ça peut être, ils ont déménagé, ça peut être un côté financier, ça peut être un côté couple.
3: Mmh. Ça peut être un côté couple. Mais vous n'avez pas des anecdotes, des confidences qu'on vous fait de temps à autre
2: Je ne les dirai pas.
3: Oh, c'est dommage.
2: Mais c'est comme ça.
3: Et Alexis Lepsker, vous en avez bien, vous?
4: Bah oui, il y en a. Non, mais je confirme ce que dit Thierry, c'est qu'il y a des histoires dramatiques, on en connaît quelques-unes. Mais sincèrement, c'est pas représentatif du milieu du jeu, même si évidemment on doit se prémunir, on doit prendre toutes les dispositions possibles pour éviter ce genre de drame, ça reste extrêmement rare. Et en plus, souvent, on n'est pas capable de mettre un nom sur les gens à qui c'est arrivé. Je ne dis pas que ce sont des légendes, mais...
3: Et vous n'avez pas eu des confidences de personnes, justement, qui ont caché, qui menaient une double vie, véritablement, juste pour jouer? Vous en avez rencontré?
4: Alors moi, je vais raconter mon témoignage direct d'une une cliente du Club Circus, que Thierry connaît évidemment, qui est une habituée, c'est une femme qui a de certains revenus, une belle allure, etc. Et qui, que j'ai vu effondrer à une table de blackjack, parce qu'elle perdait. Et vraiment, son visage était très fermé. C'était vraiment très, très, très compliqué pour elle. Elle se lève. Bon, c'est une femme qui a des revenus, hein. Oui. Elle va à la caisse, elle prend des jetons, elle rachète des jetons. Et le visage qu'elle faisait avec ses jetons, c'est ses nouveaux jetons qu'elle venait d'acheter, c'était plus du tout la même chose. Elle était redevenue normale. Elle allait jouer, quoi. Et c'est fou, donc, on est, ce qu'il faut bien comprendre, c'est que, oui, elle est addict, c'est évident, mais en même temps, elle peut se le permettre et ça lui procure un plaisir qui n'est pas mauvais pour sa santé, en quelque sorte. Donc, c'est difficile d'arbitrer, de lui dire faut arrêter de jouer, faut arrêter de jouer, mais si je joue pas, j'ai pas de plaisir.
3: Ouais.
4: Et c'est compliqué.
3: Ou alors, il faut rendre le quotidien plus attrayant, quoi, le reste de la...
4: là, c'est compliqué. C'est
3: pour peut-être jouer avec plus de... Plus d'équilibre, quoi.
4: En tout cas, c'est quelqu'un qui se mettait pas en danger financièrement, donc ça, c'est déjà important. Et c'est vrai que psychologiquement, il y a un travail à faire. Mais...
3: Les psychiatres évoquent le siècle des excès dans lequel nous sommes tombés. Mm-hmm. Donc, on imagine bien à quel point c'est pour ça que nous sommes ici aujourd'hui pour en parler. C'est que le jeu d'argent, évidemment, en fait partie, tout comme la pornographie, on en a parlé tout à l'heure, tout comme toutes les addictions aux substances, l'hormone du plaisir est la même, etc. Il se passe les mêmes mécaniques, plus ou moins, je dirais bien plus ou moins. Dans le cerveau, Thierry Bolloré, quand même, qu'on le veuille ou non, c'est quand même un peu, alors qu'on s'ennuie ou qu'on soit hyper angoissé, il y a quand même l'idée toujours de se voiler la face, quoi, de s'inventer un monde meilleur, de.
2: Est-ce que les époques n'ont pas changé?
3: Comment?
2: Est-ce que les époques n'ont pas changé? Est-ce que ça change pas trop vite?
3: C'est-à-dire?
2: C'est-à-dire, par exemple, aujourd'hui, tu vas dans un bureau de tabac, on te propose du CBD. Pour moi, c'est hallucinant. Pour moi, perso, parce que moi, je fume pas, parce que je me drogue pas, parce que je suis contre ce qui est stupéfiant.
3: Ouais, mais cherche toujours plus fort, quoi.
2: Mais voilà, mais et puis dans 6 mois, on va légaliser le cannabis, ou dans 1 an, j'en sais rien. Je dis ça, l'époque a changé.
3: Ouais.
2: L'époque a changé. On vit dans une époque où on vous dit, est-ce qu'il y a des toilettes pour binaire ou pour transgenre? On est en train de changer complètement d'époque. Tout va vite.
3: Allez, on se retrouve dans quelques instants, musicalement parlant. Un petit peu de respiration, une petite respiration sort du casino et on se retrouve juste après. Les amis, à tout de suite.

0: Jeux de société, pourquoi pas? Le poker est-il un jeu de société? Émission Quête de sens, je plaisante, Catherine Lara sur RCF Notre-Dame. Nous parlons des jeux d'argent aujourd'hui. Comment passe-t-on du plaisir simple de jouer, voilà, de se faire sa petite partie de poker, à l'addiction carrément au jeu d'argent qui monte, les amis, qui monte d'année en année. Hein. Cette addiction, ça fait pas plaisir à mes deux invités, mais c'est comme ça. Alexis Ulebsker, qui a écrit « Qui vous ment », évidemment, publié chez Michel Lafon. Il était venu en parler tout récemment, qui a lui aussi été un grand joueur de poker, qui l'est encore à l'FC Lebsker, évidemment. Évidemment, à l'FC Lebsker, vous avez dirigé vous aussi un casino, d'ailleurs, je ne l'ai même pas précisé. Alexis Lebsker, Thierry Bolleret est avec nous, lui qui dirige le Club Circus à Paris, dans le 16e, qui est un ancien joueur excessif ou pas?
1: Oui, joueur.
0: Oh, vous êtes pas drôle. Vous pouvez me dire tout maintenant.
1: Mais tu m'as mis dans un piège, toi, Alexis. Tu nous as amené, nous qui sommes de côté de la barrière, sur une Marie-Ange qui est un démon. C'est pas possible.
0: Bah, l'excès. Ouais, l'excès, ça peut être romantique.
2: Ouais. C'est bien vendu. Hein.
1: Elle est forte, la mallette. Elle est très, très forte. À la fin, vous voyez que j'arrive là-bas et que je ferme le club circus. Ça va être facile.
0: Bah non, ça vous incarne. Vous avez le droit d'être passé, justement. Ça vous donne encore plus de recul, de sagesse, hein, d'être passé par l'excès.
1: Ça prouve que on peut jouer beaucoup. On peut être proche de l'addiction, peut-être. Je peux employer ce terme-là.
0: Vous n'avez pas envie de dire ça.
1: Parce que quand j'ai joué beaucoup, j'ai eu du plaisir. Ouais. J'ai vraiment eu du plaisir. Ça me faisait plaisir. Quand j'étais pro, quand j'allais, je tournais, je dis oui, j'ai du plaisir.
0: Vous n'avez pas tout perdu, donc.
1: La preuve que non.
0: À la preuve que non.
1: Loin de là, même. Loin de là. Ouais. Grâce au jeu, j'ai une belle maison et tout.
0: Mais c'est quand même extrêmement rare. Hein. Faut quand même le préciser aux auditeurs, parce que si on commence, parce que là, c'est moi qui ai des problèmes, vous voyez.
1: Ce que je veux dire. Ça va vous apprendre.
0: Je rappelle qu'on est quand même sur RCF Notre-Dame. Hein.
1: Oui, c'est d'accord, c'est très bien.
0: Il n'y a pas de crucifix encore en studio.
1: C'est dommage, il pourrait y en avoir d'ailleurs.
0: Je suis assez d'accord.
1: Ça me fait plaisir.
0: Mais ne me faites pas changer de sujet.
1: C'est ça, de tourner.
0: Est-ce qu'il y a une mystique? Est-ce qu'il y a un rapport mystique quand même? Il y a quelque chose de mystique qui se passe dans les... Qu'est-ce que vous en pensez, Alexis? Parce que je ne vous ai pas posé la question, au fond.
2: Mystique, je ne sais pas, mais il y a clairement une superstition. Il y a des joueurs qui sont très, très superstitieux.
0: On n'a pas parlé de ça. On n'a pas parlé de ça. Alors,
1: d'accord. L'État joue...
0: Attendez, chacun son tour. Allez-y.
1: Excuse-moi, mon chéri. L'État joue sur une chose. Par exemple, on prend un exemple. Le vendredi 13.
3: Oui.
1: Ils vous font le loto, le machin, vendredi 13, ça y est, c'est le jour de la chance. Donc il y a un côté vendredi 13, ça y est.
0: Voilà, il faut absolument jouer, quoi.
1: Voilà, c'est vendredi 13.
0: Ouais.
1: Et tout le monde va faire le loto parce que c'est le vendredi 13.
0: Il y a
1: 13.
0: Beaucoup de superstitions.
1: Énormément.
0: Des petits rituels, des petits trucs avec les mains qu'on fait avant le poker.
1: Moi j'avais un petit jouet. J'avais un petit jouet.
0: Un petit gris-gris.
1: Un petit jouet.
0: Ah oui. Vous faisiez quoi avec?
1: Je l'amenais, je le mettais sur les cartes.
0: Ah ouais, et ça vous a gagné?
1: C'est ce que je pense.
0: Et vous aviez quoi, Alexis Besker?
2: Moi, je vends des pierres qui portent chance à 100 euros seulement et je vous conseille.
0: Alors, je vous annonce la fin séance tenant de l'émission Quête de sens.
2: Non, plus sérieusement, oui, il y a des superstitions à partir du moment où les gens s'en remettent pour partie au hasard. En tout cas, dans le poker, c'est pour partie, puisqu'il y a quand même une grande dimension stratégique, mais il y a une énorme part de chance quand même. Ouais. On se raccroche à ce qu'on peut. Donc, si on est croyant, ça peut être la religion, mais c'est pas évident de d'appeler son ange gardien pour faire tomber les bonnes cartes. Hein. On se sent un peu coupable, on se sent pas une bonne conscience. Ouais. Donc, on se raccroche à la chemise fétiche. C'est mon petit, effectivement, le petit jouet qu'on met sur les cartes, parce qu'on a le droit d'avoir un petit objet sur la table pour protéger ses cartes. Donc tout le monde a. Alors c'est un jeton avec la photo de son enfant ou voilà. Et on a l'impression que ça porte bonheur et à l'inverse, tu me portes la poisse, attends, t'es noir, éloigne-toi, je veux pas te voir, etc. etc. Et puis il y a des places. Moi je me mets jamais à cette place-là parce qu'elle porte. Je gagne jamais à cette place-là. Ouais. Cette main-là, elle gagne jamais. Et puis il y a des mains fétiches aussi. Il y a des gens qui jouent 7 et 4, qui est une main épouvantable parce que ils sont du 74 ou du 47, vous voyez.
1: Ah, mais il a raison. Moi aussi, quand je faisais les tournois de poker,
0: ouais.
1: Si je commençais le premier jour et qu'il est sur 3 jours, par exemple,
0: ouais.
1: J'avais ce suite noir,
0: ouais.
1: Je le remettais le lendemain. Et si j'étais 3 jours, j'aurais pas changé pendant 3 jours.
0: Est-ce que vous avez déjà prié pour gagner?
1: Du poids?
0: Prié. Vous avez déjà prié pour gagner?
1: Non. Non, mais par contre, par exemple, aujourd'hui, vous voyez un match de foot, et avant de rentrer sur le terrain, ils font comme ça.
0: Ouais, j'ai remarqué. Ah, énormément.
1: Énormément. Avant, on ne le faisait pas, et bien maintenant, de plus en plus, je le vois.
0: Et vous le faites ou pas?
1: Non. Je ne mets pas la religion par rapport au jeu.
0: D'accord. Non, c'était pour savoir.
1: Je suis quelqu'un qui a... On peut parler de ça deux minutes, ça ne me gêne pas du tout. Je suis quelqu'un qui ne va pas aller à la messe, mais par contre, je rentre dans une église tout seul et je vais prier. Pour moi, tout seul.
0: Mais pas pour gagner.
1: Non, non, non, pas du tout. Je ne veux pas que ça le mélange.
0: Ouais.
1: Pourtant, dans mon jardin, elle est là, ma petite...
0: La petite Vierge Marie.
1: Oui, elle est là, elle est bleue et blanche. Elle est là, j'ai fait son petit truc, comme ça, avec la petite croix. Ouais, je suis content.
0: Alors, je sais pas, on peut pas dire, on a interdiction de dire qu'elle vous porte bonheur, qu'elle vous porte chance, mais en tout cas, elle est là.
1: Elle est là. J'espère qu'elle protège ma famille et que mes parents vivent le plus longtemps possible.
0: Et je vous le souhaite aussi, cher Thierry Bolloré.
1: J'ai la chance d'avoir un très beau côté familial.
0: En tout cas, merci pour votre témoignage, même si on aurait voulu en savoir un peu plus. Peut-être la prochaine fois ? Vous croyez que vous confierez plus la prochaine fois ?
1: Il y aura peut-être une prochaine fois.
0: Vous faites confiance un peu plus ?
1: Difficile à Marie-Ange.
0: Vous n'êtes pas sympa. Alexis Lesker. Merci Alexis d'avoir d'être intervenu par téléphone. Merci aussi pour vos témoignages. Qui vous ment, je rappelle votre dernier ouvrage chez Michel Lafon, Les stratégies pour mieux mentir.
1: Alexis, j'aimerais bien que tu viennes au club faire un tournoi. Je te l'ai offert et tu ne viens pas.
2: Vous voyez Marie-Ange, vous
0: je vais vous laisser. Hein.
1: Ça me déçoit que tu ne passes pas. Quant à Marie-Ange, j'aimerais bien lui faire visiter le club.
0: Eh bien écoutez, vous savez quoi ? Avec grand plaisir.
1: Non, je te fais visiter et voir un petit peu comment ça se passe de l'autre côté.
0: En vrai,
1: ça ferait vraiment plaisir.
0: Ce serait très intéressant. Et comme ça, je referai une émission à 400.
1: Une fois que vous avez vu, absolument.

Fait tourner l'amour. Moi, je sais que fait choix là ça. Est-ce que vous aussi vous voulez faire

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2: Bonjour à tous. Ce thème paraît paradoxal, étant donné que l'hostie esthétiquement ne présente aucune caractéristique qui puisse en faire un objet de beauté apparente. Mais bien sûr, nous sommes invités à travers ces quelques mots, la beauté de l'hostie, à entrer dans une dimension de la beauté que je voudrais souligner. Dans les quelques réflexions que je vais faire, je vais m'inspirer d'un certain nombre de poètes, d'écrivains, de peintres qui ont été des chercheurs de la beauté ou des témoins de la beauté. Dans la tradition philosophique, nous voyons combien la beauté est l'un des plus puissants moteurs de l'homme. L'homme est attiré vers la vérité, mais aussi il est attiré vers la beauté. Cette beauté, lorsqu'elle est exaltée, conduire à ce que Baudelaire disait le gouffre noir, ou bien vers les hauteurs. Rappelons-nous par exemple que dans les couloirs de la mort, il y avait des musiciens qui interprétaient du Wagner. Et on peut se servir de l'art pour faire de l'horrible, pour provoquer du chaos. Donc la beauté est quelque chose qui touche l'homme et en même temps qui peut le conduire au meilleur ou au pire. En effet, quand on regarde la manière de saisir le mystère de Dieu à travers, je dirais, toutes les religions, on parle des transcendentaux. Dieu est accessible par le vrai, par le bon et par le beau. Dieu est vrai, Jésus l'a dit lui-même, je suis la vérité. Et nous sommes tous parfois des petits Ponce Pilate en disant « Mais qu'est-ce que c'est que la vérité ?» On a parfois une certaine peur aujourd'hui de dénoncer une vérité. On a peur du dogmatisme. On est dans un contexte très relativiste. Et donc le chemin de la vérité est absolument indispensable. Eh bien, on ne peut pas immédiatement toujours y accéder. Et puis, quand on emprunte l'autre porte pour accéder au mystère de Dieu, le mystère de la compassion, d'abord on découvre que c'est une porte qui est parfois pour nous inaccessible. Comment rejoindre la bonté même de Dieu? C'est un chemin inatteignable. Et puis on peut se servir aussi de la compassion pour promouvoir le mensonge. Alors il reste la porte du beau. Un grand théologien qui s'appelle Urs von Balthasar a montré que la théologie, la science de Dieu, est aussi une esthétique, au sens fort du terme, être saisi par quelque chose. Et tout notre exercice, ce sera effectivement en empruntant cette voie de la beauté qui est plus sensible à nos contemporains. On est dans un contexte où on prévaut souvent l'émotion, la sensibilité. Tout notre exercice sera de faire une œuvre de discernement. Passer d'une beauté superficielle qui fait plaisir, qui flatte le regard, mais qui peut aussi aliéner, vers une beauté qui est l'accomplissement du bien. Une beauté qui nous fait rentrer dans l'être même de Dieu, qui est beau. Alors je voudrais donc, par rapport à cette dimension prophétique de la beauté, je voudrais que nous puissions, en quelques instants, utiliser cette voie pour nous faire découvrir la beauté de l'Eucharistie. En sachant que cette distinction entre beau, bon, entre vérité, bonté et beauté, ce ne sont pas des voies parallèles. Je disais tout à l'heure, Jésus lui-même le dit, alors qu'il est le plus beau des enfants des hommes dans les Écritures, il est lui-même la vérité. Le vrai et la beauté en particulier sont toujours associés. C'est ce que disent les philosophes, je pense à Platon qui disait « le beau, c'est la splendeur du vrai ». Ou encore cette réflexion de Matisse, grand peintre, « toute ma vie, je n'ai eu qu'un souci, non pas faire beau, mais faire vrai ». Premier, avant de parler directement de l'hostie comme expression de la beauté, comme signe de la beauté, je voudrais m'attarder quelque peu sur ce qu'on peut dire de la beauté même de Dieu. On n'en parle pas, à mon avis, si souvent. Et pourtant, je le dis, comme je l'ai dit tout à l'heure, je le répète, aujourd'hui, il me semble, en particulier dans l'ordre de l'évangélisation, on doit pouvoir toucher des personnes à partir de l'expression d'une beauté, d'une quête artistique, qui permet à des personnes qui auront quelques réticences dans l'ordre conceptuel par rapport à Dieu, de pouvoir être rejoints par le Seigneur. Je suis frappé de voir, quand on fait une conférence, on a un nombre modéré de personnes. Quand on fait un concert, les églises sont pleines. Donc, comment utiliser ce vecteur de la beauté pour faire accéder au mystère de Dieu, provoquer une rencontre personnelle et décisive avec le Christ? Quand on relit saint Augustin dans les Confessions, nous connaissons, peut-être pour beaucoup d'entre vous, ce qu'il dit. « J'ai commencé tard à vous aimer, Seigneur. Beauté si ancienne, beauté si nouvelle. J'ai commencé si tard. Cependant, vous étiez au-dedans de moi-même, et moi je me tenais au-dehors, et c'était là que je vous cherchais. Dépouillé de la beauté dont vous aviez embelli mon âme, je me prenais à celle que vous avez répandue sur ceux de vos ouvrages qui m'environnaient. » Mais saint Augustin parle de la beauté même de Dieu. Alors, quelques caractéristiques de cette beauté. Lorsqu'on parle de la beauté du Seigneur, il y a un rapport profond avec sa sainteté. Dieu est beau, et sans doute cette beauté révélée par le Christ, pour nous, croyants, attentifs à toutes les traces de la présence de Dieu, oui, cette beauté est le resplendissement de sa sainteté. Beauté de Dieu incréé, sans défaut, sans déclin. Et quand effectivement on tourne les pages de l'Écriture, quand on lit le livre de la Sagesse, du Siracide, des Psaumes, on évoque cette magnificence de Dieu, cette majesté de Dieu qui éclate dans ses œuvres, du rayonnement de son être. La beauté, c'est la signature de Dieu. On accède à Dieu par cette beauté. Et effectivement, lorsque le peuple d'Israël, pour circonscrire cette présence de Dieu, et comme pour la définir, va construire un temple, nous voyons combien dans la Bible, cette construction doit être revêtue du caractère de la beauté pour signifier cette présence de Dieu. Le curé d'Ars aimait à dire « rien n'est trop beau pour Dieu ». Et cet homme, ce pauvre curé, achetait avec toutes ses maigres économies, achetait les meilleurs habits et vêtements liturgiques pour les revêtir et signifier à travers cette beauté combien Dieu était présent. Cette beauté de Dieu, dont nous sommes tous les mendiants, cette beauté de Dieu répond à quelques caractéristiques. Cette beauté, c'est d'abord le témoignage de la sagesse de Dieu. Dans la beauté, il y a un ordonnancement. En particulier, par exemple, lorsque on lit les premières pages de la Bible, le livre de la Genèse, nous voyons cette sagesse de Dieu appelée à l'existence et faire toutes choses suivant un certain ordre. Premier jour, deuxième jour, troisième jour. Et à chaque fois, cette réflexion qualitative, Dieu vit que cela était bon. Mais la véritable traduction hébraïque, Dieu vit que cela était beau. La beauté de Dieu est le fruit de sa sagesse, qui est comme une manifestation de sa vérité. Boileau, dans une de ses épîtres, disait ceci, « Rien n'est plus beau que le vrai seul est aimable. » C'est vrai que quelque chose qui relève de la vérité appelle, implique, requiert la beauté, pour signifier cette vérité, l'exprimer. C'était le philosophe Kant qui disait « Le beau, c'est le symbole du bien ». Il y a donc en Dieu non pas une beauté qui serait exposée à contempler ou à voir, qui serait indépendante des autres qualités, des autres attributs de son être, mais la beauté est conjointe aux autres transcendantaux que j'évoquais tout à l'heure, la vérité et la bonté. Donc, quand on dit la beauté de Dieu, ça relève d'une sagesse. Quand on voit les grands artistes, imaginons pas que ce sont des gens qui vivent à l'impulsion, hein, ou l'impulsivité, souvent le rare, même s'il paraît décousu dans son expression, procède la plupart du temps, quand ce sont des grands artistes, d'un travail, d'une sagesse, d'une science. Et puis, la deuxième caractéristique de cette beauté de Dieu, c'est qu'elle relève de l'éclat. Dieu est éclatant en sa beauté. C'est le caractère magnificent, surabondant, irradiant, glorieux. Nous pensons à cette beauté qui éclate sur la montagne. Élie ne peut pas voir Dieu face à face et ne pourra le voir que de dos. Pensons encore à la transfiguration au Tabor. Un éclat, un resplendissement éblouissant qui subjugue les disciples autour du Christ en gloire et qui les fascine. Et la troisième caractéristique, j'ai parlé de la sagesse, j'ai parlé de l'éclat, c'est aussi cette beauté telle qu'elle est révélée en Dieu est toujours liée à l'amour, au dévoilement de l'amour, à la révélation de ce que Dieu est en son être le plus profond. Ce qui est beau relève de l'essence de l'amour. L'expérience de quelque chose qui n'est pas retenu, mais qui est offert. La beauté de Dieu a quelque chose à voir avec le don de Dieu. Dieu se donne parce qu'il est amour. Et l'amour-propre de l'amour, c'est de se donner. Ce que disait Léon Blois, en Dieu, tout est don parce qu'en Dieu, tout est amour. Dieu se donne à voir, Dieu se donne à goûter à travers sa beauté. Et la beauté est une expression de ce don. Face à cette beauté de Dieu, il y a quelques attitudes que je voudrais relever. D'abord, une séduction. On est tous en quête de beauté. On est attiré par la beauté. Quelque part, elle nous rejoint. Quelque part, elle nous rend meilleurs. Ce n'est pas une beauté qui nous laisse indifférents à l'écart, comme un spectateur, mais on s'approche d'elle. On est attiré par elle, comme Moïse devant le buisson ardent, qui est attiré et qui s'approche, qui découvre dans ce feu qui brûle sans consumer la présence du Seigneur. Séduction, mais aussi la beauté appelle une contemplation, un émerveillement. C'était Dostoïevski dans le livre de la Maison des Morts qui, parlant du péché et de l'enfer plus exactement, disait ceci: dans l'univers du bagne, puisqu'il était question du bagne dans cet ouvrage, dans l'univers du bagne, qui est un univers infernal, personne n'étonne plus personne. Dans le domaine, au contraire, de la beauté de Dieu, on est dans l'éblouissement perpétuel. On est dans la contemplation infinie, jamais rassasiée. On va, j'allais dire, de beauté en beauté. Et je pense à cette réflexion de Stendhal, la beauté est une promesse de bonheur infini. Séduction, contemplation, et enfin la beauté de Dieu nous invite tout simplement à la rejoindre, à l'expérimenter. La beauté appelle une imitation. Car cette beauté de Dieu va faire de Dieu aussi un artiste, c'est les premières pages de la Bible, dans le livre de la Genèse, et nous aussi nous invite à entrer dans une dimension artistique, faire de notre vie une œuvre d'art. faire à cause de lui des artistes. Dieu est beau en son être, mais aussi en son œuvre. Et cette beauté de Dieu se reçoit, s'accueille, se découvre en sa création. Oui, j'évoquais il y a quelques instants la création de Dieu. Je dirais, Dieu aime les expositions comme les artistes. Et c'est le livre de la Genèse qui nous expose cette création de Dieu. Cette beauté de Dieu qui se reflète dans son œuvre. Il va donner à contempler cette œuvre dans ses premières pages de l'Écriture où l'on voit au terme Dieu au chômage, le septième jour. Il se repose de toute l'œuvre qu'il a faite et il va nous inviter, nous aussi, à entrer dans ce jour sabbatique. Le Dieu se repose. Le mot Shabbat, ça a deux significations en hébreu comme en français qui utilisent le mot achevé. Quand une œuvre est achevée, ça veut dire qu'elle est terminée. Mais achevé, ça veut dire en même temps que l'œuvre, elle est accomplie. Elle atteint une perfection. Perfection qui est étonnant dans les limites de la création. Souvent, nous, on pense que la perfection, c'est quelque chose d'illimité. Non, Dieu vit que cela a été très bon en créant l'homme. Donc, qu'il y a une exultation de Dieu devant une beauté qui est pourtant limitée. Saint Thomas d'Aquin se pose un jour cette question. Dieu a-t-il créé le monde le plus parfait qu'il soit? Il répond non. Il aurait pu faire un monde plus parfait. Il aurait pu, après le sixième jour, ayant créé l'être humain, créer un être encore plus parfait, qui dispose non pas de deux mains, mais de quatre. Un être capable de se mouvoir avec une plus grande souplesse, que sais-je. Mais il s'est limité par amour. Pourquoi? Il a créé le monde, et je cite Hölderlin, comme la mer crée les continents en se retirant. Et ce retrait de Dieu qui s'efface fait advenir un être issu de son amour, créé à partir de rien, et ce retrait signifie son amour. L'amour se dit dans l'effacement, laisser place à l'autre, laisser l'autre passer devant soi. Cet amour lié à la limite de la création, qui exprime pourtant quelque chose, qui exprime pourquoi que limiter la beauté de Dieu, cette limite, est une limite par amour. Car Dieu veut que ses enfants puissent aller plus loin que lui. Je pense à cette réflexion de Jésus qui disait « Vous ferez des choses encore plus grandes que celles que j'ai faites. » Si tout était parfait, l'homme serait condamné à la cueillette ou à la prédation. Et dès qu'il agirait d'une certaine manière, il abîmerait l'œuvre initiale. L'inachèvement de l'œuvre de la création invite l'homme au travail pour achever, dans ce double sens du mot que j'ai dit tout à l'heure, accomplir et terminer. Dieu confie à l'homme le soin de sa beauté. C'est la vocation, j'allais dire, esthétique de l'homme. Je voudrais, à partant de cette considération très rapide que j'ai faite sur le mystère de la beauté de Dieu, en arriver à la question du voilement. Il y a quelques années, un peintre nommé Christo a eu l'idée originale saugrenue de recouvrir le Parlement de Berlin d'immenses toiles serrées par des câbles. Le Reichstag sera empaqueté par 120 000 mètres de toile argentée. 200 alpinistes seront réquisitionnés pour installer et dérouler les pans de toile sur l'imposant bâtiment. Cette spectaculaire exposition cherche bien sûr à rendre plus gracieux, à adoucir les formes immobiles et anguleuses de l'édifice berlinois, à la manière des grands couturiers qui, à chaque automne, donnent aux mannequins une nouvelle silhouette. Mais dans l'esprit de Christo, il ne s'agit pas de dissimuler la beauté architecturale pour la défigurer ou l'abolir, mais pour qu'ensuite elle nous soit restituée dans une nouvelle jeunesse. Quel sentiment parfois on peut éprouver de bouleversement de nouveauté quand après un long voyage, nous rentrons dans notre village natal ou bien le quartier de notre enfance et que l'on retrouve le décor oublié, les objets familiers. Mon propos ici n'est pas d'interpréter cette exposition de Christo, certains ont parlé de profanation des gloires du passé, mais cette exposition recèle une signification profonde que son auteur n'a pas soupçonnée. La vie se donne à travers un mystère de voilement et de dévoilement successifs. Déjà dans l'ordre naturel, après l'obscurité de la nuit, chaque matin est l'aurore d'un monde nouveau. Ou encore le rythme des saisons transfigure chaque année nos paysages familiers. Contrairement aux dictons populaires, la vérité ne se livre pas toute nue. Il faut savoir habiller ce qu'on veut exposer. Et c'est bien là le sens du langage qui veut exprimer une réalité en même temps en la drapant, en la recouvrant. Le voile importe à la communication, mais il importe aussi à la beauté. Et tel est bien, par exemple, dans l'Évangile, la fonction des paraboles. Et Dieu va emprunter ce chemin paradoxal dans l'histoire du salut. La pédagogie de Dieu dans son alliance avec les hommes est faite de théophanies successives, de manifestations qui sont autant de dévoilements entre lesquels il semble disparaître, se cacher. Par exemple, quand Dieu se rend visible en sa création, il va se retirer en même temps. C'est ce que je disais d'Hölderlin, je répète cette très belle réflexion. Dieu a créé le monde comme la mer a créé les continents en se retirant. Ce retrait de Dieu pour laisser place à l'homme. L'histoire d'Israël en témoigne. La nuée dans le désert signale au peuple hébreu la gloire de Dieu en même temps qu'elle la couvre, qu'elle la masque. Dans le temple de Jérusalem, les tables de la loi précieusement conservées, vénérées dans le Saint des Saints, demeurent pourtant soustraites aux croyants. L'incarnation du Verbe ne fera que confirmer cette conviction. Dieu se revêt de la nuée de la chair comme pour adoucir sa présence, disait saint Augustin. Dans l'humble nourrisson de Bethléem, la toute-puissance de Dieu coïncide avec sa faiblesse. La paternité divine se dit dans l'humanité du Fils et s'enfuit en elle. Voilement, dévoilement, participent de la définition de Dieu dans leur succession répétitive qui manifeste, j'allais dire, le langage binaire de l'amour, à la fois exposition et effacement, manifestation et retrait. L'amour s'énonce comme une manifestation, une mise en présence, en évidence de l'être aimé et corrélativement, il souligne un effacement. L'amour excède en effet l'évidence de la vision et c'est cet effacement qui va nourrir le désir. Plus je prétends connaître un être, plus son mystère s'épaissit. Plus je le découvre, plus il m'échappe. C'est dans le Cantique des Cantiques, j'ai cherché celui que mon cœur aime, et je ne l'ai point trouvé. Au Tabor, la vision épiphanique de la gloire du transfiguré s'éclipse sous la nuée, et cette défection de la vision s'accompagne de la déclaration de l'amour du Père, « Celui-ci est mon Fils bien-aimé en qui j'ai mis tout mon amour, écoutez-le. » L'amour se déclare en creux, dans le repli de Dieu. Dieu se cache. Il sait que si l'on voyait sa beauté, on serait peut-être ensorcelé par elle. Dieu ne cache pas le ciel par désir de cachotterie, mais parce qu'il est vraiment indicible. Tout ce qui est réflexion sur l'effacement et la manifestation bien nous aide à mieux intégrer dans le mystère de la beauté la compréhension de l'Eucharistie. L'Eucharistie, on dit, c'est la présence de Dieu. Mais en même temps, c'est son voilement. Je ne vois pas physiquement Dieu. Je les vois par les yeux de la foi. Et dans l'Eucharistie se trouvent conjointes ces deux perspectives, à la fois une présence qui s'expose, mais en même temps quelque chose qui voile la présence de Jésus. À propos de la beauté, je voudrais souligner un point qui me semble fondamental. La beauté appelle une présence. C'est la raison pour laquelle, en présence du Saint-Sacrement, comme on dit, en présence du Saint-Sacrement, nous restons de longues minutes ou de longues heures. C'est que la beauté se dévoile à l'intérieur du mystère de la présence. La présence à travers trois perspectives que je soulignerai. La première perspective, être présent à quelqu'un. C'est le philosophe Lavelle qui disait « L'amour, c'est l'attention pure à l'existence d'autrui. » L'amour, c'est l'attention pure à l'existence d'autrui. La première perspective de la présence, la première grâce de la présence, c'est nous unifier. Notre monde est blessé, on le dit souvent. Et la caractéristique de toute blessure, c'est la division, c'est la fracture, c'est la déchirure. La beauté, la vocation de l'art, c'est de nous recoudre. C'était Catherine de Médicis à son fils au lendemain de la Saint-Barthélemy qui disait « Maintenant, mon fils, il faut recoudre. » La beauté décloisonne la tête du cœur, la sensibilité de l'esprit, l'affectivité de la connaissance pour faire communier toutes les zones de l'être. Elle est une œuvre de réconciliation. Je me souviens, il y a quelques années, j'étais allé en Thaïlande, à la frontière du Cambodge. C'était à l'époque où il y avait eu le régime de Pol Pot, le régime sanguinaire de Pol Pot. Et j'avais visité un immense camp de réfugiés. Il y avait 100 000 personnes, ça s'appelait Site 2. C'était à la frontière donc du Cambodge, en territoire thaïlandais. Et dans ce camp où les camions de l'ONU ravitaillaient journellement les personnes en apportant de l'eau et des vivres, eh bien, c'était un univers concentrationnaire où certes, des gens avaient quitté leur pays pour pouvoir éviter de disparaître, mais c'était un univers tragique. Ils étaient entassés dans des tentes et ils étaient dans l'incapacité de pouvoir sortir. Bon. Mais j'avais été très étonné de voir dans ce camp qu'il y avait un atelier d'art et des manifestations artistiques, et en particulier de danse et de concerts. Et j'avais interrogé l'un des responsables du camp, il m'avait dit « On a ici, dans ce camp, où il y a tellement de divisions entre des personnes, des fractures, très, non seulement physiques, beaucoup de gens qui avaient sauté sur les mines, antipersonnel et qui boitait ou qui était amputé de tel ou tel membre, mais il y avait aussi beaucoup de divisions liées au fait d'être tous réunis, coagulés les uns aux autres, puis il y avait des règlements de compte, etc. Il disait, mais à travers l'art, on s'aperçoit qu'il y a une unité qui est possible, il y a une communion qui est possible, on retrouve ses propres racines. Voilà. J'étais très frappé par la vocation de l'art qui est de nous permettre de trouver une unité entre les personnes, mais aussi à l'intérieur de nous-mêmes. L'art unifie, la beauté nous unifie. Eh bien, je dirais, cette vocation de l'art, on la retrouve aussi dans la dimension eucharistique. L'exposition du Saint-Sacrement nous met en présence du Seigneur qui veut faire une œuvre de guérison. Je vais y revenir tout à l'heure là-dessus. Mais une œuvre d'unification. La présence au Seigneur est une présence qui non seulement nous console, mais qui nous recoue, qui nous reconstitue. L'avenir de l'humanité, face à toutes ces blessures et fractures, passera par l'Eucharistie, dans la vocation de l'Eucharistie, à reconstruire l'humanité, à lui donner une nouvelle unité, en commençant cette unité par chacun d'entre nous. Il y a aussi une dimension qui me semble très importante dans la présence que l'on trouve dans de la beauté, son expression artistique, mais aussi dans l'Eucharistie, c'est la dimension du silence. Dans l'émission du silence, on est dans un monde, nous le savons, très, très bruyant. Le silence de l'adoration renvoie au silence de la croix, mais aussi au silence du mystère trinitaire. En Dieu, il y a joie et silence, exultation et mutisme. Ce silence, pourtant, n'est pas du mutisme, je pourrais dire. Le silence n'est pas un mutisme sourd. Dans le mutisme, on n'a rien à dire. Dans le silence, il y a une plénitude de présence. On a tout à dire et les mots sont débiles par rapport à ce qu'on veut exprimer. L'Eucharistie exposé est un signe éloquent qui nous exonère de tout discours justificateur qui serait de trop. Un amour qu'aucun langage ne peut contenir et qui ne s'exprime que dans l'excès de sa manifestation. Je pense à cet échange entre Thérèse de l'Enfant Jésus et l'une de ses consœurs carmélites qui lui demandait « Que dites-vous à Jésus ?» Et Thérèse de répondre « Je ne dis rien, je l'aime ». L'excès d'amour dont l'Eucharistie est chargé réclame une écoute, une disponibilité intérieure pour accueillir la parole faite chair et se suffire de la contempler dans son exposition. C'est ce que dit le proverbe Touareg. Si le mot que tu vas prononcer est moins important que le silence que tu vas quitter, alors tais-toi. J'ai parlé à propos de l'Eucharistie comme de la beauté du silence. Effectivement, devant une belle œuvre, on est ébahi, parfois étourdi, on n'a rien à dire. Nos yeux s'ouvrent, nos oreilles s'ouvrent, et on reste quoi ? Présence qui nous réunifie, présence qui nous fait vivre dans le silence. Mais aussi, il y a une dimension qui est celle de la gratuité. La gratuité de la beauté. C'est ce qui distingue la beauté d'une œuvre manufacturée, qui est toujours derrière une volonté consumériste qui est légitime. Mais la beauté, dans son éclat, est de l'ordre de la gratuité. Notre société, centrée sur l'utile, l'économique, le technique, la science, la communication, manque de gratuité, de générosité. Il y a comme une terreur de l'utile. L'œuvre d'art ne sert à rien. Elle affirme, elle rappelle le côté gratuit de la vie. Elle conteste la primauté de l'efficacité et du rendement. Elle brise le cercle de la satisfaction des besoins. Elle ouvre la voie vers la contemplation, c'est-à-dire accueil et désir de ce qui n'a pas de prix, qui ne résulte pas de notre maîtrise des choses. Elle rappelle la grâce. Elle renonce à la mainmise, à la prise. Le beau est de l'ordre du voir, de l'œil, pas de la manipulation, pas de la main. L'essence de la beauté, c'est simplement de se montrer, de se donner à voir ou à entendre. Une culture sans beauté est une culture sans contemplation, sans intériorité. Et comme le disait le poète dans le chant d'oiseau, il y a beaucoup plus que je pourrais en saisir. Eh bien, c'est cette dimension de la gratuité qui aussi apparaît dans le mystère eucharistique. Entre l'amour exposé et ce que nous pouvons capter, accueillir, il y a l'immensité de la distance entre Dieu et nous. Actualité de la présence. Quand nous contemplons l'hostie dans la discipline latine, nous voyons trois caractéristiques de cette hostie. D'abord, elle est une, non fracturée. Une chose aussi qui n'est pas sans rapport avec cette unité qu'il y a en Dieu. Elle est aussi simple de composition, la simplicité de Dieu, qui n'est qu'amour et rien d'autre. Et puis ronde, c'est-à-dire totale. Et ces quelques caractéristiques physiques, j'allais dire de l'hostie, renvoie aussi à ce qu'on pourrait dire de la présence de Dieu, qu'elle porte, dont elle est l'instrument. J'ai parlé de la beauté comme un voilement et un dévoilement. J'ai parlé de la beauté comme une présence qui nous excède. La beauté est aussi un élan. C'est ce qui rapproche l'Eucharistie du mouvement vers la beauté. La beauté porte un dépassement. Aucun artiste au monde, fût-ce ni Michel-Ange qui, après avoir sculpté son Moïse, s'écriait « Pars donc, puisque tu vis !» Aucun artiste n'aura la prétention ou la suffisance de considérer son œuvre comme la perfection de la beauté. L'œuvre est achevée, donc je l'ai dit tout à l'heure, au sens, elle est terminée, il se dégage d'elle une plénitude, mais elle demeure en fait toujours imparfaite, toujours inachevée, marquée d'incomplétude et caractérisée, particularisée par ce manque. L'artiste ne confondra jamais la plénitude de son œuvre avec sa perfection. Ce que j'évoquais tout à l'heure en parlant du sixième jour, hein, où Dieu dit que cela est beau, que cela est très beau en faisant l'homme, et en même temps on voit bien que l'homme est limité. L'art n'atteint jamais son objet. Pensons ici tout particulièrement dans cette basilique dédiée à Marie-Madeleine, à cette réflexion de Jésus, cette interpellation plus exactement, « Noli me tangere, ne me touche pas ». On pourrait appliquer cela à la beauté. On ne peut jamais atteindre la beauté, elle s'échappe, elle s'évapore. Elle est fugace en son éclat. La beauté est éveil du désir. La récompense de l'art qui quête la beauté, c'est un art encore plus exigeant. De toute perfection, j'ai vu la limite, chante le psalmiste. On pourrait dire que la vocation spirituelle de l'artiste s'origine dans un constat d'échec. L'œuvre oriente, mais ne finalise pas. L'artiste s'approche de la beauté des mains nues, puisque celle-ci, à peine esquissée, renvoie à plus grand qu'elle. Et je crois que cette dimension de l'élan, eh bien, nous la retrouvons aussi dans l'adoration eucharistique. Nous pourrions chosifier, idolâtrer une présence. Mais si Dieu se voile tout en se manifestant de l'Eucharistie, c'est pour susciter un désir de le rejoindre. Noli me tangere. Pour nous entraîner plus loin, pour nous entraîner plus profond. L'art, comme la contemplation, est éveil. C'était Cocteau qui disait « la beauté boite ». La vraie beauté porte la marque de cette maladresse géniale, on pourrait dire, cette impuissance à atteindre la pureté de la forme. Claudel, plutôt Camille Claudel, dans « Lettre à Rodin », qui disait « il y a toujours quelque chose d'absent dans mon œuvre qui me tourmente ». Oui, la spécificité, le spécifique du christianisme s'inscrit au creux de cette blessure. Car la foi, dans sa dimension pascale, se situe au seuil critique où la beauté appelle un dépassement de l'œuvre. Le Très-Haut n'habite pas dans des demeures faites de main d'homme, dit le livre des Actes des Apôtres. L'adoration, oui, nous met en route. On ne peut rejoindre Dieu, le Christ, que dans le mouvement par lequel il se donne. Ne me retiens pas, noli me tangere. L'Eucharistie a un rapport à l'espérance. Le mémorial de la Pâque du Seigneur nous lance vers le futur, dans l'attente de sa venue glorieuse. La participation à la table du Seigneur est un symbole de cette fraternité et de communion qui anticipe les noces éternelles de l'agneau que nous célébrerons dans la Jérusalem céleste. C'est en cela que l'adoration est non seulement mémoriale, fait mémoire de la Pâque du Seigneur, l'institution de la très sainte Eucharistie, mais aussi elle est promesse. Promesse de l'accomplissement de l'histoire dans la rencontre avec le Seigneur. Si quelqu'un entend ma voix, ouvre la porte, j'entrerai chez lui et je prendrai la scène avec lui et lui avec moi. L'Eucharistie est sacrement de la foi, mais aussi sacrement de l'espérance. C'était Fénelon qui disait « espérer, c'est attendre Dieu de Dieu ». Qu'est-ce que réalise l'adoration eucharistique? Car l'homme qui n'appartient pas pleinement à Dieu, et c'est notre cas, reste inachevé. En contemplant dans l'adoration ce que le Christ a déjà fait pour nous, nous lui demandons que sa vie s'accomplisse en la nôtre. L'adoration provoque plus simplement qu'une espérance, mais aussi une urgence. Elle nous place devant un choix, elle nous oblige à une prise de position en face de l'amour du Christ exposé à notre regard. Sainte Thérèse d'Avila, le monde est en feu, ce n'est plus le temps de s'occuper des choses de peu d'importance. L'Eucharistie nourrit, stimule l'ardeur du baptisé, puisqu'elle l'ordonne au Christ, à l'Église et à sa mission dans le monde. L'amour du Christ me presse, disait l'apôtre Paul. L'amour du Christ nous situe face à la brûlure du choix de Dieu. Adorer, c'est faire fruit le choix du dépassement, de l'élan, du passage, de la Pâque. Une dimension que je souligne aussi dans ce rapport entre la beauté et l'Eucharistie, la beauté de l'Eucharistie, c'est la dimension thérapeutique. Il y a eu un film qui s'appelait il y a quelques années « Les évadés », il est paru il y a quelques années, tiré d'un roman de Stephen King. Le héros, joué par Tim Robbins, est un juriste accusé injustement de se retrouver et qui se retrouve en prison. À un moment, il lui passe par l'esprit une idée très originale. Il s'occupait des ouvrages de la prison, il recevait aussi des disques, notamment Don Giovanni de Mozart. Alors lui vient l'idée complètement folle de placer Don Giovanni sur le tourne-disque, de brancher le micro du camp, qui ne sert qu'à vomir des ordres, sur cet opéra magnifique. Soudain, voilà le camp tout rempli de la présence du divin Mozart. On voit alors des hommes de toutes origines, des hommes durcis par la vie carcérale qui s'arrêtent, le visage tourné vers le ciel, et qui pour un moment sont tous réunis, tous ouverts, tous libérés. Et voici que ces hommes font l'expérience que la beauté d'un opéra de Mozart, beauté universelle par excellence, va donner à leur être ce qui leur manque. Le brave homme finira au mitard, et à son retour, on lui dit « C'est terrible d'aller au mitard et de se retrouver seul. » Et lui de répondre « Je n'étais pas seul, j'étais avec Mozart. » Il a fait l'expérience que la beauté, pour reprendre le mot de Dostoïevski, sauve le monde. Dans le salut, la religion chrétienne a toujours vu deux faces, la divinisation, le don de la vie divine, mais aussi la reconstruction. Quand la grâce de Dieu vient en moi, elle me donne Dieu, mais aussi elle me donne à moi-même. La grâce présente deux fonctions, elle est sanctifiante et en même temps curative. Quand on dit que la beauté sauve le monde, on dit à la fois qu'elle le divinise et en même temps qu'elle le guérit. Oui, on peut dire la beauté guérit le monde. Eh bien, cette fonction, je vais dire, curative, thérapeutique de la beauté, elle s'accomplit aussi dans l'hostie que l'on contemple, dans la beauté du Christ qui se donne à nous. L'adoration fixe Jésus en situation de crise, en cet instant suprême où il paie de sa vie le salut du monde, où il répond par l'amour offert à la violence qui le frappe. N'oublions pas que lorsque Jésus institue l'Eucharistie, le groupe des disciples se trouve dans le désarroi. C'est la trahison de Judas, c'est le reniement de Pierre qui n'est pas loin, c'est l'abandon des autres apôtres. Non seulement l'Eucharistie est instituée au sein d'un groupe en plein trouble et qui commence à s'éparpiller, mais c'est surtout au cœur de la crise fondamentale, celle de l'heure du Fils de sa Pâque, son propre désarroi. L'adoration eucharistique porte en son essence la trace d'une crise, d'une violence, en lesquelles se récapitulent toutes les tragédies de l'histoire humaine. Tant et tant de personnes, seules, abandonnées, otages d'un drame intérieur, angoissées, rattrapées par leur passé, sans espérance, ont trouvé dans l'adoration un suprême réconfort, une paix, une réponse qu'aucun psychologue, qu'aucune oreille bienveillante n'aurait pu leur offrir. Face à ces êtres plongés dans le vendredi saint, seul peut parler de la mort celui qui en est revenu, le Christ présent dans le Saint-Sacrement de l'autel. Pour les pères de l'Église, l'Eucharistie a toujours été présentée, considérée comme le médicament de l'éternité. Elle est un remède. Et Jésus continue de toucher les malades avec son corps eucharistique qui a traversé la souffrance et la mort et en est revenu. Saint Thomas d'Aquin parlait de l'Eucharistie comme le pain de l'âme. Comme le pain soutient le corps, je le cite, l'Eucharistie soutient l'âme. Comme le pain répare le corps, l'Eucharistie répare l'âme. Comme le pain accroît la vie du corps, l'Eucharistie accroît la vie de l'âme. Comme le pain réjouit le corps, l'Eucharistie réjouit la vie de l'âme, parfois même aussi la vie du corps. L'Eucharistie, dans sa dimension thérapeutique. Mais aussi, un point qui me semble important de rappeler, j'ai évoqué tout à l'heure la dimension thérapeutique de la beauté, l'élan qu'elle porte, la dimension de la conversion. La beauté convertie. Représenter la beauté, être en quête de beauté, c'est participer de la transfiguration du monde, dont chaque œuvre porte la promesse. Et c'est précisément le rôle de la liturgie, d'opérer une conversion. C'est pour ça que l'Église insiste tant dans sa tradition pour la participation active des fidèles au sacrement de la liturgie, à la liturgie au sacrement de l'Eucharistie. Et c'est pour ça que la liturgie elle-même doit participer de cette beauté qui convertit. Quand on voit une œuvre d'art, si elle est vraiment profonde, inspirée, on ne ressort pas indemne de sa contemplation. L'Eucharistie convertit, nous le savons. Une des données originelles de la foi eucharistique,